0: Et puis me voilà maintenant, à 87 ans, en retraite. Ce qui n'empêche pas de temps en temps de venir une fois par mois chez nos petites sœurs Clarisse, pour qu'elles me connaissent, ou on a un entretien une fois par mois. De même chez nos petites sœurs Clarisse de Montfavet. Alors, cette journée est consacrée au cadre du 8e centenaire de la mort de Saint-François. Et je voudrais commencer par cette petite prière qui a été écrite par le pape Léon XIV, justement pour le 8e centenaire de la mort de François. Saint-François, notre frère, toi qui, il y a de cela 800 ans, aller à la rencontre de sœurs mortes, comme un homme pacifié, intercède pour nous auprès du Seigneur. Toi qui as reconnu dans le crucifix de saint Damien la paix véritable, apprends-nous à chercher en lui la source de toute réconciliation qui abat tous les murs. Toi qui, désarmé, a traversé les lignes de guerre et d'incompréhension, donne-nous le courage de construire des ponts là où le monde érige des frontières. En cette période affligée par les conflits et les divisions, intercède pour que nous devenions des artisans de paix, chacun à son niveau, des témoins désarmés et désarmants de la paix qui vient du Christ. Amen. Le pape Léon XIV. Donc nous allons méditer un peu sur François, que j'appelle l'homme pascal. À partir du jour où le Christ crucifié et glorieux de l'église de Saint-Damien, à Assise, l'a appelé par son nom, François fut marqué par ce mystère. C'est son biographe qui écrit « Dès lors s'enfonce en son âme la compassion pour le crucifié. » Et il est permis de supposer que dès lors aussi furent imprimés très profond dans son cœur les stigmates de la passion avant de l'être dans sa chair. François ne pourra plus dissocier le Christ crucifié et le Christ glorieux. Toute sa vie se déroule sous ce double regard de Jésus sauveur et Seigneur. D'ailleurs, il va adopter une antienne liturgique de la fête de l'exaltation de la Sainte Croix de son époque en guise de prière personnelle. Et cette prière est très significative de son regard de foi. Voilà que cette prière que François récitait tous les jours dans l'église de Saint-Damien, devant le crucifix de Saint-Damien. Et le Seigneur me donna une telle foi, dit-il dans son testament, dans les églises, que je priais ainsi simplement. Nous t'adorons, Seigneur. C'est François qui ajoute Seigneur, Jésus-Christ, dans toutes les églises qui sont dans le monde entier. Ça aussi, c'est François qui l'ajoute. Et nous te bénissons, car par ta sainte croix, tu as racheté le monde. Cette prière qu'il a transmise à ses frères. D'ailleurs, nous continuons encore, et vos sœurs Clarisse aussi, à réciter cette prière à la fin de chaque office, encore de nos jours. Toute l'itinérance apostolique de François et de ses frères se déroule donc à l'ombre de la croix, signe permanent de l'amour du Christ. Elle les conduit à l'adoration émerveillée et reconnaissante. François se sent poussé intérieurement à se conformer à ce destin singulier. Il voudra revivre tous les sentiments et les actes sauveurs du Seigneur. Il y aura comme un besoin profond de s'identifier à celui qu'il aime. Et il peut dire à la fin de sa vie, un frère qui lui propose de lui lire quelques passages d'Écriture pour le réconforter dans ses souffrances, il répond, en ce qui me concerne, je me suis suffisamment plongé dans les Écritures pour n'avoir plus maintenant qu'à les ruminer dans la méditation. Je n'ai plus besoin d'autre chose, mon fils. Je connais le Christ pauvre et crucifié. En 1224, 2 ans avant sa mort, il reçoit, vous le savez, les stigmates de la passion du Christ. C'était la première fois dans l'histoire de l'Église qu'un homme recevait dans sa chair les traces de la crucifixion. C'est son biographe qui écrit « Après donc que le véritable amour du Christ transforma en une même image celui qu'il aimait, François, l'homme évangélique, descendit de la montagne portant l'image du crucifié, non pas sculpté sur des tables de pierre ou de bois par la main d'un artisan, mais inscrite en sa propre chair par le droit du Dieu vivant. » Au fond, ces stigmates ne font que confirmer l'orientation de toute une vie. Le pauvre d'Assise manifeste clairement que la croix est constitutive de la vie chrétienne. Vivre l'Évangile, c'est suivre le Christ. Et suivre le Christ, c'est nécessairement assumer ce chemin pascal pour entrer dans la vie nouvelle du ressuscité. Pour lui, Jésus est essentiellement, comme il le dit, ce frère qui a donné sa vie pour ses frères, écrit-il dans la 2e lettre aux fidèles. Je crois que la passion du Christ nous révèle la dimension tragique de l'histoire humaine, celle de l'antagonisme entre le dessein d'amour de Dieu et l'entêtement de l'homme à vouloir faire sa vie seul. Il y a en chacun de nous un fils d'Adam qui veut faire sa vie sans Dieu, un complice du mal qui crucifie quotidiennement l'amour. Dieu n'aime ni la souffrance, ni la mort. Elle est un scandale pour le Christ comme pour nous. Père, si cela est possible, que cette heure passe loin de moi. L'homme Jésus a commencé par demander que le vendredi saint n'ait pas lieu. Dans sa chair, il frémit. Mourir à 34 ans, innocent, en pleine force de l'âge, Jésus en a frémi. Et il a connu, comme homme, l'angoisse devant la mort. Il a voulu rejoindre, nous rejoindre, jusqu'à ce sentiment si profondément humain de l'angoisse, de la peur devant la mort. Pourquoi Jésus a-t-il suivi ce chemin scandaleux pour libérer l'homme d'un mystère d'amour? Jésus a assumé notre condition d'homme pécheur et a voulu assumer les conséquences de notre péché, la souffrance et la mort. Il n'est pas venu parmi nous d'abord pour souffrir, mais pour combattre les forces du mal, nous libérer de cette captivité du péché qui nous déshumanise. Jésus a pressenti très vite au cours de son ministère que la mort se profilait à l'horizon de sa mission, de son combat contre les ténèbres. Et je vous le disais, il en a frémi dans son être d'homme. Mais sa plus grande souffrance fut probablement le refus ou l'indifférence de ses frères les hommes qu'il aimait tant. Comme dira saint Jean, il est venu chez les siens et les siens ne l'ont pas accueilli. L'appel gratuit, gracieux de Dieu s'est heurté à l'hostilité et même à la haine. Tous dirent qu'il soit crucifié. Jésus n'a pas voulu la souffrance de la croix pour elle-même, mais l'a accepté de se livrer librement. Ma vie, nul ne la prend, c'est moi qui la donne. En contemplant le Christ de saint Damien, François a compris que Jésus n'a pas été seulement un compagnon de route exceptionnel, venez nous dire, soyez tous solidaires pour construire un monde meilleur. Il a été crucifié. Et les traces de la croix marquent à jamais son humanité glorifiée. Jésus ressuscité est l'homme crucifié. Comme dit saint Pierre, après la Pentecôte, Dieu l'a fait Seigneur et Christ, ce Jésus que vous avez crucifié. Ce don de Jésus bouleverse saint François. Il ne pourra jamais banaliser cet événement. Il en pressent la profondeur en contemplant ce crucifié. Jésus a donné sa vie parce que les hommes ne lui laissaient pas d'autre moyen de témoigner de la vérité de sa mission, de la gratuité de son amour. Il n'y a pas de plus grand amour que donner sa vie pour ceux qu'on aime. Ce n'est pas Dieu qui a dressé la croix sur la route de son Fils. Mais c'est l'homme. Le mystère est dans le fait que le Père ait permis ce scandale, amour infini, qui nous dépasse. François a saisi que seul l'amour peut nous faire entrevoir la signification de la croix. À Gethsémani, Jésus est déchiré par son amour pour tous ses frères, les hommes pécheurs. Comme une mère porte la misère de son enfant, assassin ou drogué, sans pour autant aimer son péché, qui la crucifie de douleur. Saint Paul ira jusqu'à oser dire, celui qui n'a pas connu le péché, Dieu l'a pour nous identifié au péché. Ce n'est pas la souffrance en tant que telle qui sauve le monde, mais l'amour. La souffrance est un mal. Elle n'a pas de pouvoir magique. Mais quand elle survient, nous pouvons y faire triompher l'amour. Si l'épreuve physique peut aigrir ou révolter, elle peut aussi libérer dans l'homme une capacité d'amour insoupçonnée. Et François a bien compris ce mystère de foi. Au cours de sa vie terrestre, après la première annonce de sa passion, Jésus a voulu, sur la montagne de la Transfiguration, faire entrevoir à ses disciples que cet itinéraire pascal n'aboutit pas à l'impasse de la mort, mais ouvre le passage à une vie nouvelle. C'est pas par hasard que ce récit de la Transfiguration dans les trois évangiles, Luc, Matthieu et Marc, se situe aussitôt après la première annonce par Jésus de sa passion. Pour faire entrevoir que cet itinéraire à laquelle il les invite, d'ailleurs Pierre réagit, « Oh non, pas ça, passe derrière moi, Satan, tes pensées ne sont pas celles de Dieu, mais celles des hommes. » Sur cette montagne, donc, Jésus fut transfiguré devant eux. Sur ce mont Tabor, la beauté de Jésus, transfiguré, irradié de lumière, anticipe sa victoire pascale, mais aussi nous révèle son identité divine. Car, paradoxalement, par l'incarnation, les apôtres ne pouvaient pas deviner la dimension divine de Jésus. Ils ne découvriront son identité profonde que dans la lumière de Pâques. Donc Jésus, paradoxalement, par ses gestes, son enseignement, révèle le cœur de Dieu. Mais personne ne pouvait, même ses disciples, deviner qu'il était Dieu. C'est impossible. Mais sur cette montagne, animé par l'esprit, quelques secondes, quelques heures, on ne sait pas, c'est une expérience spirituelle, mystique, il entrevoit sa véritable identité divine. Il irradie de lumière. Mais en même temps, Jésus nous révèle la finalité de notre existence. Nous sommes tous appelés à être transfiguré. Jésus a pris visage d'homme pour nous révéler notre visage d'éternité. Et c'est le Père qui, au matin de Pâques, par la puissance créatrice de l'Esprit, a transfiguré Jésus. Nos évangiles sont unanimes. C'est le Père qui a ressuscité, transfigurer Jésus. C'est ce même Esprit Saint, force spirituelle de l'amour créateur, qui transfigurera aussi notre corps mortel en corps spirituel. Et pour parler de cette transformation spirituelle, Saint Paul utilise plusieurs fois dans ses écrits le même mot grec que celui des évangiles pour exprimer la transfiguration, métamorphosis. Le mot grec, traduit par transfiguration, c'est métamorphosis, métamorphose. Et saint Paul l'utilisera pour parler de notre transformation spirituelle de ce même verbe grec, métamorphose. Par exemple, je peux lire dans Philippiens, chapitre 3, verset 21, dans saint Paul, « Pour nous, notre cité se trouve dans les cieux, d'où nous attendons ardemment comme sauveur le Seigneur Jésus-Christ, qui transfigurera, littéralement en grec, Paul écrit, « métamorphosera » notre corps de misère pour le rendre semblable à son corps de gloire, avec la force qui le rend capable de se soumettre toutes choses. Quelle verser d'espérance pour les chrétiens. On ne leur dit pas assez. Qui métamorphosera votre corps. Il ne parle pas de l'âme, du corps. Pour le rendre semblable à son corps de gloire. Dont les modalités nous échappent, bien sûr. Ou vous avez encore dans saint Paul, dans 2 Corinthiens, au chapitre 3, verset 18, ce verset. Et nous, qui reflétons tous la gloire du Seigneur, nous sommes progressivement transfigurés, transformés, saint Paul utilise métamorphosés, en son image, avec une gloire de plus en plus grande par l'action du Seigneur qui est esprit. Voilà des versets clés pour vous faire entendre souvent à nos frères chrétiens. Cette transfiguration de Jésus concerne tout l'homme. Il s'agit bien d'une véritable transformation de toute la personne du Christ, y compris son corps, et donc de la matière. Ce n'était pas la peine de faire le détour de l'incarnation pour redevenir un pur esprit. C'est notre corps transfiguré que Jésus manifeste, métamorphosé. À Pâques, le Christ ressuscité manifeste que sa résurrection ne concerne pas seulement une âme, mais toute son humanité qui a été transformée. Il leur dit, voyez les traces de ma passion. Dans la tradition de frères orthodoxes, les icônes du Christ, de Marie et des saints ne représentent pas des âmes, mais bien des corps lumineux, transfigurés, comme le proclame d'ailleurs notre préface latine de la messe des défunts. La vie n'est pas détruite, elle est transformée. Rappelons que si le crucifié de saint Damien porte les stigmates de sa mort violente, le crucifix de saint Damien, ce corps de Jésus, porte les stigmates de sa passion. Mais il est vivant, il a les yeux ouverts. Et la prière de saint François manifeste bien son regard de foi, très haut et glorieux Seigneur, il n'invoque pas un cadavre, il ne suit pas un vaincu, mais un vivant. Les Christ sanguinolents n'apparaîtront qu'à partir du XIVe siècle. François ne peut donc pas dissocier la croix et la gloire, la mort et la vie. L'homme Jésus hier crucifié et le Christ vivant aujourd'hui transfiguré. François n'aurait pas pu donner sa vie pour suivre un cadavre. Jésus n'est pas venu nous libérer de la mort physique, il l'a assumé lui-même, mais de la mort spirituelle. Et on peut dire que notre transformation, notre transfiguration commence dans ce dynamisme de l'amour vécu au quotidien qui nous humanise, qui nous fait passer, et c'est cela, vivre sa Pâque, du moi possessif, égoïste, au don de soi. Se convertir, c'est chaque matin sortir de sa bulle, de son égoïsme, pour aller vers l'autre, Dieu, avec un A majuscule, et les autres. La conversion est permanente. C'est cette transformation qui nous fait grandir dans l'amour. Notre transformation, transfiguration, n'est pas un événement qui arrive après ma mort biologique, mais une réalité spirituelle qui commence dès maintenant. Parce que la puissance du Christ ressuscité agit dès maintenant en chacun de nous. La vie éternelle est une réalité déjà présente au plus profond de notre être. Celui qui se dépasse pour aimer devient immortel. C'est logique, la révélation. Puisque l'être de Dieu, c'est l'amour. Plus j'aime, plus je me dépasse pour aimer, plus je deviens vivant et immortel. C'est chaque jour que nous façonnons notre visage d'éternité. François a compris que la croix est source de vie nouvelle et sa spiritualité est manifestement pascale. Son vocabulaire est chargé de souvenirs de l'exode biblique, l'exode pascal des Hébreux, l'exode du Christ, nouveau Moïse, l'exode de l'Église, une Église qui n'existe pas pour elle-même, mais pour être un chemin qui oriente vers le royaume, l'exode de chacun de nous. Un jour de Pâques, à l'ermitage de Greccio, en souvenir du Christ apparu sous les traits d'un voyageur aux disciples d'Emmaüs, il demanda l'aumône à ses frères et leur expliqua qu'ils étaient les vrais Hébreux traversant le désert de ce monde, comme des pèlerins et des étrangers, et qu'ils devaient, avec une âme de pauvre, célébrer la Pâque du Seigneur, c'est-à-dire le passage de ce monde à celui du Père. C'est Saint Bonaventure, un autre biographe, qui écrit ça au chapitre 7. Il voulait toujours, ça c'est un autre biographe, il voulait toujours donner à ses fils pour idéal le code du pèlerin. Habiter chez autrui, aspirer à la patrie céleste que l'on rejoint et rayonner la paix en chemin. Ou encore un autre passage, dit même Celano, son biographe, son habit pauvre disait éloquemment qu'il avait accumulé ses richesses ailleurs que sur la terre. Voilà pourquoi il était joyeux. Voilà pourquoi il était sans souci, l'âme en paix. Voilà pourquoi il marchait si librement, si allègrement vers Dieu. Et se réjouissait d'avoir échangé à des trésors périssables contre leur centuple. Pour François, pèlerin, la vie n'est qu'un itinéraire dynamique derrière celui qui marche devant nous. Il n'imite pas Jésus, il le suit. D'ailleurs, ce verbe suivre revient 18 fois dans ses écrits. Vivre l'Évangile, c'est suivre le chemin du Christ. Parce que Jésus n'est pas seulement parole et vie du Père, il est aussi le chemin vers le Père. On ne va au Père que par moi. Bon. Si je devais résumer en une phrase la spiritualité franciscaine, je dirais « avec l'Esprit du Seigneur, que sans l'Esprit je ne peux rien faire ». Suivre les traces du Christ pour accéder à la gloire du Père. Saint François, comme tous les grands mystiques, est trinitaire. Avec la force de l'Esprit, suivre les traces du chemin du Christ pour accéder à la gloire du Père et de son royaume. À 45 ans, François est usé par les fatigues, les privations, les veilles. Et au mont Alverne, il vient de recevoir les stigmates du Christ dans sa chair. C'est donc à Dodane qu'il est transporté à Saint-Damien, chez Sainte-Claire. Depuis son retour du Proche-Orient, il souffre d'une ophtalmie purulente. Sœur Claire l'installe dans une petite maison attenante au monastère, où elle aménage une petite alcôve avec des nappes de roseaux pour protéger les yeux de François de l'éclat du jour, car elle ne supporte plus l'éclat du soleil durant le jour, ni l'éclat du feu pendant la nuit. Au cours d'une vision intérieure, il reçoit du Christ l'assurance de partager son royaume. C'est le frère Léon qui nous rapporte ça dans la légende de Pérouse, au paragraphe 43. Alors, devant cette révélation de l'assurance de participer au royaume de Jésus, une immense joie, un élan de louange soulève l'âme de François, qui appelle ses compagnons et s'est mis à leur chanter le cantique des créatures qu'il avait composé. Cet homme qui portait dans sa chair les plaies du Christ, cet homme qui ne voit plus la splendeur du jour et ne jouit plus de la vue des créatures, chante la fraternité nouvelle du soleil, de l'eau, de la terre, de toute la création. C'est le chant de l'homme réconcilié qui chante déjà la beauté des cieux nouveaux et de la terre nouvelle. Son biographe nous dit, lorsqu'il fut en effet définitivement terrassé par la maladie qui devait mettre fin à ses maux, il se fit étendre nu sur la terre dépouillée de sa tunique grossière, fixant les yeux le ciel comme il aimait à le faire, et aspirant de tout son être à la gloire éternelle. Il tenait sa main sur la plaie du côté pour la soustraire au regard. Et il dit au frère, j'ai accompli ma tâche, que le Christ vous apprenne à accomplir la vôtre. Ensuite, le saint leva les mains vers le ciel et glorifia le Christ pour tant de joie, s'en aller vers lui entièrement libre, débarrassé de tout, pour imiter en tout point le Christ son Dieu. Il aima jusqu'à la fin ses frères et ses fils qu'il avait aimés dès le début. Il fit appeler en effet tous les frères alors présents dans la maison et avec quelques paroles de consolation pour adoucir leur chagrin, les exhorta de tout son cœur de père à aimer Dieu. Il ajouta quelques mots sur la patience et la pauvreté, le recommandant le Saint-Évangile avant tout autre enseignement. Enfin, sur tous les frères qui l'entouraient, il étendit la main droite et la posa sur la tête de chacun, en commençant par son vicaire, qui était le frère Élie à cette époque. « Adieu, mes fils, leur dit-il, restez toujours dans la crainte du Seigneur. La tentation viendra et la tribulation est proche, mais bienheureux tous ceux qui persévéreront en ce qu'ils ont entrepris. Pour moi, je m'en vais vers Dieu, à la grâce duquel je vous confie. Il les bénit et avec eux, tous les frères vivants et tous ceux qui devaient venir après lui jusqu'à la fin des siècles. Puis, il demanda du pain. Il le bénit, le rompit et en donna un petit morceau à chacun. Il refait les gestes de la Sainte Cène. Puis, il fit apporter l'évangéliaire et demanda lecture du passage de Saint Jean qui commence par cette phrase. La veille de la Pâque, Jésus, sachant qu'était venue l'heure de quitter ce monde, pour aller à son père. Donc, Saint François, comme est mort, il a comme besoin de théâtraliser sa mort pour la configurer au Christ jusqu'au bout. Toujours ce besoin de s'identifier à celui qu'il a aimé. Et notre biographe conclut en disant « L'heure vint enfin où tous les mystères du Christ s'étant réalisés en lui, son âme s'envola dans la joie de Dieu. » Et saint Bonaventure ajoutera dans sa biographie qu'un vol d'alouettes que François avait si souvent invité à louer Dieu s'envola en même temps que son âme. Je pense que François est le témoin de l'itinéraire pascal de chacun de nous et de l'humanité. C'est la raison pour laquelle je l'appelle l'homme pascal. Merci.
1: C'était une conférence du père Michel Hubot, franciscain, venu donc le 25 avril à Nîmes, au monastère des Clarisses, proposer une conférence sur la vie et la spiritualité de saint François d'Assise dans le cadre du 8e centenaire de la mort de saint François.
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Chant 23e. Pendant que je tenais mes yeux fixés sur le vert feuillage, comme parfois il arrive qu'à regarder un petit oiseau la vie se perd, celui qui m'était plus qu'un père me dit « Cher fils, maintenant viens. Plus utilement doit être employé le temps qui nous est assigné. » Je tournai le visage et non moins vite mes pas vers les sages qui parlaient de sorte que point ne me coûtait l'aller. Et tout à coup, voilà des voix gémissant et chantant « Labia mea domine », ce qui signifie « Seigneur, ouvrez mes lèvres », de manière qu'à l'ouïr, on ressentait plaisir et douleur. « Ô doux Père, qu'est-ce que j'entends » dis-je. Et lui, des ombres qui peut-être vont se dégageant du lien de leur dette. Comme des voyageurs pensifs, rencontrant en chemin des gens inconnus, vers eux se tournent sans s'arrêter, ainsi derrière nous, venant avec vitesse et nous dépassant, étonné, je regardais une troupe d'âmes silencieuses et dévotes. Toutes avaient les yeux ténébreux et caves, la face pâle et le corps si décharné que sur les os la peau se collait. Je ne crois pas que le jeûne eût desséché Erysichthon, jusqu'à une si mince pellicule, lorsqu'à sa fin il ne resta qu'elle. Je disais, pensant en moi-même, « Voilà la gente qui perdit Jérusalem, lorsque dans son fils Marie mit la dent. » Les orbites ressemblaient à des anneaux sans gemmes, qui sur le visage des hommes lit O-M-O, auraient ici bien distingué le M, qui, ne sachant pas comment, croirait que l'odeur d'une pomme et celle d'une eau, engendrant le désir, pût réduire à un tel état. Je m'étonnais de ce qui tant les affame, ignorant encore la cause de leur maigreur et de leur triste écorce, quand tout à coup, une ombre du fond de la tête tourna vers moi les yeux et me regarda fixement et avec force cria « Quelle grâce, mais celle-ci !» Je ne l'aurais jamais reconnu au visage, mais la voix m'a découvert ce que l'aspect en soi tenait enfermé. Cette étincelle ralluma en moi le souvenir de ce visage changé, et je reconnus celui de Phorésée. « Ne te rebute point, ainsi priait-il, la sèche écaille qui me décolore la peau, ni de ma chair aucune difformité. Mais dis-moi le vrai sur toi et sur ces deux âmes qui t'accompagnent, qui elles sont. Parle sans tarder. » « Ta face que morte déjà je pleurais, lui répondis-je, ne m'est pas maintenant un moindre sujet de larmes. La voyant si défaite. Dis-moi donc, au nom de Dieu, ce qui ainsi vous effeuille. Ne me presse point de parler tant que je suis en étonnement, car mal s'explique qui est plein d'un autre souci. » Et lui à moi, « Par une éternelle loi dans l'eau et dans l'arbre resté en arrière, descend une vertu qui ainsi m'exténue. Toute cette gente qui, en pleurant, chante, pour s'être outre mesure adonnée à la bouche, dans la faim et la soif ici se refait sainte, de boire et de manger, rallume en nous le désir, l'odeur qu'exhale la pomme et la rosée qui se répand sur le vert feuillage. Et pas une seule fois, en parcourant ce cercle, n'a de rafraîchissement notre peine. Je dis peine, et devrais dire joie. Car ce désir qui nous conduit à l'arbre est celui qui porte le Christ joyeux à dire « Élie », lorsqu'avec son sang il nous délivra. Et moi à lui, Phorésée, depuis le jour où tu quittas le monde pour une meilleure vie, 5 ans ne sont pas encore écoulés. Si en toi cessa le pouvoir de pécher, avant que survînt l'heure de la bonne douleur qui nous remarie à Jésus, comment, ici-haut, es-tu venu ? Je croyais te trouver encore là en bas, où par le temps se compassa le temps. Et lui à moi, sitôt m'a conduit à boire la douce absinthe des peines, ma Nella et ses larmes abondantes. Par ses pieuses prières et ses soupirs, elle m'a tiré de la côte où l'on attend et m'a délivré des autres cercles. D'autant plus chère à Dieu et la pauvre veuve que tant j'aimais, qu'à bien faire, elle est plus seule, car la Barbagia de Sardaigne est, dans ses femmes, beaucoup plus pudique que la Barbagia où je la laissais. Ô doux frère, que veux-tu que je dise ?
Je vois venir le temps, peu éloigné de l'heure présente, où, par édit, il sera défendu aux femmes effrontées de Florence de s'en aller montrant la gorge et la poitrine. Quelles furent jamais les femmes barbares, quelles les sarrasines, à qui fut besoin pour qu'elles allassent couvertes de disciplines spirituelles ou autres? Mais si les éhontées savent bien ce que prochainement le ciel leur prépare, déjà pour hurler, leur bouche serait ouverte. Que si ne me trompe pas ma prévoyance, tristes elles seront, avant que se revêtent de duvet les joues de celui que maintenant console la nana. Ah, frère, ne te scelle pas plus longtemps à moi. Vois que non moi seul, mais toute cette gente regarde là où tu voiles le soleil. Et moi à lui, si tu rappelles en ta mémoire quel tu fus avec moi, et quel avec toi je fus, pesant encore nous en sera le souvenir présent. Celui qui va devant moi me retira de cette vie avant-hier, lorsque ronde apparut la sœur de celui-là, et je montrai le soleil. Par la profonde nuit des vrais morts, il m'a guidé, avec ce vrai corps qui le suit, de là son secours m'a conduit en haut, montant autour de la montagne qui vous redresse, vous que le monde a déformé. Il dit qu'il m'accompagnera jusque là où je trouverai Béatrice. Là, il faudra que de lui je me sépare. Virgile est celui-ci qui ainsi m'a dit, et je l'indiquais du doigt. Cet autre est l'ombre pour qui naguère se sont ébranlés tous les rochers de votre royaume, qui de soi l'a repoussée.

Chant 24e. Le parler n'empêchait point l'aller, ni ne le rendait plus lent. Mais nous allions avec la vitesse d'un navire que pousse un bon vent. Les ombres, qui semblaient deux fois mortes, de leurs yeux creux me regardaient avec admiration, s'apercevant que j'étais vivant. Et moi, continuant mon discours, je dis « Celle-là, peut-être, à cause d'autrui, en haut va moins vite que sans cela elle n'irait. Mais dis-moi si tu le sais, où est Picarda ? Dis-moi si Annoté est quelqu'un parmi cette gente qui tant me regarde. » Ma sœur, qui fut je ne sais si plus belle ou plus bonne, joyeuse de sa couronne, triomphe déjà dans le haut Olympe. Ainsi dit-il premièrement, et puis, il n'est point ici défendu de nommer chacun à cause de notre figure si défaite par la diète. Celui-ci, et il le montra du doigt, est Buonaggiunta, Buonaggiunta de Luc. Et au-delà de lui, cet autre dont la face est la plus décharnée, eut dans ses bras la Sainte Église. Il fut de Tours, et par le jeûne, il expie les anguilles de Bolsen préparées à la Vernaccia. Beaucoup d'autres, il me nomma un à un, et d'être nommés, tous paraissaient contents, de sorte que je ne vis aucun visage se rembrunir. Je vis par la fin user leurs dents à vide Ubaldino della Pilla et Boniface, qui main peuple régit avec la crosse. Je vis Messer Marchese, qui, la gorge moins sèche, eut le temps de boire à Forlì et cependant jamais ne sentit sa soif affaisée. Mais, comme celui qui regarde et ensuite préfère l'un à l'autre, ainsi préférais-je celui de Luc qui paraissait me connaître davantage. Il murmurait, et je ne sais quoi comme Gentuca j'entendais, là où il sentait la plaie de la justice qui ainsi le consume. « Ô âme, dis-je, qui semblais si avide de t'entretenir avec moi, fais en sorte que je t'entende et par ton parler satisfais ton désir et le mien. Une femme est née, et pas encore elle ne porte le voile, commença-t-il, laquelle fera que te plaise ma ville tant soit-elle décriée. Tu t'en iras avec cette prédiction, si en quelque erreur t'a induit mon murmure, t'éclaireront les choses mêmes. Mais dis si maintenant, je vois celui qui mit au jour les rimes nouvelles, ainsi commençant, dame qui avait intelligence d'amour. Et moi à lui, un suis-je qui, lorsqu'amour m'inspire, écoute, et ce qu'au-dedans il dicte, vais exprimant. Ô frère, dit-il, à présent je vois le nœud qui empêcha le notaire et Guitonne et moi d'atteindre ce doux style nouveau que jouis. Je vois comment vos plumes fidèlement suivent celui qui dicte ce que certainement point ne firent les nôtres. Qui outrepasse pour plaire davantage, plus ne reconnaît la différence de l'un à l'autre style. Et semblant satisfait, il se tut. Comme les oiseaux qui hivernent vers le Nil, quelquefois se rassemblent en troupes, puis volent avec plus de hâte à la suite l'un de l'autre, ainsi toute la gente qui était là, se tournant, hâta le pas, légère par maigreur et par vouloir. Et comme celui qui est là de courir laisse aller ses compagnons et doucement va, jusqu'à ce que la poitrine ait cessé de halter, ainsi Forésée laissa passer le saint troupeau, et derrière moi il venait disant « Quand te reverrai-je » « Je ne sais, lui répondis-je, combien j'ai à vivre, mais ne sera certes mon retour si prompt que par mon vouloir plus tôt je ne sois à la rive, car le lieu où pour vivre je fus mis, de jour en jour plus maigre de bien, paraît d'une triste ruine. Or va, dit-il, celui à qui le plus en est la faute, je le vois à la queue d'une bête traînée vers la vallée où jamais ne s'efface la faute. La bête à chaque pas va plus vite, et toujours plus vite jusqu'à ce qu'elle le brise et laisse le corps hideusement broyé. Ces sphères n'ont pas longtemps à tourner, et il leva les yeux au ciel, avant que te soit clair ce que plus clairement dire je ne peux. Reste maintenant, si précieux dans ce royaume est le temps, que j'en perds trop à venir avec toi côte à côte. Tel que quelquefois au galop le cavalier sort des rangs et chevauche et s'élance pour emporter l'honneur du premier choc, tel, allongeant ses pas, il s'éloigna de nous,
et je demeurai sur le chemin avec deux qui du monde furent de si grands maîtres. Et quand il fut si loin devant nous que mes yeux le suivaient comme mon esprit suivait ses paroles, m'apparurent les rameaux chargés et verdoyants d'un autre pommier peu éloigné qui, seulement alors, de notre côté fut à découvert. Je vis dessous des gens élever les mains et crier je ne sais quoi vers le feuillage, comme des enfants pressés d'une faim vaine qui prient et le prier ne répond pas, mais pour aiguiser leur envie tient haut ce qu'ils désirent et ne le cache point. Ensuite ils partirent comme désabusés, et nous alors nous vîmes au grand arbre qui rebute tant de prières et de larmes. Passez outre, sans vous approcher. Plus haut est l'arbre que mordit Ève, et ce plan en a été tiré. Ainsi, entre les branches, disait je ne sais qui. Par quoi arrêtés, Virgile, Estas et moi, nous prîmes du côté qui s'élève. Souvenez-vous, disait-il, des gens maudits engendrés dans les nuées qui, rassasiés, combattirent Thésée avec des poitrines doubles, et des Hébreux qui, par le boire, montrèrent leur mollesse, ce pourquoi, pour compagnon, point ne les voulut Gédéon, lorsqu'il descendit les collines vers Madian. Rapprochés de l'un des bords, ainsi nous passâmes, ouillant les péchés de la bouche, jadis suivis de misérables grains. Puis, au large sur la route solitaire, bien fîmes-nous en avant 1000 pas et plus, nous regardant sans parler. Quoi pensant, allez-vous ainsi, vous trois seuls ? Dit soudain une voix, d'où je tressaillis comme tressaillent les animaux effrayés et paresseux. Je levai la tête pour voir qui c'était, et Jamine se vit dans une fournaise, vert ou métal si luisant et si rouge, que l'était un qui m'apparut et qui disait « Si vous voulez monter, il convient de tourner, par ici va qui cherche la paix. » Son aspect m'avait ôté la vue, ce pourquoi je me retirai derrière mes maîtres, comme va un homme guidé par Louis, et tel qu'annonçant l'aube, le doux vent de mai glisse tout imprégné du parfum de l'herbe et des fleurs, tel sentis-je sur mon front passer un souffle, et bien sentis-je s'agiter les plumes d'où s'exhale l'odeur d'ambroisie, et dire j'entendis « Heureux celui que tant éclaire la grâce, que l'attrait du goût point n'allume en son cœur un trop grand désir, et qui contient toujours sa fin en de justes bornes. »

0: Chant 25e. Il était l'heure où le monté ne souffrait point de retard. Le soleil ayant laissé dans le taureau le cercle du méridien et celui de la nuit dans le scorpion. Ainsi, comme l'homme qui ne s'arrête point mais suit son chemin, quoiqu'il lui apparaisse si le besoin l'aiguillonne, ainsi nous entrâmes dans le passage, l'un devant l'autre, prenant l'escalier, si étroit qu'il déparit ce qui monte. Et tel que la jeune cigogne qui ouvre ses ailes par le désir de voler, puis les abaisse et point ne se hasarde à quitter le nid, tel étais-je, par un désir ardent de demander, poussé jusqu'à l'acte de celui qui s'apprête à parler. Quelque vite que fût l'allée, mon doux père ne laissa pas de dire « Décoche la flèche du dire, que tu as tiré jusqu'au fer ». Lors, rassuré, j'ouvris la bouche et commençai. Comment peut-on maigrir là où on ne sent pas le besoin de nourriture ? Si tu te rappelais, dit-il, comment Méléagre se consuma à mesure que se consumait un tison, cela ne serait pas pour toi si abstru. Et si tu pensais comment, vous mouvant, se meut dans le miroir votre image, ce qui te paraît difficile te paraîtrait aisé. Mais pour qu'en repos tu sois jusqu'au fond de ton vouloir, voici Stas. Je lui demande et le prie d'être maintenant le médecin de tes plaies. Si je dévoile à sa vue les choses éternelles, là où tu es, répondit Stas, que m'excuse l'impuissance de te refuser. Puis il commença. Si ton esprit, mon fils, reçoit et garde mes paroles, elles te seront une lumière qui éclairera le comment dont tu t'enquières. Le sang parfait, qui jamais n'est bu par les veines altérées et reste comme l'aliment qu'on enlève de table, prend dans le cœur une vertu informative de tous les membres humains qu'il doit produire en courant dans les veines. Plus épuré encore, il descend en un lieu qu'il est mieux de taire que de nommer. Et de là ensuite, il dégoutte sur un autre sang dans un vase naturel. Ensemble, ils s'y mêlent, l'un passif, l'autre actif, à cause de la perfection du lieu d'où il est exprimé. Et uni à celui-là, il commence à agir, le coagulant d'abord, puis vivifiant ce qui, par sa matière, a pris de la consistance. La vertu active devient une âme semblable à celle d'une plante, différente seulement en ce qu'elle est en voie et l'autre déjà au rivage. Tant opère-t-elle ensuite que déjà elle se meut et sent comme une anémone marine, puis elle se prend à organiser les puissances dont elle est la semence. Tantôt se replie, tantôt se dilate, mon fils, la vertu qui provient du cœur du générateur, où la nature veille aux soins de tous les membres. Mais comment d'animal on devient enfant, tu ne le vois pas encore. C'est là le point sur lequel a erré un plus savant que toi, lequel par sa doctrine sépare de l'âme l'intellect possible, parce qu'il ne voit pas qu'il prenne aucun organe. Ouvre ton cœur à la vérité que tu vas entendre, et sache qu'aussitôt que du cerveau la structure est parfaite dans le fœtus, le premier moteur vers lui se tourne, et joyeux d'un si grand art de nature, y souffle un esprit nouveau plein de vertus qui, attirant dans sa substance ce qu'il y trouve d'actif, devient une seule âme qui vit et sent et se réfléchit sur elle-même. Et pour que moins t'étonne ce que je dis, considère la chaleur du soleil qui, jointe à l'humeur qui coule de la vigne, se fait vin. Quand l'achésis n'a plus de lin, cette âme se dégage de la chair et emporte avec elle en vertu et l'humain et le divin, les autres puissances toutes comme muettes, la mémoire, l'intelligence et la volonté plus actives de beaucoup qu'auparavant. Merveilleusement, sans s'arrêter, elle tombe d'elle-même sur l'une des rives. Là, aussitôt, elle connaît ses sentiers. Dès qu'en un lieu elle est circonscrite, la vertu informatrice rayonne autour, comme et autant que dans les membres vivants. Et comme l'air chargé de pluie par les rayons qui s'y réfractent se teint de couleurs diverses, ainsi l'air voisin prend la forme qui imprime virtuellement l'âme qui l'enveloppe. Encore. Et semblable à la flamme qui suit le feu, partout où va l'esprit le suit sa forme nouvelle. De là est appelée ombre l'apparence qu'il revêt. Puis de cette sorte, il organise chaque sens jusqu'à la vue. De cette sorte, nous parlons, et de cette sorte, nous rions. De cette sorte se produisent en nous les larmes et les soupirs que tu peux avoir entendus sur le mont. Selon que nous affligent les désirs ou les autres affections, l'âme se figure, et ceci est la cause de ce qui t'étonne. Déjà, nous étions arrivés là où le mont s'infléchit une dernière fois, et nous avions tourné à main droite, et un autre souci nous préoccupait. Là, le bord lance des flammes, et de la corniche s'élève un vent qui les repousse et les éloigne d'elle. Par quoi il nous fallait aller le long du côté ouvert, un à un, et d'ici je craignais le feu, de là je craignais de tomber. Mon guide disait « En cet endroit, il faut tenir aux yeux le frein serré, car l'erreur serait facile. » Summae Deus Clemencia, au sein de cette grande ardeur, jouis alors chanter, ce qui me donna un désir non moindre de me tourner. Et je vis dans les flammes des esprits qui allaient, et je regardais à leurs pas et aux miens, partageant la vue tour à tour entre l'un et l'autre. Cet hymne finit, et à haute voix il criait « Virum non cognosco », ce qui signifie « je ne connais point d'homme ». Puis à voix basse, il recommençait l'hymne. Et de nouveau l'ayant fini, il criait « Diane se tint dans le bois », et elle en chassa Élis, qui avait senti le poison de Vénus. Puis il reprenait le chant, puis il célébrait les femmes et les époux qui furent chastes, comme le commandent la vertu et le mariage. Et je crois qu'ainsi faire leur suffit, pendant tout le temps que le feu les brûle. Par un tel soin et par une telle pâture, il convient que la dernière plaie se ferme.
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0: Bonsoir. Nous allons prier ensemble en nous tournant vers Marie avec confiance. Nous méditons aujourd'hui dans ce chapelet
1: les mystères lumineux.
0: À toutes vos intentions.
2: Amen. Au nom du Père et du Fils et du Saint-Esprit. Amen. Amen.
1: Je crois en Dieu, le Père Tout-Puissant, Créateur du ciel et de la terre, et en Jésus-Christ, son Fils unique, notre Seigneur, qui a été conçu du Saint-Esprit, est né de la Vierge Marie, a souffert sous Ponce Pilate, a été crucifié, est mort et a été enseveli. Est descendu aux enfers, le troisième jour est ressuscité des morts, est monté aux cieux, est assis à la droite de Dieu le Père Tout-Puissant, d'où il viendra juger les vivants et les morts.
3: Je crois en l'Esprit Saint, à la Sainte Église catholique, à la communion des saints, à la rémission des péchés, à la résurrection de la chair, à la vie éternelle. Amen.
4: Notre Père qui es aux cieux, que ton nom soit sanctifié, que ton règne vienne, que ta volonté soit faite sur la terre comme au ciel.
3: Donne-nous aujourd'hui notre pain de ce jour. Pardonne-nous nos offenses, comme nous pardonnons aussi à ceux qui nous ont offensés. Et ne nous laisse pas entrer en tentation, mais délivre-nous du mal.
5: Je vous salue, Marie, pleine de grâce. Le Seigneur est avec vous.

0: Troisième mystère lumineux, Jésus annonce le royaume. Le royaume de Dieu est proche, repentez-vous et croyez à l'Évangile.
1: Marie, apprends-nous à conformer notre existence à la volonté de Dieu. Fruit de ce mystère, la conversion.
2: Notre Père qui es aux cieux, que ton nom soit sanctifié, que ton règne vienne, que ta volonté soit faite sur la terre comme au ciel. Donne-nous aujourd'hui notre pain de ce jour, pardonne-nous nos offenses, comme nous pardonnons aussi à ceux qui nous ont offensés, et ne nous laisse pas entrer en tentation, mais délivre-nous du mal. Amen.

0: notre mort. Amen. Gloire au Père, et au Fils, et au Saint-Esprit,
1: comme il était au commencement, maintenant et toujours, dans les siècles des siècles. Amen.

0: Quatrième mystère lumineux, la transfiguration. Il fut transfiguré devant eux, son visage devint brillant comme le soleil.
1: Marie, donne-nous de percevoir la gloire de la divinité de Jésus pour mieux le suivre. Fruit de ce mystère, la grâce d'une vie intérieure.
0: Notre Père qui es aux cieux, que ton nom soit sanctifié, que ton règne vienne, que ta volonté soit faite sur la terre comme au ciel. Donne-nous aujourd'hui notre pain de ce jour. Pardonne-nous nos offenses comme nous pardonnons aussi à ceux qui nous ont offensés. Et ne nous laisse pas entrer en tentation, mais délivre-nous du mal. Amen.
2: Je vous salue Marie, pleine de grâce. Le Seigneur est avec vous. Vous êtes bénie entre toutes les femmes et Jésus, le fruit de vos entrailles, est béni.
3: Sainte Marie, Mère de Dieu, priez pour nous.

0: entrailles et bénie. Sainte Marie, Mère de Dieu, priez pour nous pauvres pécheurs, maintenant et à l'heure de notre mort. Amen.
1: Je vous salue Marie, pleine de grâce. Le Seigneur est avec vous. Vous êtes bénie entre toutes les femmes, et Jésus, le fruit de vos entrailles, est béni.
0: Sainte Marie, Mère de Dieu, priez pour nous pauvres pécheurs, maintenant et à l'heure de notre mort. Amen.
2: Je vous salue, Marie, pleine de grâce. Le Seigneur est avec vous. Vous êtes bénie entre toutes les femmes, et Jésus, le fruit de vos entrailles, est béni.
0: Sainte Marie, Mère de Dieu, priez pour nous pauvres pécheurs, maintenant et à l'heure de notre mort. Amen.
3: Je vous salue, Marie, pleine de grâce. Le Seigneur est avec vous. Vous êtes bénie entre toutes les femmes, et Jésus, le fruit de vos entrailles, est béni.
0: Sainte Marie, Mère de Dieu, priez pour nous pauvres pécheurs, maintenant et à l'heure de notre mort. Amen.
4: Je vous salue, Marie, pleine de grâce. Le Seigneur est avec vous. Vous êtes bénie entre toutes les femmes, et Jésus, le fruit de vos entrailles, est béni.
0: Sainte Marie, Mère de Dieu, priez pour nous pauvres pécheurs, maintenant et à l'heure de notre mort. Amen.
5: Je vous salue, Marie, pleine de grâce. Le Seigneur est avec vous. Vous êtes bénie entre toutes les femmes, et Jésus, le fruit de vos entrailles, est béni.
0: Sainte Marie, Mère de Dieu, priez pour nous pauvres pécheurs, maintenant et à l'heure de notre mort. Amen.
1: Je vous salue, Marie, pleine de grâce. Le Seigneur est avec vous. Vous êtes bénie entre toutes les femmes, et Jésus, le fruit de vos entrailles, est béni.
0: Sainte Marie, Mère de Dieu, priez pour nous pauvres pécheurs, maintenant et à l'heure de notre mort. Amen.
2: Je vous salue, Marie, pleine de grâce. Le Seigneur est avec vous. Vous êtes bénie entre toutes les femmes, et Jésus, le fruit de vos entrailles, est béni.
0: Sainte Marie, Mère de Dieu, priez pour nous pauvres pécheurs, maintenant et à l'heure de notre mort. Amen.
3: Je vous salue, Marie, pleine de grâce. Le Seigneur est avec vous. Vous êtes bénie entre toutes les femmes, et Jésus, le fruit de vos entrailles, est béni.
0: Sainte Marie, Mère de Dieu, priez pour nous pauvres pécheurs, maintenant et à l'heure de notre mort. Amen.
6: Gloire au Père, au Fils et au Saint-Esprit, comme il était au commencement, maintenant et toujours, dans les siècles des siècles. Amen.

0: Cinquième mystère lumineux, l'institution de l'Eucharistie. Prenez et mangez, ceci est mon corps.
1: Marie, apprends-nous à découvrir l'extraordinaire présence de Dieu dans la Sainte Eucharistie, sous les signes du pain et du vin. Fruit de ce mystère, l'amour de l'Eucharistie.
0: Notre Père qui es aux cieux, que ton nom soit sanctifié, que ton règne vienne, que ta volonté soit faite sur la terre comme au ciel. Donne-nous aujourd'hui notre pain de ce jour, pardonne-nous nos offenses, comme nous pardonnons aussi à ceux qui nous ont offensés, et ne nous laisse pas entrer en tentation, mais délivre-nous du mal. Amen.

0: Gloire au Père, et au Fils, et au Saint-Esprit,
1: comme il était au commencement, maintenant et toujours, dans les siècles des siècles. Amen.
2: Au nom du Père, et du Fils, et du Saint-Esprit. Amen.

0: Bonjour, chers amis auditeurs et auditrices. C'est Hervé Choseville à l'antenne pour notre rendez-vous hebdomadaire Panorama Info. Mes prises de position publique au sujet du Rwanda et du régime de Paul Kagame ont fait que je suis devenu extrêmement prudent avec tout ce qui vient de ce petit pays d'Afrique des Grands Lacs. Je sais de quoi ce régime est capable. À l'intérieur du pays, bien sûr, où un accident de voiture est si vite arrivé. Je me suis bien gardé d'y retourner, d'ailleurs. Mon dernier passage au Rwanda remonte à 2002, je crois. Mais même à l'extérieur du Rwanda, même en Europe, même en France, il convient de faire très attention. Les ambassades du Rwanda sont connues pour être des nids d'espions, voire même des nids de tueurs à la solde du régime. Dans des pays comme la Belgique ou la France, qui abritent d'importantes diasporas rwandaises, la principale mission de ces ambassades est d'épier et de tenter de contrôler ces diasporas. À plusieurs reprises, des diplomates rwandais ont été mis en cause pour des tentatives d'intimidation, voire de meurtre, visant des activistes rwandais issus de cette diaspora. Même les non-rwandais ne semblent pas être à l'abri. La journaliste britannique Jodie River, auteur d'un livre d'enquête sur les pratiques du régime de Kagame, a failli être enlevée lors d'un déplacement qu'elle effectua à Bruxelles. La Grande Russie et le Petit Rwanda ont un point commun. Tous les deux ont acquis une certaine notoriété en ce qui concerne les opérations homicides que leurs services spéciaux respectifs organisent à l'étranger. Leur maîtrise des logiciels espions et des écoutes téléphoniques est également bien connue. Pour toutes ces raisons, j'essaie d'être prudent dans mes déplacements, que ce soit en France ou en Belgique. Et je ne réponds pas aux sollicitations que je reçois régulièrement en provenance du Rwanda, en particulier sur les réseaux sociaux. Cependant, le 11 novembre 2019, j'ai fait une exception à la règle lorsque j'ai répondu à un message reçu du Rwanda. Il provenait d'un Rwandais dont j'avais entendu parler, un YouTuber qui témoignait d'un certain courage dans les vidéos qu'il postait régulièrement. Il se nommait Aimable Karasira. Voici le contenu du message qu'il m'adressa ce 11 novembre 2019. Je le cite. « J'apprécie votre travail. En tant que rescapé Tutsi des Interahamwe et du RPF, je comprends sans hésitation l'effort que vous avez fourni. » Alors, petite précision pour nos auditeurs peu familiers avec les questions rwandaises, les Interahamwe, c'est un mot rwandais qui désignait des milices d'extrémistes hutus qui ont largement participé au massacre du début des années 90 au Rwanda, en particulier en 1994. Et le RPF, c'est l'acronyme anglais du FPR, le Front Patriotique Rwandais, c'est-à-dire le mouvement politico-militaire qui a permis à Paul Kagame de s'emparer du pouvoir par la force en 1994 à l'issue du génocide. Je répondis à son bref message en le félicitant pour son courage. Ce à quoi il me répondit à nouveau « Merci Hervé, c'était en fait mon seul choix de survivre. Juste en me défoulant, en disant tout ce que j'ai dans mon cœur. » Je lui ai rappelé que dans mon livre « Rwanda, 25 années de mensonges », j'avais moi-même appelé à dire toute la vérité, quelles que soient les victimes et quels que soient les bourreaux. Je pense donc que nous prêchons dans le même sens, ajoutai-je dans le message que je lui envoyais. Ce à quoi il me répondit, je le cite à nouveau, « Exactement, la stratégie qu'ils utilisent est de dire que des gens qui prêchent la réalité sont des négationnistes. Je suis né au Rwanda, j'y suis depuis mon enfance. Ce que je peux confirmer, c'est que le FPR est une machine à tuer, mais avec malignité. Ils sont appuyés par les USA et le Royaume-Uni dans la guerre géopolitique. En plus, ils payent beaucoup dans leur lobbying et ils pratiquent le chantage. » Après quelques mois de silence, aimable me contacta à nouveau via la même messagerie en ligne. Voici ce qu'il m'écrivit le 30 mars 2020. « Mon nom est Karasira Aimable. Je suis Tutsi de père et de mère, victime en même temps des Interahamwe et surtout ma famille directe a été exterminée par le FPR. Je suis en train d'écrire un livre autobiographique. Si vous avez des documents à propos des atrocités commises par le FPR, vous pourriez m'aider. Cela pourrait améliorer mon livre. » Fin de citation. Ce à quoi je lui répondis, en l'encourageant pour son projet d'autobiographie, tout en lui recommandant une fois de plus d'être très prudent. Le 6 avril 2020, en pleine crise du coronavirus, il m'écrivit, je le cite à nouveau, « Corona, la faim, la démolition et le viol des femmes, c'est le résumé de ce qui se passe au Rwanda. » Nos échanges s'interrompirent pendant quelque temps, car j'appris qu'il avait été interpellé peu après ce dernier message. Mais le 21 juillet, il m'envoyait un ultime message me disant « Maintenant, je suis libre. » « J'en suis heureux, » répondis-je. Vous aurez compris, chers auditeurs, que je demeurais prudent. Je ne voulais pas trop en dire dans mes réponses, car je craignais pour la sécurité d'Aimable. Je savais que les services spéciaux rwandais avaient la capacité de lire nos échanges. Le bref échange que j'eus avec Aimable le 21 juillet 2020 fut le dernier. Je ne devais plus jamais recevoir de messages d'Aimable. Et pour cause, en mai 2021, Aimable Karasira avait à nouveau été arrêté. Il allait passer plus de 4 années en détention préventive avant son procès. Les autorités rwandaises l'accusaient notamment de négation du génocide, de justification du génocide et d'incitation à la division. Durant sa détention, il affirma avoir subi des mauvais traitements et des privations de soins médicaux. Human Rights Watch évoqua également des allégations de torture et demanda le respect de ses droits fondamentaux. Le 30 septembre 2025, la justice rwandaise le condamna à 5 années d'emprisonnement pour, je cite, « incitation à la division ». Les accusations de négation et de justification du génocide avaient cependant été abandonnées. Depuis quelques semaines, je savais que sa libération était imminente, car il avait purgé la peine qui lui avait été infligée. J'espérais donc recevoir à nouveau de ses nouvelles, directement ou indirectement. Hélas, les nouvelles que je reçus de lui le 7 mai dernier n'étaient pas celles que j'attendais. En effet, ce matin-là, les autorités carcérales rwandaises annoncèrent son décès, le jour prévu pour sa libération, après qu'il eut intégralement purgé sa peine. Si cette nouvelle me bouleversa, elle suscita en moi de nombreuses questions, d'autant que les autorités de Kigali invoquaient un suicide pour expliquer son décès. Il aurait avalé une surdose de médicaments. Qui, je vous le demande, pourrait avoir l'idée saugrenue de mettre fin à ses jours le jour même où il devrait recouvrer la liberté ? Cela me rappela aussitôt la mort, le 17 février 2020, du talentueux artiste rwandais Kizito Mihigo, évoqué à plusieurs reprises sur ses ondes. À l'époque, on avait annoncé son suicide dans sa cellule, à l'aide de draps, alors qu'il n'y a jamais eu de draps dans les cellules de la police rwandaise. Il n'est pas anodin que la mort d'Aimable ait été annoncée alors qu'en France, ce jour-là, les grands médias n'en avaient que pour la décision de justice cassant le non-lieu de Madame Agathe Abiarimana. Le bruit médiatique entourant cette décision infondée a fait que le décès d'Aimable est passé totalement inaperçu dans ces mêmes médias. Je vais maintenant vous expliquer qui était Aimable. Il naquit à Rwaniro en 1977. C'était un enseignant à l'Université du Rwanda. Il y enseignait les technologies de l'information. C'était aussi, nous l'avons vu, une personnalité active sur les réseaux sociaux et sur YouTube. Pour cela, il était connu de tous les Rwandais ayant accès à l'Internet, tant au Rwanda que dans la diaspora. À partir de 2011, il se mit à publier des vidéos traitant de sujets politiques et sociaux sur le Rwanda dans lequel il vivait. Tutsi, c'était un survivant du génocide. Une partie de sa famille avait été massacrée par les extrémistes Hutus des milices Interahamwe. Mais surtout, il n'hésitait pas à révéler dans ses vidéos que ses propres parents ainsi que ses frères et sœurs avaient été massacrés par des hommes du Front patriotique rwandais de Paul Kagame, l'actuel dictateur du Rwanda. Il déplorait de ne pas pouvoir honorer la mémoire de ses chers disparus. Contrairement aux parents de victimes de tueries perpétrées par les milices Hutus. Ce qu'il dénonçait en fait, c'était un véritable apartheid mémoriel qui a été instauré au Rwanda depuis la prise de pouvoir du FPR en 1994. Chaque année, au mois d'avril, de grandes commémorations publiques sont organisées par les autorités pour les victimes tutsis des massacres perpétrés par les milices Hutus ou par les forces du gouvernement intérimaire, avril-juin 1994, voire même par l'ancien régime, celui du président Juvénal Habyarimana, dont l'assassinat fut l'élément déclencheur des massacres à grande échelle d'avril-juin 1994. L'appellation même du génocide au Rwanda a été modifiée officiellement par les autorités. Pour le régime, ce génocide est le génocide des Tutsis, alors que si l'on s'en tient à une simple et macabre arithmétique, le nombre de victimes Hutus excède certainement celui des victimes Tutsis. En effet, en 1994, le Rwanda comptait 7 millions d'habitants et la composante Tutsi de cette population était estimée à environ 12%, soit environ 840 000 personnes. Or, le récit officiel évoque le chiffre d'un million de Tutsis massacrés, parfois même davantage, ce qui est totalement incohérent puisque de très nombreux Tutsis ont fort heureusement survécu, comme Aimable, au génocide. Cette démonstration arithmétique prouve bien qu'il y a eu, durant le génocide, autant, voire davantage de victimes Hutus que de victimes Tutsis. Appeler le génocide « génocide des Tutsis » est donc à la fois très réducteur et même insultant pour la mémoire de toutes les victimes non Tutsis du dit génocide. Enfin, il y a aussi une malhonnêteté temporelle dans la définition du génocide rwandais, puisque selon sa définition officielle, il se limite au massacre de grande ampleur perpétré entre le lendemain de la mort du président Habyarimana, c'est-à-dire le 8 avril, et le jour de l'entrée des troupes du FPR dans la capitale, Kigali, le 4 juillet suivant. Or, l'attaque du FPR depuis le territoire ougandais contre le Rwanda, eut lieu le 1er octobre 1990. Entre cette date et la mort du président Habyarimana, de très nombreux massacres ont été perpétrés. Et d'autres encore ont eu lieu après la prise du pouvoir par le FPR et ils se sont poursuivis en 1995, 1996, 1997 et même 1998. La totalité de ces massacres-là sont imputables aux forces du nouveau régime et ils visaient exclusivement des communautés hutues. Il conviendrait aussi de rajouter les centaines de milliers de réfugiés rwandais hutus massacrés par l'armée de ce nouveau régime à partir d'octobre 1996 en territoire zaïrois, c'est-à-dire dans l'est de l'actuelle République démocratique du Congo. Aimable Karasira s'élevait donc dans ses vidéos contre le fait que ce soit pendant chaque mois d'avril ou durant le reste de l'année, que pendant toutes ces que ce soit en avril ou durant le reste de l'année, il soit impossible dans le Rwanda de Paul Kagame de commémorer les centaines de milliers de Rwandais hutus, tutsis ou toi qui furent massacrés par les forces du FPR avant le génocide d'avril-juin 1994, pendant ce même génocide et depuis, tant au Rwanda qu'en République démocratique du Congo. C'est pour avoir dénoncé cet état de fait très pénible pour lui qu'Aimable a été arrêté, condamné et emprisonné. Il ne fallait surtout pas qu'il puisse s'exprimer à nouveau à sa sortie de prison. On l'a donc fait taire, définitivement. Le régime de Kigali, espérait que sa mort passerait inaperçue grâce au tapage médiatique fait autour du cas de la veuve de Juvénal Habyarimana. C'est pourquoi, en apprenant sa disparition, j'ai décidé aujourd'hui de vous parler de la mort injuste d'un homme courageux, d'un homme profondément traumatisé par le massacre de ses proches. Aimable ne s'était jamais remis de l'assassinat des siens, et ce sont ces événements qui lui donnèrent la force de témoigner, malgré les risques encourus dans ses vidéos. C'est pour lui et en sa mémoire que je vous présente cette émission aujourd'hui, comme je l'avais fait en 2020, après l'assassinat dans sa cellule de Kizito Mihigo. Je ne me tairai pas, je continuerai envers et contre tout à évoquer et à honorer la mémoire de ces deux victimes innocentes d'un régime impitoyable. Avant de clore cette émission, je me dois de dire deux mots au sujet d'Agathe Habyarimana, puisque je l'ai évoqué, c'est-à-dire la veuve du président rwandais assassinée le 7 avril 1994. Je ne connais pas cette dame, aujourd'hui âgée de 83 ans. J'ignore tout de sa vie, de ses qualités morales ou de ses travers. Ce que je sais, c'est que les forces françaises présentes au Rwanda l'ont exfiltrée de Kigali le 9 avril 1994 avec 12 membres de sa famille et qu'elle a été mise à l'abri en France, pays où elle se trouve depuis lors, mais aussi pays qui ne lui a jamais accordé le statut de réfugié politique. Elle vit donc en France depuis 32 années dans une sorte de flou juridique. Au fil de ces années, le régime de Kigali et les associations qui lui sont affiliées en France se sont acharnés contre elle, l'accusant de tous les maux. Selon ses accusateurs, Madame Habyarimana serait une sorte de messaline qui, dans l'ombre de son époux, aurait planifié le génocide et dressé les listes des Tutsis qu'il fallait éliminer. Or, je rappellerai que le génocide dont on l'accuse d'être l'instigatrice a débuté après la mort de son mari, alors qu'elle était à bord d'avion la conduisant vers la France. Je rappellerai aussi que durant ses 21 années de fonctionnement, le tribunal pénal international pour le Rwanda, basé à Arusha, en Tanzanie, n'est jamais parvenu à prouver l'existence de la moindre planification du génocide, malgré les énormes moyens mis en œuvre pour ce faire. Certes, une trentaine de personnes ont été déférées devant ce tribunal. Quelques-unes ont fini par être acquittées, mais aucune parmi les condamnées ne l'a été condamnée pour le chef d'accusation de planification. Or, le régime rwandais et ses relais français estiment que la veuve du président assassiné est bel et bien coupable d'avoir planifié le génocide. On est allé jusqu'à prétendre qu'elle était à la tête d'une officine occulte que l'on a affublée du nom de Akazu, ce qui signifie « petite maison » dans la langue du Rwanda, et que c'est cette Akazu qui aurait planifié le génocide. Or, pas plus que la planification du génocide, l'existence même de cette Akazu n'a jamais pu être prouvée. Pour ma part, faute d'éléments crédibles, je considère que le président Juvénal Habyarimana, ainsi que les personnes qui l'accompagnaient, sans oublier l'équipage français, tous tués dans l'explosion de l'avion qui les ramenait à Kigali, sont les premières victimes de l'enchaînement de violences qui a ensanglanté le Rwanda dès le lendemain de cet attentat qui demeure jusqu'à ce jour impuni. Ce drame est sans conteste l'élément déclencheur des massacres perpétrés pendant les 3 mois suivants. Madame Agathe Habyarimana n'avait pas accompagné son mari durant ce funeste voyage, et c'est pour cela qu'elle est encore en vie. Cette survie, elle la doit aussi aux militaires français qui sont parvenus à l'évacuer à temps. J'estime donc que c'est avec raison que, à l'issue d'une procédure judiciaire entamée en 2007, les juges français, estimant que les témoignages à charge étaient, je les cite, contradictoire, incohérent, voire mensonger, ces juges donc ont rendu le 21 août 2025 une ordonnance de non-lieu pour Agathe Habyarimana. C'est cette décision qui, le 6 mai dernier, a été annulée par la Chambre de l'instruction de la Cour d'appel de Paris après un appel du parquet national antiterroriste et des parties civiles. Lorsque l'on sait comment la France s'est rapprochée du régime de Kigali depuis 2017, comment le tapis rouge a été maintes fois déroulé pour le dictateur Paul Kagame à l'Élysée ou ailleurs? Comment le président français rejette l'idée même de sanctions contre le Rwanda alors que ce pays continue à occuper une grande portion du territoire de la République démocratique du Congo dont il pille sans vergogne les ressources naturelles? On est en droit de s'interroger sur ce qui peut bien se cacher derrière cette opportune annulation du non-lieu de 2025. On me rétorquera bien sûr qu'en France, la justice est indépendante et qu'elle ne cède jamais aux pressions politiques. Je pourrais, si le temps m'était accordé, citer d'autres cas où cette fiction est mise à mal. En tout état de cause, c'est la nouvelle de cette annulation du non-lieu qui a fait que celle de l'assassinat extrajudiciaire d'Aimable Karasira soit passée totalement inaperçue en France. J'ai tendance à ne pas croire aux coïncidences, en particulier lorsqu'il s'agit du Rwanda. C'est en pensant à Aimable que je vous dis, chers auditeurs, à la semaine prochaine.
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1: Bonjour et bienvenue sur Point d'Orgue, votre rendez-vous de musique sacrée. Je suis très heureux de vous retrouver pour un nouveau numéro consacré aux merveilles du répertoire. Et aujourd'hui, je voulais partager avec vous quelque chose que nous n'avons jamais abordé. Pourtant, il s'agit d'une esthétique que j'affectionne particulièrement, le baroque, vous le savez. Mais dans un pays tout à fait particulier qu'on n'a pas l'habitude de traiter dans Point d'Orgue, il s'agit de l'Espagne. Or, il s'agit d'un univers à part entière, vous allez vite vous en rendre compte. Alors attachez vos ceintures et nous partons pour l'Espagne du siècle d'or, cette Espagne des 16e, 17e siècles, qui domine alors, il faut bien le rappeler, une immense partie du monde, depuis les Amériques jusqu'aux Flandres italiennes. C'est une Espagne puissante, profondément catholique, marquée par une forme de mystique, celle de la contre-réforme, mais aussi par un goût très fort du théâtre, de la couleur et du contraste. Là aussi, vous allez vite vous en rendre compte. Et c'est une civilisation, la civilisation espagnole, où la musique est partout. Dans les cathédrales immenses de Tolède ou de Séville, si vous n'avez pas eu la chance de les visiter, courez-y. Ou dans les monastères royaux comme l'Escurial, dans les processions de la Semaine Sainte, dans les palais, mais aussi dans les rues et dans les théâtres populaires, vous avez de la musique. Et cette musique espagnole possède une personnalité immédiatement reconnaissable. En fait, elle n'a pas beaucoup changé avec aujourd'hui et vous allez pouvoir peut-être reconnaître quelques petites touches parfois de flamenco. Elle est à la fois austère et brûlante, très spirituelle mais profondément charnelle aussi. Et elle aime les oppositions soudaines, l'ombre et la lumière, le recueillement et l'exubérance, la pénitence et une forme presque d'ivresse sonore. Et on y entend des instruments qui sont typiquement ibériques, la harpe espagnole, la guitare baroque, les percussions et bien sûr ces voix très expressives, très incarnées, qui cherchent moins la pureté abstraite que la force du mot et du geste presque, tellement c'est incarné. Alors pour commencer cette émission, nous allons entrer dans cet univers avec un compositeur qui aujourd'hui est encore relativement méconnu du grand public, il s'agit de Juan Hidalgo. Alors Hidalgo fut l'un des grands musiciens de la cour madrilène du XVIIe siècle, il travaille pour les Habsbourg espagnols et il participe à la naissance du théâtre musical espagnol. On pourrait presque parler d'un ancêtre de l'opéra ibérique. Alors sa musique est typiquement baroque par son goût de l'expression, des affects, du mouvement intérieur, mais elle garde aussi quelque chose de très espagnol, c'est-à-dire une manière directe, presque populaire parfois, de toucher l'auditeur. Alors l'œuvre que nous allons entendre maintenant s'intitule « Ey que mi rior de amor ». Alors je suis désolé pour nos auditeurs qui sont espagnols ou qui parlent espagnol, moi pas un mot, donc pardon pour mon accent. Et il s'agit ici d'un tono humano, c'est-à-dire littéralement un chant humain. C'est donc une œuvre profane, contrairement aux nombreuses pièces religieuses qui sont composées à cette époque. Mais même lorsqu'elle parle d'amour ou de passion terrestre, cette musique, vous allez l'entendre, elle reste profondément marquée par l'atmosphère spirituelle du baroque espagnol. Alors si j'ai choisi cet extrait qui n'est pas de la musique sacrée, donc je fais une petite entorse à ma règle de conduite, c'est tout simplement pour vous mettre dans le bain, pour que vous puissiez vous faire à cette esthétique si particulière, et vous allez l'entendre très vite, vous allez entendre cette guitare baroque, essentielle dans la musique ibérique du XVIIe siècle, et vous allez écouter aussi cette manière très libre de conduire la ligne vocale. Vous avez des petits ornements, des inflexions du texte, une diction tout à fait particulière qui est presque parlée par moments, et en fait, on se retrouve avec toute la rhétorique baroque qui est déjà là. La musique doit pouvoir émouvoir, toucher et bouleverser. Alors, je vous propose d'écouter ici la Capella Real de Catalunya sous la direction du grand Jordi Savall.

La délicate expressivité de la musique baroque dans son appareil le plus noble, une musique extraordinaire qui nous permet de nous jeter dans cette esthétique si particulière de la musique baroque ou pré-baroque espagnole. Vous l'entendez, hein, il y a quelque chose de résolument moderne, peut-être parce que les Espagnols n'ont jamais abandonné cette forme d'esthétique, ce côté un petit peu poème récité presque, que nous on va retrouver dans toutes les autres expressions de la musique espagnole. Et c'est pour ça que je vous propose de poursuivre ce voyage musical avec une œuvre tout à fait fascinante de Mateo Flecha l'Ancien qui s'appelle El Fuego. Alors Mateo Flecha appartient encore à la Renaissance espagnole du XVIe siècle, mais son langage, vous allez vite vous en rendre compte, annonce déjà certains excès du baroque. Sa musique est extraordinairement théâtrale, expressive et parfois même presque halluciné. Et ce compositeur est surtout célèbre pour ses ensaladas. Et le mot signifie littéralement salade. Alors qu'est-ce que sont ces salades? Ce sont des œuvres hybrides, foisonnantes, qui mêlent parfois plusieurs langues, des rythmes populaires, des passages sacrés, des effets comiques, des changements brusques d'atmosphère. Bref, c'est une sorte de grand théâtre spirituel et populaire. Et ça, c'est extrêmement important parce que on est vraiment dans ce côté, dans la passion du texte que je vous ai exposé avec l'extrait précédent. Et alors, l'interprétation que nous allons entendre est tirée d'un programme tout à fait particulier, imaginé par le chef Simon-Pierre Bestion avec son ensemble, La Tempête. Si vous ne connaissez pas cet ensemble et ce CD, je vous invite vraiment à vous le procurer parce que il y a de grandes merveilles. Et ce programme prend appui sur une histoire absolument saisissante. Alors on ne sait pas si elle est mythique ou pas, mais en tout cas, elle a le don de bien se projeter. Vous allez comprendre pourquoi. Il s'agit des dernières semaines de l'empereur Charles Quint. Alors à la fin de sa vie, l'empereur s'était retiré au monastère de Yuste en Estrémadure et il est épuisé, malade et hanté par la mort. Et il aurait organisé, selon une tradition rapportée tout de même par des chroniqueurs, une sorte de répétition de ses propres funérailles. Alors la scène a profondément marqué les imaginations européennes. On raconte même que l'empereur aurait assisté à une messe des morts en présence de son propre catafalque et peut-être même allongé dans son futur cercueil. Alors bien sûr, le récit a ensuite été amplifié au fil des siècles, notamment au XVIIIe siècle, puis par Alexandre Dumas, qui y voyait une sorte de théâtre macabre impérial. En tout cas, ce qui est certain, c'est que Charles Quint mourut réellement quelques semaines plus tard, le 21 septembre 1558. Et donc, c'est à partir de cette matière historique et légendaire que Simon-Pierre Bestion imagine une sorte de requiem rêvé par l'empereur. C'est tout à fait ce qu'il aurait pu vouloir entendre au seuil de la mort. Et c'est au cœur de ce parcours qu'on retrouve cette fameuse musique El Fuego. Alors le feu dont parle Mateo Flecha est ici celui du péché, du désordre intérieur et finalement de la damnation, un feu qu'il faut combattre par la pénitence et par la conversion. Mais c'est également une œuvre immense, un grand spectacle sonore. Les voix surgissent, se répondent, s'affrontent parfois, et les climats changent sans cesse. C'est ce que je vous disais au début avec ces fameuses salades. Il y a des moments de terreur, puis des passages de recueillement, et des élans presque populaires, et on entend toute la violence spirituelle de l'Espagne du siècle d'or. Et finalement, cette musique évoque d'ailleurs les grands peintres espagnols du baroque, les visions sombres et fulgurantes de Ribera ou de Valdés Leal, ces tableaux où la splendeur côtoie constamment la mort. Alors l'interprétation de La Tempête pousse cette œuvre à son incandescence maximale. Tout semble porter au rouge, exacerbé, presque fiévreux. Nous allons donc maintenant écouter El Fuego de Mateo Flecha, interprété par l'ensemble La Tempête, sous la direction très inspirée de Simon-Pierre Bestion.

Et après cette fresque vocale saisissante, il faut maintenant évoquer un autre monument du baroque espagnol, l'orgue. Alors l'Espagne a développé une tradition organistique absolument unique en Europe. Dès qu'on entre dans une grande cathédrale espagnole, Tolède, Salamanque, Séville ou Valence, on est frappé par la présence visuelle des orgues, des gigantesques

que buffets dorés suspendus au-dessus des stalles, presque comme des palais sonores. Mais ce qui rend surtout l'orgue espagnol immédiatement identifiable, ce sont ces fameuses trompettes horizontales, appelées trompettes en chamade. Alors il y en a partout ailleurs, mais ça tient une place tout à fait particulière, et vous allez l'entendre. Alors contrairement aux trompettes d'orgue traditionnelles, verticales et cachées dans le buffet, celles-ci sont projetées vers la nef, le son jaillit littéralement dans l'espace avec une puissance éclatante, presque militaire ou cérémonielle, et ce qui nous fait dire que l'orgue espagnol n'est pas un instrument en demi-teinte, loin de là, il cherche l'éclat, la lumière, le contraste spectaculaire, là où l'orgue français classique privilégie souvent l'équilibre et la danse. Et le plus grand nom de cette école d'orgue est sans doute Juan Bautista Cabanilles, qui fut organiste à la cathédrale de Valence au XVIIe siècle, et on le surnomme parfois le Bach espagnol, même si sa musique est beaucoup plus libre, beaucoup plus fantasque, plus imprévisible que celle du cantor de Leipzig. Alors chez lui, l'écriture semble constamment improvisée, inventée, et elle est comme si elle voulait explorer les couleurs de l'instrument. Alors sa musique alterne des passages méditatifs, des grandes architectures contrapuntiques et des explosions sonores qui sont spectaculaires. Alors l'œuvre que nous allons entendre est un passacalès du huitième ton, et cette passacalès repose sur une basse obstinée répétée continuellement au-dessus de laquelle le compositeur cherche des variations de plus en plus riches. C'est une forme très caractéristique du baroque européen, bien sûr Bach l'a lui-même fait dans sa fameuse passacaille en ut mineur. Alors écoutez la manière dont la musique progresse par vagues successives, presque comme une improvisation monumentale, et écoutez aussi les couleurs de l'orgue ibérique, ses anches éclatantes, les jeux de dialogue, cette lumière sonore très particulière. Et à travers cet orgue, c'est toute l'Espagne baroque qui réapparaît, l'Espagne des cathédrales gigantesques, de ses cérémonies fastueuses, des processions, mais aussi de la ferveur mystique. Ici, nous allons entendre l'organiste Ton Reichmarz.

0: Le langage fascinant de l'expressivité espagnole, ici interprété sur ces fameux orgues qui laissent transparaître tout cet éclat, toute cette pompe et cette vitalité qui n'existe presque que chez eux. Évidemment, tous les autres mouvements baroques, qu'ils soient français avec cette forme de danse ou les formes opératiques qui ont cette vitalité, eh bien, sont extrêmement différents de ce qui a été proposé par les compositeurs espagnols. C'est pour ça que je voulais vraiment vous faire découvrir ce type de musique-là. Vous étiez donc à l'écoute de Point d'Orgue consacré aujourd'hui au baroque espagnol avec les musiques de Juan Hidalgo, Mateo Flecha l'Ancien et Juan Bautista Cabanilles. Je vous invite à découvrir toute leur musique puisque nous avons entendu une Espagne musicale profondément singulière où la mystique, le théâtre, la couleur et le sentiment de la mort se mêlent dans une même intensité expressive. Voilà, j'espère que ce voyage vous a plu. Je vous retrouve la semaine prochaine pour un nouveau numéro de Point d'Orgue. D'ici là, portez-vous bien.
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2: De l'Évangile de Jésus-Christ selon saint Jean. En ce temps-là, les yeux levés au ciel, Jésus priait ainsi. Père Saint, je ne prie pas seulement pour ceux qui sont là, mais encore pour ceux qui, grâce à leurs paroles, croiront en moi. Que tous soient un, comme toi, Père, tu es en moi et moi en toi. Qu'ils soient un en nous, eux aussi, pour que le monde croie que tu m'as envoyé. Et moi, je leur ai donné la gloire que tu m'as donnée, pour qu'ils soient un comme nous sommes un, moi en eux et toi en moi. Qu'ils deviennent ainsi parfaitement un, afin que le monde sache que tu m'as envoyé et que tu les as aimés comme tu m'as aimé. Père, ceux que tu m'as donnés, je veux que là où je suis, ils soient eux aussi avec moi et qu'ils contemplent ma gloire, celle que tu m'as donnée parce que tu m'as aimé avant la fondation du monde. Père juste, le monde ne t'a pas connu, mais moi je t'ai connu, et ceux-ci ont reconnu que tu m'as envoyé. Je leur ai fait connaître ton nom, et je leur ferai connaître, pour que l'amour dont tu m'as aimé soit en eux, et que moi aussi je sois en eux. Qu'ils soient un en nous, eux aussi, pour que le monde croie que tu m'as envoyé. Cette prière de Jésus à son Père nous dit son désir profond, que nous ne fassions qu'un seul cœur, son désir de communion entre nous. Mais voilà, la communion, ce n'est pas quelque chose qui se décrète à la force du poignet, c'est une grâce à recevoir d'en haut. L'unité est au cœur même du mystère de Dieu, le tout autre. Cette grâce, elle vient du Père et du Fils, elle est le fruit de l'Esprit-Saint. De cette communion dépend notre témoignage. Or, ce que les hommes connaissent, c'est l'uniformité, c'est le « une seule tête, tout le monde pareil ». Dans son apparence, comme dans sa pensée. C'est la logique de toutes les tyrannies que nous connaissons dans le monde. Il faut un seul chef qui sait et impose. C'est l'histoire de la tour de Babel. Or l'unité que désire le Seigneur, c'est l'unité des cœurs, c'est-à-dire dans le respect de l'altérité, de la diversité, de la différence, de la complémentarité. C'est une réalité qui est très difficile à mettre en œuvre parce qu'il faut d'abord une très grande confiance dans la grâce, cette grâce qui seule peut accomplir ce miracle. Ce qui vient spontanément en premier, c'est que moi-même j'existe. Nous sommes tellement différents et jaloux de nos prérogatives, nous sommes tellement soucieux d'être acceptés, reconnus, aimés en priorité, que la question de l'unité n'est pas naturellement celle qui vient en premier. L'unité est une grâce qui produit une sortie de soi, un élargissement de soi, élargir sa tente comme nous le dit l'Écriture. Un regard sur l'autre comme autre et un accueil inconditionnel de son propre mystère qui m'échappera toujours. Se faire serviteur de l'unité, la mettre en œuvre, passe par cette connaissance du nom de Jésus, Dieu sauve, par la connaissance de sa parole et de son expérience, par l'accueil confiant de la prière de Jésus, qu'il soit un comme nous sommes un, moi en toi et toi en moi, épousant son désir pour nous. La première conséquence et celle du dépouillement, à son image, lui qui s'est délesté de toutes ses prérogatives divines légitimes, comme le dit la lettre aux Philippiens. Ainsi l'expérience de l'unité passe en chacun de nous par cette habitation réciproque dans le cœur de l'autre et du mien. J'ai ma place en lui comme il a sa place en moi. Chacun trouve sa place telle qu'il est, non dans la fusion ni la confusion ni dans la séparation, mais dans l'union en Dieu. L'union dans l'amour, l'union des volontés au service de l'unité, au service de ce que Dieu désire, de cette croissance commune dans la paix et dans la joie. Cette unité ne peut être que parfaite, elle est sans cesse à parfaire, elle ne peut que progresser, car jamais pleinement accomplie ici-bas. Qu'ils deviennent ainsi parfaitement un, afin que le monde sache que tu m'as envoyé et que tu les as aimés comme tu m'as aimé. Quand une famille ou une communauté chrétienne vit cette unité-là dans le respect de chacun, dans l'accueil tel qu'il est, dans la confiance, dans le chemin de chacun et dans sa croissance, avec ce regard d'espérance divin, quand il y a cette unité de vie, cette fraternité, cette amitié, alors de fait la communauté ou la famille rayonne et elle donne envie de croire que ce n'est pas une utopie, et que le Seigneur est bien vivant et à l'œuvre dans notre monde, comme dans les cœurs. C'est un chemin difficile qui passe habituellement par la souffrance, mais quelle joie au final. Nous sommes aimés, l'amour du Père et du Fils est en nous, quelle grâce.

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1: Année A, dimanche de Pentecôte. Deuxième lecture. Première lettre aux Corinthiens, chapitre 12. Frères, personne n'est capable de dire « Jésus est Seigneur » sinon dans l'Esprit Saint. Les dons de la grâce sont variés, mais c'est le même Esprit. Les services sont variés, mais c'est le même Seigneur. Les activités sont variées, mais c'est le même Dieu qui agit en tout et en tous. À chacun est donnée la manifestation de l'Esprit en vue du bien. Prenons une comparaison. Le corps ne fait qu'un. Il a pourtant plusieurs membres, et tous les membres, malgré leur nombre, ne forment qu'un seul corps. Il en est ainsi pour le Christ. C'est dans un unique esprit, en effet, que nous tous, juifs ou païens, esclaves ou hommes libres, nous avons été baptisés pour former un seul corps. Tous, nous avons été désaltérés par un unique esprit. Parole du Seigneur. Chers auditeurs, Paul parle plusieurs fois de cette image du corps et des membres. La première lettre aux Corinthiens est datée de la Pentecôte de l'an 54. En écrivant que nous avons été baptisés pour former un seul corps, tous nous avons été désaltérés par un unique esprit, l'idée fondamentale est celle d'une solidarité organique. L'image du corps ne doit pourtant pas être exagéré, car ce n'est qu'une image que saint Paul a empruntée à l'Empire romain. Nous y reviendrons. Dans sa lettre aux Romains, Romains chapitre 12, que l'on date de l'an 58, Paul veut souligner l'interdépendance et l'entraide qui doit exister entre tous ceux qui suivent le Christ. Comme nous avons plusieurs membres en un seul corps et que les membres n'ont pas tous la même fonction, pareillement, à plusieurs, nous sommes un seul corps dans le Christ, étant tous membres les uns des autres, chacun pour sa part. Ici, Paul ne parle pas de corps du Christ, mais corps dans le Christ. La lettre aux Éphésiens, 4 ans après la lettre aux Romains, présente plusieurs fois ce thème. Dieu a tout mis sous ses pieds et il l'a donné, le Christ, pour chef, tête, suprême de l'Église qui est son corps et en qui il, le Christ, est pleinement présent. Lui qui remplit tout en tous. Éphésiens chapitre 1, versets 22-23. Plus loin, Paul essaie de préciser la comparaison. C'est de lui, le Christ, que tout le corps, bien coordonné et bien uni, grâce à toutes les articulations qui le soutiennent selon une activité répartie à la mesure de chacun, tire sa croissance pour sa construction dans la charité. Ce que Paul veut dire, c'est que l'Église ne peut croître qu'en obéissant au Christ et en se nourrissant de lui. Il parle donc des rapports entre l'Église et le Christ à travers des images qui ne sont pas tellement cohérentes, mais qui ne sont rien de plus que des images. Dans la lettre aux Colossiens, écrite peu après celle aux Éphésiens, il, le Christ, est la tête du corps, c'est-à-dire de l'Église. Je me réjouis maintenant dans mes souffrances pour vous et j'accomplis en ma chair ce qui manque des afflictions du Christ pour son corps qui est l'Église. En toute logique, comment le Christ peut-il être la tête du corps qu'il est lui-même? Il ne faut donc pas prendre toutes ces images à la lettre. Paul reprend l'image du corps appliquée en ce temps-là à l'Empire romain, très organisé, et où chacun est présumé avoir sa place et contribuer ainsi au bon fonctionnement de l'ensemble. Dans l'Empire romain, l'empereur est le chef siégeant au sommet à Rome. Il fait partie de l'Empire comme étant sa tête. L'Empire n'est pas son corps, mais forme un corps dont il est la tête. Mais l'Empereur n'est pas tout en tous, comme cela est dit du Christ. Et le Christ n'est pas une partie de l'Église. Donc, comme on le voit, ce n'est qu'une image. Il ne faut pas prendre l'image à la lettre. L'image du corps ne doit pas être exagérée. Et il y a d'autres images pour parler de l'union du Christ et de l'Église, y compris chez Paul, qui en donne deux autres. La première est celle de l'époux et de l'épouse, largement préparée par les prophètes Osée et Isaïe, et que l'on trouve dans la lettre aux Éphésiens, Éphésiens chapitre 5. Le premier grand commentaire chrétien du Cantique des Cantiques, celui d'Origène, met en lumière cette image. L'Église est l'épouse du Christ. L'autre image est celle du temple. Les apôtres en constituent les fondements, et de ces fondements, Jésus est la pierre essentielle. Éphésiens chapitre 2, versets 20-22. On pourrait dire aussi que ce temple est fait d'une multitude de petits temples habités par l'Esprit, 1 Corinthiens chapitre 3. Il y aura toujours une hiérarchie parce que l'Église vit du témoignage des apôtres qui se transmet de génération en génération. Mais cette hiérarchie ne se traduit pas par une pyramide de domination, mais plutôt par des branches nourricières. Les évêques et le pape sont là pour nourrir le peuple chrétien afin qu'il porte du fruit. Ils sont aussi présents normalement pour le protéger éventuellement d'une nourriture frelatée. Dans les évangiles, on trouve en effet une autre image, sans doute la plus riche de toutes, et donnée par Jésus lui-même. L'image de la vigne ou du cep de vigne et des sarments, Jean chapitre 15. L'Esprit-Saint est représenté alors par la sève qui nourrit les sarments variés, dont nous parle justement la lecture de ce jour. Les dons de la grâce sont variés, mais c'est le même Esprit. Les services sont variés, mais c'est le même Seigneur. Les activités sont variées, mais c'est le même Dieu qui agit en tout et en tous. Vous voyez comme ces versets de la lettre aux Corinthiens correspondent finalement à l'enseignement de Jésus sur la vigne et les sarments. Finalement beaucoup plus que l'image du corps qui est empruntée à l'Empire romain. Alors, le jour de Pentecôte, nous prions avec une séquence, une prière à l'Esprit-Saint. Viens, Esprit-Saint, en nos cœurs, et envoie du haut du ciel un rayon de ta lumière. Viens en nous, Père des pauvres, viens, dispensateur des dons, viens, lumière de nos cœurs. Consolateur souverain, hôte très doux de nos âmes, adoucissante fraîcheur, dans le labeur, le repos. Dans la fièvre, la fraîcheur. Dans les pleurs, le réconfort. Ô lumière bienheureuse, viens remplir jusqu'à l'intime le cœur de tous tes fidèles. Sans ta puissance divine, il n'est rien en aucun homme, rien qui ne soit perverti. Lave ce qui est souillé, baigne ce qui est aride, guéris ce qui est blessé. Assouplis ce qui est raide, réchauffe ce qui est froid, rends droit ce qui est faussé. À tous ceux qui ont la foi et qui en toi se confient, donne tes sept dons sacrés, donne mérite et vertu, donne le salut final, donne la joie éternelle. Amen. Merci, au revoir, à bientôt.
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1: Le rapport entre la religion et la psychiatrie paraît à première vue conflictuel. Le contentieux est historique et culturel. La philosophie des Lumières, la position de Freud qui situait la religion à la base des maladies mentales et considérait le recours à la religion pour faire face aux grandes questions existentielles comme une défense immature, puis le communisme, avec la religion comme opium des peuples, et aujourd'hui la profonde sécularisation ambiante, ont entraîné la séparation, puis le rejet de la religion du champ de la psychiatrie et même du champ social. La laïcité à la française n'est pas faite pour explorer la dimension spirituelle d'une maladie. Ce qui fait que les travaux concernant le sujet sont pour la plupart étrangers, suisses ou de langue anglaise. Ce qui explique que les soignants n'abordent pas le sujet et considèrent que ce domaine est extérieur à leur travail. Et pourtant, la position et la formation du psychiatre et de l'équipe soignante seraient importantes pour la prise en charge du malade et entendre sa parole. La religion se définit comme un système de croyances, de pratiques et de rituels en lien avec le transcendant que nous, chrétiens, appelons Dieu. Et les religions se consacrent également à fournir de l'aide aux personnes en souffrance physique ou morale. Il n'y a pas que la psychiatrie qui peut être en difficulté avec les manifestations divines. On peut rappeler ici la phrase prononcée par une mère de la congrégation des Sœurs de la Miséricorde en Pologne à l'intention de Sœur Faustine Kowalska, je cite: « Extravagante, hystérique, visionnaire, allez-vous-en de cette chambre que je ne vous vois plus. » Humiliation qui la conduisit à se rapprocher immédiatement de Dieu. Les spécialistes utilisent le terme de « coping spirituel », c'est-à-dire la manière dont la religion est utilisée par les patients pour faire face à leurs difficultés, mettre en œuvre des stratégies pour tenter d'y remédier ou de s'y adapter. En fonction des conséquences, positives ou négatives, de cette démarche, on parle de coping positif ou négatif. La foi chrétienne ne provoque pas de maladie mentale. Cependant, la religion peut intervenir à plusieurs niveaux. Tout d'abord, la maladie peut avoir des expressions spirituelles. Ainsi, une personnalité obsessionnelle, avec tendance aux scrupules, à la culpabilité, au perfectionnisme, au rituel et au légalisme. Ces tendances peuvent s'exprimer par des systèmes de croyances religieuses, ou encore un vocabulaire religieux, ou des rituels, lesquels ne sont pas automatiquement induits par la foi. Les confesseurs connaissent bien les personnes scrupuleuses qui reviennent éternellement sur les mêmes faits, qui ne sont même pas souvent des fautes. Dans certains états dépressifs graves, que nous appelons mélancolie, il peut y avoir des idées de damnation, de condamnation. Lors des bouffées délirantes, il peut y avoir un sentiment de possession diabolique, réponse au sentiment d'étrangeté que vivent alors les personnes dans ces moments vécus dans lesquels elles ne se reconnaissent pas. Les délires religieux sont typiquement à thème persécutoire, impliquant souvent le diable ou autre esprit maléfique, grandiose comme le complexe messianique, de fin du monde ou de dépréciation, d'avoir commis des péchés impardonnables.

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1: Il est important de souligner que les patients souffrant de psychose chronique sont aussi susceptibles de faire appel à la religion comme une ressource, leur permettant de se reconstruire une identité positive en dépit de la maladie, de donner espoir et sens à leur vie et aux épreuves, de gérer leurs symptômes, de trouver un soutien social. Plusieurs travaux ont mis en évidence le rôle de la religion pour ces patients. Aide pour faire face aux symptômes, prière, méditation, lecture de textes. Rôle de vecteur social avec les autres fidèles, le prêtre. Rôle préventif enfin, par rapport à des conduites dommageables, par exemple les addictions, les comportements agressifs ou les tentatives de suicide. À propos du suicide, l'évaluation du risque suicidaire fait partie des éléments de base de la prise en charge du patient en crise et la prise en compte du contexte religieux et spirituel devrait avoir toute son importance. Au sujet du passage à l'acte suicidaire, on se pose la question de savoir si la foi est protectrice ou non. Il est difficile de répondre, car je connais des cas de suicide chez des personnes consacrées, religieux ou religieuses, prêtres, laïcs consacrés. Deux remarques sont néanmoins à faire. La première est que les personnes suicidaires veulent mettre fin à leur souffrance et pas forcément mourir. Cela peut paraître paradoxal, mais c'est exactement ce qu'ont dit les personnes qui étaient passées à l'acte et qui avaient été sauvées. La souffrance était trop lourde et il fallait qu'elle cesse. La deuxième est que la conception sur la vie d'après la mort est à prendre en compte. Des études montrent que l'interdiction du suicide par les principales religions semble avoir, dans une certaine mesure, un effet protecteur. On sait cette interdiction au sein de l'Église catholique, mais elle prend en compte la souffrance du malade pour atténuer sa responsabilité. A contrario, l'appartenance à des relations prônant la réincarnation, telles que l'hindouisme, tendrait à en accroître le risque. Cependant, on a mis en évidence que c'était bien plus le degré de croyance à telle ou telle religion, plus que la religion elle-même, qui tendrait à avoir un effet protecteur sur les conduites suicidaires. Le sentiment de présence auprès de soi, parfois même difficile à mettre en mots, peut également avoir un effet protecteur. Et c'est là où on peut se poser la question de la relation au transcendant.

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3: Abordons cette semaine le sacrement de la confirmation qui, avec le baptême et la participation à l'Eucharistie, constitue les trois piliers de l'initiation chrétienne. Je voudrais maintenant que nous nous arrêtions sur la célébration proprement dite, sur la liturgie de ce sacrement de confirmation. Car nous avons déjà fait cette expérience qu'en regardant de près les différentes parties d'une liturgie, s'éclairent beaucoup de points sur le fond même de la démarche. Il y a deux gestes qui vont être posés dans cette célébration de la confirmation. Deux gestes qui sont accompagnés de paroles. Il s'agit de l'imposition des mains sur chacun des confirmants, accompagné d'une prière d'invocation de l'Esprit. Premier geste. Deuxième geste, une onction d'huile sur le front. Cette huile n'est pas n'importe quelle huile, c'est le Saint-Crème dont nous avons déjà parlé lorsque nous avons évoqué le baptême. C'est la même huile qui est utilisée pour la confirmation, huile qui a été bénie par l'évêque, rappelons-le, au cours de la messe chrismale qui, en général, se déroule le jeudi saint. Onction donc d'huile sur le front, qu'on appelle aussi une chrismation, d'où le mot Saint-Crème, accompagnée là aussi d'une phrase particulière pour chacun. Alors, la première remarque que l'on peut faire, c'est qu'effectivement, la confirmation, là encore, tient compte de la personne, elle tient compte de chacun, de chaque individu, et chacun recevra personnellement l'imposition des mains, et chacun recevra l'onction d'huile, accompagnée d'ailleurs de cette phrase « Pierre ou Sophie ou Michel, sois marqué de l'Esprit Saint, le don de Dieu. » Oui, cette phrase est très particularisée puisqu'elle débute par le prénom de la personne qui reçoit à ce moment-là le sacrement. Prénom qui nous fait rebondir vers le baptême, où ce nom a une importance dans la célébration du baptême. Quel nom avez-vous donné à cet enfant? Et cela témoigne d'une attention très particulière, encore une fois, à la personne, à l'individu qui va recevoir ce sacrement. L'accent donc du sacrement de confirmation est bien mis sur cette marque particulière de l'Esprit Saint qui vient comme imprégné, comme va le faire l'onction d'huile, la vie du confirmé. Certes, nous avions posé cette question au point de départ. Pourquoi ce sacrement, si depuis le baptême, on vit déjà dans l'Esprit? Oui, le baptisé vit déjà de l'Esprit Saint. Mais l'Esprit Saint n'est pas un objet qu'on possède. On n'a pas reçu l'Esprit Saint au jour du baptême pour le garder jalousement, en être propriétaire. En fait, l'Esprit Saint, il va, il vient, il ne cesse de souffler. C'est une personne dynamique. Elle ne peut pas être figée, mise quelque part dans un tiroir. Et donc, on ne vit de l'Esprit qu'en le recevant sans cesse. Et c'est aussi le sens profond de ce renouvellement de l'Esprit au jour de la confirmation. D'où viennent ces deux gestes? Nous allons essayer d'éclairer l'origine, notamment en revenant à la source biblique.

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1: Le premier geste, qui est donc l'imposition des mains, est un geste extrêmement ancien. On le retrouve à bon nombre de reprises, notamment dans les textes de l'Ancien Testament. C'est toujours le signe d'une bénédiction, lorsque l'on pose la main sur la tête de quelqu'un. C'est ce geste que fait Isaac, le patriarche, pour bénir son fils aîné, lorsque Jacob se substitue à Ésaü pour recevoir cette bénédiction, cette imposition des mains de la part de son père. C'est le geste que Jacob fera en Égypte lorsqu'il aura autour de lui tous ses descendants, qui donneront chacun naissance à une tribu d'Israël. Poser la main sur la tête, donc, est un geste de transmission. On transmet une grâce, on transmet parfois aussi une responsabilité, une charge particulière, en imposant la main de cette manière. Vous savez par exemple qu'on retrouve ce symbole dans le judaïsme où les juifs pieux, religieux, ont toujours quelque chose sur la tête. Ils ont un chapeau ou bien ce qu'on appelle la kippa, cette petite calotte, dont ont hérité d'ailleurs dans l'Église les évêques et les cardinaux et le pape. Eh bien, cette petite calotte portée en permanence sur la tête signifie que la main de Dieu est sur eux. C'est le signe de la bénédiction de Dieu et ils affichent leur foi ainsi en montrant que la main de Dieu peut être constamment sur nous. L'imposition des mains, on retrouve aussi ce signe, bien entendu, dans les tout premiers temps de l'Église, si nous nous reportons aux Actes des apôtres. Je prends quelques exemples, mais ce ne sont que des exemples parmi tant d'autres. Au chapitre 6, versets 5 et 6, il s'agit de l'institution des diacres dans la communauté primitive. On nous dit que l'on choisit Étienne, Philippe, Timon, etc. On les présenta aux apôtres et après avoir prié, ils leur imposèrent les mains. C'est à la fois ici le signe de l'invocation de l'Esprit-Saint sur eux, mais aussi le signe qu'une tâche leur est confiée au nom du Seigneur. On retrouve encore ce geste, par exemple, au chapitre 13 du livre des Actes, au verset 3, il s'agit de l'envoi de Barnabé et Paul qui vont être envoyés par l'église d'Antioche pour aller évangéliser. Et le texte nous dit, après avoir jeûné et prié et leur avoir imposé les mains, ils les laissèrent partir. Ici, on leur impose les mains, non pas parce qu'ils n'ont jamais reçu l'Esprit-Saint, mais parce qu'ils partent dans une mission particulière. Donc on demande au Seigneur une grâce particulière, une assistance de son esprit, et on les installe dans cette charge d'évangélisateur. Il s'agira de Chypre dans un premier temps. Ils reçoivent donc en même temps la charge et en même temps la grâce pour l'accomplir. Nous reviendrons sur le geste de l'onction d'huile dans notre prochain rendez-vous.

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1: Heureux ceux qui s'aiment, c'est le titre d'un livret paru aux éditions Artege, préparation au mariage pour les fiancés, ceux qui vont être appelés à discerner ce temps des fiançailles en vue de l'engagement du sacrement de mariage et ceux qui s'arrêteront peut-être en route. Je reçois son auteur, Juliette Levivier. Rebonjour Juliette.
2: Bonjour Nathalie.
1: Vous êtes donc accompagnée de votre époux Thibaut.
3: Bonjour Nathalie.
1: Bonjour à tous les deux. Donc on poursuit un peu ce cheminement aussi en vue de la préparation, de l'ouverture des cœurs, de la formation aussi des cœurs. Et puis dans cette formation, il y a aussi, et vous êtes là un peu aussi pour ça, il y a aussi le temps du discernement, ce qui est bon pour moi et ce qui ne sera pas bon pour poursuivre un peu cet engagement au mariage. Alors, quels sont les points de vigilance aussi dans cette histoire aussi de couple, Thibaut et Juliette? Thibaut?
3: C'est sûr que les fonctionnements et dysfonctionnements des couples sont parfois un petit peu surprenants. Moi, j'ai souvenir, au début de notre mariage, on avait assisté à une retraite. Et le prêtre qui l'a prêché disait, j'ai reçu un jour un couple qui avait 20 ans de mariage. Et puis, la dame disait, mais moi, mon mari, il me dit pas qu'il m'aime. Et le mari, il dit, si, je te l'ai dit une fois au début, c'est bon, je vais pas me répéter quand même. Et je pense qu'il y a des choses qui en fait s'enracinent dans les habitudes, qui peuvent être extrêmement nocives et qui du coup peuvent vider le réservoir affectif de l'autre.
2: Je pense que dire l'amour, le manifester, c'est quelque chose d'essentiel. Moi, je suis très sensible au fait que mon mari me dit qu'il m'aime, qu'il me trouve jolie, qu'il me valorise. C'est quelque chose que j'ai, qu'il m'encourage. Et je crois que ça, dans un couple, c'est très important. Dire et montrer l'amour, c'est toujours une tristesse d'avoir des couples qui, en public, manifestent de l'agressivité ou des espèces de critiques. On sent que la tendresse est un peu abîmée. Et je pense que le point de vigilance, c'est de rester tendre.
1: Donc on entend bien prendre soin de cette tendresse aussi, au fond, cette bienveillance aussi des conjoints l'un envers l'autre.
3: C'est absolument vital. Parce qu'en fait, chacun...
1: Au fond, cette bienveillance aussi des conjoints l'un envers l'autre.
3: C'est absolument vital. C'est absolument vital parce qu'en fait, chacun a ses richesses. Et ses richesses

0: petites choses qui justement vont témoigner de notre amour et qui vont construire durablement un mode de vie qui soit aimant et qui permette à notre entourage d'en bénéficier aussi.
1: Et c'est, ça va avec ce deuxième point de vigilance qui est de parler, de dialoguer, de se raconter ce qu'on fait, ce qu'on vit. Il y a un psychologue qui dit, j'ai oublié qui dit que 80% de la relation, alors après c'est un homme donc il met des pourcentages, se joue sur la manière dont on partage le quotidien. Parce que dans nos petites vies, il ne se passe pas des choses incroyables tous les matins. Mais le soir, est-ce qu'on est capable de se dire « qu'est-ce que j'ai vécu aujourd'hui ? Qu'est-ce qui a été beau ? Qu'est-ce qui a été plus difficile ? Qu'est-ce qu'on s'est partagé, ce qui a été beau dans notre journée ?»
2: Et vous parlez de beau,
1: hein,
2: et pas de soucis, et
1: c'est
2: de contrariétés.
1: C'est ça, et pas que de... Voilà, ouais, voilà tout ce qui va bien aussi, voilà, il y a des tas de choses qui vont bien.
2: C'est important de partager le beau et le bien.
1: Ah mais hein, oui.
2: On partage si facilement, je dirais, ce qui sont les difficultés de la vie. Thibaut ?
0: Oui, je suis d'accord, le beau fait du bien. Maintenant, nos vies peuvent être parfois un petit peu chargées, un petit peu pesantes. Et je pense que dans le dialogue, c'est important d'avoir aussi cette part de psychologie qui fait que... S'il est important de se dire les choses, il est important de se les dire au bon moment. Parce que si l'autre n'est pas en capacité d'entendre, je pense que ça peut monter en température assez rapidement. Et puis, de choisir les bons mots. Les mots qui ne blessent pas, les mots qui respectent. Voilà.
1: La séance, entre guillemets, la soirée qu'on passe ensemble sur la communication, ils sont... fasciné. Je peux vous dire que il sort de là souvent. Il repose des questions et c'est reparti. Et on va pas se coucher. On
2: donc
1: les met dehors.
2: Une réelle demande, une attente sur
1: demande.
2: La communication.
1: Ah mais
2: c'est
1: oh là là,
2: c'est ça.
1: Complètement donner des clés.
0: Et elle est d'autant plus forte cette demande que pour la soirée sur la communication, souvent on fait un groupe avec les femmes d'un côté, un groupe avec les hommes de l'autre. Parce que pour pouvoir sortir les gros poissons, et ce qui ne sort pas toujours, c'est important de pouvoir mettre les gens entre eux, avec qu'ils puissent se retrouver sur des modes de fonctionnement. Parce que, qu'on le veuille ou non, on a quand même des modes de fonctionnement différents.
2: Oui, là, on aborde, je dirais, la différence, mais aussi toute la beauté de cette différence homme-femme.
1: Dans l'accompagnement des fiancés, les groupes de parole, de partage, sont très importants. Au début, c'est pas toujours facile parce qu'ils se livrent pas. Il faut savoir que sur certains sujets comme la sexualité, la fidélité, les mettre hommes et femmes séparés, ça sort beaucoup mieux et ça permet d'approfondir des questions et de se, voilà. Donc, communiquer, les faire parler.
0: Et on est quand même dans une société qui met l'accent sur les différences hommes-femmes. Et pas du tout sur la complémentarité. Et de pouvoir leur montrer combien la femme est une aide à l'humanité de l'homme, c'est quelque chose de grand. Et ça, c'est dans le projet de Dieu. Mais si on leur dit pas, comment voulez-vous qu'ils le sachent ?
1: Les repères sont très brouillés là-dessus. À la fois, on met l'accent sur la différence, et puis à la fois, on est dans un brouillage des genres. Tout est équivalent, tout le monde a le même rôle dans le couple. Et en fait, on a quand même beaucoup d'hommes, notamment, qui ne s'y retrouvent pas. Ils ne savent plus où est leur place. Les femmes, elles savent mieux.
2: Permettez-moi, vous relevez donc cette notion aussi. Les hommes ne s'y reconnaissent pas. Ils en sont où aujourd'hui, je dirais, dans cet état des lieux ? Quel est un peu le profil de ces hommes que vous recevez, que vous accompagnez et avec qui vous travaillez parfois donc en groupe ? Entre hommes.
0: C'est des gens qui sont là parce que souvent c'est leur future femme qui leur a dit moi j'ai envie de me marier. C'est plus la femme qui est demandeuse très souvent pour la préparation au mariage.
2: Quel est le profil des hommes qui sont un petit peu abîmés dans leur identité, leur virilité, leur masculinité ? Ils en sont où en règle générale aujourd'hui dans l'état des lieux ?
0: Moi je pense que c'est des gens qui souvent sont abîmés par les images et notamment la pornographie. On le voit bien. Alors ensuite, c'est très difficile en groupe d'en parler, mais ça sort de temps en temps.
1: Entre hommes.
0: Mais pas toujours. C'est quand même assez délicat. Et en même temps, c'est beau de pouvoir apporter une parole et de montrer combien la grâce de la femme se trouve dans la douceur, dans la tendresse, dans la pureté, et combien les femmes peuvent être chemin justement pour les hommes.
2: Juliette. Et en ce qui concerne aussi, je dirais, le profil des femmes, donc de ces dames qui, au fond, la plupart du temps, c'est elles qui font cette démarche de préparation.

0: Quels sont un petit peu les profils là? Quel est votre un peu votre constat,
1: Juliette? Mon constat, c'est le profil du peuple de Dieu, c'est-à-dire qu'il y a vraiment des motivations, des profils très divers, des femmes qui sont en vraie demande de durable. Dans nos jeunes, on a un certain nombre qui ont été abîmés par des expériences antérieures, qui ont eu, ou les concernant, ou concernant leurs proches. Il y a eu beaucoup autour d'eux de séparation, il y a eu des divorces dont eux-mêmes ont beaucoup souffert. Et cette volonté de pas reproduire, mais en même temps, de se demander si on est capable. Si mes parents n'ont pas été capables, moi, est-ce que je pourrais le faire? Et donc, à la fois, il y a la demande de quelque chose pour la vie. Moi, je trouve ça extrêmement touchant d'être toujours... Et on sent que c'est bien ce qui est inscrit au cœur de l'homme. C'est dans notre ADN. Enfin, là, il n'y a rien à faire. La société nous dit fidélité successive, faites comme vous voulez. Et tous les gens vous disent, on veut du durable.
0: Et en fait, ils veulent du beau dans ce durable. Hein, quelque chose d'intense et de grand. Hein.
1: Et on leur propose, c'est du grand. Voilà. Et là, le sacrement, ça leur propose du grand. Et on leur dit... Le grand, c'est pour vous. Et ça fait du bien.
0: Oui. Thibault, vous souhaitiez réagir?
2: Oui, parce qu'en fait, on est dans une société de l'émotion, une société de l'instantané, et qu'effectivement, le durable, c'est un vrai désir. Parce que leur faire comprendre que aimer, c'est vouloir aimer. Hein, c'est pas je le sens ou je le sens plus. Parce que aujourd'hui, on sent bien que c'est pas ça qui construit durablement.
1: C'est clair que l'aspect durable... On est un peu les seuls à proposer des outils en disant c'est pas facile, mais on peut le faire, mais on peut pas le faire seul, parce que c'est là où Jésus, si on n'a pas Jésus dans notre couple, si on n'a pas Jésus qui nous relève et qui nous sauve tous les matins, je dis pas que c'est pas possible, parce que ça serait pas vrai, oui. Mais c'est plus compliqué.
0: Et comme vous évoquiez aussi cette société aussi de l'instantané, de l'immédiateté, même dans la consommation des partenaires, aussi avec cette multitude aussi d'hyperconnexions de réseaux sociaux, comme je le disais tout au début de cette série, et puis de ces nombreuses applications aussi de rencontres. Ça abîme les cœurs aussi.
1: Ça abîme, hein, mais c'est assez amusant. On a beaucoup de jeunes qui nous viennent
0: ces applications. J'imagine que vous avez aussi ces profils. Mais la moitié, testé ces applications de rencontres.
1: La moitié se sont rencontrés. Alors, ils nous ont dit, au début, c'était très drôle, via les réseaux sociaux. Donc, nous, on a pensé qu'ils étaient informaticiens. En fait, pas
2: non,
1: du tout. Ils étaient sur Mythique.
2: Via la digitalisation.
3: Ah oui. Excellent.
1: Et en fait, mais on les comprend et c'est beau, c'est-à-dire que ces applications, c'est des gens qui veulent rencontrer la bonne personne. Il y a une solitude. On se rencontre où aujourd'hui? C'est un lieu de rencontre et pas toujours mauvais. Alors, ça peut être le supermarché, hein, on choisit la fille parce qu'elle est comme ci, le gars parce qu'il faut la photo, machin. Bon, mais au-delà de ça, qu'est-ce que ça dit de la solitude? Qu'est-ce que ça dit de la difficulté de rencontrer une âme sœur?
0: Parce qu'au fond, c'est ça le grand désir, c'est rencontrer l'âme sœur.
1: Mais oui.
2: Oui, moi, ce qui m'a touché quand j'ai rencontré Juliette, c'était la beauté de son âme.
0: Oh. Enfin, c'est la conclusion.
1: Voilà.
0: C'est la conclusion de cet épisode numéro 4. Je vous propose tous les deux, Thibault et Juliette Levivier. Je rappelle qu'on peut aussi découvrir cet ouvrage, Heureux ceux qui s'aiment, paru aux éditions Artege pour les fiancés. Donc ceux qui souhaitent vraiment se préparer en vue du mariage, de ce sacrement, et puis discerner. Et puis aussi pour les animateurs, on en parle demain pour conclure aussi cette série des clés pour vivre, ce sacrement de mariage. Durer, et vous êtes ses témoins, puisque je dirais cet engagement, je dirais vous durez dans l'amour depuis 34 ans. À demain, même lieu, même heure, et merci.
2: À demain.

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1: Bonjour à tous. Réunis à Chypre, les délégués des conférences épiscopales de l'Union européenne, la COMES, ont exprimé leur solidarité avec les victimes de la violence, de l'instabilité et de l'injustice en Terre Sainte, au Liban, en Iran et dans l'ensemble de la région du Moyen-Orient. Les évêques européens pensent en particulier aux communautés chrétiennes, dont la présence sur ces terres, où la foi chrétienne a ses racines, reste un puissant témoignage de persévérance, de résilience et d'espoir. Profondément préoccupés par l'instabilité mondiale croissante, les membres de la COMES rappellent les paroles récentes du pape Léon XIV, que ceux qui ont des armes en main les déposent, que ceux qui ont le pouvoir de déclencher des guerres choisissent la paix, non pas une paix imposée par la force, mais par le dialogue, non pas avec la volonté de dominer l'autre, mais de le rencontrer. Depuis Chypre, terre marquée par son riche patrimoine culturel et religieux, mais aussi par une histoire qui continue de porter les blessures de la division, la COMES souligne l'importance d'efforts soutenus en faveur de l'instauration de la confiance et de la réconciliation. Nous avons été profondément touchés par le témoignage des communautés maronites du nord de l'île, dont la présence continue est importante pour favoriser le dialogue et contribuer à une culture de la rencontre. L'Union européenne, née d'un projet de paix, a la responsabilité particulière d'agir en tant que force crédible pour la paix et de promouvoir activement la stabilité et le dialogue dans toute la région du Moyen-Orient, tout en contribuant à la sécurité maritime et énergétique, ainsi qu'aux efforts de non-prolifération nucléaire dans le cadre d'un processus de paix global. Le pape demande aux champions d'Italie de passer de héros à modèle. Les jeunes d'aujourd'hui ont vraiment besoin de modèles et ce que vous faites a un impact positif ou négatif sur leur vie, a déclaré le pape Léon XIV aux footballeurs de l'Inter de Milan en visite au Vatican après avoir remporté le championnat d'Italie. Au lendemain de sa visite à Pompéi et Naples, Léon XIV a reçu les joueurs de l'Inter, sacré champion d'Italie le 3 mai dernier, après une victoire contre Parme. Les Milanais ont en effet profité de leur déplacement à Rome, où ils devaient affronter la Lazio pour obtenir une audience avec le pontife. Léon XIV, sportif et amateur de football, a félicité chaleureusement l'équipe, mais aussi les supporters de l'Inter. « C'est sans doute pour vous un moment de grande joie et je suis heureux d'en être le témoin », a-t-il affirmé, mettant en avant leur engagement sans faille, leur esprit d'équipe et leur persévérance dans les moments difficiles comme exaltants. Le pape a invité les joueurs à réfléchir sur l'expérience vécue pour devenir porteurs d'un message utile, en particulier pour la croissance des jeunes. Beaucoup d'entre eux, ces jours-ci, vous regardent comme leurs héros, comme des modèles à imiter, a-t-il souligné, évoquant leurs responsabilités. C'est cela que je souhaite vraiment souligner, car les jeunes d'aujourd'hui ont vraiment besoin de modèles, et ce que vous faites a un impact positif ou négatif sur leur vie, a insisté Léon XIV. Il a conclu en rappelant le message que Jean-Paul II avait délivré à une délégation de l'Inter en 1991, « Faites en sorte que beaucoup puissent reconnaître en vous et dans votre comportement, une authenticité et une intégrité à toute épreuve. » D'autres infos, dès demain, à bientôt.

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1: Bonjour à tous. L'essentiel de l'actualité, les parents qui veulent profiter du nouveau congé de naissance doivent prévenir leur employeur avant le 1er juin. Il sera possible dès le 1er juillet pour les enfants nés depuis le début de l'année 2026. Chaque parent pourra bénéficier d'un ou deux mois en plus, rémunéré à 70% du salaire net le premier mois, puis 60% le deuxième. Les transports franciliens gagnent en régularité en 2025. 12 lignes de métro sur 14 affichent maintenant plus de 90% de ponctualité. Mais les lignes 12 et 13 restent plus fragiles, tout comme certaines lignes de RER et de Transilien. La mère de famille qui s'est défenestrée du 13e étage avec trois de ses enfants hier matin à Toulon était en rupture de traitement. Info de nos confrères de Var Matin. Elle venait tout récemment de sortir d'un hôpital psychiatrique marseillais. Le drame a fait 4 morts. Une enquête pour meurtre par ascendant est ouverte. Et puis Arthur Hinderknecht qualifié pour les quarts de finale du tournoi ATP de Genève. Le Français a battu le Serbe Laszlo Djere en 3-7 après plus de 2 heures de match. Dans le même temps, la tête de série numéro 1, Taylor Fritz, a été éliminée. Voilà pour l'essentiel de l'actualité. Bonne journée à tous.
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2: Par le Christ, nous serons baptisés dans l'Esprit Saint et le feu. Seigneur, nous te rendons grâce. Alléluia.

Voici que je viens sans tarder et j'apporte avec moi le salaire. Voici votre Dieu, voici le Seigneur Dieu. Il vient avec puissance, son bras lui soumet tout. Avec lui, le fruit de son travail et devant lui son ouvrage. Comme un berger, il fait paître son troupeau, son bras le rassemble. Il porte ses agneaux sur son cœur, il mène au repos les brebis. Qui a mesuré dans sa main les eaux des mers, jaugé de ses doigts les cieux, évalué en boisseaux la poussière de la terre, pesé les montagnes à la balance et les collines sur un crochet. Qui a jaugé l'esprit du Seigneur? Quel conseiller peut l'instruire? A-t-il pris conseil de quelqu'un pour discerner, pour apprendre les chemins du jugement, pour acquérir le savoir et s'instruire des voies de la sagesse ?

Voici les nations, comme la goutte d'eau au bord d'un seau, comme le grain de sable sur le plateau de la balance. Voici les îles, comme une poussière qu'ils soulèvent. Le Liban ne pourrait suffire au feu, ni ses animaux suffire à l'Holocauste. Toutes les nations devant lui sont comme rien, vides et néant.

Lecture de l'Épître de saint Paul, apôtre, aux Romains. Si le Christ est en vous, votre corps a beau être voué à la mort à cause du péché, l'Esprit est votre vie, parce que vous êtes devenus des justes. Et si l'Esprit de celui qui a ressuscité Jésus d'entre les morts habite en vous, celui qui a ressuscité Jésus d'entre les morts donnera aussi la vie à vos corps mortels par son Esprit qui habite en vous. »

0: Notre Père qui es aux cieux, que ton nom soit sanctifié, que ton règne vienne, que ta volonté soit faite sur la terre comme au ciel. Donne-nous aujourd'hui notre pain de ce jour, pardonne-nous nos offenses, comme nous pardonnons aussi à ceux qui nous ont offensés. Et ne nous laisse pas entrer en tentation, mais délivre-nous du mal.
1: Que ton Esprit Saint, Dieu Créateur, nous transforme par ses dons. Qu'il change notre cœur en un cœur que tu aimes, parfaitement accordé à ta volonté. Par Jésus-Christ, ton Fils, notre Seigneur et notre Dieu, qui règne avec toi et le Saint-Esprit, maintenant et pour les siècles des siècles. Amen.

Lecture du livre du prophète Joël. Ainsi parle le Seigneur. Je répandrai mon esprit sur tout être de chair. Vos fils et vos filles prophétiseront. Vos anciens seront instruits par des songes et vos jeunes gens par des visions. Même sur les serviteurs et sur les servantes, je répandrai mon esprit en ces jours-là. Je ferai des prodiges au ciel et sur la terre, du sang, du feu, des nuages, de fumée. Le soleil sera changé en ténèbres et la lune sera changée en sang, avant que vienne le jour du Seigneur, jour grand et redoutable. Alors quiconque invoquera le nom du Seigneur sera sauvé. Nous poursuivons les lectures de la veille de Pentecôte avec cette lecture du livre de Joël. Dans son livre assez court, après s'être adressé aux nations, leur avoir annoncé une catastrophe, les avoir exhortés à la pénitence et promis le salut, Joël nous annonce une grande nouvelle, l'effusion de l'Esprit. Près de 4 siècles avant Jésus-Christ, cette annonce prend une importance particulière. À la fin de ce temps pascal, la lecture du livre de Joël semble nous faire revivre le triduum pascal. Nous passons ainsi en quelques versets de jours de ténèbres et d'obscurité, selon les propres termes du chapitre qui précède, à la lecture du passage que nous pouvons entendre lors de la veillée de Pentecôte, davantage signe d'espérance. Un épisode qui n'est pas sans nous rappeler les lectures des dimanches qui ont suivi la grande fête de Pâques. Rappelons-nous particulièrement l'évangile du 4e dimanche de Pâques, lorsque le Christ ressuscité se présente aux disciples en l'absence de Thomas et qu'il leur dit « La paix soit avec vous ». De même que le Père m'a envoyé, moi aussi je vous envoie. Et puis il poursuit, ayant ainsi parlé, il souffla sur eux et il leur dit, recevez l'Esprit Saint. Joël nous annonce cette effusion, mais alors qu'à son époque l'Esprit ne semblait réservé qu'à une élite, à certains privilégiés, Joël nous annonce, je répandrai mon Esprit sur tout être de chair. Vos fils et vos filles prophétiseront. Vos anciens seront instruits par des songes et vos jeunes gens par des visions. Il rappelle que l'Esprit va se répandre et qu'il est pour tous les êtres de chair, même les serviteurs et les servantes, nous dit Joël. En nous rappelant cette prophétie, reprise mot pour mot dans les Actes des Apôtres après la résurrection du Christ, Joël vient peut-être un peu nous déranger. Comme il y a 24 siècles, le peuple auquel s'adresse Joël ne nous est pas si étranger. Près de 2500 ans après, cette lecture a sans doute quelque chose à nous dire. Nous attendons souvent un signe de l'Esprit Saint au travers de personnes qui nous semblent, à nous, dignes de cette mission. Des membres du clergé, des théologiens, des chrétiens qui, à nos yeux, sont de bons chrétiens, des habitués de nos messes, des personnes qui rentrent dans tous nos critères, oubliant souvent que cet Esprit Saint n'est pas réservé à ceux que nous jugeons dignes, mais à ceux dont Dieu décide d'envoyer l'Esprit. Et ces critères de Dieu ne sont pas les nôtres, mais en plus, c'est son Esprit qui l'envoie. Et nous aimerions que tous rentrent dans nos codes à nous. Dieu donne sa bénédiction à qui il veut. Et il nous annonce ici, surtout les grands, mais aussi tous les petits, comme les servantes, que l'Esprit Saint viendra. Un Dieu qui a tout pouvoir et qu'il nous faut reconnaître comme grand, non pas parce que nous sommes soumis ou parce que nous devrions déclarer allégeance, mais parce que Dieu est Dieu, tout simplement, et rien de moins. Sa bénédiction n'a pas besoin de nos assentiments. Dans notre Église, nous avons parfois oublié que Dieu est Dieu. Oublions parfois aussi que la bénédiction que nous donnons n'est pas notre bénédiction, mais la sienne. Dans la prophétie de Joël, aucune exclusion ne figure, mais dans nos esprits, il y en a tant. Dans notre Église, mais aussi au cœur même de nos clochers et de nos groupes divers, quelle place dans nos paroisses? Quelle place laissons-nous aux nouveaux baptisés de Pâques? Les sollicitons-nous pour lire une lecture, pour préparer nos messes, pour participer à des groupes divers, pour donner la communion? Joël parle lui-même de vos fils et vos filles. Ne sommes-nous pas un peu parfois sexistes? Ne faut-il pas à nos yeux un âge minimum pour que l'Esprit puisse nous interpeller au travers de tel ou tel? Un chant dans l'Église a ces paroles. Le vent souffle où il veut, tu entends sa voix mais tu ne sais d'où il vient ni où il va.
reprenant les paroles de Jésus à Nicodème dans l'évangile de Jean. Joël, dans son livre, nous avait bien dit tout cela. Tous êtes porteurs de cet esprit. Mais ceci veut également dire que tous sommes porteurs de cet esprit, chacun de nous, chacun de vous. Découvrir sa propre vocation, quelle qu'elle soit dans l'Église, n'est rien d'autre que découvrir ce que l'Esprit attend de nous. Mais le savoir est certes déjà un pas important, mais ceci ne s'arrête pas là. Et Joël nous le dit dès le début de ce passage. « Vos fils et vos filles prophétiseront. » Il ne s'agit pas pour nous de considérer chacun d'entre nous comme des génies, mais simplement, après avoir découvert ce que nous demande l'Esprit, d'annoncer avec fidélité à cet Esprit ce qu'il nous dit de faire. À l'image des femmes et des disciples après la résurrection, qui ne se sont pas demandé s'ils étaient légitimes, si c'était bien à eux de faire cette annonce, de savoir s'ils avaient les bons mots, s'ils ont simplement annoncé avec foi et fidélité ce qu'ils ont vu et entendu. Vous avez sans doute rencontré, comme moi, des couples qui annoncent qu'ils vont se marier et qu'ils s'aiment. Après le discernement, rien ne semble les arrêter. Rien ne semble faire obstacle à cette annonce. Aucun doute ne vient empêcher de dire ce qu'ils vivent, à tous, chrétiens ou pas, comme les disciples après la résurrection. Alors, s'il y a quelques jours de cette fête de Pentecôte, je commençais par relire ce passage du livre de Joël, que, il faut bien reconnaître, nous lisons pas souvent, bien qu'il soit court. Si ces jours avant Pentecôte, ce livre nourrissait ma prière, s'il était ma prière, pour reconnaître à la fois cet esprit qui moi aussi m'habite, mais aussi qui me porte à prophétiser. Moi qui ai été baptisé prêtre, prophète et roi, non pas pour m'imposer, mais pour être fidèle à cet esprit que j'ai moi aussi reçu, fidèle à cette prophétie de Joël. Alors, la fête de Pentecôte serait peut-être un peu plus qu'un pont ou un long week-end, plus qu'une fête dans l'Église de laquelle je suis membre, mais parce que je veux affirmer avec foi et fidélité que cet esprit que je fête, je l'ai reçu. C'est lui qui me fait vivre. Alors, chacun de nous ayant reçu, lui aussi, cet Esprit Saint, nous pourrons dire à chacun « belle fête de Pentecôte ». Nous pourrions dire aussi qu'il nous envoie tous le proclamer. Alors, belle fête à tous. N'oublions simplement pas l'Esprit Saint, ce serait dommage.

0: Dans notre monde moderne, une des critiques qui revient le plus souvent est « tout va trop vite, on n'a pas le temps ». Que fleurissent les livres sur le développement personnel, les coachs de vie, incitant à se réserver du temps pour soi au cours de la journée et de la semaine n'a donc rien d'étonnant. Ce qui l'est par contre, c'est qu'on semble redécouvrir une vérité connue depuis des millénaires. Les prières quotidiennes dans la religion juive ne sont-elles pas un temps hors du temps? Et que dire alors du Shabbat, ce jour entièrement consacré à la famille et à la foi? Véritable invitation au boycottage mental de notre monde flottant, pour reprendre l'expression d'Alain Louis Collin, le Shabbat est déjà perçu par les Romains de l'Antiquité comme une perte de temps, les Juifs comme un peuple de fainéants. Prière et Shabbat, voilà le thème de cette nouvelle émission consacrée aux rites et aux fêtes de la religion juive. Avec moi Catherine Mann, spécialiste de la Bible et qui est étroitement liée par son histoire personnelle au judaïsme. Catherine, bonjour.
1: Bonjour Simon, bonjour à tous.
0: Alors, dans les yeshivas, ces maisons d'études, il est de coutume de commencer la leçon par une blague. Catherine, nous feriez-vous l'honneur de nous raconter une blague juive ?
1: Pour mettre en rapport le judaïsme et le christianisme, une petite blague, donc toujours tirée de la Bible de l'humour juif de Marc-Alain Waknin, qui dit ceci. Pour les catholiques, le fœtus est considéré comme un être humain à part, par entière, dès la conception. Pour les juifs, le fœtus reste un fœtus jusqu'à ce qu'il ait obtenu son diplôme de médecin.
0: Effectivement, on comprend la différence. Alors Catherine, avant d'aborder le Shabbat dans le détail, j'aimerais qu'on revienne sur la prière juive, prière quotidienne. Nous avions vu dans une précédente émission les différents moments de la journée qui sont rythmés par la prière. Mais la prière juive en elle-même répond également à une structure générale.
1: Ben, il y a plusieurs façons de prier, mais effectivement, il y a la prière personnelle qui peut être plus ou moins libre, et on est invité, bien sûr, à prier au moins 10 fois par jour. Mais il y a toute la prière qu'on dit codifiée, effectivement, là, c'est extrêmement rigoureux. Il faut réciter des textes qui sont traditionnels, il faut les répéter tels qu'ils sont écrits. Alors, il y a 3 prières par jour, minimum, celle du matin, celle du soir, en fait on devrait dire celle du soir, celle du matin, puisque pour le judaïsme, la journée commence le soir, ce qui est vrai d'ailleurs normalement pour l'église chrétienne aussi, puisque les vêpres sont les premières prières pour le lendemain. On a hérité ça justement, il y eut un soir, il y eut un matin, comme dit la Genèse. Donc il y a 2 prières codifiées matin et soir, et aussi une l'après-midi. Alors on dit que celle du matin et de l'après-midi correspondent à une transposition des sacrifices du temple. Et il y avait 2 sacrifices par jour au temple, celle du soir, elle correspond traditionnellement au moment où on rangeait tout dans le temple, on n'avait pas de sacrifice pour la nuit. Alors, je commence donc par le schéma de la prière du soir. Schéma, c'est pas schéma Israël, parce que je ris parce que le schéma fait partie d'un, disons, prenons la structure générale de la prière, parce que le schéma Israël, c'est la prière qui fait le cœur justement de la prière du soir. Il y a d'abord quelques bénédictions du soir, puis le schéma Israël qui correspond donc à une lecture de 3 textes bibliques, Deutéronome 6, Deutéronome 11 et Nombre 15, où chaque fois on dit le Seigneur, ton Dieu est un, aime le Seigneur de tout ton cœur, de toute ton âme, de manière différente. Ensuite, après, il y a ce qu'on appelle, on récite des petits morceaux d'hymnes de louange, et puis il y a le Shemoneh Esrei, les 18, 19 en fait, prières de bénédiction. Et puis, une petite prière, peut-être de nouveau un kaddish, et de nouveau celle qu'on appelle Aleno, qui est une prière, en ce qui nous concerne, on fera... Alors, je vous dis tout ça, mais il faudrait lire en entier tout ce qui est dit. J'ai peur que ça prenne plus d'une demi-heure, voyez-vous. Donc, on va pas... Je ne peux que évoquer, parce que c'est très très long, la prière. Alors, celle du matin, encore beaucoup plus, parce que... c'est la prière principale. Donc, après une bonne nuit, alors il y a la prière de la nuit particulièrement, où on demande à Dieu de un repos. Ça correspond un peu accompli, à mon avis. On retrouve un peu dans les offices monastiques.
0: La même structure, une structure.
1: Ça s'est un peu inspiré, sauf qu'il y a plus. Alors, la prière du matin, celle-là, je sais pas comment ça doit prendre plus d'une heure, puisqu'il y a déjà une préparation morale à la prière, avec des ablutions, avec des. Et puis il y a donc une confession de foi, on récite la confession de foi de Maïmonide, puis il y a les bénédictions de l'aube, où on exprime tous les besoins particuliers, et puis il y a des bénédictions pour l'histoire d'Israël, depuis Abraham jusqu'au sacrifice du temple, des prières, puis le Kaddish, la louange, qui elle-même est extrêmement longue, hein, qui est toujours, je dis des petits morceaux, parce que ça vient quand même de la Bible. C'est mélangé, des textes mélangés de la Bible. Que soit magnifié et sanctifié son grand nom dans le monde qu'il a créé selon sa volonté. C'est toujours que son nom, grand nom, soit béni à jamais. Que soit béni et célébré. Voilà, c'est toujours une exaltation de la prière de louange. Je continue le schéma, on reprendra après. Ensuite, il y a les psaumes. Au moins le Hallel, donc les 145 à 150, plus le cantique de la mer Rouge, quand le Moïse sort d'eux, ça c'est que les psaumes. On reprend encore un peu d'hymne de louange, et là, le schéma, avec trois bénédictions, deux avant et une après. Les bénédictions, c'est long, long, long, c'est des textes encore. Après le Shemoneh Esrei, une prière finale, des prières pénitentielles, on reprend le Kaddish et le Alenu à la fin. Ça, à mon avis, ça prend au moins une heure, quoi.
0: Oui, et c'est forcément un rabbin alors qui.
1: Non, tous les juifs sont égaux à la synagogue. C'est celui qui préside.
0: Celui qui préside.
1: Tout juif peut présider. On distribue les lectures, on distribue.
0: Oui, à tour de rôle, hein. Il tourne dans le. Chacun a une responsabilité différente selon le. Oui.
1: On peut tout
0: selon l'organisation de la synagogue, qui sont plus ou moins libres.
1: Et puis rappeler aussi qu'il y a des rites ashkénazes, des rites séfarades, c'est pas pareil, et qu'il y a en plus les rites régionaux. Vous pouvez être ashkénaze en Allemagne, ça sera pas la même chose qu'en Pologne, ça sera pas pareil pour. Donc en fait, il faut jamais être trop précis parce que il y a toujours la règle et les exceptions qui sont beaucoup plus nombreuses que les règles. Pour le judaïsme, la prière, c'est pas la demande. C'est d'abord la louange. La louange, l'action de grâce, et après, la demande. La proportion entre louange et demande, c'est. Parce que, on pense quand même que Dieu sait ce dont on a besoin.
0: Oui, il y a un caractère un peu puéril, peut-être.
1: Mais on peut aussi prier pour demander, on peut infléchir. C'est toujours l'idée que la prière peut infléchir.

0: Donc je vous invite à relire ce chapitre 31 du livre des Proverbes, le dernier. Mais la femme forte, c'est pas la femme, l'épouse, c'est le Shabbat. C'est la fiancée, ce supplément d'énergie qui fait que on peut produire du fruit en abondance.
1: Ça va se terminer avec le dernier repas par
0: Et à l'alternance, les hommes entrent. Idéalement, la synagogue doit pas être loin de la maison parce que les hommes doivent aller à la synagogue faire l'office puis ils reviennent à la maison. Alors il y a toujours, tout dépend. On peut pas faire de règle générale. Tout dépend de comment on sait, comment on vit, où on est. Mais effectivement, et à la maison, le Shabbat commence par on voit bien allumer les bougies. C'est la femme qui fait ça. C'est le seul rite, en fait, parce qu'elle est responsable de la vie de la maison. Donc, elle allume les bougies et il y a une prière qu'elle doit réciter pour l'accueil du Shabbat.
1: Alors, dans la synagogue, 5 prières. Qui correspondent à quel
0: Alors, comment en parler? C'est les mêmes que les jours normaux, seulement il y en a 5 déjà. On ajoute la lecture de la Torah. Et il y a une homélie. Parce que, donc, mais sinon, il y a.
1: Les chants, les prières,
0: les bénédictions. C'est les mêmes, mais il y en a en plus. Et puis, surtout, la lecture des textes bibliques. Alors, vous savez que ce qu'on appelle, nous, le Pentateuque, enfin, la Torah, sont divisées par semaine, quoi. Donc, pas 52, mais 54, parce qu'il y a des années embolismiques où on ajoute un mois parce que les calendriers sont un peu compliqués, mais il y a ce qu'on appelle les parachas hebdomadaires. Et alors, donc, c'est lu, mais il y a aussi donc une reprise le lundi et le jeudi. Parce qu'il y a une règle qui est qu'on ne peut pas rester plus de 3 jours sans lire la Torah. Donc, sur un an, on voit tous les textes de la Torah. Autrefois, c'était sur 3 ans.
1: On a raccourci le
0: cycle. On a raccourci. Chaque lecture est divisée en parachot, la paracha, et c'est 7 personnes qui lisent, 7 personnes différentes qui sont appelées à la lecture. Et il y a en plus la lecture des prophètes, et en plus, en général, un commentaire targoumique, l'explication de texte.
1: Alors, on commence à imaginer cette journée de Shabbat. Comme vous l'avez dit, l'homme va à la synagogue, revient, il y a un repas qui commence par une bénédiction. Les enfants, que font-ils? Ils suivent le...
0: Ils font rien de particulier, ils suivent le rite familial, mais surtout, traditionnellement, le père, quand il revient de la synagogue... fait une bénédiction sur les enfants. C'est-à-dire, il pose ses mains sur la tête de l'enfant. Pour un garçon, il dit, puisse Dieu te faire ressembler à Ephraïm et à Manassé. Et pour une fille, il pose ses mains et dit, puisse Dieu te faire ressembler à Sarah, Rebecca, Rachel et Léa. Oui, il y a aussi des bénédictions un peu plus compliquées, mais enfin, c'est plutôt un rapport du père de famille qui vient bénir les enfants. Les repas, bien sûr, sont codifiés. Déjà, il y a des habitudes des alimentaires, évidemment. Il y a des repas types, mais c'est selon l'endroit où on est. Si vous êtes en Afrique du Nord, ça ne sera pas le même repas que si vous êtes en Pologne. Mais il y a aussi toutes les prières à la maison avant les repas. Et après les repas, avant le repas, bénédiction, béni es-tu Seigneur notre Dieu, roi du monde, qui a fait sortir le pain de la terre, et bénédiction sur le vin, etc. Toute bénédiction sur la nourriture. Et à la fin du repas, ça vaut peut-être la peine de lire, parce qu'effectivement, c'est la clôture de Shabbat. Veuille Seigneur notre Dieu, nous affermir dans tes commandements et dans le précepte du 7e jour, ce grand et saint Shabbat. Car ce jour est grand et saint devant toi, pour s'y abstenir de travailler et s'y reposer dans l'amour selon ta volonté. Et que ce soit ta volonté, Seigneur notre Dieu, de nous accorder le repos, qu'il n'y ait ni souci, ni peine, ni douleur en ce jour de notre repos. Fais que nous puissions voir, Seigneur notre Dieu, la consolation de Sion et la reconstruction de Jérusalem, ta sainte cité, car tu es le maître de tout.

0: salut et de toute consolation. L'idée, c'est quand même que le Shabbat, on est à l'image de Dieu. C'est aussi éveiller l'image de Dieu en l'homme. On cesse le travail comme Dieu a cessé, enfin, bibliquement parlant. Hein.
1: Alors, la femme, dans le jour du Shabbat, que fait-elle?
0: Ah ben, elle ouvre le Shabbat, avec les bougies.
1: Donc dans la maison, elle a forcément un rôle préparé.
0: Ben, elle a tout préparé, mais c'est pas en même temps. Elle accueille son mari quand il revient de la synagogue.
1: Mais elle accueille aussi. Elle ne va pas à la synagogue?
0: Ben, en principe, non.
1: En principe, non.
0: Elle dresse la table, elle... Mais maintenant, ça dépend. Encore une fois, je raconte le plus traditionnel et le plus... Et évidemment, c'est pas du tout comme ça dans les synagogues modernes où vous avez la femme va à la synagogue et même elle a maintenant le droit dans certaines synagogues d'être mêlée aux hommes. Mais
1: vu qu'il y a même des rabbins femmes en France, oui.
0: On voit quand même encore à la synagogue des espaces séparés pour les femmes. Elles peuvent aller, mais elles vont à un espace. Il y a encore des synagogues où elles sont derrière un moucharabier.
1: Ouais. Alors, Catherine, notre émission va bientôt toucher à sa fin. C'est vrai qu'on peut rappeler que le Shabbat est précurseur dans l'idée d'un repos hebdomadaire maintenant...
0: Et finalement, on trouve ça normal. Hein.
1: Aujourd'hui, on trouve ça normal, mais à l'époque, on ne trouvait pas ça normal du tout. C'est le caractère éthique de tous ces rites, de toutes ces fêtes dont on avait parlé dans d'autres émissions, qu'il ne faut pas oublier non plus. Ce sont aussi des moments pleins de sens, même si parfois
0: on ne comprend pas forcément
1: l'idée de leur sens. Ce sont aussi des moments...
0: Le drame, c'est... Comment, même dans le judaïsme.
1: Évidemment. Et c'est ce que dit Jésus.
0: C'est
1: tout l'enseignement de Jésus.
0: Il faut que l'esprit de la chose et pas la lettre et pas l'application. Et ça, c'est toujours le problème de la mystique juive ou de la stricte application qui. Alors, souvent, l'histoire d'Israël a montré qu'on rajoutait des trucs pour les rendre plus vivants, mais on rajoute, mais ça se sclérose quand même.
1: Ça n'enlève pas le problème qui est personnel à chacun, de trouver le sens de ce qu'il fait.
0: Et c'est le grand problème de Jésus.
1: Écoutez, Catherine, on va se quitter. Alors, on a coutume de vous donner quelques livres à lire, même si ce n'est plus les vacances, mais vous trouverez, je l'espère, le temps de vous y plonger.
0: Mais non, j'ai amené un livre qui est intéressant pour les chrétiens, de Pierre Lénard, qui est un moine de la pierre qui vire, et qui est spécialiste de relations judéo-chrétiennes. Et le livre est une compilation d'articles, ça s'appelle « À l'écoute d'Israël en Église », avec un sous-titre d'Isaïe, « Car de Sion sort la Torah et de Jérusalem la parole de Dieu ». Et donc pour illustrer ce qu'on vient de faire, il y a deux articles, « La prière juive d'autrefois et d'aujourd'hui » et « La liturgie d'Israël ». Origine de la liturgie chrétienne. Et c'est ça que... Évidemment, c'est un peu complexe, mais si vous voulez approfondir cette chose, donc Pierre Lénard, aux éditions Paroles et Silences de l'École Cathédrale.
1: Merci Catherine.
0: Je vous en prie, à bientôt.
1: À bientôt.

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1: Bonjour à tous, à la une de l'actualité, les parents qui veulent profiter du nouveau congé de naissance doivent prévenir leur employeur avant le 1er juin. Il sera possible dès le 1er juillet pour les enfants nés depuis le début de l'année 2026. Chaque parent pourra bénéficier d'un ou deux mois en plus, rémunéré à 70% du salaire net le premier mois, puis 60% le deuxième. 16 personnes de l'école Saint-Dominique à Paris, toujours en garde à vue hier soir concernant les violences sexuelles dans le périscolaire. Des animateurs, des responsables éducatifs et des agents de maternelle de 18 à 68 ans. Les enquêteurs travaillent sur des faits de nature et de gravité différentes selon le parquet de Paris. Depuis le début de l'année, 78 agents municipaux ont été suspendus dans les écoles parisiennes, quasiment la moitié pour des soupçons de violences sexuelles. Les t-shirts sortent du placard. Retour de la chaleur pour ce week-end de la Pentecôte. Jusqu'à 34 degrés sont prévus demain dans le sud-ouest, notamment à Bordeaux, 32 à Toulouse. Le soleil va dominer sur une grande partie du pays jusqu'à samedi. La chaleur va rester plus modérée près de la Méditerranée, avec par exemple 23 attendus à Nice et 24 à Toulon. Nouvelle proposition de paix des États-Unis examinée par l'Iran. Téhéran réclame la levée du blocus américain dans le détroit d'Ormuz et le dégel de ses avoirs à l'étranger. Les discussions sont dans la dernière phase des négociations, affirme Donald Trump. Elle adore la Terre vue du ciel. Sophie Adnot, l'astronaute française, a donné une conférence de presse hier depuis l'espace. Pour elle, ça a clairement changé sa vision du monde. Vu de là-haut, il n'y a plus de frontières.
2: Ce qui change vraiment, c'est cette perspective qu'on a en fait. Quand on voit la Terre avec cette distance, cette perspective, on comprend que vraiment tout est unité. Et quand on est sur Terre, on a tous en tête que c'est la géographie, les continents, les pays, tout a des limites. Ici, quand on voit la Terre dans son ensemble, eh bien, tout est interconnecté, les continents, les océans, on comprend que la météorologie, les nuages, etc. Du coup, si on veut la protéger ensemble, cette planète, il faut que l'humanité soit unie et aille dans la même direction, en fait, pour la protéger.
1: L'astronaute française Sophie Adnot depuis l'espace hier. En football, Nice jouera son barrage retour pour le maintien contre Saint-Etienne dans une Alliance Riviera à huis clos. La commission de discipline de la Ligue a sanctionné le club après les incidents survenus dimanche face à Metz. Voilà pour l'essentiel de l'actualité. Belle journée à tous.
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4: Bonjour, chères auditrices, chers auditeurs. Aujourd'hui, avec ma co-animatrice Dominique Chanfraud, nous vous présentons un concert de Vincent Segal, organisé par le Samedi Musicaux et qui aura lieu le samedi 30 mai prochain à 20h à la Collégiale Saint-André de Chartres. Et c'est une émission Par ici les sorties.
5: Bonjour Yvonne. Oui, une émission un peu spéciale aujourd'hui car nous avons eu la chance d'enregistrer une première rencontre au CRD avec sa directrice qui s'appelle Cécile de Hanne.
4: Voilà.
5: Et après une parenthèse musicale, Vincent Segal nous rejoindra par téléphone pour poursuivre ce voyage sonore.
4: Voilà, exactement. On commence donc par Cécile de Hanne, qui a fait une partie de ses études musicales en même temps que Vincent Segal. Et ils sont devenus amis pendant ce temps-là. Cette première partie de l'émission est donc un témoignage afin de mieux connaître l'artiste du samedi 30 mai, le grand violoncelliste Vincent Segal. Bonjour Cécile, merci de m'accueillir dans ton bureau au CRD. Je suis ravie que tu aies accepté de livrer ce témoignage et je te laisse le micro pour que tu me racontes.
6: Bon, bonjour Yvonne, bonjour à tous et à toutes. Je suis ravie moi d'avoir la chance d'accueillir Vincent Segal qui, alors il y aurait beaucoup à dire, hein, on n'en a évidemment pas le temps. On a commencé effectivement nos études, pas tout à fait ensemble parce qu'on a deux ou trois ans d'écart, donc Vincent pour moi c'était vraiment la référence. Oui. C'était le grand qui jouait formidablement bien et qu'on avait tous envie d'imiter. On a eu la chance de commencer le violoncelle avec un très grand artiste, non seulement, mais un très grand pédagogue et humaniste, qui s'appelait Pierre Pennassou, et qui nous a tous appris non seulement le violoncelle, mais bien au-delà, à nous intéresser à tous les arts. Tous les cours qu'on avait, en fait, étaient tous des masterclass, en fait.
5: Ah oui.
6: Les cours de Monsieur Pennassou étaient tous des cours où on était tous les élèves en même temps, on s'écoutait les uns les autres, on dialoguait, on parlait. Ce professeur racontait tous ses déplacements, tous ses tours du monde. Il faisait une très grande carrière de quartettiste. Et c'était vraiment quelque chose qui, je pense, et c'est, j'imagine pas Vincent qui dira le contraire, nous a tous construit, en fait, au-delà du violoncelle et même au-delà de la musique.
5: Oui,
6: c'était vraiment un humanisme, un intérêt pour tous les arts, un intérêt, quelque chose d'extrêmement inclusif, d'extrêmement dans le dialogue, dans l'attention à l'autre, l'amour de la peinture, du cinéma. On parlait de tout cela dans les cours. C'était vraiment quelque chose de tout à fait particulier et qui nous a vraiment construit de la sorte. Et donc, par la suite, on a aussi eu la chance d'avoir un même professeur au Conservatoire supérieur à Lyon, qui était Jean de Place. Voilà, par la suite, Vincent est parti pour le Canada pour suivre ses études supérieures et a entamé la carrière merveilleuse que l'on sait. Donc, on ne s'est pas vu depuis très longtemps. Et voilà, mais... pour moi, ça reste toujours une référence parce que Vincent, c'est quelqu'un qui non seulement a un immense talent musical, mais là aussi, et ça rejoint ce que je disais au début, qui va au-delà, c'est-à-dire qui s'intéresse à tout, qui a une immense curiosité artistique et intellectuelle,
5: qui est ouvert par les enregistrements qu'il a fait.
6: Exactement, qui est ouvert sur le monde, sur les musiques du monde, sur les arts, sur les gens, et il y a comme ça une vraie curiosité, une boulimie, une intelligence, et ça s'entend dans son jeu, dans ses choix, qui sont très très variés, très très riche, et je pense qu'on en aura bien évidemment plus qu'un aperçu lors de la masterclass qui se déroulera, la masterclass publique. De finalement de ce rapport à la musique qui est très ouvert, qui est très libre, ce qui n'empêche pas évidemment une rigueur extrême, mais c'est une ouverture absolue.
5: C'est une ouverture absolue, et quand on entend Vincent Segal jouer du violoncelle, il en retire des sonorités qu'on n'a pas l'habitude, soit parce qu'il fait avec les doigts, soit il en fait
6: en
5: un instrument de
6: pierre,
5: en pizz ou même en guitare.
6: Mais tout à fait, en mode flamenco.
5: Je ne sais pas comment on dit, mais. Et même il en fait un instrument de percussion, donc c'est pour les jeunes, c'est magique qu'ils sont au conservatoire.
6: J'espère qu'il va évidemment montrer son talent d'improvisation, etc. Juste une toute petite anecdote, si j'ai le temps. Il y a quelques années, beaucoup de violoncellistes avaient fait on avait participé à une grande soirée en l'hommage de notre ancien professeur au Conservatoire supérieur à Lyon. Et Vincent était venu, comme d'autres personnes, comme Anne Gastinel et Emmanuel Bertrand, etc., qui ont tous eu ce professeur aussi. Bref, tout le monde avait joué des choses toutes plus belles les unes que les autres. Et Vincent était arrivé sans archet.
5: Ah oui,
6: et il avait fait une improvisation de au moins 20 minutes, enfin quelque chose d'incroyable, qui avait finalement littéralement levé la salle. Et moi qui, enfin je suis quand même violoncelliste, et je n'avais même pas imaginé qu'au violoncelle on pouvait en arriver là, d'inventer toutes ces sonorités, ces manières de faire des pizzicatis, cette variété, cette inventivité, cette créativité, évidemment d'une très grande sensibilité, d'une très grande variété. Et ça a été, tout le monde était complètement émerveillé. Enfin, c'était vraiment très très intéressant et très impressionnant. Ben voilà, donc c'est cela que nous allons découvrir le 30.
5: Oui. Et on le voit d'ailleurs sur l'affiche aussi des visuels des samedis musicaux. Il est avec un violoncelle sans archet. On dirait même que c'est il a l'attitude presque comme un contrebassiste, quoi. C'est un petit contrebasse, mais.
6: Ben, c'est-à-dire que le violoncelle aussi, outre évidemment la beauté de l'instrument, voilà. Mais il y a quelque chose de l'ordre de l'intime, d'un rapport vraiment très physique, à enserrer, à embrasser le violoncelle. Il y a quelque chose de très puissant, effectivement, et d'intime dans le fait de jouer du violoncelle.
5: Oui, c'est super. Bon, tu nous as donné très envie d'écouter Vincent Segal.
4: qui doit nous réserver plein de surprises, bien sûr. Et j'espère qu'il lèvera un petit bout de voile de son interview qui va suivre. Et pour le masterclass, j'ai envie de dire que vous soyez violoncelliste ou non, nous vous invitons à être curieux et à venir assister à cette masterclass qui paraît passionnante pour en apprendre plus sur l'instrument et la façon de le jouer en fonction des répertoires abordés. Je pense qu'on peut le dire comme ça, peut-être. Cela aura lieu le samedi 30 mai de 9h à 13h dans l'auditorium du conservatoire.
6: Non, c'est à la collégiale. Tout est à la collégiale.
4: C'est à la collégiale déjà.
6: La masterclass du matin est donc de 9h à 13h également à la collégiale Saint-André.
4: D'accord.
6: Tout comme le récital du soir qui est à 20h à la collégiale également.
4: D'accord.
6: Et, mais en fait, à cette masterclass, il y aura des étudiants violoncellistes, bien sûr, qui vont jouer des choses variées comme Shostakovich ou Dieu sait quoi. Il y aura aussi une altiste qui va jouer du tango de Piazzolla. J'ai programmé aussi un duo jazz d'une trompette et guitare électrique. J'ai évidemment fait en sorte qu'il n'y ait pas que du violoncelle.
4: D'accord.
6: Parce que encore une fois, voilà, Vincent, il joue tout. Il connaît toutes les musiques et il joue et il a joué avec des plus grands artistes avec des instruments les plus variés. Donc j'ai tenu à ce que ce soit le plus varié possible également.
4: D'accord.
6: Pour la masterclass.
4: Bon, ben, c'est superbe. Donc, tout est à...
6: Il faut venir.
4: Oui, il faut venir. Tout est à la collégiale Saint-André. Donc, le matin de 9h à 13h, c'est entrée libre pour la masterclass. Ça a l'air d'être superbe et qui sera un petit concert en quelque sorte.
6: Travail sur l'improvisation, liberté, le rapport à la partition, j'imagine. Enfin, ça va être extrêmement intéressant.
4: Ouais. Et le soir à 20h, donc pas à 20h30, mais à 20h, il y aura le concert de Vincent Segal. Et là, pour la billetterie, vous allez sur Samedi Musicaux, www.samedimusicaux.fr. Merci à Cécile Dahan de nous avoir peint ce tableau bien vivant et intrigant de Vincent Segal, que nous avons hâte de découvrir lors de l'interview qui va suivre. Mais d'abord, un intermède musical où Vincent Segal improvise en trio sur Changing Everything avec Sébastien Surel au violon et Thomas Kubitsch à la guitare. Au début de l'extrait, vous entendrez Vincent Segal au violoncelle avec l'archet, mais il y a toute une partie ensuite où aussi bien le violon et le violoncelle sont joués avec les doigts, en pizzicato, mais comme la guitare en quelque sorte.

0: Bonjour Vincent Segal, quelle joie de vous retrouver au téléphone après l'écoute d'un extrait de Changing Everything où vous improvisez à partir du thème en trio avec Sébastien Surel au violon et Thomas Kubitsch à la guitare.
1: Bonjour.
0: Bonjour.
2: Alors quand on écoute vos enregistrements, on entend presque toujours en dialogue avec d'autres musiciens dans l'improvisation, le jazz, la musique du monde. Et là, le 30 mai, vous serez seul sur scène. Face au public très classique des samedis musicaux. Ça change tout, non? Qu'avez-vous envie de leur faire vivre ce soir-là?
1: En fait, j'ai trouvé un procédé quand je suis seul, parce que quand j'étais plus jeune, quand je jouais seul, ce qui m'arrivait assez rarement, je dois dire, puisque j'aime bien jouer avec d'autres partenaires, j'avais un problème de constituer un programme parce que je trouvais ça un peu raide tout seul. Et donc j'ai trouvé cette idée de chapeau avec des papiers, ça fait intervenir le public et en même temps ça permet de montrer justement toute la mémoire, une mémoire quasiment, c'est comme un livre de toutes les personnes avec qui j'ai joué, avec qui j'ai travaillé, des pays que j'ai traversé, des zones qui m'ont beaucoup influencé, comme par exemple le Brésil, la Turquie, l'Afrique de l'Ouest, etc. Et donc ça me permet de pouvoir évoquer toutes ces musiques et en même temps de montrer comment un violoncelle arrive à les évoquer tout seul.
0: Sur le site des Samedis Musicaux, on peut effectivement lire que le programme sera tiré au sort. Est-ce que vous donnerez une liste d'œuvres que les Samedis Musicaux peuvent mettre dans un chapeau pour que le public tire le programme au sort, ou est-ce que le public met des choses dans le chapeau et vu que c'est un public classique, vous risquez de vous trouver avec, une demande d'improvisation,
1: de
0: bac, etc.
1: Oui, je peux jouer. Enfin, j'improvise pas toujours. Hein. Je joue des. L'improvisation, c'est spécial. En fait, quand on improvise, il y a plusieurs choses. Ça fait entrer la mémoire. Mais en fait, c'est moi qui fais des papiers.
0: Ah, d'accord.
1: Et je mets des papiers, mais par exemple, je mets pas des papiers avec seulement des œuvres. Je mets des papiers avec des noms de musiciens. Ça peut être des musiciens disparus depuis très longtemps, comme justement Jean-Sébastien Bach. Ça peut être des musiciens avec qui j'ai énormément travaillé et qui sont pour moi des piliers, comme par exemple Glenn Ferris ou Nana Vasconcelos ou Balaké Sissoko. Ça peut être des pays. C'est-à-dire que je peux écrire Mali, je peux écrire Brésil, je peux écrire Argentine, je peux écrire des régions comme ou des départements comme Martinique, La Réunion. Je parle aussi de style. Ça peut être par exemple Maloya, ça peut être Shaabi, ça peut être Samba, c'est-à-dire des génériques de danse ou de styles musicaux. Ça peut être aussi dire au public, posez-moi une question et je vais essayer d'improviser sur ce que vous me posez comme question. Ça peut être la personne qui tire, ça peut être vous-même chanter quelque chose. Ça me plaît beaucoup aussi.
0: D'accord.
2: Et quand vous partez d'un thème issu du répertoire classique, vers quel paysage musical votre imagination vous emmène-t-elle le plus naturellement?
1: Ah, mais c'est-à-dire, si jamais je tire Tchaïkovski, là, de ce fait, je vais jouer moi-même des choses écrites par Tchaïkovski, mais ce qu'il en reste, c'est-à-dire, et c'est souvent précis parce que je continue toujours à entretenir ce répertoire. Donc, par exemple, ça peut être un mouvement des variations rococo, ça peut être une mélodie de Tchaïkovski, ça peut être Souvenir de Florence, mais une partie seule et pas les sextuors entiers. Et après, je vais pas improviser spécialement dessus, je vais juste restituer ce qui me reste en mémoire. Je trouve ça assez beau, en fait. Puisque finalement, interpréter, c'est ça, en fait. Mm-hmm. Ce qui reste aujourd'hui, en 2026, d'œuvres qui ont été créées à 100 ans, 200 ans, 300 ans, des fois 500 ans, si on parle de Guillaume de Machaut, ça va encore plus loin.
0: D'accord, ok. Et chez vous, quand j'ai écouté un petit peu, il n'y a pas que les notes, mais aussi la façon de jouer qui sort souvent des codes traditionnels. Avec les doigts, vous faites des pizzas de toutes sortes, jusqu'à considérer votre violoncelle comme une guitare, voire un instrument de percussion. Est-ce que les doigts vous donnent plus de possibilités que le jeu d'archet?
1: Bravo Yvonne, c'est très bien. Je peux pas dire mieux. En fait, vous avez très bien analysé ma façon de jouer. Et je dirais que Il y a un portrait de, je crois que c'est Rameau, qu'on voit avec son violon. Il n'a pas d'archet, il est en train de faire des pids. Parce qu'il devait poser et ça devait fatiguer d'avoir un archet. Et donc, il a posé avec le violon quasiment en bandoulière. Et en fait, j'aime mon professeur de violoncelle, qui était le professeur de Cécile aussi, Déane, c'est Pierre Pénassou, et il aimait beaucoup les pizzicati. Et j'aimais bien utiliser ces techniques pour jouer déjà les accords, c'est-à-dire m'occuper de l'harmonie. Parce qu'on peut jouer, à l'archet, c'est très difficile de jouer les quatre notes simultanées. Il y a toujours ce qu'on appelle une latence. Mais en fait, en pizz, on peut jouer vraiment les quatre notes. Et en fait, j'aime beaucoup la guitare. J'aime beaucoup les instruments comme le clavier, l'accordéon, des choses comme ça. Donc j'essaye aussi de me servir de ce jeu pour pouvoir évoquer d'autres styles, d'autres façons de jouer rythmiquement. L'archet, pour moi, c'est plus comme un chant, plus comme la voix. Et les pizzicati, c'est plus comme les percussions ou des instruments clavier.
0: D'accord. Ok.
2: Et en concert, est-ce que vous aimez donner quelques clés au public pour comprendre ce que vous faites, ou bien faut-il absolument venir à votre masterclass au CRD dans la journée pour percer
0: c'est à la collégiale.
2: À la collégiale.
0: Et aussi, le matin.
2: À la collégiale dans la journée pour percer le matin. Excuse-moi. Pour percer le secret.
1: C'est un peu les deux, mais j'aime bien expliquer et parler de personnes souvent disparues que j'adorais. J'aime bien les faire ressurgir, alors en parole et en musique. Mais en parole, on peut expliquer aussi beaucoup de choses. Par exemple, ça me plaît aussi d'expliquer aux auditeurs, par exemple, si on parle de danse, que la valse ou la mazurka, à l'époque, était considérée comme des danses un peu dépravées, puisque les couples dansaient ensemble et que ce n'était pas courant à l'époque. Il y avait beaucoup de danses où les hommes dansaient d'un côté, les femmes de l'autre. Donc, quand on parle de mazurka, si ça a irradié dans le monde entier jusqu'aux Antilles ou jusqu'au Brésil, c'est parce que ces danses-là, il y avait une rumeur qui disait « Ah, mais ces danses-là sont très chaudes, on peut dire. » Et quand on entend, si je parle à mes enfants de mazurka, ils vont voir quelque chose de désuet, ils vont penser à Chopin comme quelque chose de non sensuel, alors que ça l'est extrêmement, voilà. Donc j'aime bien parler des œuvres que je joue, des choses que je joue, des styles, parler un tout petit peu et des fois pas, ça dépend des fois.
0: D'accord, ok. Et toute autre chose, je viens d'apprendre qu'un nouveau CD vient de sortir, Voyage musical à la Havane, c'est Cécile qui me l'a dit, avec Roberto Fonseca, grand pianiste jazz cubain. Qu'avez-vous envie d'en dire en quelques mots?
1: C'est un album qu'on a enregistré assez rapidement, alors qu'on se connaît depuis des années. Et c'était une proposition de Roberto qui m'a dit « J'aimerais bien jouer juste piano-violoncelle et enregistrer avec toi. » Et ça m'a fait plaisir parce que c'est un disque finalement assez classique, ce qui est assez rare. C'est-à-dire que là, pour le coup, je joue quasiment sur ces 40 minutes de musique, je joue 45, je ne sais plus. Beaucoup à l'archet, beaucoup en utilisant un style quasiment romantique. Et en fait, ce que voulait montrer Roberto, c'est qu'il a reçu une éducation musicale classique à la Havane, au conservatoire, et que les gens souvent identifient son jeu comme lié au son cubain et à la danse et à la percussion, justement, alors que lui aime aussi, et je sais que je dois avouer, puisque là nous sommes énormément en tournée en ce moment, et j'aime beaucoup jouer avec lui parce qu'il fait des très belles dynamiques comme un pianiste classique, l'éducation classique, c'est-à-dire qu'il va chercher des pianissimo et des fortés. Alors que souvent, quand je joue avec des pianistes de jazz, souvent ils ont moins d'ambitus de couleurs.
0: Oui, c'est tout forte.
2: Mais votre musique peut parfois bousculer les habitudes d'un public très attaché au répertoire classique. Mais justement, est-ce que ce n'est pas là que la magie opère? Est-ce que vous sentez que ce public se laisse volontiers embarquer dans votre univers?
1: Oui, j'espère. En tout cas, quand je fais ça, je fais ça vraiment avec beaucoup d'amour et beaucoup de gentillesse. Et quand je joue au violoncelle tout seul comme ça, j'essaie d'imaginer les gens comme des gens qui pourraient être de ma famille, comme mes parents. Mes parents écoutaient beaucoup de musique classique. Donc, je joue comme je suis. Après, les gens peuvent apprécier certaines choses ou pas d'autres. Mais en tout cas, ils sentent qu'il y a que ça vient quand même de quelque chose qui leur est cher. C'est-à-dire que ma base, elle est classique. Après, elle est détournée. Enfin, moi, effectivement, quand je faisais mes recherches, quand j'étais déjà très petit, hein, peut-être Cécile en a parlé, mais quand j'avais 15 ans, 14 ans, j'essayais déjà de faire d'autres choses. j'avais pas l'impression de casser un beau vase de famille, quoi. Enfin, c'était plus pour moi une façon de vivre au quotidien qui excitait mon imagination. Et puis, j'étais très curieux, j'aimais beaucoup mes disques. J'avais beaucoup de disques à la maison. Dès que j'avais de l'argent de poche, j'achetais des vinyles. Et je pouvais pas, quand j'aimais une musique, j'étais obligé de m'imprégner et de m'occuper de ce style. Donc, j'essayais de comprendre comment c'était fait, comment ça jouait. Et je m'intéresse beaucoup à des musiques comme la musique indienne, qui pour moi est une grande musique. Donc, oui, effectivement, ça peut. Mais les gens ne sont pas si désarçonnés que ça. C'est juste que ça permet d'entendre le violoncelle différemment, je pense.
0: Et quand vous parlez de musique indienne, je suppose que ce n'est pas ça que vous achetez comme CD quand vous étiez étudiant encore.
1: Ah si, si, si, beaucoup. Mais il n'y avait pas de CD à l'époque.
0: Mais non, enfin non.
1: Des 33 tours. Les Chants de la Terre sur France Musique.
0: Ah oui, oui.
1: Et dès qu'il y avait quelque chose qui passait avec de la musique indienne, mon père m'achetait des vinyles de... Alors au début, c'était des gens très connus, comme évidemment les premiers que j'ai écoutés, c'était surtout Ali Akbar Khan, Ravi Shankar, Chatur Lal, des choses comme ça. Mais après, j'ai eu la chance d'aller beaucoup en Inde jouer. Et je suis évidemment amoureux de... Enfin, je ne fais pas de différence entre des grands musiciens indiens et Béla Bartok ou Stravinsky.
0: D'accord, ok. Oui, vous voyagez beaucoup, hein, je crois. Vous êtes plus souvent à l'étranger qu'en France.
1: J'ai cette chance de pouvoir... effectivement, avec la musique, depuis que j'ai 16 ans, j'ai énormément voyagé, joué avec des musiciens différents, rencontré des cultures, joué dans des théâtres. C'est-à-dire, évidemment, quand on joue en Argentine ou aux États-Unis, c'est pas la même chose, ou en Allemagne, c'est pas la même chose qu'en France. Donc ça, j'aime rencontrer les gens, entendre des musiciens, c'est pas toujours les mêmes attitudes, c'est pas les mêmes regards. Quand on entend, par exemple, si en plus je profite des festivals pour aller écouter aussi les musiciens qui jouent autour de moi à l'étranger, et c'est toujours très enrichissant, oui.
0: Nous finirons cette émission avec Changing Everything pour violoncelle, violon et guitare. Un grand merci à Vincent Segal, Cécile Dahan, Dominique Chanfraud et à notre technicien Simon Martin. Chers auditeurs, chères auditrices, nous vous donnons rendez-vous pour le samedi 30 mai afin d'écouter Vincent Segal de 9h à midi pour la masterclass, déjà à la Collégiale Saint-André avec une entrée gratuite. Et ensuite à 20h, donc vous avez l'après-midi de libre, pour le concert à la Collégiale Saint-André de Chartres.
2: Et les tarifs du concert restent fidèles aux samedis musicaux, 15 et 20 euros. Et c'est gratuit pour les moins de 25 ans. Toutes les informations et la billetterie sont à retrouver sur le site des samedis musicaux.

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3: Bonjour, bienvenue dans l'histoire en musique. Aujourd'hui, nous retournons au 19e siècle, aux côtés de Napoléon III, avec Éric Picard, professeur d'histoire, historien et animateur radio. Bonjour Éric.
4: Bonjour Nicolas.
3: Comment allez-vous Éric ?
4: Merveilleusement, je suis avec vous.
3: Alors aujourd'hui, Napoléon III, vous souhaitiez réhabiliter un peu Napoléon III. C'est vrai que on en dit souvent du mal. On va aussi parler un petit peu de la culture à son époque, de la musique à son époque et du personnage. Tout de suite, rentrons dans le sujet. Éric Picard, est-ce qu'on peut replacer ce Napoléon III dans le contexte historique ?
4: Oui, alors Napoléon III, avant d'être Napoléon III, c'est Louis-Napoléon Bonaparte, donc le neveu de Tonton, hein, Napoléon Ier, si j'ose dire. Il est né en 1808 à Paris et il va avoir finalement un destin assez singulier puisque Tonton étant vaincu, il part en exil en Suisse, puis à Rome, puis en Suisse. Il va être conspirateur, c'est un peu un métier chez lui, voilà, il conspire pour l'unité italienne, puis après il va essayer de prendre le pouvoir en France, ça rate, il fait de la prison, c'est intéressant, voilà, il va faire 6 ans de prison au Fort de Ham, dans la Somme, c'est bien la prison pour lui, parce que ça va lui permettre d'étudier, voilà. Il va même écrire un livre assez remarquable, dont on parlera peut-être tout à l'heure, L'extinction du paupérisme, il a des idées pour vaincre le paupérisme, c'est-à-dire la pauvreté. Mmh. Et puis, grâce à la révolution de février 1848, il revient en France, il va être élu député, et puis, extraordinaire, en décembre 1848, il est élu président de la République au suffrage universel direct. On a osé ça en 1848, un peu pour faire comme les Américains. Et puis, il va se retrouver président de la République. C'est le premier président de la République en France élu au suffrage universel direct.
3: C'est vrai, on l'oublie souvent. Hein,
4: ah oui, il est président de la République.
3: Absolument, oui,
4: Alors après,
3: président,
4: si vous voulez, on racontera, il va entrer en conflit avec le Parlement qui est plutôt ce qu'on appelait à l'époque le Parti de l'Ordre. Il va faire un coup d'État contre ce Parlement en décembre, évidemment le 2 décembre, tradition familiale des grands événements napoléoniens, 1851. Et puis, si j'ose dire de fil en aiguille, il est proclamé Napoléon III, empereur, le 2 décembre 1852. Et là commence ce qu'on appelle le Second Empire qui dure jusqu'au 2 septembre 1870, puisque Napoléon III, encerclé à Sedan dans la guerre franco-prussienne, démissionne. Et à ce moment-là, à Paris, la République est proclamée. Donc, il a régné de manière, on va dire, démocratique, élu au suffrage universel direct entre 1858 et 1851. Et ensuite, c'est le Second Empire que les successeurs du Second Empire, la Troisième République, la Quatrième et la Cinquième, ont tendance à présenter comme une dictature. Donc, il y a un méchant, Napoléon III, avec en plus un écrivain de génie, notre génie national, Victor Hugo, qui le qualifiait de Napoléon. Quand on est homme de lettres, on peut oser ça. Ou Napoléon le Petit, voilà. Et puis la gauche voit à la fois la dictature, alors qu'en fait, on devrait nuancer, puisque le régime devenait libéral et même parlementaire à la fin. Et puis, en réalité, on verra que c'est un président social. Certains disaient même socialiste. Et c'est que depuis peu qu'on est un petit peu revenu là-dessus, sur sa dimension sociale et même sur son génie économique. Il avait, lui, une vraie politique économique de développement de l'industrie au service, finalement, de l'élévation du niveau de vie. C'est lui qui a accordé le droit de grève aux ouvriers. Voyez.
3: Oui, c'est un réformateur.
4: Même
3: d'un point de vue aussi artistique, vont en parler. Voilà. D'un point de vue culturel, c'est très intéressant. On va parler évidemment d'Haussmann, de Paris. Mais c'est assez étonnant d'ailleurs sa trajectoire parce qu'il n'était pas du tout amené. C'était même totalement improbable à devenir président. C'est évident, ça n'existait pas. Mais empereur.
4: Il y a quand même un mythe napoléonien. Il y a quand même au 19e siècle le mythe napoléonien. C'est-à-dire, c'est pas possible qu'un grand homme, comme Napoléon Ier, soit vraiment mort. D'ailleurs, Les gens n'y ont pas cru en 1821 quand ça a été annoncé. Donc, quand les gens votaient pour Louis-Napoléon Bonaparte, ils ont cru qu'ils votaient un peu pour Napoléon Ier. Bah, c'était Napoléon, quoi. Puis lui, il en a joué. Voilà. Donc non, Napoléon pouvait pas mourir. Et la littérature du 19e porte ce souvenir de Napoléon, de la gloire de la France, de la grandeur de la France. Donc effectivement, il est pas l'héritier, si j'ose dire, de dynastique. Il le devient après la mort de deux autres prétendants. Donc il le devient en 1832. Il a quand même que 24 ans. Mmh. Et il porte à ce moment-là l'espoir de ce qu'on pourrait appeler du parti bonapartiste. Parce qu'il y a quand même ce souvenir des Bonaparte. Il y a aussi les grognards, les anciens de la Grande Armée, qui maintiennent le souvenir de la légende napoléonienne. Et quand il se présente aux élections législatives pour être député, il est élu dans plusieurs départements à la fois. Parce que les gens, ils votent pour lui, quoi.
1: Oui, parce qu'on oublie aussi, si j'en reviens cette fois-ci à Napoléon Ier, qu'on peut critiquer tant qu'on veut, il y a quand même une image qui reste après les années qui suivent de grandeur de la France, qui arrive quand même très vite, d'une grandeur de la France sous Napoléon Ier qu'on constate.
4: La gloire et puis la remise en ordre aussi.
1: Bien sûr.
4: Remise en ordre à beaucoup de points de vue, avec le Code civil, avec le Concordat qui apaise la guerre religieuse qui a mené la Révolution contre l'Église catholique. Donc effectivement, c'était d'une certaine manière une belle époque que celle de Napoléon, voilà.
1: De Napoléon Ier ou
4: Napoléon Ier, oui. C'est ce que pensaient les gens, j'ai pas dit que c'était mon point de vue.
1: Oui, bien sûr. On va faire une première pause musicale, si vous voulez, avec un compositeur de l'époque, cette fois-ci effectivement, de Napoléon III, avec Charles Gounod.

0: Nous écoutions de Charles Gounod un extrait de Faust. Ah, je ris de me voir si belle. Alors, effectivement, il y a un autre qui s'est vu très beau, pour le coup. C'est ce jeune Louis-Napoléon Bonaparte, présidentiel 1848. Il se présente et il les remporte. D'ailleurs, c'est... Comment est venue cette idée de présidentiel en 1848 France ? Et pourquoi lui ?
1: Alors, d'abord, en France, on a un gros problème avec les institutions. On est les champions depuis 1789, on ne sait pas. Non, on a eu 5 républiques, 2 empires.
0: La première n'a pas existé en réalité.
1: Alors justement, on a essayé de faire du français.
0: Oui.
1: Ça a été la première république. Bon, on a vu un peu les résultats. Puis bon, Napoléon est arrivé pour mettre de l'ordre. Bon, ensuite, on a refait une révolution en 1830. OK, très bien. Puis là, on essaie plutôt un truc anglais, quoi, une monarchie constitutionnelle à la britannique avec Louis-Philippe. Puis bon, révolution 1848. Alors, on va chercher un autre modèle en 1848. C'est à la mode, Tocqueville. C'est le modèle américain.
0: Bien sûr.
1: Alors, c'est joli, le modèle américain. Vous avez un président élu au suffrage universel direct, totalement légitime. Des députés et des parlementaires élus au suffrage universel direct, totalement légitime. Problème, qu'est-ce qui se passe en cas de conflit ? Alors, aux États-Unis... Il y a une culture du compromis, de la négociation. Nous, c'est pas trop notre style. Et donc, il va être élu. J'anticipe. Et puis, quand il va entrer en conflit avec la Chambre, il peut pas la dissoudre. Lui, la Chambre peut pas le renverser. Donc, la rue, le coup d'état militaire, c'est comme ça. Alors, il est élu à 40 ans. C'est extraordinaire.
0: Oui,
1: c'est... Donc, au suffrage universel direct, on n'avait jamais fait ça. Puis, il faudra attendre 1962 pour qu'on recommence.
0: Oui, bien
1: avec
0: sûr.
1: Quelqu'un qui sera traité de dictateur parce que Louis-Napoléon Bonaparte, quand on est élu au suffrage universel direct, on a une telle légitimité qu'on peut tout à coup se prendre pour un dieu, pour un tyran, tout ce que vous voulez.
0: Il y a toujours une peur de dictature de toute façon en France.
1: Alors, il est élu, il est poussé. C'est ça qui est génial. Il est poussé par les libéraux qui voient en lui un candidat qu'ils peuvent manipuler. Je cite Adolphe Thiers, c'est un crétin qu'on mènera. Il faut toujours se méfier des crétins en politique. Et il a les trois quarts des voix. Il a 5 570 000 voix. Alors, suffrage universel masculin, bien sûr.
0: Bien sûr.
1: Et alors, ce qui est rigolo, c'est que Lamartine, qui a été persuadé d'être élu, Lamartine, il a 20 000 voix, c'est-à-dire 0,3% des voix. Il faut dire, il y a des gens qui ont cru qu'il y avait une femme qui se présentait, là, Martine, à l'élection présidentielle. Vous voyez, c'était déjà très avancé en matière de représentation féminine à une élection. Bon, pour être plus sérieux, donc, ce résultat écrasant en sa faveur lui donne une légitimité telle qu'il peut vraiment parler sans problème au nom du peuple quasi tout entier. Quoi.
0: Guerre, réforme.
1: Alors ça sera après, quand il va devenir empereur, voilà, parce que décembre 1848, décembre 51, c'est quand même la bagarre avec l'Assemblée, on pourrait y revenir, mais l'Empire, alors il avait dit, lui, l'Empire c'est la paix, parce que Napoléon Ier a laissé des bons souvenirs, mais il y a quand même eu beaucoup de morts parmi les Français, beaucoup de blessés, d'amputés, ça a été quand même plutôt la boucherie. Hein. C'est le prix de la gloire, vous allez me dire. Mais bon, donc pour rassurer, il avait dit l'Empire, c'est la paix. Alors, ça a été à peu près vrai, même si finalement son règne est encadré par plusieurs guerres. La guerre de Crimée en 1854, où on est du bon côté, contre les Russes, avec les Anglais. Et puis surtout, Louis-Napoléon Bonaparte était très ami des nationalistes italiens, qu'il a aidé à faire l'unité italienne contre l'Autriche dans une guerre en 1859. Magenta, Solferino, ça, des rues, des avenues célèbres en France qui valent bien Austerlitz et Iéna. Et grâce à ça, faut le rappeler aux auditeurs, parce que c'est grâce à ça qu'en 1860, on a eu de beaux cadeaux de l'Italie. On a eu Nice et la Savoie, qui ne sont françaises que depuis 1860, grâce à Napoléon III. Donc, les Niçois, qui sont très fiers d'être français, les Savoyards aussi, peuvent dire merci à Napoléon III. Et puis, une guerre, évidemment, qui va très, très mal se terminer

0: et qui va lui coûter son trône, c'est bien sûr la guerre franco-prussienne de 1870.
1: Bien sûr. On va y revenir. Le réformateur, alors, qu'est-ce qu'il apporte, ce Napoléon III? Et on y reviendra aussi, pourquoi est-il clivant finalement?
0: Alors, c'est le premier, sans doute, en France, à avoir une vraie vision de l'économie, donc une politique économique. Voilà. Alors, par exemple, en 1860, il signe un traité de libre-échange avec les Anglais, qui sont à la tête de la révolution industrielle, en gros, pour obliger les entreprises françaises à se bouger, entrer dans une concurrence avec un pays fort. Alors, il les aide, puisque il va aussi mettre au point un système bancaire tout à fait remarquable. En 1864, c'est la création de la Société Générale. C'est des banques de dépôt, mais qui vont faire des prêts aux entreprises, qui vont permettre aux entreprises de faire des investissements pour se moderniser. Donc, il y a quand même une vraie vision économique très, très intéressante, qui déborde dans le domaine social, puisque de toute façon, avant de partager la richesse, il faut la créer, n'est-ce pas? Donc les entreprises créent la richesse. Puis après, effectivement, il y a une politique sociale. Je le disais, en 1864, la même année que la Société Générale, il accorde le droit de coalition et le droit de grève aux ouvriers, ce qui est quand même pas mal.
1: Oui.
0: C'est peut-être ça que la gauche veut faire oublier en se présentant souvent comme la seule capable de faire des politiques sociales. C'est vrai depuis 1936, mais avant, c'est pas le cas. Voilà. Et puis, Haussmann, il a une vraie vision de la ville. Hein. Alors, les méchantes langues disent que c'est pour éviter les révolutions, mais les bonnes langues, dont peut-être je fais partie, c'est quand même un paysage urbain magnifique, aéré, où l'air circule, où la lumière circule. C'est des politiques de grands travaux qui ont donné de l'emploi.
1: On l'oublie aussi, mais Paris, à cette époque-là, c'est insalubre.
0: Complètement. Il rend salubre, Paris.
1: Oui.
0: Ah, le Paris de Balzac est effacé. Quand on lit Balzac, on a du mal à retrouver Paris. En revanche, quand on lit Zola, c'est le Paris d'Haussmann, c'est le Paris de Napoléon III.
1: On va revenir rapidement sur les derniers instants, sur la fin de Napoléon III. Mais d'abord, je vous propose une deuxième écoute d'un compositeur, évidemment, qui a beaucoup fait parler en ce temps également, un certain Jacques Offenbach.

0: Vous aurez reconnu le célèbre cancan, le galop de Jacques Offenbach. Revenons à Napoléon III, donc justement Napoléon III et les artistes.
1: Ah, Offenbach, ça résume bien Napoléon III. Le volume de la nouvelle histoire de la France contemporaine s'appelle, sur le Second Empire, la fête impériale.
0: Mmh,
1: et
0: effectivement.
1: Là, Offenbach, c'est joyeux, c'est festif, c'est léger, c'est superbe. Alors effectivement, il y a toute une vie artistique hein, sous ce Second Empire. Je signale qu'en 1857, c'est l'apparition des Fleurs du Mal. Bon, alors qui ont fait scandale, pas toutes, hein. Et puis il y a Victor Hugo depuis Guernesey qui fait publier Les Châtiments, chef-d'œuvre poétique de mauvaise foi. Il y a le Salon des Beaux-Arts, le premier Salon des Beaux-Arts, c'est 1859. Donc il y a aussi tout un épanouissement artistique. C'est aussi l'époque des bains de plombières. Hein. Plombières, l'impératrice Eugénie, c'est une toute petite ville dans les Vosges où la cour allait prendre les eaux. Il y avait un train direct Paris-Plombières. C'est là d'ailleurs qu'il y a eu une entrevue célèbre en 1858 entre Napoléon III et le Premier ministre du Piémont dans les villes d'eau. Donc il y a aussi tout ce développement des villes d'eau où peut-être que prendre les eaux était en fait un prétexte pour faire la fête, ou comme on prenait les eaux, on compensait en faisant la fête, mais tout ça était très éminemment sympathique.
0: Effervescence littéraire, musicale aussi, hein, je vous parlais de Gounod, Offenbach, on a quand même des grands compositeurs à l'époque. On pense surtout quand on est 19e siècle aux compositeurs italiens d'opéra, effectivement, Verdi, puis plus tard Puccini. On pense aux grands compositeurs allemands, quand on pense de toute façon musique classique, on pense vraiment allemand ou autrichien. Mais on a des grands compositeurs français à l'époque, hein, parce qu'on a Berlioz qui avait cette époque, oui. On a Gounod, on a Offenbach, on va avoir Bizet, on a Saint-Saëns, on a Lalo, on a quand même un...
1: Ah, on se défend bien, oui.
0: C'est plutôt correct. Et les plus grands compositeurs de toute façon du monde, qu'ils soient...
1: Viennent à Paris, bien sûr.
0: Paris, capitale, effectivement, capitale aussi musicale, capitale intellectuelle, finalement.
1: Capitale des arts, ouais,
0: voilà, ce Second sûr. Empire se porte bien.
1: Oui.
0: Se porte très bien. Éric Picard, justement, s'il se porte si bien ce Second Empire, comment va-t-il chuter?
1: Alors, c'est un peu paradoxal. Il y a une sorte de mystère pour moi, je dois l'avouer, c'est que ça se passe bien, on arrive en 1869, l'impératrice Eugénie inaugure le canal de Suez, chef-d'œuvre français, Ferdinand de Lesseps, Alexandre le Grand en arrivé, César en arrivé, c'est la France qui l'a réalisé. Non, le BTP français, l'ingénierie française, c'est merveilleux. Dans le même temps, Napoléon III accorde aux parlementaires, notamment à l'opposition, un certain nombre de libertés, transforme le régime dans un sens libéral, et même le 20 avril, dans un sens parlementaire. C'est-à-dire que l'autorité se dessaisit au profit de la liberté. C'est rarissime qu'une dictature, n'ayons pas peur des mots, en 1852, c'est une dictature, se dessaisisse ainsi, donne des libertés, et pour finir, se lance dans des réformes de type parlementaire où, en gros, le Parlement allait retrouver un pouvoir au moins aussi important que l'exécutif, que l'empereur. Et c'est à ce moment-là, c'est invraisemblable, c'est à ce moment-là qu'on se trouve engagé dans cette guerre franco-allemande. Et là, Napoléon III est tombé dans le panneau, mais c'est aussi les Français, toujours la gloire, la guerre, on se couvre de gloire. Et on va déclarer la guerre à la Prusse le 19 juillet 1870, et puis ça va être la catastrophe. Alors, il perd la guerre, donc il perd le pouvoir, surtout qu'il est encerclé. Et puis effectivement, la fin de sa vie va être dur, puisque il était malade aussi, il faut ajouter, voilà, il était malade, et il va mourir finalement assez vite, puisqu'il va mourir en janvier 1873. Et en plus, le drame, c'est qu'il avait un fils unique légitime, qui est mort à l'âge de 23 ans, en pays zoulou, en faisant la guerre. Ce qui veut dire qu'en 1873, lui, il meurt, son fils meurt en 1879, la dynastie bonapartiste est morte. Donc, vous voyez, ça a fait un petit siècle, quoi, l'aventure bonapartiste napoléonienne. Ouais. C'est dur.
0: C'est très dur. Je vous propose une conclusion musicale avant de conclure sur Napoléon III avec à nouveau Jacques Offenbach.

0: Un extrait de la barcarolle de Offenbach, donc Offenbach, grand compositeur de l'époque, enfin du 19e siècle, de l'époque effectivement de Napoléon III. Et Éric Picard, on va conclure avec Napoléon III. Alors, premier président élu à 39 ans, un Mozart de l'économie qui ne peut pas se représenter, doit-on voir un présage ?
1: Non, ne cherchez pas à me faire dire ce que je ne veux pas dire. Non, c'est vrai que politiquement, c'est très intéressant comme situation.
0: Oui.
1: Mais c'est l'élection du président de la République au suffrage universel qui crée cette légitimité, cette force qu'il avait. Et qu'il a mise au service quand même d'un idéal. Je disais 1844, l'extinction du paupérisme. C'est par exemple dans cet ouvrage qu'il invente, lui, l'expression classe ouvrière. Voilà, donc il a un vrai souci qu'il va essayer de mettre en application. Mais ne pas oublier que le monde parlementaire, c'est quand même la bourgeoisie, la grande bourgeoisie, qui ne veut pas de réformes sociales, qui en veut surtout pas, parce que ça nuirait aux intérêts des entreprises, à leurs intérêts propres. Donc effectivement, ça reste un président intéressant. Et finalement, avant les républiques qui vont succéder, il y a parenthèse de Vichy de 40 à 44, mais... Les expériences républicaines, je disais tout à l'heure, auront tendance un petit peu à le dévaloriser.
0: Et un empereur populaire en son temps ?
1: Ah oui. Il voyageait d'ailleurs beaucoup en province. Et vous savez, moi j'ai découvert Napoléon III, je peux le dire, grâce à un Vosgien, un Spinalien même, qui a été ministre de Jacques Chirac, ministre des Affaires sociales, président de l'Assemblée nationale, qui aimait beaucoup l'histoire, Philippe Séguin.
0: Ah oui.
1: Il a écrit un livre justement sur Napoléon III et avec pas une réhabilitation au sens politique, mais un regard très nuancé et montré finalement c'est un président très moderne.
0: Que reste-t-il aujourd'hui de Napoléon III?
1: Alors, évidemment, il reste Paris.
0: Oui.
1: Il reste Paris. Les immeubles haussmanniens, c'est quand même, ça jette, quoi. Je veux dire, quand on regarde les photos aériennes de Paris, c'est quand même le Paris. Et il nous reste Offenbach. La vie parisienne, encore une fois, on va dire. Vous voyez. Non, et puis tous ces artistes dont je parlais tout à l'heure. Donc non, ça a été d'une certaine manière une belle époque.
0: Une époque faste. Merci beaucoup Éric Picard pour cet éclairage sur Napoléon III.
1: Merci Nicolas de m'avoir invité et d'avoir fait écouter Offenbach.
0: Avec plaisir, à très bientôt dans l'Histoire en musique.

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Bonjour, chers auditeurs de Radio Grand Ciel. Voici Tournepage, votre émission, réalisée par Simon Martin, au micro Pierre-Alain Bénard, pour évoquer ce dossier spécial du mensuel Historia, numéro double, numéro 945, de décembre 2025, janvier 2026, Génération 70s. Nous sommes nombreux à avoir vécu, connu cette année, ces années 70. Les années 70 en France sont une décennie charnière, le passage de l'euphorie de la croissance à la réalité de la crise, des crises, tout en étant une période d'une modernité sociale que certains qualifient de fulgurante. Les années 70, c'est la décennie du passage de l'ancien monde pompidolien à la modernité giscardienne. Comment la France a-t-elle basculé d'une société de consommation triomphante à une société de doute tout en libérant les mœurs? D'abord, ces années 70 commencent avec, sous la présidence de Georges Pompidou, dont le mandat est interrompu par son décès en 1974, puis l'élection de Valéry Giscard d'Estaing, VGE, le plus jeune président de la Ve République à l'époque. Nous avons donc un régime présidentiel fort, appuyé sur la constitution de la Ve République. Avec VGE, c'est une orientation qui s'impose vers une société libérale avancée, selon l'expression du président. C'est aussi faire de la politique en technicien, et c'est la naissance de la technocratie, du pouvoir, de la haute fonction publique sur les élus. Durant son septennat, le président va instiller un vent de réforme. Il va dépoussiérer la fonction présidentielle sur la forme. Il marche sur les Champs-Élysées, il joue de l'accordéon, et c'est vrai qu'on est vraiment dans la phase communication de la fonction présidentielle. Mais il y a aussi les grandes lois sociétales qui vont s'inscrire durant son mandat. En 1974, avec l'abaissement de la majorité civile électorale de 21 à 18 ans. En 1975, avec la loi Veil qui dépénalise l'avortement, un tournant majeur porté par Simone Veil. Toujours en 1975, autre réforme importante, le divorce par consentement mutuel. C'est l'instauration de ce divorce qui s'ajoute au divorce pour faute. Mais c'est aussi, durant cette décennie, la fin des Trente Glorieuses et le choc des crises. C'est la fin de l'insouciance économique. La France découvre que la croissance n'est pas infinie. Il y a d'abord les chocs pétroliers. À la suite de la guerre du Kippour en 1973, début 1974, premier choc pétrolier, et 1979, la révolution iranienne. Le prix du baril explose. Les conséquences ne se font pas attendre. C'est la fin du plein emploi. Songez donc, il n'y avait, au début des années 70, il n'y avait en France que
400 000 chômeurs. Le chômage était quasiment inexistant. Il franchira la barre symbolique du million en 1977. L'inflation, donc la hausse des prix, devient galopante. Nous passons à une inflation à deux chiffres. Arrive l'austérité et le plan d'austérité instauré par le Premier ministre d'alors, Raymond Barre, nommé en 1976, donc avec ses plans de rigueur pour stabiliser l'économie, limiter les salaires et augmenter la pression fiscale. C'est une politique économique contraignante, nourrissant le mécontentement populaire et renforçant l'opposition de gauche. Après ce passage et cette chanson de Sheila Spencer, que vous avez reconnue peut-être, nous reprenons le thème de ce dossier spécial Historia consacré à la génération 70s. Et nous entrons dans d'autres aspects de cette tranche de temps avec la France du béton, les hyperlieux et le tout automobile. Pour illustrer ces propos, je vous dirais que le paysage français s'est transformé radicalement sous l'effet de la consommation de masse, avec l'essor des supermarchés. Vous avez en mémoire peut-être, mais c'était avant cette période, l'ouverture du premier Carrefour en 1963 à Sainte-Geneviève-des-Bois, d'une révolution. Les années 70 ont vu la multiplication des temples de la consommation en périphérie des villes. Alors j'ai cité une marque, Carrefour, mais il y avait Auchan, Leclerc, Hyper-U, enfin j'en oublie, Intermarché. Et c'est la fin du petit commerce de proximité comme modèle unique. Et je dirais même, j'ajouterais aussi, c'est le début de la fin des petits commerces, que ce soit dans les centres-villes, mais aussi à la campagne. Après l'essor des hypermarchés, le tout automobile, la voiture devient l'objet de liberté par excellence. On construit des autoroutes à un rythme effréné, de l'ordre de 200 km par an. C'est aussi l'époque où les villes s'étendent avec les villes nouvelles, Cergy-Pontoise, Évry, il y en a bien d'autres. Villes nouvelles conçues pour la voiture, en séparant les lieux de travail des lieux de vie. C'est l'inauguration de l'autoroute A6 Paris-Marseille. C'est le bouclage du périphérique de Paris en avril 73. C'est la mise en place de la voie express rive droite à Paris, la voie Georges Pompidou. On assiste dans cette période à une périurbanisation. Les gens vivent de plus en plus loin des centres-villes. Il y a aussi, durant cette dizaine, le génie français, avec des évolutions technologiques majeures. Pour répondre à la crise de l'énergie et maintenir son rang mondial, la France a misé sur la technologie de pointe, le plan calcul, les grands projets. D'abord le nucléaire, avec le lancement du plan Messmer. Pierre Messmer, Premier ministre, je vous le rappelle, à l'époque. Et pour répondre à cette crise du premier choc pétrolier, qui était brutal, eh bien, l'exécutif a lancé très concrètement, pas seulement par des paroles, une assurance, en quelque sorte, de l'indépendance énergétique de la France. Et pour cela, la France est couverte de centrales nucléaires. Le 6 mars 1974 a été annoncée la construction de 13 réacteurs nucléaires de 900 MW en 2 ans, tenez-vous bien,
À terme, ce sont 58 réacteurs qui seront construits sur 19 sites produisant les trois quarts de l'électricité française d'origine nucléaire. Dois-je rappeler que la France, par cette énergie nucléaire, fabriquait une énergie donc décarbonée la moins chère du monde. Les transports. Eh bien, après les essais de l'aérotrain au nord d'Orléans avec l'ingénieur Bertin, finalement, c'est le prototype TGV qui fait ses essais, ses premiers essais, qui, bien sûr, seront confirmés par la suite. C'est aussi, en matière de transport, le premier vol commercial du Concorde en 1976. Les télécoms, souvenez-vous, le lancement du Minitel qui est expérimenté à la fin de la décennie. Le programme spatial Ariane avec le premier tir en 1979. Mais aussi, et je ne voudrais pas l'oublier, quelque chose qui est entré dans nos vies, la carte à puce. 25 mars 1974, l'inventeur autodidacte français Roland Moreno a déposé le brevet de la carte à puce qui va se décliner en carte bancaire, carte SIM, carte vitale, etc. Il y a dans ces années 70 à relever aussi les contestations du pouvoir et la liberté d'expression. L'esprit de 68 a continué de souffler dans les universités et il s'est déplacé vers de nouveaux combats. L'écologie politique, en 1974, avec René Dumont, premier candidat écologiste à une élection présidentielle, on conteste le nucléaire et l'urbanisation sauvage. Mais aussi, c'est aussi la libération de la parole. La presse satirique explose, avec notamment Charlie Hebdo, né des cendres d'Harakiri. Il y a les radios pirates, notamment Radio Fil Bleu, qui défient le monopole d'État sur les ondes, qui réclament une liberté totale de diffuser. C'est l'essor des radios périphériques émettant depuis l'étranger, Radio Luxembourg, Europe 1, entre autres. Ce sont les luttes sociales, entre autres l'affaire Lippe, 1973, où les ouvriers d'une usine d'horlogerie prennent le contrôle de leur outil de production. On fabrique, on vend, on se paie. En conclusion, les années 70 sont des années de transition douloureuse. La France est entrée dans la décennie en pleine confiance et est sortie en 1980 avec un chômage structurel et une inquiétude sociale. Cependant, c'est durant ces années que la société française s'est modernisée, devenant plus ouverte, plus technologique et plus consciente de ses enjeux environnementaux. Voilà pour surtout nos pages, Génération 70s. Chers auditeurs, merci de votre attention.

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1: Raúl Castro, inculpé par la justice des États-Unis pour le meurtre de ressortissants américains. Les Cubains exhortés par Donald Trump à emprunter une nouvelle voie. Le chef de la Maison-Blanche resserre son étau autour de l'île communiste. La Colombie se prépare à la présidentielle du 31 mai. Les guerrilleros de l'ELN observeront une trêve lors du scrutin malgré l'impasse des négociations avec le gouvernement et le fait que l'élection s'apparente à un référendum sur la guerre. La guerre au Liban, elle doit pousser à approfondir le dialogue œcuménique et interreligieux. C'est ce que nous a confié le catholicos arménien Ram Ier en visite cette semaine à Rome. Alors que des organisations chrétiennes demandent à l'UE d'intensifier la transition écologique, le président polonais veut en finir avec le pacte vert européen. Une manifestation en soutien à cette position a eu lieu hier. Reportage dans ce journal. L'Afrique, objet de convoitise pour de nombreux pays, dont la Turquie, après une diplomatie axée sur la religion et l'économie. Ankara met l'accent sur la défense. On en parle dans notre dossier.
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1: Bonjour. Cela ressemble à une nouvelle tentative de déstabilisation de Cuba. La justice américaine a inculpé hier l'ancien président Raúl Castro pour le meurtre d'Américains en 1996. Simultanément, le secrétaire d'État Marco Rubio a affirmé dans une vidéo en espagnol destinée à la population cubaine que le président Donald Trump leur proposait une nouvelle voie. Les précisions depuis New York de Gwenda Lavina.
3: Raúl Castro est accusé avec d'autres de complot en vue d'assassiner des Américains. L'affaire remonte à 1996, il est alors ministre de la Défense. Deux avions civils pilotés par des opposants au régime castriste sont abattus, tuant quatre personnes. Todd Blanche, ministre de la Justice par intérim, a dit hier depuis Miami s'attendre à ce que Raúl Castro, 96 ans, finisse ses jours en prison aux États-Unis. Cette inculpation n'est pas une mise en scène, a-t-il précisé. Nous nous attendons donc à ce qu'il se présente ici de son plein gré ou d'une autre manière. Les autorités cubaines, par la voix du président Miguel Díaz-Canel, ont immédiatement dénoncé une manœuvre politique sans fondement juridique qui ne cherche qu'à justifier, je cite, l'insensé projet d'une agression militaire contre Cuba. Cette inculpation est intervenue quelques heures après la publication par Marco Rubio, le secrétaire d'État américain d'origine cubaine, d'une vidéo en espagnol à destination de la population de l'île. Il y explique que le président Trump leur propose une nouvelle voie entre les États-Unis et un nouveau Cuba. Donald Trump, pas avare de menaces contre la Havane ces derniers mois, a toutefois estimé hier qu'il n'y aura pas d'escalade car Cuba est en train de tomber en ruine. Gwendal Lavina, New York, Radio Vatican.
1: Remaniement ministériel en Bolivie face à la contestation croissante et au blocage de la Paz. Le président Rodrigo Paz reconnaît devoir écouter la rue sans pour autant vouloir dialoguer avec ceux qu'il qualifie de vandales. Un peu plus tôt dans la journée d'hier, son ministre des Affaires étrangères avait accusé les manifestants d'atteinte à l'état de droit. La crise politique bolivienne est devenue dans le même temps une crise diplomatique avec la Colombie accusée d'ingérence par le gouvernement bolivien qui a expulsé l'ambassadrice de Colombie. L'ambassadeur bolivien Bogota a été à son tour expulsé par réciprocité. Cette crise intervient alors que les Colombiens s'apprêtent dans 10 jours à élire leur président. À l'approche de ce scrutin, l'ELN, l'armée de libération nationale, la plus ancienne guérilla du pays, a annoncé une trêve. Une annonce d'autant plus importante alors que les négociations de paix sont dans l'impasse et que ce scrutin ressemble de plus en plus à un référendum sur la guerre. Les explications à Bogota de Camille Bouju.
4: C'est un cessez-le-feu pour les urnes. La plus ancienne guérilla du continent a tranquillisé une bonne partie de la population colombienne en annonçant mercredi qu'elle observerait une trêve de 72 heures autour du scrutin présidentiel du vendredi soir au lundi matin. Le LN a invoqué la liberté de vote et la non-ingérence dans le processus électoral. Ce type de geste n'est pas nouveau, la guérilla s'y est habituée à chaque échéance électorale. Les pourparlers de paix engagés avec le gouvernement de Gustavo Petro en 2022 sont pourtant au point mort. Le président a suspendu le dialogue en janvier 2025 après des mois d'attaques répétées dans la région du Catatumbo à la frontière avec le Venezuela. Gustavo Petro, qui avait fait de la paix totale son grand projet, a depuis durci le ton et s'est accordé avec Washington pour intensifier les opérations militaires contre l'ELN. Cette stratégie dans la guerre sera au cœur du vote des Colombiens le 31 mai. Ils devront trancher entre continuer à négocier, comme le propose le candidat de gauche Iván Cepeda, ou en finir avec les compromis et faire intervenir l'armée, comme le réclame la droite. Une élection sous tension, alors que deux membres de campagne ont déjà été assassinés la semaine dernière. Bogota, Camille Bouju pour Radio Vatican.
1: Les négociations entre États-Unis et l'Iran sont sur le fil et c'est Donald Trump qui l'a dit, le président américain soufflant le chaud et le froid, tout comme ses interlocuteurs iraniens. Tout pourrait aller très vite, a-t-il encore déclaré. Téhéran examine pour sa part une nouvelle proposition américaine apportée par le médiateur pakistanais. Le gouvernement israélien, sous le feu des critiques de nombreux pays occidentaux, les mauvais traitements infligés à leurs ressortissants arrêtés en mer alors qu'ils tentaient de forcer le blocus naval de Gaza ont été filmés et promus par le ministre israélien de la Sécurité nationale, Itamar Ben-Gvir. Face à ce tollé, Benjamin Netanyahou a été obligé de désavouer son allié. Pour le premier ministre israélien, ces images ne sont pas conformes avec les valeurs d'Israël. C'est par une prière commune pour la paix au Liban et au Moyen-Orient que Léon XIV a accueilli le catholicos Aram Ier de l'église apostolique arménienne de Cilicie hier à l'audience générale. Aram Ier, qui s'était entretenu en privé avec le pape lundi matin, a exprimé sa profonde inquiétude pour la menace qui pèse sur l'unité et l'intégrité du Liban. Hier soir, lors d'une rencontre avec la presse, le catholico soulignait dans ce contexte la nécessité d'un nouvel élan dans le dialogue œcuménique et interreligieux. Aram Ier.
5: Historiquement, il y a des relations particulières entre nos deux églises. Nous vivons dans un monde tout à fait différent. Il y a beaucoup de changements dans ce monde. C'est pour cela, je pense, il faut continuer le dialogue, les relations et plutôt la collaboration avec un nouveau élan. Parce qu'on ne peut pas vivre dans ce monde dans une situation d'isolement. Être église, être chrétien aujourd'hui, n'est pas facile. Donc comment on peut vivre comme chrétien en fidélité envers nos valeurs, mais en même temps, comment on peut engager un dialogue existentiel avec l'autre? Voilà un grand défi pour nous. C'est pour cela le dialogue entre l'Église et ici avec le Vatican, l'Église catholique, c'est très important.
1: Aram Ier au micro d'Alexandra Sergan. Hier, une centaine d'organisations chrétiennes appelaient l'Union européenne à ne pas faiblir dans son engagement en faveur de la transition écologique et même à renforcer sa politique environnementale. Mais cet appel n'a pas été entendu par le président polonais. Karol Nawrocki veut en finir en effet avec le pacte vert européen. Il voulait même que les Polonais s'expriment sur ce sujet par référendum. Avant que le Sénat ne se prononce hier soir sur l'éventuelle tenue de ce référendum, des milliers de Polonais ont manifesté à Varsovie pour soutenir l'idée du président. Reportage d'Adrien Sarlat.
6: Nous ne les laisserons pas fermer notre mine. La rangée de mineurs qui soutient cette bannière au cœur du cortège a traversé le pays depuis la région minière de Silésie pour protester contre le pacte vert. Comme beaucoup d'autres en Pologne, leur mine est aujourd'hui menacée de liquidation, explique leur représentant Piotr Ryba.
7: L'industrie en Europe est écrasée par des politiques absurdes et complètement inutiles qui sont émises depuis Bruxelles. La compagnie minière qui nous emploie doit payer des taxes sur l'électricité, sur le charbon extrait, sur le méthane, surtout. On est systématiquement asphyxié par les taxes.
6: Comme tous ici, il est persuadé que le référendum proposé par le président Karol Nawrocki permettra de soustraire la Pologne au pacte vert européen.
7: Si le Sénat accepte un référendum et laisse le peuple s'exprimer, on gagnera, car tout le monde en Pologne est conscient qu'il y a quelques années seulement, les factures d'électricité ne coûtaient rien.
6: Une hausse du coût de la vie qu'il met sur le compte des régulations agricoles et des taxes imposées par l'Europe pour pousser la transition énergétique. Un constat repris par Grajina, la professeure de français a fait 3 heures de route pour venir manifester aujourd'hui.
8: Avant, je sortais faire mes courses avec 20 zlotys et je pouvais acheter plein de choses. Mais maintenant, il m'en faut au moins 100 à chaque fois. Nous avons du charbon en Pologne, donc nous devrions utiliser nos ressources. Je comprends que la diversification est nécessaire parce qu'elle augmente nos capacités, mais ce n'est pas une priorité.
6: Cette nuit, les sénateurs ont finalement rejeté la demande de référendum déposée par le président. Adrien Sarlat, Varsovie, pour Radio Vatican.
1: Conséquence de l'épidémie de virus Ebola dans l'est de la République démocratique du Congo, le gouvernement ougandais reporte les commémorations annuelles de la journée des martyrs prévue le 3 juin. La protection de la vie doit passer avant tout, écrit le président ougandais. L'influence de la Turquie en Afrique entre partenariat stratégique et ambition géopolitique. En deux décennies, Ankara s'est progressivement imposée comme un partenaire majeur et dynamique sur le continent. Après avoir d'abord mis l'accent sur l'aide humanitaire, la diplomatie religieuse et l'économie pour tisser ses réseaux d'influence, la Turquie de Recep Tayyip Erdogan renforce le volet militaro-sécuritaire de sa stratégie, notamment en Afrique de l'Ouest et au Sahel. Le mois dernier, le Nigeria et Ankara ont ainsi conclu un accord de défense afin d'aider Abuja à lutter contre la menace djihadiste. Au moins 200 éléments des forces spéciales nigériennes seront envoyés en Turquie pour y être formés. Max Valentin Robert, chercheur en sciences politiques et spécialiste de la Turquie, revient ce matin sur cette stratégie d'influence turque en Afrique.
9: Depuis l'accession du parti de Recep Tayyip Erdogan au pouvoir, l'AKP, on constate qu'il y a eu un effort de la diplomatie turque pour s'implanter sur le territoire africain. En 2003, il y avait seulement 12 ambassades turques implantées en Afrique. Il y en a désormais en 2026 44. Et en 2008, la Turquie est même devenue officiellement partenaire stratégique de l'Union africaine. Le président Erdogan lui-même s'est rendu à 53 reprises en Afrique et il a visité depuis son élection 31 pays africains. Par ailleurs, cette coopération entre la Turquie et les pays africains se manifeste sur plusieurs plans, notamment militaires, culturels et économiques.
10: En ce qui concerne la question militaire, comment se traduit cette coopération avec l'Afrique, en particulier avec les pays de l'AES qui ont tourné le dos à la France ?
9: La Turquie est le quatrième fournisseur d'armes en Afrique, mais même entre 2020 et 2024, la Turquie est le 11e exportateur d'armes au niveau mondial. Aujourd'hui, la Turquie a conclu de nombreux accords militaires avec des pays africains. En 2021, il y a eu un accord militaire entre la Turquie et le Togo qui a été conclu. En 2022, il y a eu également un accord militaire entre la Turquie et le Sénégal. Par ailleurs, ce qu'il faut avoir en tête, c'est qu'en 2016, la Turquie a créé une université de la défense nationale et entre 2016 et 2020, des dizaines de responsables militaires africains ont été formés au sein de cette institution, ce qui a contribué à renforcer l'influence turque, le pouvoir relationnel de la Turquie vis-à-vis des pays africains. Cette coopération avec les pays de l'AES, elle se manifeste notamment par l'envoi de drones. La Turquie a accentué son influence sur les questions d'exportation en termes d'armement.
10: En quoi est-ce que la stratégie de la Turquie diffère-t-elle de celle de la Russie ou de la Chine, par exemple, qui tente de s'imposer en partenaire incontournable sur le continent ?
9: Je pense que sa stratégie diffère dans le sens où la Turquie choisit d'opter pour une approche pluridimensionnelle de sa stratégie d'influence en Afrique. Par exemple, la Turquie investit le secteur militaire. On l'a évoqué tout à l'heure avec la livraison de drones à certains pays africains. La Turquie investit également la scène turque sur le plan diplomatique. Par exemple, la Turquie, via la déclaration d'Ankara, a facilité un rapprochement entre l'Éthiopie et la Somalie. La Turquie également tente de s'implanter en Afrique en investissant le terrain religieux, via notamment les écoles religieuses Maarif, qui sont assez présentes en Turquie. Et puisque j'évoquais tout à l'heure les relations économiques entre la Turquie et l'Afrique, il faut savoir que en 2024, les exportations turques vers l'Afrique représentaient 23 milliards de dollars. Il y a une institution qui existe en Turquie qui s'appelle l'Agence turque de coopération et de développement. Et cette agence a 22 bureaux de coordination en Afrique et elle a géré 1900 projets entre 2017 et 2022. Incontestablement, l'un des atouts de la Turquie, c'est sa capacité à pouvoir tenter de s'implanter en Afrique via différents secteurs militaires, économiques et culturels et religieux.
10: Cette présence turque va-t-elle durer, selon vous, sur le long terme ?
9: À mon avis, la présence turque en Afrique est amenée à durer, d'autant plus qu'on assiste à une multipolarisation du monde. Et dans le cadre de la multipolarisation du monde, les États tentent à diversifier leurs partenaires. Je pense que cette multipolarisation du monde constitue incontestablement une opportunité pour la Turquie. Et puis même, la Turquie, par le passé, a participé à des opérations onusiennes. Par exemple, depuis les années 90, la Turquie a participé à une douzaine de missions onusiennes en Afrique. Et aujourd'hui, la Turquie participe à 4 des 5 opérations de maintien de la paix encore actives en Afrique, respectivement au Soudan du Sud, en République démocratique du Congo, à Abyei et en Centrafrique.
1: Interrogé par Myriam Sonduno, Max Valentin Robert, chercheur en sciences politiques et spécialiste de la Turquie, était ce matin l'invité de Radio Vatican. Voilà, c'est la fin de cette édition. Au prochain retour de l'actualité en langue française, ce sera 13h, heure de Rome. D'ici là, vous pouvez retrouver toutes nos informations sur notre site internet www.vaticannews.va ou notre page Facebook. Excellente journée à toutes et à tous.
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0: ici Radio Grand Ciel, dans notre studio de Châteaudun, pour notre émission Histoire et Mémoire. C'est Jean-Claude Galerne qui est à l'enregistrement et Henri Méchel qui va faire l'interview. Et nous recevons aujourd'hui Monsieur René Lost. Bonjour Monsieur Lost.
1: Bonjour.
0: Qui est passionné d'histoire de la région dunoise. Monsieur Lost, qui êtes-vous? Et si vous voulez vous présenter en deux mots, vous nous aviez fait tout récemment une conférence à la médiathèque de Châteaudun. Vous nous aviez dit que vous étiez né à Châteaudun même en 1945.
1: 44, juste après les bombardements.
0: Et alors ensuite, donc, vous avez quitté la région et vous êtes revenu.
1: C'est ça. Donc effectivement, donc je suis né à Châteaudun en 1944. Donc j'ai fait toutes mes études primaires à l'école de la rue de la République à Châteaudun. Et lorsque j'avais 11 ans, mes parents sont partis dans la région parisienne pour y travailler. Et là, j'ai fait donc toutes mes études, collège, lycée, études supérieures à Paris. J'ai fait des mathématiques. J'ai fait maths sup au lycée Chaptal à Paris à l'époque, en 65. Et ça m'a conduit une carrière de contrôleur de gestion. Donc vous voyez que ma formation d'historien est très autodidacte.
0: Et alors, vous nous avez parlé donc dans cette conférence à la médiathèque des hippodromes et des courses hippiques à Châteaudun.
1: Voilà. Donc comme je fais à la retraite, je suis rentré dans la région dunoise à côté de Châteaudun, et là je me suis lancé dans ce qui était vraiment ma passion, plutôt que les mathématiques, mais l'histoire. Et là je me suis attaché à l'histoire de Jean de Dunois, du château de Châteaudun, etc. Et ça, c'est vraiment mon terrain de jeu. Mais à force de faire des recherches sur les sites internet, en particulier sur les sites de cartes postales, je voyais souvent apparaître des cartes postales de l'hippodrome de Châteaudun, des cartes postales de l'hippodrome. Alors un jour, je me suis dit, il va quand même falloir que je me penche sur le sujet. Et c'est comme ça que je me suis mis sur l'histoire de l'hippodrome, qui, a priori, j'ai pas grande connaissance ni en chevaux, ni en course hippique. Mais ça m'a intéressé.
0: Vous aviez quand même eu l'occasion, par le passé, d'assister à quelques courses.
1: Alors, disons que me penchant sur les courses hippiques, il y a deux sortes de courses hippiques. Il y a les concours hippiques et les courses hippiques. Le concours hippique, c'est ce qu'on voit aujourd'hui dans les Jeux Olympiques, par exemple. Le concours hippique, le concours de dressage, le cross-country, etc. Et le concours hippique à Châteaudun se disputait sur la place du 18 octobre. Et ça, dans ma jeunesse, je l'ai vu. Par contre, les courses hippiques sur l'hippodrome qui se situera en face de la base aérienne, ça, je ne l'ai jamais vu, puisque ça s'est arrêté, on le verra peut-être, avant la guerre. Donc, j'ai vu le concours hippique, mais pas les courses hippiques, et c'est des courses hippiques que je parle.
0: Oui, parce que Châteaudun a quand même un passé de chevalerie, puisqu'il y a eu la caserne Kellermann a été construite en 1874. Alors, il y avait des chevaux dans cette caserne.
1: Alors, justement, pourquoi il y a eu j'en déduis, hein, j'ai pas de preuves, mais ça semble quand même d'une grande logique. D'abord, le Dunois, c'est à cheval sur le Perche et la Beauce. Donc le Perche dit cheval, dit percheron, etc. etc. Et d'un autre côté, la Beauce, la plaine de la Beauce a vu plusieurs batailles, dont la guerre de 70. Et suite à la guerre de 70, il y a eu une convention entre l'État et la ville de Châteaudun pour construire donc la caserne Kellermann et doter de cette caserne Kellermann d'un champ de manœuvre dans la plaine de Nivouville. Donc d'un côté, on avait les chevaux de Percheron, et de l'autre côté, on avait des militaires qui vont venir s'installer à partir de 1878 dans la caserne.
2: Donc, cette caserne abritait un régiment de cavalerie.
1: Alors, il y a eu le 20e régiment de chasseurs à cheval qui s'est installé donc en 1878. Et en 1896, viendra un autre régiment qui est le premier régiment de chasseurs. Et comme il est plus ancien, celui-là, c'est surtout du premier régiment de chasseurs qu'on trouve des cartes postales, aussi bien à Kellermann qu'après sur le champ de manœuvre. Mais il y a eu des régiments de cavalerie. En gros, le 20e chasseur, il y avait 800 personnes. Donc ça fait quand même du monde.
2: Et dans des périodes de paix, Dieu merci, il en existe encore. Et à ce moment-là, il fallait bien occuper ses officiers, ses sous-officiers. Alors, ils faisaient des concours, ils s'entraînaient. À ce moment-là, il fallait bien occuper ses officiers, ses sous-officiers. Alors, ils faisaient des concours, ils s'entraînaient et faisaient des concours

0: Alors, il y a pu y en avoir au mois d'août aussi, mais tout dépendait un peu de la température.
1: Alors, donc, il s'est créé une société de course hippique à Châteaudun. Alors, c'était vous nous avez dit, en 1871. Donc, il fallait attirer les...
0: Alors, excusez-moi, c'était 1891.
1: Ah, ouais.
0: Donc, 1891, la société de course, société des courses de Châteaudun a donc été créée à cette époque-là, sachant qu'en 1890 avait quand même eu lieu la première course hippique sur l'hippodrome du champ de manœuvre avant la création de la société.
1: Donc il fallait donc attirer des cavaliers. D'abord, c'était que des militaires, et puis ensuite, comme vous dites, il y avait des gentlemen qui sont arrivés.
0: Alors, faut dire que les courses hippiques en France sont arrivées à l'époque à la fin du XVIIIe siècle, quelque chose comme ça, sous influence anglaise. C'est à l'époque où il y a eu l'influence anglaise en France. Et en particulier, je pense par exemple aux francs-maçons qui se sont installés en France, y compris dans les régiments militaires de Châteaudun, à cette époque-là. Et de cette influence anglaise naîtra un certain vocabulaire qui sera utilisé après dans les courses hippiques. Donc on parlera des gentlemen, on parlera du steeplechase, on parlera des sulkies et de tous ces termes qui sont des termes anglais.
1: Alors... Il fallait non seulement attirer les Dunois, mais attirer aussi toute une population régionale quand il y avait des réunions hippiques, comme on dit.
0: Voilà. Alors, si vous voulez, le but des sociétés de course était au départ l'amélioration de la race chevaline. Mais ça s'est vite transformé en société de course. Et l'objectif pour la société de course de Châteaudun était d'en faire un haut lieu de l'hippisme. Il fallait attirer des cavaliers et il fallait fidéliser le public. Donc pour attirer les cavaliers, il fallait d'abord un hippodrome de qualité. Il fallait aussi, pour attirer le public local, les Dunois bien évidemment, le public régional et pourquoi pas national. Et on verra peut-être plus tard comment ils ont fait. Il fallait organiser des manifestations connexes. Et en général, lorsqu'il y avait une course hippique, il y avait une manifestation, il y avait des défilés, il y avait un bal, il y avait plusieurs choses comme ça. Et puis, il fallait adapter la politique des tarifs et des récompenses. Et c'est tout cet ensemble-là qui va constituer pour moi une tranche de vie de la société dunoise à la Belle Époque. Et on va voir comment les Dunois ont eu ces manifestations... sportive, mais aussi festive à l'époque.
1: C'était une véritable entreprise. Ces dames arrivaient avec leurs beaux chapeaux.
0: Alors, effectivement, les dames et les hommes arrivaient bien habillés. Les militaires dans leur uniforme de sortie, avec leur galons et tout. Les hommes avec leur chapeau, pas forcément de haute forme quand même, mais les dames habillées, toutes belles, comme je disais l'autre jour.
1: Alors, on venait d'Orléans, de Blois et même de Paris.
0: Alors, pour attirer le public régional, les compagnies de chemin de fer, à l'époque, il y avait deux compagnies de chemin de fer. Il y avait l'administration des chemins de fer de l'État, qui était la ligne de chemin de fer qui allait d'Orléans de l'autre côté à Jean-le-Rotrou. Et il y avait la ligne de la compagnie d'Orléans qui, elle, organisait les voies ferrées de Paris à Tours.
1: Voilà, via Châteaudun et Vendôme.
0: Alors, donc Paris, Châteaudun, Vendôme, Tours. Et les deux sociétés organisaient des trains supplémentaires, des trains spéciaux qui s'arrêtaient.

0: En particulier pour celui de Châteaudun, Pathé, Orléans, qui va s'arrêter à Lude-Saint-Dunois, par exemple, où sera situé l'hippodrome de Maisonneuve.
1: Oui, mais donc c'était tout prêt à pied alors.
0: Ça faisait tout près à l'époque. Aujourd'hui, ça ferait trop. Aujourd'hui, ça ferait tout loin, parce que lorsqu'il y a eu l'hippodrome qui s'est installé donc à Maisonneuve, à Lude-Saint-Dunois, il y a eu des voitures qui étaient mises à disposition au passage à niveau de la rue d'Orléans, c'est-à-dire au passage à niveau actuel où se trouve la médiathèque. Donc de la médiathèque à l'hippodrome de Maisonneuve, il y avait 5 km que les gens faisaient à pied ou en voiture, mais il y en a beaucoup qui faisaient à pied. De la même façon que entre le train qui s'arrêtait au passage à niveau 27 à Lude-Saint-Dunois jusqu'au champ de course, il y avait bien un petit kilomètre que les gens faisaient aisément d'ailleurs à l'époque.
1: Oui, les taxis, c'était des voitures hippomobiles.
0: Alors il y a eu les deux. Il y a eu les deux. Il y a eu des voitures dans les années fin du à la fin du 19e siècle, il y a eu effectivement des voitures hippomobiles. Et ensuite, au début du 20e, là, les voitures automobiles ont commencé à devenir un peu plus fréquentes. En particulier, dans les cartes postales diverses que j'ai pu trouver, j'avais trouvé une carte postale de la maison Renaudie à Châteaudun qui proposait des voitures hippomobiles. Et ensuite, dans les années 1920, des voitures automobiles avec chauffeur, je suppose.
1: Ça y est, l'essence était arrivée.
0: Oui, l'essence était arrivée, oui.
1: Oui, donc un grand champ de course, et puis il a fallu construire des tribunes.
0: Alors, le champ de course était très grand. Il y a eu plusieurs champs de course, mais en gros, ils avaient à peu près la même structure. Il y avait trois pistes. Une piste extérieure qui était une piste de haies simples. Une piste intérieure qui était une piste de plat pour le trot simple et pour le trot attelé, pardon. Et une piste intérieure plus petite avec des haies. Donc il y avait trois types de haies. La haie extérieure, c'était bien celle avec des obstacles. Je ne sais pas si c'est ce que j'ai dit tout à l'heure.
1: Oui. Eh bien, faisons maintenant une petite pause musicale. Ça va permettre aux chevaux de se reposer un peu.

0: reprenons notre émission ensemble à Châteaudun avec Monsieur René Lost, qui est passionné d'histoire locale et qui nous conte l'histoire des courses hippiques à Châteaudun. Alors, il y avait beaucoup d'affluence lorsqu'il y avait des courses. Il y avait combien de courses par an à la belle époque?
1: Alors, suivant les années, il y avait une, deux, et dans les dernières années 1921, 22, 23, il y a eu jusqu'à trois courses par an, sachant que, quand je dis qu'il y avait une course, dans chaque course, il y avait 5, 6, 7 épreuves. Hein, il y avait des épreuves de trot, donc de cavaliers qui couraient sur un cheval. Il y avait des épreuves de trot attelé, des cavaliers qui couraient avec un sulky. Et il y avait des épreuves de steeplechase, qui, elles, sont des courses d'obstacles, avec des obstacles très différents, obstacles qui portent des noms souvent anglais. Alors, il y avait des courses de haies, des obstacles de haies, des obstacles de rivières. Il y avait différentes sortes d'obstacles de ce type. Il y avait ce que les Anglais appelaient un open ditch. Alors, il faudrait mieux voir sur une image ce qu'est un open ditch, mais il y avait plusieurs obstacles de ce type. Il y avait des banquettes irlandaises qui étaient des obstacles où on pouvait sauter des deux côtés en faisant un pas en haut de l'obstacle, etc. Donc tous ces obstacles qui étaient en général les obstacles de steeplechase étaient en général courus par les militaires. Donc dans une course où il y avait 6 ou 7 épreuves, il y avait en général 2 ou 3 épreuves de steeplechase qui étaient courues par des militaires. En général, les gentlemen se contentaient de courses de trot, voire de courses de trot attelé.
0: Et on pouvait parier, bien sûr.
1: Alors, effectivement, bien évidemment, le but des courses de l'époque, c'était le même que les courses hippiques d'aujourd'hui, de Longchamp, de Vincennes et autres, c'était le pari. Les gens venaient parier, il y avait un pari mutuel comme il y a aujourd'hui, sauf que le pari mutuel se faisait à l'époque avec des tickets qu'on venait acheter au guichet, hein, où on repartait où les parieurs se répartissaient la somme, comme aujourd'hui on le fait, on le fait dans un loto, on le fait dans une loterie, on se répartit, les gagnants se répartissent la somme de ceux qui ont payé moins ce que retient la société de course pour ses frais d'organisation.
0: Et puis en 1936, il y a eu un grand événement qui a fait qu'il y a eu toute une mutation de cette société de course dunoise, parce que les militaires se sont mis à construire une grande base avec obligation de céder le terrain.
1: Alors effectivement, dans les années 30, ça a commencé à y avoir un peu un cataclysme, à savoir que l'armée a décidé de créer un centre d'aviation à Châteaudun. Et à partir de 1930, il y a eu des jugements d'expropriation qui sont venus complètement bouleverser l'avenir de la société. Mais les dirigeants de la société de l'époque, ils ont essayé de mettre un frein à tout ça, de s'y opposer. Ce qui fait que, par exemple, la première assemblée générale extraordinaire qui a décidé de la vente des terrains, elle est de 1936. Donc, entre 30 et 36, on a continué à faire des courses. On a essayé de s'opposer à tout ça. Mais finalement, en 1938, le terrain dont était propriétaire la société de course a été vendu à l'État.
0: Et alors après, qu'est devenue cette société?
1: Alors ça, c'est Je dirais que c'est une question, c'est pas une question piège, mais c'est la question sans réponse, parce qu'en 1938, il y a eu donc une assemblée générale qui a voulu décider de l'avenir de la société. À l'époque, les charges à payer étaient supérieures au montant des actifs de la société. Donc tout le monde était presque décidé à abandonner, sauf qu'en deuxième séance de cette assemblée générale, 8 personnes se sont décidées pour continuer à faire vivre la société. Mais c'était faire vivre la société sans terrain, c'était faire vivre la société avec quels adhérents, la réponse, il n'y en a pas. On ne sait pas ce que c'est devenu, parce que entre deux, un nouveau cataclysme, la guerre de 1939. Et là, donc pendant la guerre, il ne s'est rien passé, aussi bien au niveau des courses hippiques que des concours hippiques. Et après la guerre, on n'a plus de traces de cette société des courses de Châtenain. J'ai pas trouvé de traces de dissolution. J'ai rien trouvé après. Il n'y a aucun document qui nous dit ce qu'elle est devenue. À mon avis, elle est morte de sa belle mort.
0: Mais il y a quand même eu ensuite quelques concours hippiques sur la place du 18 octobre.
1: Alors, ça, c'est une autre, j'allais dire presque, c'est une autre histoire. La société des courses hippiques de Châteaudun a été créée en 1920. Donc, à partir de 1920, ont eu lieu des courses hippiques sur la place du 18 octobre à Châteaudun. Donc, les courses hippiques avec des... Là aussi, à l'époque, il n'y avait que des obstacles, mais c'était des obstacles à base de barrières et de haies, telles qu'on le connaît aujourd'hui. Les courses hippiques de Châteaudun... Les concours hippiques, pardon, décidément. Les concours hippiques de Châteaudun ont eu lieu jusque dans les années 1980, voire plus. Mais sur le champ de course de Maisonneuve, moi, j'ai retrouvé des traces de concours hippiques en 1968-69. Mais j'en ai pas trouvé d'autres. Il y en a probablement eu d'autres. Mais je dirais que l'histoire du concours hippique, pour moi... C'est vraiment une autre histoire. Donc, c'est un sujet à part entière.
0: Oui.
1: Un sujet à part entière sur lequel je me mettrai peut-être ou pas, je ne sais pas.
0: Et vous nous disiez que la population de Châteaudun était appelée à titre bénévole à aider à l'organisation de toutes ces rencontres. Vous-même, vous avez participé dans votre jeunesse.
1: Alors, moi j'ai assisté. Comme spectateur, mais pas comme bénévole. C'est vrai que la société des courses de Châteaudun, il y avait des sociétaires, il y avait des adhérents, il y avait des sociétaires fondateurs, des sociétaires simples, et il y avait des très probablement, ça j'ai pas retrouvé les comptes non plus de la société. Il y avait très probablement des employés qui venaient entretenir le champ de course, entretenir les tribunes, etc. Donc ça demandait quand même une certaine main-d'œuvre pour travailler là-dessus. Je parle toujours, moi, des courses hippiques.
0: Et alors, en conclusion, quel enseignement est-ce qu'on peut tirer de tout ce vécu que nous aimons tous bien les chevaux et les manifestations des courses des chevaux. Et qu'on aime bien se rencontrer à cette occasion.
1: Si vous voulez aujourd'hui, mais ça c'est une opinion absolument personnelle qui n'est documentée que sur mon expérience, aujourd'hui les chevaux sont devenus, je veux dire, un domaine... Non pas un domaine réservé, parce que, à titre totalement privé, nous avons une fille qui est passionnée de cheval, qui a fait du cheval lorsqu'elle avait 11 ans. Lorsqu'elle avait 11 ans, notre fille, c'est moi qui l'emmenais faire du cheval. Je dis toujours, moi, j'aime bien les chevaux, c'est eux qui m'aimaient pas, parce qu'ils voulaient pas que je reste sur eux. Donc, mais elle a fait du cheval toute sa vie, y compris toujours aujourd'hui. Et je vois les jeunes aujourd'hui qui font du cheval, mais dans des centres équestres. Ça n'a plus le... Ça n'a plus l'aura de ce que ça avait à l'époque, où les gens se déplaçaient, il y avait beaucoup voilà. de monde. Aujourd'hui, c'est des domaines, c'est les centres équestres, comme il y en a à Châteaudun, mais c'est les hippodromes. Et les hippodromes, bon, il y en a à Chartres, mais l'hippodrome de Chartres, il y a des courses une, deux fois par mois. Vincennes, c'est plus aussi démocratisé. Enfin, je ne voudrais pas dire démocratisé, parce qu'à l'époque, ce n'était pas démocratisé. Quand on voit les costumes, comment étaient habillés les gens, le prix qu'ils payaient pour avoir un billet d'entrée. Un billet d'entrée, à l'époque, c'était... Au début, c'était 10 francs, on dit, dans les années 1900. 10 francs, c'était le prix de 3 kilos de bœuf. Donc... Pour 10 francs, vous alliez aux courses pour 10 francs, vous achetez 3 kilos de bœuf, ou vous achetez 25 kilos de pain. C'est pas tout à fait la même chose quand même qu'aujourd'hui. Bien qu'aujourd'hui, les gens dépensent de l'argent dans les courses aussi, différemment. Donc je pense que c'est plus la même... L'intérêt qu'avaient pour moi ces événements, c'était ce qui entourait les événements. C'était les manifestations, c'était les balles. À chaque fois, il y avait un bal. À chaque fois, il y avait un feu d'artifice. À chaque fois, il y avait une manifestation en 1890. Bon, ça a été un peu exceptionnel, mais il y a eu une grande cavalcade, des choses comme ça, qu'il y a eu plus ou moins après. Donc, pour moi, c'est ça qui est l'intérêt.
0: Et merci beaucoup, monsieur Lust, d'être venu pour évoquer ce passé de chevaleresque. Et encore maintenant, nous avons un centre équestre à Châteaudun. Tout n'est pas perdu.
1: Ah non, non.

0: Bonjour, chers auditeurs de Radio Grand Ciel. Voici notre émission réalisée par Simon Martin au micro Pierre-Alain Bénard, qui accueille Jean-Paul Mallet, président de l'association Que Choisir Ensemble Eure-et-Loir. Bonjour Jean-Paul Mallet.
1: Bonjour.
0: Alors dites-moi, vous avez changé de nom, vous avez, nous parlions jusqu'alors du FC Que Choisir, et aujourd'hui vous êtes le président d'Ensemble Que Choisir.
1: Que Choisir Ensemble, oui. Oui, c'est une actualité très très récente, hein, puisque nous avons dévoilé notre nouvelle identité le 22 avril dernier. Alors notre nom a changé, bien entendu, notre logo s'est modernisé, mais rassurez-vous, hein, nous restons les mêmes, on est toujours au service des citoyens, avec un projet de consommation responsable. Alors, quelques explications peut-être autour de ce changement. Pourquoi notre mouvement, qui est un mouvement fédéral national, hein, change ? C'est parce qu'on est parti du constat d'une notoriété forte pour notre mouvement, mais un peu ancienne. Et aujourd'hui, on avait une volonté d'exprimer notre projet avec la cohérence de nos engagements et le fait que nous sommes un regroupement de consommateurs, mais un collectif et que nous sommes ensemble. Et puis aujourd'hui, nous sommes face à des enjeux qui sont massifs. Bien entendu, il y a toujours le pouvoir d'achat des consommateurs, mais au-delà de l'aspect consommation, il y a d'autres enjeux que sont par exemple la santé, l'environnement, le logement, le respect des libertés, la justice et bien d'autres enjeux qui sont bien au-delà qu'un simple choix de consommation. C'est plutôt un choix de société et une vision d'avenir. Par exemple, si vous regardez le domaine de l'alimentation, qui concerne tous les foyers, c'est pas qu'une affaire de consommation, hein, c'est un domaine qui va toucher l'environnement, la qualité de nos sols, la politique de l'eau, la politique de notre agriculture, mais aussi notre santé, notre économie. Et puis, il y a derrière ça aussi des questions d'information et d'éducation nutritionnelle. Donc, vous voyez, il y a des enjeux majeurs aujourd'hui. Nous devions nous repositionner au sein de notre mouvement vis-à-vis de ces enjeux.
0: Il y a donc un élargissement sensible de l'objet de votre mouvement.
1: C'est ça. Nous recentrons sur nos enjeux actuels qui sont majeurs.
0: Merci pour ces informations qui nous permettent de suivre l'évolution des mouvements comme le vôtre et leur adaptation à notre époque. Alors aujourd'hui, nous allons nous intéresser à une démarche bien particulière de votre mouvement Que Choisir Ensemble, qui organise... Alors ce sont les achats groupés. On se regroupe pour acheter de l'énergie, je présume que cela coûte moins cher à chacun, c'est bien cela ?
1: C'est bien cela.

0: Ces situations d'augmentation de l'énergie ne sont pas nouvelles, pourtant.
1: Oui, alors, c'est bien ça. Hein. On va se regrouper pour acheter de l'énergie ensemble. On va le faire aussi au-delà de l'énergie, par exemple, pour les assurances complémentaires. Mais notre mouvement nous s'est engagé depuis un peu plus d'une dizaine d'années sur les premières opérations, notamment d'achat groupé de gaz. Hein. Donc, ce n'est pas un sujet nouveau pour nous.
0: J'en ai profité personnellement.
1: Ouais, très bien, très bien. Alors, le problème, c'est qu'aujourd'hui, on a un triptyque qui est un peu ennuyeux, préoccupant pour les consommateurs. Hein. Électricité, carburant, chauffage, en termes d'énergie, les sujets sont préoccupants. Quoi. Les oiseaux chantent, c'est le printemps, bien sûr, hein, les fleurs bourgeonnent, mais le compte en banque, il fait un petit peu la grimace. Quoi.
0: Alors, justement, parlons chiffres. Tout d'abord, en 2026, l'énergie, c'est devenu le nouveau luxe. Est-ce que vous pouvez nous donner une idée des coûts en ce moment même?
1: Bien sûr. Alors, nous, on s'organise pour essayer de passer du statut de victime de la facture à négociateur de l'extrême. Hein. C'est-à-dire que ce soit pour les pellets, le gaz ou le fioul, on va d'abord essayer d'obtenir des prix plus intéressants. Alors, pour l'électricité, actuellement, le tarif bleu réglementé, c'est quand même 0,19 € le kilowattheure. Ce qui fait que pour une famille par an, c'est entre 1 000 et 1 800 € de dépenses. Alors ça, c'est un beau voyage, hein, c'est le budget d'un beau voyage. Mais le voyage, vous allez le faire en restant dans votre salon à regarder le compteur Linky qui clignote, quoi. Ou bien c'est un budget qui va être utile pour accompagner les dépenses de vos enfants à l'université. Mais hélas, il faudra économiser sur d'autres postes. Le gaz, on est sur un tarif repère moyen qui est de 0,13 € ou 14 presque. TTC, le kilowatt, c'est pas une paille, hein, ça reste cher. Et vous avez vu qu'au 1er mai de 2026, ce tarif, il a augmenté de plus 15% pour tous les tarifs qui étaient des tarifs indexés.
0: Vous dites 15%?
1: 15%, plus 15% pour les gens qui avaient souscrit un contrat à prix libre, à prix du marché. Ceux qui avaient souscrit une offre à prix fixe sur un an ou deux ans, ça ne bouge pas, bien sûr, sauf la partie taxe, mais ça, c'est une autre affaire. Mais tous ceux qui avaient suivi les offres de marché se sont retrouvés avec des augmentations importantes. Et pourquoi? Ben, regardons du côté des conflits du Moyen-Orient et on aura l'explication en partie de ces augmentations. Pour le fioul, c'est une autre affaire. Actuellement, il y a une instabilité très importante des prix, on va y revenir. Mais pour 2000 litres de fioul, vous avez un budget qui est entre 2500 et 2500 euros par an. Donc c'est une dépense importante. Et là, en plus, on a affaire à des familles qui ont un profil économique bien particulier. Et puis, bien sûr, là, le fioul, actuellement, ça augmente énormément. Hein. Au litre, vous avez eu plus 40 centimes au litre en un mois. Donc, c'est quand même colossal pour des petits budgets, voire insoutenable. Alors, on a également une opération sur le fioul, on va en reparler, pour faire des achats groupés et essayer de trouver les meilleurs prix avec les fournisseurs locaux. Dernière opération, c'est les pellets. Cette opération-là, elle est en cours, par exemple, et donc il s'agit de faire acheter, de proposer aux consommateurs des prix intéressants par sac ou par palette, et ça va se négocier autour de 400 euros à peu près. Certes, il y a le prix pour les pellets, mais il y a aussi la qualité. C'est-à-dire qu'il faut avoir un combustible qui soit de qualité pour éviter les problèmes de fonctionnement de votre poêle à granulés. Et sur l'opération de l'année précédente, on a eu 64 000 souscriptions au niveau national sur les affaires d'achat de pellets groupés. Donc c'est quand même intéressant.
0: Alors, c'est là qu'interviennent les chevaliers de la consommation, dirais-je, que choisir ensemble avec leur offre groupée. Alors, comment cela se passe-t-il exactement?
1: Le concept d'énergie moins chère ensemble, c'est simple. Hein. Nous, on dit aux fournisseurs, écoutez, voilà, on a 150 000 clients dans le portefeuille. Celui qui va nous faire la meilleure offre, ben c'est celui qui va rafler la mise, quoi. Donc, nous, dans cette affaire, nous représentons les intérêts des consommateurs. Et on va négocier avec les fournisseurs pour leur compte. Parce que le marché de l'énergie, c'est un peu un maquis illisible, si vous voulez. Il y a des taxes qu'on comprend pas très bien, il y a des abonnements qui grimpent. Bon, le consommateur est perdu, puis il n'a pas forcément le temps d'aller analyser toutes les offres. Donc nous, Que Choisir Ensemble, on va jouer alors le rôle de comparateur de confiance. Hein. Et en plus, notre mouvement est indépendant, indépendant des fournisseurs, indépendant des producteurs. Donc ça, c'est important de le rappeler.
0: Très important. Alors, comment ça marche pour chaque énergie ?
1: Alors, le gaz et l'électricité, on lance régulièrement des appels d'offres. Donc là, les économies, elles peuvent être supérieures à 20%, par exemple, sur le prix du kilowatt, par rapport au tarif réglementé de l'électricité.
0: Vous dites 20%.
1: 20% d'économie, oui. Alors, évidemment, tout dépend après de votre puissance de compteur, de votre consommation, etc. Mais c'est une économie moyenne. Nos propositions sont des propositions à prix fixe, garanties sur 2 ans, sur le prix de l'énergie et sur le prix de l'abonnement. Parce que c'est important aussi, quand vous souscrivez un contrat d'électricité ou de gaz, d'aller regarder le coût de l'abonnement. Certes, il y a le coût du kilowatt, mais il y a aussi le coût de l'abonnement. Est-ce qu'il est fixe ou est-ce qu'il va évoluer au fil du temps ? En 2024, par exemple, on a eu 130 000 consommateurs, 130 000 foyers, quoi, qui ont souscrit à l'offre en électricité, qui était celle d'Octopus Énergie. Et là, ils ont pu réaliser une économie de 175 euros par an en moyenne. Donc, c'est presque 200 euros, donc c'est pas négligeable. Et ce qui fait qu'au total en France, quand on multiplie cette économie par le nombre de souscripteurs, eh ben, vous obtenez près de 22 millions d'euros de pouvoir d'achat qui ont pu être préservés grâce à ces achats groupés. Et en Eure-et-Loire, par exemple, nous avons eu 510 familles qui ont souscrit l'offre Octopus Énergie et qui ont donc réalisé une économie annuelle de 175 euros. Et quand vous êtes un gros consommateur, ça peut dépasser et ça peut aller jusqu'à presque 500 euros d'économie par an. C'est pas juste un petit bonus, quoi. Du côté du gaz, on est entre 17 et 22% d'économie sur la facture, avec là aussi des prix fixes sur 2 ans. Et ça joue actuellement un véritable rôle de bouclier tarifaire. Puisque comme les prix que nous avons négociés sont fixes sur 2 ans, les augmentations que l'on vient de connaître là au mois de mai dernier, eh ben, elles ne s'appliquent pas sur l'offre que nous avons fait souscrire aux consommateurs. Pour les pelés, on a une opération qui s'appelle « Choisir son pelé », qui est en 2 temps, hein, à la fois au printemps et à l'automne. Et l'année dernière, par exemple, on a réussi à avoir des prix de palettes de pelés, d'une tonne, donc de granulés, jusqu'à 345 euros, donc ce qui était intéressant. Alors, à l'automne, c'est un petit peu plus cher, puisqu'il y a un petit peu plus de tension sur le marché. Il y a une 50aine d'euros de supplément. En plus, avec ces pelés, si vous voulez, il y a tout un cahier des charges de qualité des pelés. Donc, cette sélection, elle est rigoureuse et c'est important pour les consommateurs. De surcroît, c'est notre mouvement, et ça c'est vrai pour l'ensemble des énergies pour les achats groupés, c'est notre mouvement qui assure le suivi des relations avec le fournisseur. Donc vous n'êtes pas tout seul vis-à-vis du fournisseur. La quatrième énergie, c'est le fuel. Alors, choisir son fuel, hein, ça nous permet à nous de regrouper les demandes et les commandes par zone géographique, de manière à réduire les frais de transport, les frais d'organisation de livraison. Donc, toutes les 2 semaines, il y a une consultation qui est faite des fournisseurs. Les consommateurs volontaires s'inscrivent une fois toutes les 2 semaines. On lance un appel d'offres qui récupère des offres. Et ensuite, on propose les offres aux gens qui sont inscrits. Et c'est à eux de décider si oui ou non, ils vont passer commande. Et à ce moment-là, la livraison a lieu et ils payent une fois que la livraison est effectuée. Voilà. Donc, il y a un rythme un petit peu différent pour suivre l'évolution des cours. Et surtout, il y a une régionalisation des commandes. Donc, si vous voulez, par exemple, là, au 20 avril 2026, sur le fuel en Eure-et-Loire, on pouvait avoir une offre qui représentait 161 euros d'économie par rapport au prix moyen constaté en France. Donc, c'était intéressant pour 1000 litres de fuel. Donc, c'était intéressant. Donc, si vous voulez, pour nous, s'inscrire à un achat groupé, c'est un peu comme si vous faisiez appel à un expert spécialisé dans les transactions liées aux énergies, qui va négocier pour vous. Vous établissez vos besoins et nous recherchons la meilleure offre du moment. Et au final, c'est vous qui décidez.
0: Très bien. Merci Jean-Paul Mallet, président de l'association Que Choisir Ensemble Eure-et-Loir. Merci de nous avoir précisé les points essentiels concernant les achats groupés aujourd'hui. Merci également, chers auditeurs, pour votre fidélité. À bientôt pour une prochaine chronique Conseil Que Choisir Ensemble Eure-et-Loir.

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1: Par le Christ, nous serons baptisés dans l'Esprit Saint et le feu. Seigneur, nous te rendons grâce. Alléluia.

Voici que je viens sans tarder et j'apporte avec moi le salaire. Voici votre Dieu, voici le Seigneur Dieu. Il vient avec puissance, son bras lui soumet tout. Avec lui, le fruit de son travail et devant lui son ouvrage. Comme un berger, il fait paître son troupeau, son bras le rassemble. Il porte ses agneaux sur son cœur, il mène au repos les brebis. Qui a mesuré dans sa main les eaux des mers, jaugé de ses doigts les cieux, évalué en boisseaux la poussière de la terre, pesé les montagnes à la balance et les collines sur un crochet. Qui a jaugé l'esprit du Seigneur? Quel conseiller peut l'instruire? A-t-il pris conseil de quelqu'un pour discerner, pour apprendre les chemins du jugement, pour acquérir le savoir et s'instruire des voies de la sagesse ?

Voici les nations, comme la goutte d'eau au bord d'un seau, comme le grain de sable sur le plateau de la balance. Voici les îles, comme une poussière qu'ils soulèvent. Le Liban ne pourrait suffire au feu, ni ses animaux suffire à l'Holocauste. Toutes les nations devant lui sont comme rien, vides et néant.

Lecture de l'Épître de saint Paul, apôtre, aux Romains. Si le Christ est en vous, votre corps a beau être voué à la mort à cause du péché, l'Esprit est votre vie, parce que vous êtes devenus des justes. Et si l'Esprit de celui qui a ressuscité Jésus d'entre les morts habite en vous, celui qui a ressuscité Jésus d'entre les morts donnera aussi la vie à vos corps mortels par son Esprit qui habite en vous.

0: Notre Père qui es aux cieux, que ton nom soit sanctifié, que ton règne vienne, que ta volonté soit faite sur la terre comme au ciel. Donne-nous aujourd'hui notre pain de ce jour, pardonne-nous nos offenses, comme nous pardonnons aussi à ceux qui nous ont offensés. Et ne nous laisse pas entrer en tentation, mais délivre-nous du mal.
1: Que ton Esprit Saint, Dieu Créateur, nous transforme par ses dons. Qu'il change notre cœur en un cœur que tu aimes, parfaitement accordé à ta volonté. Par Jésus-Christ, ton Fils, notre Seigneur et notre Dieu, qui règne avec toi et le Saint-Esprit, maintenant et pour les siècles des siècles. Amen.

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2: Nous avons évoqué la tradition chrétienne du silence et en quelque sorte sa source que nous avons rencontrée notamment dans certains psaumes. La tradition chrétienne du silence s'appuie énormément sur la tradition monastique. Et je voudrais revenir maintenant sur ce point. En quoi consiste la tradition monastique du silence? Pourquoi les moines ont eu à cœur de mettre en place cette dimension du silence? Et comment nous pouvons, nous à notre place, nous qui ne sommes pas moines dans des monastères, comment nous pouvons en vivre peut-être quelque chose? Le monachisme débute aux alentours du IIIe siècle en Égypte avec l'apparition des premiers ermites. Leur modèle, c'est Antoine le Grand, qui, après avoir mené une vie dans le luxe et la richesse, a été transpercé par l'évangile de la rencontre de Jésus et du jeune homme riche, et il appliqua ce que Jésus demandait au jeune homme riche dans l'évangile: « Va, vends tout ce que tu as, distribue-le aux pauvres et suis-moi. » C'est ce que fit Antoine. Mais comment s'est-il mis à suivre Jésus? Non pas en devenant un prédicateur sur les marchés publics, non pas en devenant prêtre au service de l'Église, mais en partant au désert, seul. Pourquoi? Parce qu'il avait cette intuition qu'un combat se jouait en permanence entre le bien et le mal, entre la puissance du démon et la gloire de Dieu. Et qu'en tant que disciple du Christ, il était devenu soldat du Christ, image que nous rencontrons chez saint Paul, et qu'il devait combattre, partir au front pour lutter contre le démon. Il n'y avait pas meilleur lieu, meilleur champ de bataille que le désert. Et Antoine s'installe ainsi seul au désert, menant une vie de prière, d'ascèse et de travail. Sa réputation très vite se répand à Alexandrie et dans les grandes villes d'Égypte, et de nombreux jeunes viennent le trouver pour suivre son chemin. Il les installe ici ou là, dans le désert, comme ermites, vivant dans la solitude et dans le silence, bien sûr. Néanmoins, il y avait une souplesse dans cette ascèse pourtant très dure. Tenez, une petite histoire. Un jour, quelqu'un, attiré par Antoine et ses disciples, part au désert pour les rencontrer. Il se fait une haute idée de ces gens qui ont tout laissé pour suivre Jésus, impressionnés par leur vie. Et puis, au fur et à mesure qu'il s'approche du lieu où se trouvent les moines, il entend des cris, des rires, bref, une sorte de fête où chacun exprime sa joie, son bonheur. Alors il est très choqué. Il avait entendu parler de gens qui vivaient dans le silence absolu. Une fois arrivé, il en fait la remarque à Antoine. « Mais comment peux-tu laisser ces moines crier, jouer ensemble, rire? Ça n'est pas du tout la réputation que vous avez. » Et Antoine lui dit « Tiens, tu as un arc avec toi pour te protéger des animaux du désert, donne-moi ton arc. » Le visiteur donne son arc et Antoine prend l'arc et tire sur la corde. Et il tire encore. Et à un moment donné, l'autre lui dit « Arrête, tu vas casser l'arc !» Et Antoine lui rend son arc en lui disant « Eh bien, tu vois, ici, c'est la même chose. Si l'on tire trop sur la corde, l'arc va se briser. Et donc, une fois par semaine, le dimanche, nous nous rencontrons et nous nous réjouissons ensemble. Et nous parlons, du coup, ensemble, une fois par semaine. C'est beau de voir qu'il y avait cette souplesse qui accompagnait une discipline pourtant très rude. Le silence, même chez les ermites d'Antoine le Grand, n'était donc pas une règle absolue, même si c'était le grand compagnon de la vie quotidienne.

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1: S'appuyant sur cette règle de base mise en place par Antoine, la tradition monastique va donc conserver et chérir même cette dimension du silence. Par exemple, dans l'Église orthodoxe, on enseigne que le silence permet d'approcher Dieu et de développer sa connaissance de soi, de vivre plus harmonieusement. Dans la tradition occidentale, principalement bénédictine, le silence est également à l'honneur puisque Saint Benoît, dans sa règle, y consacre tout un chapitre, le chapitre 6. Et à travers ce qu'il en dit, on distingue bien qu'il y a deux motivations profondes pour mettre en place ce silence. La première motivation, c'est de pouvoir être présent à la présence de Dieu. Nous l'avons déjà dit, Dieu est un Dieu qui parle. Comment l'écouter et l'entendre si l'on ne fait pas silence? Et donc, c'est très important dans cette démarche d'aller à la rencontre de Dieu. Mais il y a également un second aspect, important également du silence, qui est que on a le sentiment que moins l'on parle et moins on est tenté de commettre des péchés finalement. Car beaucoup de péchés, de fautes, de mal sont produits par la parole. Et donc ce retrait de la parole, ce silence, permet d'éviter, selon la tradition monastique, bien des écueils et bien des chutes. Le frère David Bird, qui est moine bénédictin, résume ainsi cette dimension: lorsque notre intérieur et notre extérieur seront tous les deux silencieux, Dieu fera le reste. Mais la dimension du silence n'est pas l'apanage de l'Église orthodoxe et de l'Église catholique. On trouve également cette dimension mise à l'honneur dans certaines traditions protestantes. Je pense notamment à un pasteur baptiste du XXe siècle, puisqu'il est mort en 1929, et qui s'appelait Frederick Brotherton Meyer. Et je ne résiste pas à l'envie de vous lire un petit texte qu'il a écrit sur le silence et sa nécessité dans le monde contemporain. « Nous devons faire silence devant Dieu, dit-il. La vie qui nous environne à l'époque actuelle est essentiellement faite de précipitations et d'efforts. Nous sommes à l'âge du train rapide et du télégraphe. Ce qui remplirait une année est comprimé en un mois et ce qui occuperait fort. Nous sommes à l'âge du train rapide et du télégraphe. Ce qui remplirait une année est comprimé en un mois et ce qui occuperait un mois en une

0: silence. L'isolation derrière une porte fermée est indispensable. Sois silencieux et ressens que Dieu est en toi et autour de toi. Dans le secret de l'âme, l'invisible devient visible et l'éternel réel. Ne laisse pas passer un seul jour sans sa plage d'attente silencieuse devant Dieu.
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Lecture du livre du prophète Joël. Ainsi parle le Seigneur. Je répandrai mon esprit sur tout être de chair. Vos fils et vos filles prophétiseront. Vos anciens seront instruits par des songes et vos jeunes gens par des visions. Même sur les serviteurs et sur les servantes, je répandrai mon esprit en ces jours-là. Je ferai des prodiges au ciel et sur la terre, du sang, du feu, des nuages, de fumée. Le soleil sera changé en ténèbres et la lune sera changée en sang, avant que vienne le jour du Seigneur, jour grand et redoutable. Alors quiconque invoquera le nom du Seigneur sera sauvé. Nous poursuivons les lectures de la veille de Pentecôte avec cette lecture du livre de Joël. Dans son livre assez court, après s'être adressé aux nations, leur avoir annoncé une catastrophe, les avoir exhortés à la pénitence et promis le salut, Joël nous annonce une grande nouvelle, l'effusion de l'Esprit. Près de 4 siècles avant Jésus-Christ, cette annonce prend une importance particulière. À la fin de ce temps pascal, la lecture du livre de Joël semble nous faire revivre le triduum pascal. Nous passons ainsi en quelques versets de jours de ténèbres et d'obscurité, selon les propres termes du chapitre qui précède, à la lecture du passage que nous pouvons entendre lors de la veillée de Pentecôte, davantage signe d'espérance. Un épisode qui n'est pas sans nous rappeler les lectures des dimanches qui ont suivi la grande fête de Pâques. Rappelons-nous particulièrement l'évangile du 4e dimanche de Pâques, lorsque le Christ ressuscité se présente aux disciples en l'absence de Thomas et qu'il leur dit « La paix soit avec vous ». De même que le Père m'a envoyé, moi aussi je vous envoie. Et puis il poursuit, ayant ainsi parlé, il souffla sur eux et il leur dit, recevez l'Esprit Saint. Joël nous annonce cette effusion, mais alors qu'à son époque l'Esprit ne semblait réservé qu'à une élite, à certains privilégiés, Joël nous annonce, je répandrai mon Esprit sur tout être de chair. Vos fils et vos filles prophétiseront. Vos anciens seront instruits par des songes et vos jeunes gens par des visions. Il rappelle que l'Esprit va se répandre et qu'il est pour tous les êtres de chair, même les serviteurs et les servantes, nous dit Joël. En nous rappelant cette prophétie, reprise mot pour mot dans les Actes des Apôtres après la résurrection du Christ, Joël vient peut-être un peu nous déranger. Comme il y a 24 siècles, le peuple auquel s'adresse Joël ne nous est pas si étranger. Près de 2500 ans après, cette lecture a sans doute quelque chose à nous dire. Nous attendons souvent un signe de l'Esprit Saint au travers de personnes qui nous semblent, à nous, dignes de cette mission. Des membres du clergé, des théologiens, des chrétiens qui, à nos yeux, sont de bons chrétiens, des habitués de nos messes, des personnes qui rentrent dans tous nos critères, oubliant souvent que cet Esprit Saint n'est pas réservé à ceux que nous jugeons dignes, mais à ceux dont Dieu décide d'envoyer l'Esprit. Et ces critères de Dieu ne sont pas les nôtres, mais en plus, c'est son Esprit qui l'envoie. Et nous aimerions que tous rentrent dans nos codes à nous. Dieu donne sa bénédiction à qui il veut. Et il nous annonce ici sur tous les grands, mais aussi tous les petits, comme les servantes, que l'Esprit Saint viendra. Un Dieu qui a tout pouvoir et qu'il nous faut reconnaître comme grand, non pas parce que nous sommes soumis ou parce que nous devrions déclarer allégeance, mais parce que Dieu est Dieu, tout simplement, et rien de moins. Sa bénédiction n'a pas besoin de nos assentiments. Dans notre Église, nous avons parfois oublié que Dieu est Dieu. Oublions parfois aussi que la bénédiction que nous donnons n'est pas notre bénédiction, mais la sienne. Dans la prophétie de Joël, aucune exclusion ne figure, mais dans nos esprits, il y en a tant. Dans notre Église, mais aussi au cœur même de nos clochers et de nos groupes divers, quelle place dans nos paroisses? Quelle place laissons-nous aux nouveaux baptisés de Pâques? Les sollicitons-nous pour lire une lecture, pour préparer nos messes, pour participer à des groupes divers, pour donner la communion? Joël parle lui-même de vos fils et vos filles. Ne sommes-nous pas un peu parfois sexistes? Ne faut-il pas à nos yeux un âge minimum pour que l'Esprit puisse nous interpeller au travers de tel ou tel? Un chant dans l'Église a ses paroles. Le vent souffle où il veut, tu entends sa voix mais tu ne sais d'où il vient ni où il va.
reprenant les paroles de Jésus à Nicodème dans l'évangile de Jean. Joël, dans son livre, nous avait bien dit tout cela. Tous être porteurs de cet esprit. Mais ceci veut également dire que tous sommes porteurs de cet esprit, chacun de nous, chacun de vous. Découvrir sa propre vocation, quelle qu'elle soit dans l'Église, n'est rien d'autre que découvrir ce que l'Esprit attend de nous. Mais le savoir est certes déjà un pas important, mais ceci ne s'arrête pas là. Et Joël nous le dit dès le début de ce passage. « Vos fils et vos filles prophétiseront. » Il ne s'agit pas pour nous de considérer chacun d'entre nous comme des génies, mais simplement, après avoir découvert ce que nous demande l'Esprit, d'annoncer avec fidélité à cet Esprit ce qu'il nous dit de faire. À l'image des femmes et des disciples après la résurrection, qui ne se sont pas demandé s'ils étaient légitimes, si c'était bien à eux de faire cette annonce, de savoir s'ils avaient les bons mots, s'ils ont simplement annoncé avec foi et fidélité ce qu'ils ont vu et entendu. Vous avez sans doute rencontré, comme moi, des couples qui annoncent qu'ils vont se marier et qu'ils s'aiment. Après le discernement, rien ne semble les arrêter. Rien ne semble faire obstacle à cette annonce. Aucun doute ne vient empêcher de dire ce qu'ils vivent, à tous, chrétiens ou pas, comme les disciples après la résurrection. Alors, si à quelques jours de cette fête de Pentecôte, je commençais par relire ce passage du livre de Joël, que, il faut bien reconnaître, nous lisons pas souvent, bien qu'il soit court. Si ces jours avant Pentecôte, ce livre nourrissait ma prière, s'il était ma prière, pour reconnaître à la fois cet esprit qui moi aussi m'habite, mais aussi qui me porte à prophétiser. Moi qui ai été baptisé prêtre, prophète et roi, non pas pour m'imposer, mais pour être fidèle à cet esprit que j'ai moi aussi reçu, fidèle à cette prophétie de Joël. Alors, la fête de Pentecôte serait peut-être un peu plus qu'un pont ou un long week-end, plus qu'une fête dans l'Église de laquelle je suis membre, mais parce que je veux affirmer avec foi et fidélité que cet esprit que je fête, je l'ai reçu. C'est lui qui me fait vivre. Alors, chacun de nous ayant reçu, lui aussi, cet Esprit Saint, nous pourrons dire à chacun « Belle fête de Pentecôte ». Nous pourrions dire aussi qu'il nous envoie tous le proclamer. Alors, belle fête à tous. N'oublions simplement pas l'Esprit Saint, ce serait dommage.

0: chères auditrices et auditeurs de Radio Grand Ciel. Église en marche, votre émission depuis les studios de Nogent-le-Rotrou avec à la technique Claude Casal. Aujourd'hui, je suis entourée du père Nicolas Bousset. Bonjour père Nicolas.
1: Bonjour Chantal, bonjour chers auditeurs et auditrices.
0: Et je suis également entourée de deux charmantes dames, Madame Sermadiras et Madame Desbrugères. Bonjour mesdames.
2: Bonjour.
3: Bonjour messieurs dames.
0: Voilà, qui sont des paroissiennes de Saint-Jean-Pierre-Fixte, petit village à côté de Nogent-le-Rotrou. On peut même dire que c'est presque imbriqué à Nogent-le-Rotrou. Petit de par la taille, quoique c'est assez grand en superficie, de par le nombre d'habitants, nous allons dire, mais où il s'en passe des choses. Et nous allons commencer par un événement qui est très proche, c'est la fête des mères. Que se passe-t-il à la fête des mères dans votre village, mesdames? Alors, qui prend la parole? Madame Sermadiras?
3: La fête des mères à Saint-Jean-Pierre-Fixte est vraiment une institution. Je suis arrivée en 2000 et depuis 2000, j'assiste régulièrement à cette fête. Le maire de la commune, qui était à l'époque Monsieur Di Giovanni et Monsieur Béquignon, a porté vraiment un grand intérêt à cet événement. Donc, on avait la messe à 18h le soir avec les prêtres de Nogent-le-Rotrou. Et après, on sortait, bien sûr, et à la sortie de l'église, il y avait la distribution des fleurs qui était offerte par la commune à toutes les mamans de la commune de Saint-Jean-Pierre-Fixte. C'était une tradition et le prêtre disait à tout le monde, à la fin de la messe, on va aller boire un coup à la mairie.
0: D'accord.
3: Ce qui fait que tous les ans, eh bien, nous avions cette tradition. Et ça s'était étendu un petit peu à toutes les mamans aux alentours parce qu'il y avait beaucoup, beaucoup, beaucoup de monde.
0: Il y avait beaucoup de monde dans cette petite église de Saint-Jean-Pierre-Fixte. Alors, vous disiez un curé de Nogent-le-Rotrou, mais il faut savoir que Saint-Jean-Pierre-Fixte est parti de la paroisse Saint-Lubin-du-Perche.
3: Oui,
0: et du coup, le curé est pour l'ensemble des villages de Saint-Lubin-du-Perche, donc Nogent-le-Rotrou et ses autres villages. Et du coup, alors cette année, y a-t-il une messe?
3: Absolument.
0: Alors, elle
3: nous
0: est quand?
3: Nous n'allons pas déroger à la règle. Hein. Il y a la messe donc qui aura lieu le 30 mai.
2: Samedi soir.
3: Samedi soir à 18h.
0: À l'église
3: de? À l'église de Saint-Jean-Pierre-Fixte.
2: Après deux années où elle a eu lieu le dimanche, dimanche matin, bah, c'était suivant les disponibilités des prêtres. Mais là, donc là, on revient au samedi soir.
0: Vous revenez au samedi soir. Voilà. Alors après, j'ai quand même une question un petit peu curieuse. Il y aura un coup à boire après?
3: Absolument, oui. Absolument.
2: Ben, les gens l'apprécient beaucoup, surtout oui. On avait eu beaucoup de monde, c'était après la période du Covid.
0: Après le Covid, mais bien sûr.
2: Après le Covid, où là on avait eu au moins 75 personnes qui étaient venues, on sentait que les gens avaient besoin,
0: se rassembler.
2: Ben, il y avait beaucoup de gens déjà à la messe, mais il y avait eu beaucoup d'habitants qui étaient venus à cette traditionnelle fête des mères.
0: Et alors du coup, pour cette messe de fête des mères, père, c'est la messe anticipée du dimanche, c'est cela?
1: Oui, c'est la messe anticipée et donc depuis mon arrivée 1er septembre, voilà, nous avons dû procéder à quelques ajustements au niveau des messes, voilà, en fonction des deux prêtres disponibles sur la paroisse. Mais voilà, on m'a tout de suite informé que Saint-Jean-Pierre-Fixte, il y a deux événements, la fête des mères et la fête de la Saint-Jean. Et donc on a essayé, voilà, de pouvoir répondre à cette grande tradition de la fête des mères et de la Saint-Jean en mettant des messes le samedi soir, donc messe anticipée.
0: Alors, père Nicolas, vous parlez de la fête de la Saint-Jean. Alors, c'est également un événement alors sur votre commune.
2: Oui.
0: Alors, donc, c'est Mme Desbrugères, là.
2: Ouais, voilà. Donc, la fête de la Saint-Jean se déroule tout le temps le 23 juin, quel que soit le jour de la semaine. Donc, ça commence par la messe à 18h. Qui se finit généralement enfin 19h15 et puis ensuite bah les gens les alentours, mais on a au moins 500 à 550 personnes.
3: Oui, oui.
2: C'est une fête qui est très très connue avec différents stands pour s'alimenter, pour se restaurer
3: parce qu'il y a quand même beaucoup de restauration.
2: Restauration et puis
3: et la tradition tradition, excuse-moi, et la tradition des gens de la commune qui font des gâteaux, des pâtisseries. Ils nous apportent beaucoup de gâteaux et donc ce sont les gens et puis les comités des fêtes qui offrent tous ces gâteaux à aux personnes qui viennent se restaurer.
2: Enfin, qui offrent suivant...
0: Oui, en fonction si on vient se restaurer.
2: Non, mais ça nous fait, nous, parce que c'est les gens qui nous offrent de la commune,
0: oui.
2: qui nous amènent ces gâteaux gracieusement, et puis nous, on les
3: que l'on
2: les
3: vend quand même.
0: Voilà, oui, alors, oui, donc, du coup, je résume. Il y a la messe, importante, n'est-ce pas, Père Nicolas?
3: Tout à fait.
0: Très important. Donc, la messe. Après la messe, il y a l'apéro. En fait, on boit des coups chez vous.
2: Les gens. Ouais, bon, oui, non, mais c'est festif. Et puis, les
0: repas.
2: Il y a un orchestre qui vient, donc les gens dansent. Et puis, ensuite, à la tombée de la nuit, il y a le feu qui est fait par deux habitants de la commune. Un très grand feu avec le mât et puis la couronne de fleurs qui est donc le feu est allumé, les gens dansent autour du feu et ensuite, alors c'est bien ensuite qu'on a le feu d'artifice.
0: Le feu d'artifice, alors le feu de la Saint-Jean, c'est bien ça, Père Nicolas, donc qui est béni.
1: Alors oui, ce feu reçoit la bénédiction du Seigneur. C'est bien ça, mesdames?
3: Oui, tout à fait.
1: Voilà, très bien. Et donc, je repère que le 23 juin, je ne suis pas couché.
2: Non.
1: Parce qu'on attend la tombée de la nuit.
2: Voilà.
1: Pour allumer le feu, pour la bénédiction.
2: À moins qu'il pleuve torrent et que...
3: Ah oui, c'est clair.
1: Mais et cette tradition remonte au Moyen-Âge, il me semble.
2: Moyen-Âge, mais alors on s'est renseigné auprès de certains habitants et avant c'était vraiment un tout petit feu qu'ils appelaient
3: une marole,
2: mais c'était vraiment, et les gens se réunissaient autour de ce feu, et c'est depuis les années 80 que s'est instaurée vraiment cette fête de village avec le grand feu.
0: Alors, le grand feu de la Saint-Jean, parce qu'il y a, à Saint-Jean-Pierre-Fixe, là, on entend bien qu'il y a un feu, qu'il y a toute une fête autour de la Saint-Jean. Alors, c'est la Saint-Jean-Baptiste, c'est bien ça, oui. Père Nicolas. Ne nous trompons pas de gens.
4: Nativité
0: de Saint-Jean-Baptiste. Donc, c'est la nativité de Saint-Jean-Baptiste. Vous pouvez peut-être nous dire un mot, Père Nicolas, d'où remonte cette tradition? Vous avez toujours connu ça, puisque vous êtes très jeune.
1: Nativité de Saint Jean-Baptiste donc nous rappelle la naissance de Saint Jean-Baptiste, qui est le précurseur, voilà, celui qui annonce la venue du Christ imminente. On dit que c'est le dernier des prophètes, voilà, c'est le cousin de Jésus. Et donc cette tradition du feu, à vrai dire, je dois un petit peu creuser.
2: Il y a un solstice d'été. Moi, j'ai lu, oui, que c'était en relation avec le solstice d'été. Oui.
0: Donc, c'est-à-dire que au moment du solstice d'été, au moment où les jours vont commencer à... Enfin, là, c'est le solstice, c'est égalité jour-nuit, et après, les jours vont commencer à baisser. Et du coup, il y a cette tradition de faire des feux de la Saint-Jean dans beaucoup d'endroits pour marquer l'importance aussi. Mais je crois qu'il y a l'importance aussi de Saint-Jean-Baptiste dans votre commune et dans votre église, puisque c'est une église Saint-Jean-Baptiste.
2: Ah ben, de toute façon, oui, l'église porte le nom de Saint-Jean-Baptiste. Oui. Tous les vitraux à l'intérieur de l'église retracent la vie et la mort de Saint-Jean Baptiste. Donc oui, elle est vraiment dédiée à la commune et l'église à Saint-Jean-Baptiste.
0: À Saint-Jean-Baptiste. Et alors, puisque nous étions en train de parler de l'église, il faut pas avoir peur de dire que, en plus, votre église, puisqu'il faut vanter ce petit village de Saint-Jean-Pierre-Fixe,
2: a une caractéristique,
0: une particularité.
3: Oui.
0: Alors, qui veut en parler de cette particularité? Je veux pas tout dire.
3: On peut pas tout dire. Non, mais dans cette église, il y a eu quand même des événements qui ont marqué parce que, pendant la guerre, il n'y avait plus de mairie à Saint-Jean-Pierre-Fixe. Donc, cette mairie a été instaurée dans l'église. Dans le clocher.
0: D'accord.
3: Dans le clocher de l'église avec les appartements du prêtre et la mairie, donc qui est restée jusqu'en
2: 1956.
0: Voilà. Jusqu'en 1956.
3: Oui.
0: Donc, il y avait la mairie, l'appartement du prêtre.
3: Oui.
0: Donc là, la cure, la mairie, tout ça, c'était ensemble.
3: Oui, oui.
0: Et alors, il y a un petit escalier, on peut visiter hein, cette oui. particularité. Alors, je sais pas, il doit y avoir des jours spécifiques.
2: C'est-à-dire que la mairie n'est ouverte que 3 jours par semaine. Mais de toute façon, quand la mairie est ouverte, vous pouvez venir à la mairie et puis on vous fera visiter avec joie notre clocher
0: voilà.
2: et l'église.
0: Voilà, alors moi j'ai visité, évidemment en tant que paroissienne, bien sûr, que je suis allée plus d'une fois dans cette charmante petite église, et je me souviens de ce petit escalier qui monte jusque dans les bureaux du maire. Eh bien, pour la mariée, fallait pas qu'elle ait quand même une robe trop volumineuse.
2: Absolument. Oh,
3: c'était pas la mode. C'était pas la mode à l'époque. Hein. Non.
2: Bah, de toute façon, je pense que beaucoup, enfin, il y avait que le marié et puis son mari qui montait dans l'église parce que il n'y avait pas trop de place.
1: Et alors, en sortant de l'église, sur le parvis qui vient d'être fait, il y a une petite source. Est-ce que vous pouvez nous en dire un peu plus? Une fontaine
2: qui avait des vertus soi-disant de médicales, mais qui ont été, alors je sais plus exactement en quelle année, on a mis fin à cette pratique de venir baigner
0: des enfants malades
2: dans cette fontaine, parce qu'elle était réputée, je crois, pour soigner les yeux.
3: La fontaine miraculeuse. Mm-mm. Mais en sorte, il y a jamais eu tellement de miracles. Et c'est pour ça que ça a été abrogé.
2: Non, puis c'était dangereux, surtout, parce que j'ai... En n'importe quelle saison, des gens venaient baigner les nouveau-nés. C'était les nouveau-nés qu'on venait baigner dans cette fontaine. Et préjudiciable.
0: Oui, je me vois en tant que maman, je me vois pas du tout amener mon nouveau-né dans la fontaine. Mais c'est vrai qu'il y a cette petite fontaine avec une statue de Saint-Jean-Baptiste. Il y aura encore plein de choses à dire sur Saint-Jean-Pierre-Fix, il faudra que vous reveniez. Mais moi, j'invite tous nos auditeurs à parler de ce petit village et à profiter pour faire un petit détour lors des vacances avec vos enfants, petits-enfants, pour profiter de ce petit village qui est fort sympathique en plus, où on peut y faire des jeux hein, avec les enfants, et visiter cette charmante église et redécouvrir la vie de Saint-Jean-Baptiste à travers les vitraux. Eh bien, mesdames, je vous remercie beaucoup de nous avoir donné le goût de venir à ces festivités à Saint-Jean-Pierre-Fix. Père, au revoir. Au revoir, chers auditeurs et auditrices. À bientôt.
1: Au revoir.
3: Au revoir.
1: Au revoir.

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1: Le génie du christianisme vous propose aujourd'hui John Henry Newman et les pères de l'Église. Et pour évoquer cette histoire d'amitié et de réflexion, j'ai la chance de recevoir aujourd'hui Didier Rance. Bonjour Didier.
2: Bonjour Emeline.
1: Alors vous êtes ancien directeur national de l'aide à l'Église en détresse, vous êtes diacre et vous êtes historien de formation, très familier avec le monde mystérieux des Anglais et des catholiques anglais. Vous nous avez fait découvrir John Bunyan par exemple, haute figure et très originale figure du christianisme anglais. Mais vous avez consacré un ouvrage tout récent en 2025 chez Desclés de Brouwer intitulé John Henry Newman, maître et guide spirituel, en essayant de nous montrer face au continent qu'est ce nouveau docteur de l'Église, que c'est finalement un premier de cordée pour nous, en tout cas que c'est pas un saint de vitrail et qu'on doit le lire parce que il peut nous aider énormément. Et dans cette découverte, il y a l'histoire assez extraordinaire de ce John Henry Newman et des pères de l'Église qui ont manifestement joué un rôle essentiel dans sa vie et peut-être dans la nôtre si on se met un tout petit peu à l'école de John Henry Newman.
2: Tout à fait. Alors pour répondre peut-être à la deuxième question, c'est une parole d'Henri de Lubac. Chaque fois dans notre Occident qu'un renouveau chrétien fleurit dans l'ordre de la pensée comme dans celui de la vie, et les deux ordres sont toujours liés, il a fleuri sous le signe des pères de l'Église. Donc Newman aurait pu la signer. Hein.
1: Alors, petite question un petit peu béotienne, mais c'est une vraie question. Qu'est-ce qu'on entend par père de l'Église? Est-ce qu'il y a une définition canonique, une case ou une catégorie littéraire? Comment ça fonctionne?
2: C'est plutôt une catégorie littéraire parce que certains des pères de l'Église, je pense à Tertullien, ont mal tourné à un certain moment dans leur vie, alors qu'il était avant un grand défenseur de la foi catholique. Ce sont en gros les écrivains qui défendent la foi, ou qui la proposent, du deuxième siècle. Ignace, là-dedans, la plus récente somme, parce que ça doit faire 700, 800 pages sur les pères de l'Église de Madame Vanier, il y a Saint Ignace, par exemple Saint Ignace d'Antioche, vous voyez, donc la lettre à Dionnette, et qui, théoriquement, se termine vers le 7e, 8e siècle, avec Saint Jean Damascène, mais les orientaux vont plus loin, et souvent, il y a des auteurs du Moyen-Âge qui sont dans la ligne des pères de l'Église, plutôt que dans celle de Saint Thomas ou de Saint Bonaventure. La différence, c'est que les pères de l'Église, leurs écrits sont des écrits de circonstances. C'est pas comme fait Thomas une somme, hein, Thomas et bien d'autres, Albert le Grand, enfin tout ce qui se faisait au Moyen Âge, les théologiens du Moyen Âge, ce n'est pas une somme. C'est et là on comprend pourquoi Newman est tellement attiré par eux. C'est par rapport à des problèmes, souvent des problèmes d'hérésie ou par rapport aux non-chrétiens ou par rapport à un cheminement de foi. Ce que font d'abord les pères de l'Église, ce sont presque tous des évêques qui prêchent, la prédication, les sermons, qui écrivent des lettres, on conserve des lettres en quantité d'un Cyprien, d'un Saint Jean Chrysostome, etc., et des autres, voire des poèmes comme Grégoire de Nazianze. Donc tout ça, Newman va faire la même chose en son temps, qui en général quand même sont des pères catholique, mais il y a eu quelques exceptions, et les pères orientaux qui se développent dans un autre contexte ont beaucoup aussi à nous apporter.
1: Donc, si je résume, les pères de l'Église ne sont pas des docteurs de l'Église, c'est-à-dire qu'il n'y a pas tout un processus de réflexion.
2: Sont,
1: on peut combiner les deux.
2: Quelques docteurs.
1: Voilà, il y a des pères de l'Église qui sont docteurs et des docteurs qui sont des pères de l'Église, mais voilà. C'est finalement une catégorie. Littéraire, Et alors, ce qui est aussi très intéressant à vous entendre, qui doit être complexe finalement à approcher, dans la mesure où vous le disiez, ils réagissent face à un contexte. Donc leurs écrits sont toujours liés à une histoire et à une hérésie, ce qui veut dire que leurs sermons, leurs lettres doivent être quand même historiquement contextualisés, dans la mesure où on le sait bien, quand on lutte contre quelque chose, on a peut-être tendance à durcir les positions parce qu'en face, on a des ennemis qu'il faut combattre. Voilà, c'est pas la doctrine simplement exposée au calme dans un bureau. C'est finalement des lutteurs, vos pères de l'Église.
2: Oui, mais c'est des lutteurs, ce sont des intellectuels, hein, ça c'est sûr. Hein, quand on lisait Saint Grégoire de Nice ou Saint Augustin, il faut s'accrocher. Hein. pas les confessions, mais les autres écrits. Hein. Mais je dirais, l'Église plusieurs fois a failli disparaître, enfin l'Église de la foi de Nicée. Hein, comme Newman l'a écrit dans un célèbre article qui lui a valu d'être dénoncé comme hérétique à Rome, non, il y a eu un temps où au moins... En Orient, c'était pas pareil en Occident, mais en Orient, eh bien, quasiment tous les évêques étaient ariens, hein, c'est-à-dire refusaient Nicée, et c'était le peuple qui défendait Nicée. Et puis, il y a eu un jeune intellectuel, qui était diacre d'ailleurs à cette époque, qui a joué un rôle à Nicée, qui est Athanase, qui a dit les mots et les pensées qui ont permis petit à petit de revenir.
1: Alors,
2: et puis,
1: très cher un autre Didier, qui était... je sais que vous êtes un familier d'Athanase, d'Arien. Est-ce que vous pourriez simplement préciser très rapidement, ce qu'était la foi de Nicée, ce qu'étaient les Ariens, et à quel point finalement cette controverse très très ancienne est tellement d'actualité que je crois que Newman s'y est fort intéressé aussi.
2: Il a écrit un livre entier là-dessus. Bon, c'est, pour le dire de la façon la plus rapide possible, Nicée c'est le Père, le Fils, hein, l'Esprit Saint. Nicée se termine et en l'Esprit Saint point. Hein, il n'y a pas tout le reste qui a été mis après, 50 ans plus tard, et donc les évêques réussis en concile, presque à l'unanimité, disent notre foi, c'est ça, c'est le Père, c'est le Fils de, qui est consubstantiel au Père, enfin tout ce que nous récitons dans le credo. Hein. Et pour les Ariens, alors je vais pousser le bouchon un peu loin parce que c'est pas Darius lui-même, mais c'est d'un des suivants d'Arius, il dit finalement, Jésus, il est comme la sauterelle. Ce sont deux créatures de Dieu. Voilà.
1: C'est un peu hérétique. J'avais jamais entendu la comparaison avec la sauterelle, très honnêtement.
2: Non, oui, c'est un peu beaucoup, mais c'est déjà... Arius sera plus respectueux. Il est grand homme, il est tout ça. Mais il n'est pas Dieu.
1: Il n'est pas Dieu, mais c'est une sorte de Superman. Quoi. C'est voilà, un Hercule un peu chrétien.
2: Tout à fait, oui.
1: On comprend maintenant pourquoi c'est aussi important, parce que finalement, encore aujourd'hui, est-ce que l'idée que le Christ, fils de Dieu, est aussi répandue, est aussi évidente? Est-ce que finalement concevoir Jésus comme étant un homme, alors certes exceptionnel, absolument extraordinaire, mais qu'un homme, est peut-être pas la tentation la plus simple de la raison humaine? C'est quand même plus simple à concevoir que fils de Dieu.
2: Tout à fait, il faut l'obéissance de la foi, et ça refaire à chaque génération. Il y a eu des Ariens qui étaient très répandus en Pologne, par exemple, au XVIe siècle. Hein. On les appelait unitariens, mais c'était les mêmes. Hein. Il y a une église unitarienne dans les pays anglo-saxons qui a eu des personnages très connus dedans, dans la politique ou dans les lettres. Hein. Et puis, je ne sais plus qui l'a dit, mais il y a une espèce d'arianisme larvé qui existe aujourd'hui un peu partout, quoi.
1: Donc, ce qui est exactement la ligne de votre ouvrage, il faut lire Newman, qui peut-être nous guider de manière très très actuelle par rapport à ces résurgences finalement des hérésies anciennes. Comment est-ce que Newman rencontre les pères de l'Église dans sa formation et dans finalement son travail intellectuel?
2: Alors, la première conversion de Newman est à l'évangélisme. Hein. C'est-à-dire qu'il était persuadé que, puisqu'il était dans cette église, il serait sauvé. Hein. C'est un peu rapide, il l'a découvert petit à petit. Hein. Mais on lui a fait lire une histoire de l'église qui avait comme avantage, même si elle était évangéliste et pas catholique, mais qui citait beaucoup de pères de l'église, et en particulier, il y a une longue version abrégée des confessions. Hein. Et Augustin, Basile, Grégoire, Chrysostome, tout ça, ils étaient dedans, et il était à l'eau de sang. ans, il avait 16 ans, hein, même pas 16 ans, 15 ans et demi, il tombe littéralement, on peut dire, amoureux des pères, et il pense que c'est la religion même des premiers chrétiens, ce qui n'est pas faux du tout, hein, c'est au moins orthodoxe, au sens religieux du terme. Il va d'ailleurs les oublier, de façon assez surprenante, une dizaine d'années plus tard, alors qu'il est très anti-catholique, il va leur rester encore quelques années, mais il dit il faut connaître les pères de l'Église pour comprendre les corruptions de l'Église de Rome. Donc il va se remettre aux pères, hein, qu'il avait un peu oublié. Hein,
1: pour dénoncer Rome, d'accord. Connaissons nos ennemis.
2: Voilà, connaissons nos ennemis. Et puis, c'est un nouveau éblouissement, ceux sur les pères grecs. Bon, il lit le grec, le latin aussi, aisément que l'anglais et quelques autres langues. Mais il demande à un de ses amis de lui ramener d'Allemagne, parce qu'il y avait déjà des Herr Doktor allemands qui avaient fait des éditions magnifiques des pères de l'Église, hein. Et il leur consacre ses vacances. Et comme il l'écrit lui-même, ma grande découverte, c'est que je cherchais des arguments et des idées. Qu'est-ce que j'ai trouvé? Des hommes épris de Dieu et du Christ, hein, comme moi je voulais l'être. Et alors, il abandonne à la fois le christianisme libéral, vers lequel il penchait un peu, hein, et il va s'y intéresser. C'était tellement rare à l'époque que ce gamin, il a 25-26 ans à l'époque, on lui demande carrément d'écrire une histoire des premiers conciles de l'Église. Bon, il s'arrêtera au premier, parce que ça va lui prendre plusieurs années, hein, à Nicée, hein, mais ça va accroître, bien sûr, sa connaissance des pères, hein. Et quand il va lancer le mouvement d'Oxford, hein, c'est-à-dire une revitalisation de l'Église anglicane, hein, qu'il faut dire n'avait quasiment plus de liturgie, plus de doctrine sociale, il y avait de la morale, il fallait bien se tenir à l'Église et en dehors de l'Église. Le philosophe américain Emerson, allant en Angleterre, a écrit le credo des Anglais, des Anglicans, c'est « Vous serez sauvés par le bon goût ». On regarde le bon goût dans leurs églises, dans leurs maisons, c'est le même. Voilà.
1: Donc alors, on est cruel, mais probablement pas très faux, en fait.
2: Pas très faux. Et donc, Newman et ses amis dénoncent l'apostasie nationale, et ils vont écrire des textes par rapport à leur temps, bien sûr, mais qui vont être très largement pris d'Augustin, d'Athanase, des pères cappadociens, tout cela. Et Newman décide de publier une bibliothèque des pères pour mettre leurs écrits à la disposition de tous. C'est un petit peu avant la Mémigne en France, hein, oui. Mais c'est un bon siècle avant les sources chrétiennes et un siècle et demi avant les pères dans la foi, pour citer des collections célèbres d'aujourd'hui. Hein. Et les pères sont présents dans tout ce qu'il fait, dans tout ce qu'il écrit, ils resteront.
1: On c'est étonnant parce qu'il y a une dimension prophétique chez lui qui est toujours très surprenante. Il a compris déjà qu'il faut se tourner vers les pères de l'Église, vers les premiers temps de l'Église, pour faire face aux problèmes du 19e et peut-être du 21e pour nous, si on pousse un tout petit peu l'analogie.
2: Ah, tout à fait, oui, tout à, les tentations sont récurrentes. Pourquoi? Parce que dans beaucoup de choses, c'est-à-dire Jésus est-il Dieu ou est-il un homme seulement, quoi. Donc il y a le nombre de réponses, il y en a toujours il y a eu des semis, des cardariens, tout ça, mais en gros, le nombre de réponses, il est limité. Donc ce qu'on retrouve au 2e, 3e, 4e siècle, on va le retrouver au 16e, 17e, au 19e, au 20e et aujourd'hui, quoi.

0: Nous avons l'immense bonheur d'écouter Didier Rance, familier de John Henry Newman, tellement familier qu'il nous a offert un ouvrage, John Henry Newman, maître et guide spirituel chez Des Clés de Brouwer, qui nous donne, grâce à votre éclairage, toutes sortes de pistes pour aborder ce continent intellectuel et spirituel qui est Henry Newman. Alors, on le disait avant la pause, il lit les pères de l'Église pour dénoncer le catholicisme et trouver des arguments contre, et en fait on a l'impression que c'est plutôt l'inverse qui va se trouver. Il rencontre des hommes épris de Dieu avec qui il entre en amitié, et c'est finalement une des raisons de sa conversion.
1: Oui, il le dira lui-même, les pères ont fait de moi un catholique, je ne vais pas renverser l'échelle par laquelle je suis entré dans l'Église. Il raconte aussi que après sa conversion, il regarde dans sa bibliothèque, il y a des dizaines, il y a même 70 ou 80 volumes des Pères de l'Église, dans les grandes éditions du 19e, il dit, des mots me sont venus à l'esprit, je leur ai dit, maintenant je ne fais plus qu'un avec vous. Et c'est amusant, une des converties de Newman au XXe siècle, la romancière anglaise Muriel Spark, des histoires assez sombres, mais qui est une belle conversion. Il a même écrit, fait une anthologie de sermons de Newman. Elle dira de façon similaire que, même si je ne suis pas en train de lire, de voir les livres de Newman, en train de réfléchir sur les rayons de ma bibliothèque, ça m'est cher.
0: C'est presque une preuve concrète de la communion des saints, si je pousse un petit peu la provocation dans le questionnement. C'est une amitié intellectuelle, mais on a presque l'impression, à vous entendre, qu'ils l'ont emmené en toute amitié vers le Christ, ce pauvre anglican qui était en train de se perdre.
1: Oui, tout à fait. D'abord, c'est une phrase non des moindres, c'est une phrase d'Augustin, qui va ébranler. Newman avait trouvé la solution. Il disait, il y a trois branches du christianisme légitime. Il y a les orthodoxes, mais on n'en sait pas grand-chose. Il y a les catholiques, mais ils sont très corrompus. Et puis, il y a nous, les anglicans, qui sommes dans la bonne droite. Et il y a un article, qui était d'ailleurs écrit par un prêtre catholique, qui ensuite est devenu son évêque, mais qui ne connaissait pas. Augustin disait que ceux qui s'écartent de l'Église s'écartent du vrai christianisme. Et auparavant, il était sûr que les pères ne conduiraient jamais quelqu'un à Rome, et soudain il comprend son erreur. Il ne va pas se donner tout de suite, ça va prendre encore 5-6 ans. D'abord, il essaye de dire, oui, mais nous, on a les saints dans notre Église. Et donc, il veut montrer l'exemple, il résilie presque tout ce qu'il fait, et il s'installe pour une vie monastique comme celle des pères dans son Église anglicane, près d'Oxford. Ensuite, il décide d'écrire vraiment le livre définitif pour montrer que l'Église des apôtres et des pères, ça peut pas être celle de Rome. Donc, c'est laissé sur le développement. Il a cette conviction qui a été reprise par Vatican II, dont on a dit de lui qu'il était le père invisible, et à savoir qu'il y a un développement bon quand c'est le principe qui se développe. On peut prendre bien sûr le plus simple, c'est de prendre les arbres, un noyau de pêche ne donne pas un poirier, quoi. Bon, et puis il y a ceux qui sont mauvais parce que ça arrive aussi pour des arbres qui se développent pas ou qui crèvent, etc. Donc, mais en soi, le développement n'est que la réalité. Une réalité à un certain stade de son existence, le bon développement. Et donc, il voulait montrer que Rome, c'est tout faux. Donc, il travaille pendant près de 2 ans là-dessus, et quand il a terminé, il demande à rentrer dans l'Église catholique. Donc
0: c'est extraordinaire comme histoire, surtout que en vous entendant, on voit bien que c'est pas simplement c'est pas simplement intellectuel. C'est pas une lecture intellectuelle des arguments dans des pères de l'Église. C'est une expérience spirituelle. Allez, est-ce que chacun peut reproduire en toute humilité, parce que bon, Newman était quand même un aile. Est-ce que chacun peut reproduire en toute humilité, parce que bon, Newman était quand même un aigle intellectuel.

0: parle de quelqu'un, de plusieurs de personnes, et de fait dans des termes fort simples. Il dit, les homélies des pères, en gros, c'est toujours la même chose. Qui est pour toi Dieu? Est-ce que tu suis le Christ? Et là, vraiment, il ira jusqu'à dire qu'ils sont pour lui des vivants, bien plus que la plupart des gens avec qui qu'il peut le rencontrer là où il est.
1: Quel est son père de l'Église préféré? Alors, je sais que ça peut être un peu complexe comme question, mais il est ami, évidemment, dans cette communion avec tous, mais il a peut-être des affinités spirituelles et intellectuelles avec quelques-uns.
0: Oui, alors ce sont les pères grecs. Hein. Quand on dit grec, ils pouvaient être égyptiens comme Athanase, un autre, mais les pères qui écrivent en grec. Hein. Ça tellement proche d'Athanase qu'il publie ses traductions en anglais des textes d'Athanase, et il met honnêtement sermon d'Athanase, librement traduit par John Henry Cardinal Newman en dessous.
1: J'aime le librement, qui laisse toute sa place au Saint-Esprit et voilà, oui. à cette amitié qui permet d'aller plus loin encore que le texte proprement dit.
0: Tout à fait, voilà. Il fait du père de l'Église comme Monsieur Jourdain faisait de la prose, hein, là-dessus. Hein. Il écrit d'ailleurs, j'ai besoin d'entendre mon saint converser. Il suffit pas de le considérer comme une statue, ses paroles sont l'indice de sa vie cachée. Et il peut le faire parce que la plupart ont laissé beaucoup de lettres. Autant que cette vie peut être connue d'un homme, la bouche parle de l'abondance du cœur. J'exulte devant les folios, donc les volumes des pères. Je suis pas obligé de tout lire d'eux, je lis ce que je puis, ensuite ça me satisfait, puis je recommencerai. Hein. Mais il le fait pas au détriment de la vérité. Ce qui est assez surprenant, c'est que les connaissances sur les pères de l'Église en deux siècles ont beaucoup avancé, bien sûr, mais c'est rare qu'il fasse des erreurs manifestes. Hein. Il peut manquer de choses qu'il ne connaissait pas, mais et d'autre part, c'est peut-être encore plus important de croire à leur sainteté qui est un modèle. Ça ne le rend pas aveugle à leur petit côté, à leur défaut. Faut voir leurs fautes. Il déplore les géographies lénifiantes. Hein. Il dit non, les saints sont des hommes, et les pères de l'Église, comme les autres saints, sont des hommes canonisés au nom qui ont dû se battre pour réaliser leur sainteté. Et là-dessus...
1: Il me semble me souvenir que Athanase et les pères grecs avaient quand même un peu le sang chaud, et que voilà, cette question arienne que vous évoquiez avant la prose a suscité quand même des colères, des guerres, des batailles dans les églises. Enfin, on est loin d'effectivement des agéographies lénifiantes.
0: Tout à fait, oui. Avant Newman, il y a Pascal, c'est une phrase que j'aime beaucoup de Pascal, il dit aujourd'hui, donc 17e, on considère saint Athanase comme un grand saint couronné de gloire, mais au temps où on le persécutait, ce grand saint était un homme qui s'appelait Athanase, accusé de nombreux crimes, etc. etc. Voilà, et bien, c'est l'homme Athanase qui intéresse. Bon, il dit que Nazian est un romantique un peu pleutre. Bon, il dit que son Athanase se met en colère facilement. Oui. Bon, il faut dire que Athanase a été plusieurs fois, il a pris le maquis purement et simplement, hein, pendant des années, parce qu'il était recherché pour être pris et sans doute exécuté. Hein. Donc c'est des hommes qui ont eu des vies de combat. Et puis il y a tout l'arrière-plan des persécutions. Hein, plusieurs parmi eux sont morts martyrs, pensons à Cyprien et à d'autres, hein, où Chrysostome n'est pas martyr au sens technique, mais il était envoyé dans un exil d'où il n'est pas revenu vivant. Hein. Athanase a été chassé 5 fois de son siège. Hein. Donc là, ce qui l'intéresse, ce qu'il aime recevoir d'eux, c'est des réponses pour les questions du jour de leur époque. Parce que lui, c'est les questions du jour de son époque qui l'intéressent. Il y a une partie commune et une partie où il y a effectivement du développement qui se fait. Au point de vue intellectuel, les pères lui apprennent l'impossibilité d'une religion dans les limites de la simple raison. C'est ce qu'a voulu faire Emmanuel Kant. Hein. Le Christ est un mystère et les pères ont un sens du mystère énorme. Dieu nous parle... non pas par des concepts essentiellement, mais par des événements, par des expériences, par l'imagination, par des approximations. Je déteste la logique sur le papier, il écrit, et c'était un spécialiste. Hein. Ce sont les choses concrètes qui résonnent, ce sont les choses qui résonnent. Hein. L'homme doit les suivre. Hein. Et ça a fait de lui un des grands spécialistes des pères de l'Église à l'échelle de l'Europe entière. Hein. Le plus grand nom de son siècle,

0: siècle, Ignace von Dellinger dit Newman, c'est la plus grande autorité vivante sur l'histoire des trois premiers siècles du christianisme. Et en France, Louis Duchesne dit Newman est le patrologiste, c'est ce qu'on disait à l'époque, le plus autorisé de notre siècle.
1: Mais il ne faut pas s'arrêter à ça. Si je vous entends bien, on peut peut-être conclure là-dessus. C'est que oui, on peut être un grand patrologiste, mais surtout, lire les pères de l'Église, c'est lire des amis dans le Christ qui peuvent changer notre vie.
0: Tout à fait, qui peuvent changer notre vie et qui, où qu'on en soit, eux aussi, ils ont eu des moments qui ont été difficiles, intérieurs et extérieurs, et qui nous montrent que l'amitié avec le grand berger, avec le Christ lui-même, ça en vaut toujours la peine.
1: Merci infiniment Didier de ce partage, de cette belle dernière parole. Merci à Charles, notre technicien, et à la semaine prochaine.

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1: Bonjour à tous. À la une de l'actualité, un nouveau paquet d'aide face à la hausse des prix des carburants. Le Premier ministre Sébastien Lecornu doit le détailler à 17h. Plusieurs mesures sont prévues pour le mois prochain. L'indemnité carburant destinée aux 3 millions de travailleurs modestes grands rouleurs n'est pas pour tout de suite. Les demandes ne pourront être effectuées qu'à partir de mercredi prochain sur le site des impôts. Dans la guerre au Moyen-Orient, nouvelle proposition de paix des États-Unis examinée par l'Iran. Téhéran réclame la levée du blocus américain dans le détroit d'Ormuz et le dégel de ses avoirs à l'étranger. Les discussions sont dans la dernière phase des négociations, affirme Donald Trump. L'armée américaine annonce avoir arraisonné un pétrolier iranien soupçonné d'avoir tenté de contourner le blocus. En France, les t-shirts sortent du placard. Retour de la chaleur pour ce week-end de la Pentecôte. Jusqu'à 34 degrés sont attendus demain dans le sud-ouest, notamment à Bordeaux, 32 à Toulouse, et le soleil va dominer sur une grande partie du pays jusqu'à samedi. Et puis en tennis, Roland-Garros, c'est dimanche et aujourd'hui, place au tirage au sort des tableaux principaux hommes et dames à partir de 14h. Voilà pour l'essentiel de l'actualité. Excellente journée à tous.
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4: Emmanuel Puy-de-Bas remet en question certains préjugés qui tendent à prouver la suprématie de l'intelligence humaine. Bonjour, vous êtes sur votre radio chrétienne pour écouter votre émission Grand format. Aujourd'hui, deuxième volet d'une conférence animée par Emmanuel Puy-de-Bas, directrice de recherche au CNRS et au Muséum National d'Histoire Naturelle, spécialisée dans l'évolution des comportements animaliers et en particulier des capacités de manipulation et d'utilisation d'outils. Elle intervenait dans le cadre des conférences de regards croisés le 15 janvier 2024. Le sujet de sa conférence, l'intelligence animale, cervelle d'oiseau et mémoire d'éléphant, d'après le titre de son livre préfacé par Yves Coppens, s'est paru en 2020 en livre de poche aux éditions Odile Jacob. Dans cet ouvrage, elle partage ses 15 années d'expérience de terrain et démontre que l'intelligence est une fonction adaptative partagée par tous les animaux, qu'ils aient des plumes, des mains, une trompe, des pieds ou des écailles. Elle nous présente de nombreux exemples issus de ses recherches qui élargissent notre vision du monde animal. Selon elle, il est essentiel de repenser notre relation avec les animaux domestiques. Aujourd'hui, elle partage avec nous sa passion et ses découvertes. Nous l'écoutons.
5: Ah, séduire. J'adore ce passage parce que c'est vraiment très drôle, très touchant et très intéressant. Alors drôle et touchant, jusque-là, on n'est pas trop dans la science, même si moi, d'ailleurs, dans mon dernier bouquin, j'essaye vraiment de mettre les émotions au cœur de la science parce que je trouve qu'on s'en est beaucoup trop écarté. Et s'il y a un domaine où on peut se le permettre, je trouve, c'est encore plus dans la séduction. Quand on est dans la séduction, il y a plein d'oiseaux, il y a plein d'animaux, pas que des oiseaux, il y a plein d'animaux qui utilisent la couleur. Donc dans ces cas-là, c'est pas des vidéos. Dans ces cas-là, vous allez, ne serait-ce que chez les paradisiers, vous allez voir plein de parades différentes en fonction des espèces, des individus, pour justement montrer les couleurs. Et là, il y a des mécanismes que moi perso, je les ai pas étudiés, mais j'ai des collègues qui ont étudié ça au laboratoire, qui sont extraordinaires. On appelle ça l'iridescence, c'est-à-dire que vous allez avoir des individus qui vont être capables de trouver la bonne orientation par rapport à l'orientation des rayons du soleil pour magnifier les couleurs. Et il y a une structure des ailes et des écailles, quand c'est la petite araignée que je vais vous montrer après, pour justement mettre en valeur les couleurs. Je vous présente l'araignée Pan. L'araignée Pan, elle fait quelques millimètres. Hein. C'est un petit garçon, c'est un mâle. Voilà ce que monsieur fait pour attirer les femelles. Donc déjà, il a une petite danse, vous voyez, pouf. Et ensuite, il remonte son abdomen, on va dire, qui est très coloré. Et lui aussi, il utilise l'iridescence. Lui aussi, il utilise l'orientation. Ça vous plaît, les filles? Franchement, dites-le que vous tombez amoureuse. Il est pas mignon, celui-là, franchement. Il est choupinou. Ça marche pas tout le temps. Hein. Alors, ce qui est génial quand on travaille, là pour le coup, sur tout ce qui est adaptation, c'est quels sont les signaux que la femelle va utiliser pour savoir si elle y va ou pas. Parce que ces parades-là, il faut bien comprendre que ce sont des indicateurs pour la femelle pour savoir si potentiellement ce sont des bons reproducteurs. Et ça, c'est super intéressant à étudier. C'est probablement pour tester la vigueur, disons, du mâle, pour faire court. Et quand on n'a pas la couleur, on trouve d'autres solutions. Là, on est chez le cacatoès noir, qui a juste les petites joues rouges, mais globalement, il n'a pas des couleurs comme les paradisiers. Et ben, lui, c'est un batteur. Oh, pardon, j'ai dû mardouiller, bon, c'est pas grave. En fait, il prend soit des noix, soit des branches dans sa patte. Il va les taper sur la branche sur laquelle il est posé. Et chaque mâle propose son propre rythme. C'est incroyable. Et les femelles vont sélectionner le mâle. Chaque mâle va proposer son propre rythme et les femelles vont sélectionner les mâles en fonction du rythme qu'ils proposent. Et ce que je trouve génial, c'est une fois encore, là, sur un autre plateau télé, il y avait André Manoukian qui était là. Je passe une vidéo comme ça d'un cacatoès batteur. Et il me dit « Ah, mais je reconnais bien, c'est tel rythme en jazz. » Je lui dis « Oui, alors moi, je n'ai pas un niveau en jazz. »« Ah bon ?» Et là, je me suis dit « Génial, ça fait sens avec un autre bouquin là, que je suis en train d'écrire. Hein. » Sur l'art, parce que là, pour le coup, il y a des origines, en tout cas de rythmes musicaux, qui existent dans la nature. C'est une évidence, hein, et je vous la fais courte. Hein. Pour séduire, vous avez d'autres oiseaux. Là, si on part un peu en Australie, Asie du Sud-Est, chez les jardiniers, il y a plein d'espèces différentes de jardiniers. Et comme vous pouvez le voir, eux non plus n'ont pas vraiment des couleurs pour parader. Qu'est-ce qu'ils font? Ils construisent. Donc là, en l'occurrence, cet oiseau jardinier fabrique une hutte. Évidemment, il ne fait pas ça en 5 minutes. Hein, c'est un énorme coup. Hein. Donc il fait sa hutte et il va mettre devant sa hutte, vous voyez, des parterres. Hein, il crée un parterre de textures et de couleurs différentes. Hein. Tout ça, ce sont des fruits ou des fleurs, des baies, etc. pour attirer les femelles. Pareil, chaque mâle propose sa propre construction, sa propre œuvre. Et puis, vous en avez d'autres. Là, on reste chez les jardiniers, mais d'autres espèces de jardiniers. Quand ils sont près des villes, alors là, vous voyez ce jardinier-là. Celui-là, c'est le Nucrose, je crois. Enfin, lui, il ne fait pas une hutte, il fait une tonnelle. Et là, en l'occurrence, on voit bien que c'est un jardinier qui vit près des villes parce que ce qu'il a pris... C'est des pailles et des bouchons, alors il est dans sa période bleue, mais c'est des pailles et des bouchons. Donc du coup, ça veut dire qu'il récupère des matériaux, c'est opportuniste, il va récupérer ce qu'il a dans son habitat. Si vous prenez d'autres espèces qui sont plus éloignées de la ville, eux, ils vont utiliser des coquillages, des petits ossements, des petits cailloux, etc. Et ce qui est génial chez le jardinier d'en bas, c'est qu'il crée une perspective, ça a été étudié, il crée vraiment une perspective pour que la femelle... Et l'impression que c'est plus grand de l'autre côté. Parce qu'en fait, là, l'idée, c'est pas très catholique comme idée. Mais en gros, il s'arrange pour que la femelle arrive du côté de la tonnelle qui lui paraît plus petite. C'est-à-dire qu'elle arrive en début de tonnelle. Et de l'autre côté, avec un effet de perspective, hein, parce que ça fait une espèce de V, elle a l'impression que c'est plus grand de l'autre côté. Donc, ça lui donne envie d'y aller. Elle rentre dans la tonnelle. Et une fois qu'elle est rentrée dans la tonnelle, lui, il est derrière et elle en ressort pas tout de suite, disons. Voilà. Et cet effet, cette illusion d'optique a été démontrée scientifiquement. Et plus l'illusion d'optique est réussie, plus le mâle a une réussite avec les femelles. Donc c'est une construction, esthétique et mathématique, mais qui va lui permettre de se reproduire. Hein. Donc il ne faut pas qu'il se trompe dans ses calculs. Quoi. Et là, je vais vous montrer mon chouchou. Un petit poisson, ouais, une dizaine de centimètres. On part dans les mers du Japon. Ils sont beaucoup plus répartis qu'on le pensait. Si vous ne connaissez pas, regardez bien, c'est extraordinaire. Là, on est chez le poisson globe. On est au fond de l'eau, comme vous pouvez le constater. Et avec sa petite nageoire pelvienne, il fait des sillons. Alors, il fait des sillons. Là, vous allez voir, il va prendre un petit coquillage, un autre, qui va positionner en général. Alors, soit il les enlève quand c'est franchement moche, soit il les garde et il les met au sommet des petites dunes. Vous voyez les petites dunes? Là, c'est lui qui a fait ça. Hein. Vous allez voir à quoi ça ressemble à la fin. Il a mis son petit coquillage en haut d'une petite dune. On continue. Ce sont des extraits parce que ça dure 7 à 9 jours, hein, l'histoire. 7 à 9 jours. Donc ce sont évidemment des extraits. On est au centre de ce qu'il a fait. D'ailleurs, il y a un petit caillou, il va l'enlever. Ça faisait des ordres. Et vous allez voir, la caméra va s'éloigner. Vous allez vous rendre compte de ce qu'il a accompli, ce petit poisson. Il est pour moi, ne hein, me le piquez pas. Vous voyez? C'est incroyable. Hein, franchement, c'est incroyable. La première fois que j'ai vu ça, ça a été découvert il n'y a pas très longtemps. Hein. C'est peut-être 10-15 ans maximum. Donc c'est 7 à 9 jours pour faire ça, 24 heures sur 24. Donc c'est un coup monstrueux. 24 heures sur 24, vraiment, il risque sa vie, quoi, hein, pour vous rendre compte de l'effort que ça représente. Les femelles craquent pas toujours. Là, j'avoue, il y a quand même un mystère féminin qui me dépasse. Elles sont pas toutes aussi belles. À nos yeux d'humains, elles sont pas toutes aussi belles. En tout cas, quand ça fonctionne, heureusement pour lui, de temps en temps, ça fonctionne, parce que sinon, il n'y aurait plus de poisson globe. Les chercheurs qui ont travaillé là-dessus, en l'occurrence, les premiers, c'était des Japonais, et pour cause, c'était dans les mers du Japon, pensent que les dunes qui sont créées à l'extérieur sont probablement là pour protéger le centre des courants marins, parce qu'au centre, quand il arrive à conquérir Madame, Madame pond au milieu. Enfin, elle pond au milieu. Oui, elle pond au milieu et lui, il fertilise les œufs au milieu. Et figurez-vous qu'une fois que la femelle a pondu, elle s'en va. C'est lui qui fertilise et c'est lui qui protège les œufs. Donc, Papa Globe, bonjour, hein, il est super moderne. Alors, évidemment, c'est fait pour protéger des courants marins. On est d'accord, une fois en conférence pour les enfants, il y en a un qui met « Ah oui, mais s'il y a un requin qui arrive, on est d'accord. » S'il y a un gros requin qui arrive, les petites dunes ne servent à rien. Mais en l'occurrence, il semblerait que plus les dunes, je dis bien il semblerait, parce qu'on attend encore les dernières publications, que plus les dunes soient réussies, plus les femelles, plus les dunes et la rosace sont réussies, plus les femelles choisissent les mâles. Après, vous pourrez aller voir sur Internet, il y a des rosaces qui sont beaucoup moins « belles », entre guillemets, à nos yeux d'humains, que celles-là. Hein. Donc là, je vous montre une qui est absolument sublime, mais il y en a des plus ou moins réussies. Et il faut vraiment que j'accélère. C'est pas grave. Je vais sélectionner quelques exemples. On va pas tout voir. S'il y a un domaine où on est pulvérisé par certaines espèces, c'est bien les domaines de la mémorisation et de la navigation. Donc la mémorisation, se souvenir des odeurs, des sons, se souvenir visuellement des zones, des sons, les éléphants sont les champions du monde pour ça. Mais en mémoire visuelle, on est vraiment dépassé. Et aussi dans la navigation, tout ce qui est optimisation des trajets, etc., il y a des espèces qui nous surpassent. Et je vais vous montrer, je vais pas tout vous montrer, mais je vais vous montrer cet exemple-là, ça c'est sûr. Ça, c'est une expérience qui a été faite en 2007, j'ai l'impression que c'était hier, mais en fait, ça fait un petit moment maintenant. Par des collègues japonais, un grand professeur de primatologie qui a fait ça sur des chimpanzés sur lesquels il travaillait en captivité. Il voulait tester la mémoire visuelle des chimpanzés par rapport à la mémoire visuelle des étudiants en mathématiques, enfin en ingénierie, disons, au Japon. Et il a créé une tâche sur écran où vous allez voir le premier apprentissage pour les chimpanzés consiste à apprendre à cliquer sur les chiffres de 1 à 9 dans le bon ordre. Avec un système de récompense, ils apprennent très facilement à cliquer de 1 à 9. Ça, c'est pas un problème. La deuxième partie de l'expérience, c'est ça qui intéressait Matsuzawa, c'est que si vous cachez tous ces chiffres en même temps, en une fraction de seconde, est-ce qu'il arrive quand même à cliquer dans le bon ordre? Et vous allez voir ce que ça donne quand on fait chimpanzé versus humain. Donc ça, c'est quand ils ont appris, c'est pas le premier essai, hein. Ça, c'est quand ils ont appris à cliquer dans le bon ordre. Et là, voilà. Voilà ce qui se passe. Je vous le remettrai après. Normalement, ça rend humble. Ce qui se passe, c'est qu'on cherche... Alors, il est où le 1? Il est où le 2? Allez, hop, terminé. En fait, nous, on cherche où est le 1, où est le 2, par du suivi de regard, on cherche. Et le temps de chercher, c'est trop tard. En fait, ce qu'on pense, c'est... Enfin, s'il y a quelqu'un qui a une autre stratégie ici, ça m'intéresse. Jusque-là, j'ai jamais eu d'autre stratégie. Mais en général, on cherche le 1, le 2, le 3, voilà. Les chimpanzés ne font pas ça. Visiblement, ils ont une espèce de mémoire photographique, ils ont une vision globale, ce qui leur permet, je dis bien, ce qui leur permet, ça n'a pas encore été testé, mais on pourrait le faire. Il y a des outils pour faire ce qu'on appelle du eye tracking, du suivi du regard, on pourrait très bien le vérifier. Mais à mon avis, je ne vois pas comment ils peuvent faire autrement. Ils ont une espèce de vision globale et une mémorisation des chiffres de par leur vision photographique globale. Et ce que je trouve génial dans cet exemple-là, au-delà du fait qu'ils font deux fois mieux que nous et qu'ils sont deux fois plus rapides et qu'il y a deux fois moins d'erreurs, en gros, si je résume, c'est ça, deux fois plus rapide, deux fois moins d'erreurs, ce que je trouve génial, c'est que ce sont des chimpanzés qui sont nés en captivité, qui n'ont jamais connu le milieu naturel, et que ça, c'est typiquement un exemple d'un héritage évolutif comportemental. C'est typiquement un exemple de ça. En milieu naturel, pour les connaître un peu aussi et les étudier depuis longtemps, ils ont une mémoire qui est incroyable, incroyable. où sont les fruits en fonction de la période de l'année. Tel type de fruit, il est en gros, allez, à 20 degrés nord-est, tu marches pendant 5 minutes tel endroit. Après, non, pour la banane, c'est plus de l'autre côté. C'est incroyable. Ils ont une mémoire spatiale qui est extraordinaire. Et ça, ce sont des animaux qui sont nés en captivité, qui n'ont jamais connu de milieu naturel, et ça, c'est probablement un héritage évolutif, des capacités de mémorisation spatiale dont ils ont besoin pour survivre dans leur milieu naturel. Et ça, je trouve qu'en plus de montrer qu'on n'est pas les meilleurs dans tout, c'est un très bon exemple aussi pour montrer que les capacités se transmettent. Voilà, même si on ne connaît pas encore tous les mécanismes, ils se transmettent. Voilà, la petite fourmi, c'est dur hein, d'enlever la petite fourmi. J'aimais bien parce que tu as les chimpanzés d'un côté où on va vous expliquer, c'est pour ça que j'avais mis ça. Ça aussi, on vous l'apprend en long, en large et en travers. Chez les chimpanzés, quand il y a une très grosse mémoire spatiale, en gros, quand il y a des capacités cognitives extraordinaires, qu'est-ce qu'on vous ressort en neurologie ? Le néocortex, c'est-à-dire voilà, le gros cerveau et la zone antérieure du cerveau qui est très développée, qui est très grosse, évidemment chez l'humain encore plus. Très grosse, fonctionne très bien, ce qui est vrai. Et en l'occurrence, chez les chimpanzés, c'est vrai. Mais là, comment on fait pour la fourmi ? Parce que la petite fourmi du Sahara, en plein milieu du Sahara, elle va se promener pendant 600 mètres pour aller chercher sa nourriture, des petits arthropodes, etc. 600 mètres, hein. Ce que je donne toujours comme exemple, une piste d'athlée, le tour, c'est 400 mètres. Donc 600 mètres, c'est un tour et demi de piste d'athlée, en gros, hein. Donc pour une petite fourmi, ça fait un peu de distance quand même. 600 mètres, et puis au moment de rentrer à la colonie, pouf, ligne droite. C'est balèze, hein. Promenez-vous pendant 600 mètres de manière aléatoire et puis prenez un raccourci pour rentrer chez vous. Vous allez voir, surtout au milieu du Sahara, ça va être très difficile. Eh ben, la petite fourmi a fait ça très bien. J'ai pas le temps de vous expliquer comment ils ont démontré ça, mais en gros, elle a un podomètre intégré et en fonction des repères qu'elle utilise, mais on sait pas encore très bien lesquels. Donc, un, elle sait compter ses pas. Et deux, il y a des repères topo, alors sûrement au sol, mais aussi probablement, certains pensent même qu'il y a tout ce qui est orientation du vent, les astres, etc. Enfin, il y a plein d'hypothèses. En l'occurrence, le néocortex chez la fourmi, il y en a pas, hein, donc ça peut pas être ça. Ce que j'aime dans ces exemples-là, c'est que vous pouvez avoir une très très bonne mémoire visuelle, une très bonne mémoire spatiale, parce qu'il y a aussi une très bonne mémoire spatiale qui a été étudiée en long, en large et en travers chez les chimpanzés. Effectivement, chez les chimpanzés, c'est probablement grâce à l'hippocampe et au néocortex, mais chez la fourmi, c'est grâce à autre chose. Et c'est pas parce que vous n'avez pas de néocortex que vous pouvez pas faire des choses incroyables. Et c'est ça qu'il faut pas laisser. C'est ça qui est pas acceptable comme théorie. Oui, le néocortex, il est important. Chez tous les animaux qu'on a, mais c'est pas parce qu'on n'en a pas qu'on peut pas faire des grandes choses. Et ça, c'est très important. C'est une catastrophe.
4: 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Aujourd'hui, une conférence d'Emmanuel Pouy-Debat, enregistrée par Regards Croisés, le 15 janvier 2024 à Nantes.
5: La coopération dans le monde animal, j'ai appris ça très tôt. Mon tout premier stage. J'avais 20 ans, c'est tout ce que j'avais. J'ai été embauchée par le zoo de Thoiry, dans les Yvelines, qui était connu parce qu'on se baladait en voiture dans la savane, et voilà, les perruches, les éléphants, tout ça. Et dans la partie zoo, il y avait un groupe de macaques de Tonkéan, ils étaient 56 à l'époque, ça a changé maintenant. Ils étaient une 56, et j'avais été, une 56, ils étaient environ 56, et j'avais été embauchée à l'époque pour essayer de comprendre par où ils s'évadaient, parce qu'ils piquaient les tétines, ils piquaient les appareils photo des gens, ils faisaient beaucoup de dégâts. Et donc j'avais été embauchée pour savoir par où ils s'échappaient de leur enclos, et je me suis rapidement rendu compte qu'ils creusaient des tunnels, ils traversaient à la nage, personne ne m'a cru, à l'époque j'avais pas de caméscope, personne ne m'a cru, c'était une catastrophe. Mais bon, au bout d'un moment, quand ils l'ont vu de leurs yeux vus, ils se sont bien rendus compte qu'effectivement, ils traversaient à la nage, parce qu'à l'époque, on disait les singes ne sachaient pas nager, etc., etc. Mais c'est pas pour ça que je vous parle de ça. C'est parce que ça devait être mon troisième jour à peu près aux zoo de Thoiry. J'étais hyper fière. Je commençais à mes premières observations. J'avais mon calepin, j'avais les jumelles de mon grand-père, j'avais un magnifique stylo 4 couleurs. Enfin, j'avais mon matériel haut de gamme de l'époque, c'est-à-dire un carnet, les jumelles du grand-père. J'avais même pas d'appareil photo, j'avais rien. J'avais un stylo 4 couleurs et mon super sac à dos avec mon casse-croûte à l'intérieur. Grosse erreur le casse-croûte, mais ça je ferai plus jamais. Et à un moment donné, je me suis retrouvée. Et alors, forte, bien sûr, j'avais lu Jane Goodall, j'avais lu Diane Fossey, faut pas courir, faut pas se lever, faut rien faire. Donc, très bien. Donc, j'observais, j'étais assise, j'observais, je prenais mes petites notes. Et puis, à un moment donné, je me retrouvais avec une dizaine de macaques, à 3-4 mètres de moi, tout près, qui faisaient cette tête-là, ce que vous avez à droite. Et je pense à mes lectures, je dis, ouh, ça m'a l'air d'être un signe d'intimidation. Faut peut-être pas que je la ramène trop. Alors et là évidemment un peu la trouille quand même hein. Quand vous débutez et que vous connaissez pas les macaques de Tonkéan, que c'est une première rencontre, tu sais pas trop à quelle sauce tu vas être mangé en fait. Donc je me retourne vers eux et je me dis tu bouges pas, tu cours pas, tu fais rien. J'étais un peu crispée, mais je bougeais pas, je tenais le coup. Et eux, ils continuaient. Puis en plus, bien... Et pendant ce temps-là, de l'autre côté, il y en avait une autre, le même groupe, un petit, pareil, hein, pas énorme, hein, c'est 5-6, mais ça suffit, 5-6 comme ça. Hein. Les canines de 5 cm. D'autre côté, pas de bruit, ils sont arrivés, ils m'ont piqué tout mon matériel. J'avais plus de sac à dos, j'avais plus les jumelles de mon grand-père, j'avais plus mon stylo bic, enfin j'avais plus rien. Et là, j'ai compris ce qui s'était passé. Et maintenant, aujourd'hui, avec le recul, c'est fastoche. Je risquais rien avec les macaques de ton cœur. Ils sont gentils comme tout. C'était de la coopération. C'est-à-dire qu'il y a un groupe qui m'a intimidée pour attirer mon attention. Ça a super bien marché. Et puis, en fait, l'objectif, c'était de me piquer mon matériel. C'était pas du tout de m'agresser. Et ça, c'est une vraie coopération. Vous avez un groupe qui vient vous distraire, mais l'objectif, c'était surtout pas de m'agresser, pas du tout. C'était juste de me piquer mon matos. C'est le premier comportement de coopération que j'ai vécu. Il y en a des plus complexes dans la nature. Chez la baleine d'Alaska, par exemple, vous comprenez bien quand il faut, pour chaque individu, manger une tonne de poisson par jour, bah, c'est mieux de coopérer, parce qu'une tonne de poisson à aller pêcher tout seul, c'est plus difficile. Donc pour faire ça, c'est moi qui ai fait ce dessin-là, il est pourri, ça fait des années que je me dis, il faut que j'en fasse un autre. C'est pas grave. En gros, l'idée, c'est que vous allez avoir certaines baleines qui vont avoir pour rôle de rabattre les poissons sur une zone. Une fois que ces poissons sont rabattus, vous allez avoir d'autres baleines qui vont se mettre dessous et qui vont faire des cercles comme ça. Elles font des cercles sous les poissons et elles font des bulles. Et si vous faites des bulles, pour essayer cet été, pensera à moi, si vous êtes sous l'eau et que vous faites des bulles, bah ça fait un cylindre de bulles qui remonte et qui piège les poissons. Parce qu'ensuite, les baleines, qu'est-ce qu'elles font ? Elles remontent, elles font remonter les poissons à la surface, et ensuite, spécificité humaine, bien sûr, le partage de la nourriture. Voilà ce qui se passe en haut. Vous voyez les bulles qui remontent en surface ? Les poissons sont piégés à l'intérieur parce que les baleines sont dessous et les font remonter. Et une fois que les poissons sont en haut, on partage. Spécificité humaine, comme vous pouvez le voir, le partage de la nourriture. Et ça, c'est super intéressant. Il y a une variante chez les dauphins. D'ailleurs, je me le suis noté parce qu'à chaque fois, j'oubliais, c'était un petit pense-bête. Chez les dauphins font ça aussi. Alors, eux, ils font pas des bulles, mais ils vont se mettre au fond. Ils vont taper avec la nageoire caudale. Ils vont taper au sol, sur le sable, et ça fait un cylindre de sable qui remonte aussi pour piéger les poissons. Et puis, pour coopérer, alors chez les éléphants, il y a énormément d'exemples de coopération. Pour s'enlever des lances, quand il y a des lances chez les Maasai, par exemple, quand ils se prennent des lances, vous avez d'autres éléphants qui vont s'entraider pour enlever des lances. Donc, il y a plein d'exemples de coopération pour sortir des petits piégés dans la boue. Mais j'adore cet exemple chez les rats, aussi très mal aimé et pourtant si passionnant. Vous pouvez faire une carrière entière sur les rats. Vous avez déglingué toutes les spécificités humaines. Le partage de nourriture, la coopération, l'altruisme, l'empathie. Boum, il y a tout qui dégage. Rien qu'en travaillant sur les rats. Extraordinaire comme petite bestiole. Ça, ce sont des travaux qui ont été faits aux États-Unis et qui consistaient à comprendre comment des rats étaient capables de trouver des solutions pour sauver des congénères. Et là, en l'occurrence, vous voyez, il y a un petit rat ici qui est enfermé. C'est moche. Comme expérience, c'est au niveau éthique. Je suis pas sûre que ça passerait. En France, je suis pas sûre que ça passerait. Enfin, quoi que. Bon, on va pas parler de ça. Pas tout de suite en tout cas. Là, vous avez un petit rat qui est enfermé dans un tube en plexi et il y a un loquet qui est compliqué. Il y a une solution qui est difficile à trouver pour le sauver. Et dans cette pièce-là, oui, quand même que je vous dise le contexte de l'étude. Donc dans cette pièce-là, vous avez du chocolat qui est à disposition. Pour avoir eu un petit rat, je peux vous dire qu'un chocolat, ça les énerve très fort, hein, pire que moi. Vous mettez du chocolat dans une pièce avec un rat, il est hyper excité. C'est vraiment un aliment qui les motive énormément. Ce petit rat rentre, il voit le chocolat à disposition et il voit son copain, sa copine, son congénère, on va dire, c'est plus scientifique, qui est enfermé. Eh bien, il va passer une semaine, 6 jours, c'est en moyenne, mais ça peut aller même un peu plus, mais on va dire une semaine, pour trouver la solution pour ouvrir ce loquet, libérer son congénère et partager le chocolat. C'est super balèze. Ça a l'air de rien, mais même au niveau neurologique, c'est super balèze parce que ça fait appel à des neurotransmetteurs qui sont liés à la récompense. Je peux vous dire que vous faites ça chez les humains, vous n'avez pas les mêmes pourcentages. En plus, c'est vrai, ça a été fait d'une autre manière. C'est super intéressant de voir à quel point des comportements, justement, là pour le coup, c'est altruiste. parce qu'il pourrait juste penser à lui, je mange mon chocolat, puis lui reste enfermé, mais alors bon, ma foi. C'est ça, ce sont des... Tout ce qui est lié à l'altruisme, à la coopération, ça fait pas depuis très très très longtemps qu'il y a beaucoup de travaux, c'est super passionnant. Et on va finir, enfin, quand je vous dis finir, on a encore un peu de temps, hein, mais bon, on est sur la fin, on est plus sur la fin que le début, par les émotions. J'avais intitulé ça dans mon livre, mon premier bouquin, c'était le premier, l'intelligence animale. Voilà, les humains n'ont pas le monopole du cœur, évidemment, et il y a une intelligence du cœur, évidemment, dans le sens où tout ce qui est lié aux émotions peut vous sauver la vie et peut sauver la vie d'un autre. Hein, on peut vraiment le voir comme une intelligence, une forme d'intelligence. Alors, je vous montre un exemple qui a été très controversé dans le milieu scientifique, mais on s'en fout, je sais pourquoi je vous montre cet exemple-là. Il s'agit de Coco. Coco, c'était parce qu'elle est morte il n'y a pas longtemps, la pauvre. Coco, c'était une femelle gorille qui a été élevée et qui a grandi dans une sphère scientifique, disons, dans un laboratoire aux États-Unis, dont la chercheuse qui gérait ce projet Coco avait pour objectif d'apprendre la langue des signes aux gorilles. Ça avait été fait chez les bonobos, Kanzi, Washo, bonobos, chimpanzés. Enfin, pas que la langue des signes, il y avait aussi des pictogrammes. Mais bon, elle voulait tenter un apprentissage dans la langue des signes pour essayer d'échanger, de discuter avec un gorille et voir ce que ça pouvait donner par rapport à chimpanzés et bonobos. Problème de Coco, c'est que cette femelle, quand elle a atteint la maturité sexuelle, elle est rentrée en dépression, il n'y a pas d'autre mot, hein, tous les signes de la dépression humaine, il y en a sûrement d'autres chez les animaux, mais en tout cas au moins ceux qu'on connaît. Donc elle s'isolait, ne voulait plus manger, des gémissements, etc. Ils ont pensé que ça pouvait effectivement être lié au fait qu'elle n'avait pas de compagnon, qu'elle était toute seule, et donc pas de bébé, etc. etc. Et là, ils ont eu l'idée de lui proposer deux chatons, dont un dont elle s'est particulièrement occupée, comme si c'était un bébé. Elle jouait avec, elle lui donnait les soins, elle lui faisait des câlins, etc. Sauf qu'un jour, et c'est ça que vous allez voir sur la vidéo, ce petit chaton, All Ball, se fait percuter par une voiture. Et ce que vous allez voir, c'est la scène où la chercheuse, Patty Patterson, va dire, je ne sais pas comment le dire autrement, va exprimer en langue des signes à Coco que son chaton est mort. Et vous allez voir, et c'est en ça que je trouve cet exemple intéressant, oh, il n'y a pas la musique, oh, tant mieux. Ah si, oh merde. Vous voyez, malheureux, triste, il fait des signes, malheureux, triste. Il fronce les sourcils, donc ça c'est pleurer. Et suite à ça, Coco s'est isolée. Après, quand on me dit qu'il n'y a pas d'émotion dans le monde animal, ça m'irrite un tout petit peu, parce que, évidemment, je vous montre cet exemple-là, mais il y en a des milliers, hein, des dizaines de... Enfin, je dis milliers, des millions, probablement. Coco, ensuite, s'est isolée. Coco, elle a pleuré, elle a mis des jours et des jours et des jours, je dis des jours, mais je pense que c'est des mois à s'en remettre. Elle s'en est d'ailleurs probablement jamais remise. Hein. Elle est morte jeune pour un gorille, c'est certainement pas... Enfin, c'est pas que pour l'histoire du chaton. Hein. Mais bon, bref, c'est des conditions de captivité qui sont pas acceptables pour des grands singes. Enfin, pour des animaux tout court, point. C'est juste pour vous montrer cet exemple-là. Je le trouve très intéressant. D'abord parce qu'effectivement, je comprends ces rêves de scientifiques d'essayer de discuter avec un animal. Moi, j'avais ce rêve quand j'étais gosse. Interagir avec un animal sauvage, c'est extraordinaire. Moi, je l'ai vécu, alors pas par la langue des signes, mais par des contacts, par des regards, par des comportements. Et il faut reconnaître que c'est extraordinaire. En plus, c'est entre espèces différentes. Donc, c'est toujours fascinant d'aborder des communications entre des espèces différentes. Mais là, l'aspect émotion, il est évident. Et encore, Coco, je pourrais vous en parler plus longtemps. Il y a un acteur célèbre, Robbie Williams, voilà, qui allait voir Coco régulièrement. Il lui rendait visite régulièrement. Et un jour, d'ailleurs, Patty Patterson demande à Coco, est-ce que tu sais où les gens vont quand ils sont morts? Et elle lui dit oui, dans un grand trou et c'est fini. Donc, c'est une expérience qui est critiquable pour plein de raisons. Mais ça donne peut-être, je dis bien peut-être, parce qu'on peut toujours mal interpréter ce qu'un animal sauvage vous répond. Il n'empêche qu'il y avait une espèce de compréhension que là, pour son chat, il n'allait pas le revoir. Je pense qu'elle a compris qu'elle n'allait pas le revoir. Donc ces histoires de conscience, de la mort, machin, un truc, ça aussi, hein, je vais vous dire, dans la liste des spécificités humaines, prudence. Et plus vous entendrez, c'est évident, plus il y a prudence. À mon avis, la conscience de la mort, ça aussi, c'est un autre truc d'un autre bouquin. c'est très très très compliqué à aborder. Ce qui est sûr, c'est qu'en général, quand on est un humain et qu'on travaille sur des questions comme ça, très borderline, hein, la mort, la conscience, l'altruisme, etc., on part du principe que par hypothèse, ça n'existe que chez nous. Puisqu'on n'en a pas la preuve, c'est que ça existe que chez nous. Bah, moi, mon point de vue, c'est puisqu'on n'en a pas la preuve, c'est partagé. Voilà. Et qu'on me démontre le contraire. Pour moi, ma vision de scientifique, c'est ça. On n'en a pas la preuve, mais on va la chercher. Mais c'est pas parce qu'on n'en a pas la preuve que ça n'existe pas. Clairement pas. Et en général, c'est toujours dans le même sens. C'est insupportable. Ah là aussi, j'ai Wunda. Je croyais qu'on finissait avec Coco, mais non. On va finir avec Wunda. Enfin, je vais pas dire finir, du coup, mais pas loin quand même. Alors, Wunda, j'adore cet exemple parce que d'abord, ça me permet de parler de Jane Goodall. Jane Goodall, c'était quand même pionnière en primatologie. Qui d'ailleurs, dès les années 60, avait raconté que les chimpanzés utilisaient des outils, qu'il fallait plus utiliser ça pour définir l'espèce humaine. Ça a mis 40 ans et encore pour rentrer quand même dans les automatismes des scientifiques. Et d'ailleurs, elle voulait être scientifique et elle a arrêté parce que le début de carrière a été infernal, la pauvre, infernal. Là, pour le coup, à l'époque, être une femme scientifique, c'est pas toujours simple aujourd'hui, mais je pense qu'à l'époque, c'était vraiment très, très, très compliqué, surtout en primatologie. Du coup, elle a arrêté de faire de la science et elle s'est consacrée, et tant mieux finalement, à la protection des chimpanzés en milieu naturel, notamment en Tanzanie et en République démocratique du Congo. Donc, ce qu'elle faisait, c'est qu'elle récupérait, elle continue toujours, plus ou moins indirectement, bien sûr, mais elle récupère des chimpanzés qui vont mal, elle les remet, elle les réhabilite et elle les remet, quand c'est possible, dans leur milieu naturel. Et là, ce que vous allez voir, c'est quand ils ont remis Wunda dans son habitat naturel, et vous allez voir ce qui se passe. Elle-même a dit que c'était l'un des moments les plus émouvants de sa vie. C'est magique. Elle a eu du mal à partir, Wunda. Mais elle y est allée, elle était mourante. Jane Goodall, lui a sauvé la vie. Et voilà. C'est des exemples comme ça qui sont magiques. Quand vous avez la chance d'avoir une interaction comme ça avec des animaux sauvages, c'est impossible après, moi j'en ai eu quelques-unes, c'est impossible après de dire à vos étudiants, faut pas interagir, faut de la distance, pas de sentiments, pas d'émotions, la science, ouais, oublie tout ça, vas-y, fais-lui un câlin, ça ira mieux après. Il y a un moment donné, je pense qu'il faut qu'on avance sur ces choses-là. Conclusion, magnifique. Première chose, je pense que j'en suis sûre, ils sont souvent plus malins, j'ai oublié l'accent. Dans remarque, ça peut s'interpréter dans les deux sens, plus malins que nous. Vous vous souvenez du labyrinthe au tout début? Je vais vous montrer ce qu'une femelle bonobo nous a fait au tout début. Parce qu'au début, on hésitait entre les grains de raisin et les noix pour voir le parcours de la noix dans le labyrinthe. Voilà, bien joué, hein? Petit cri de satisfaction en plus. Alors, je suis contente quand même parce qu'elle a un peu galéré avec... Donc bon, elle nous a vu, mais elle a quand même un petit peu galéré. Deuxième exemple, quand l'expérimentateur, moi, hein, triste, fixe mal le labyrinthe, bah, il n'y a pas besoin d'outils. Voilà. Vous voyez que l'utilisation d'outils, ce n'est pas forcément ce qu'il y a de mieux. Quand le scientifique est mauvais, il n'y a pas besoin d'utilisation d'outils, il suffit de repérer ce que l'expérimentateur a mal fait. On avait mal fixé le labyrinthe, et bon, bah, il l'a vu tout de suite, hein. Moi pas. Deuxième conclusion, très importante je pense, qu'il faut remettre l'intelligence à sa place. Ça veut dire quoi? Ça veut dire que l'intelligence, elle est partout et elle est plurielle. Et en plus, elle a près de 4 milliards d'années. C'est-à-dire que c'est pas nous qui avons inventé l'intelligence, hein. C'est pas l'espèce humaine qui a inventé l'intelligence. L'intelligence, elle existe depuis que la vie est là, avec des formes, plein de formes différentes. J'en parle pas dans ma conférence, mais on a des collègues qui travaillent sur l'intelligence des bactéries, des virus. Et je peux vous dire que c'est pléthorique. Et c'est toujours avec des organes et des capacités physiologiques très différentes. Il n'y a pas besoin d'avoir un cerveau d'humain pour être une réussite adaptative. Et puis, tout est question de contexte. J'adore cette phrase. Au début, on pensait que c'était Einstein, et finalement, c'est peut-être pas lui, mais on s'en fout, c'est la phrase qui est géniale. Tout le monde est un génie, mais si vous jugez un poisson en fonction de sa capacité à grimper à un arbre, il vivra toute sa vie en croyant qu'il est stupide. C'est exactement ça. Et nous, quand on essaye de travailler sur les animaux, des fois, mais on se plante complètement. Moi, la première, des fois, je tente une expérience, je dis, mais ça n'a pas de sens ce que tu es en train de faire pour un chimpanzé ou ce que tu es en train de faire pour un petit poisson. Donc, il faut vraiment essayer de trouver à chaque fois le bon angle d'attaque. Et là, un autre truc que je trouve très important, c'est que c'est très compliqué de comparer et d'hierarchiser parce que chaque individu et chaque espèce va avoir ses propres capacités. La petite fourmi du Sahara tout à l'heure, si vous la collez là devant l'écran pour vous faire une conférence, je pense qu'elle va avoir des problèmes. Mais à l'inverse, si moi, vous me collez au milieu du Sahara, je ne vais pas survivre une journée, hein. Et qui est le plus intelligent? Si, c'est moi, bien non. Qui est le plus intelligent? Ça n'a pas de sens. Moi, je suis adaptée aujourd'hui, j'espère, pour vous faire une conférence. Et la petite fourmi, elle est adaptée pour survivre dans son Sahara. Mais ça n'a pas de sens de dire qui est plus intelligent que l'autre. On a tous des intelligences différentes. Tous. Autre chose, il faut remettre l'humain à sa place. Il est temps. Un peu d'humilité, l'espèce humaine, ça ne nous ferait pas de mal. Ça, c'est un truc que je faisais quand j'étais petite, mes pauvres parents. Je mettais des feuilles à quatre, les scotchais les unes derrière les autres, partout dans l'appartement. J'essayais de comprendre quand l'espèce humaine était apparue par rapport aux origines de la vie. J'ai des petits problèmes d'échelle, je pense. Du coup, il y avait des feuilles partout, puis l'espèce humaine, elle n'arrivait jamais. Bon, aujourd'hui, ça va un petit peu mieux. Donc là, si on remet sur une pendule, en gros, les humains, ils arrivent à midi moins trois. Un peu d'humilité. C'est tout ce que je dis. Par rapport à l'évolution, un peu d'humilité. Donc, on est une goutte d'eau dans l'évolution. Copain s'y détestait quand je disais ça. Il me disait une grosse goutte d'eau quand même. Je dis oui, une grosse goutte d'eau. Et effectivement, les humains peuvent être brillants. Moi, je suis toujours fascinée quand je vois qu'on est capable d'avoir des humains dans l'espace. Ils sortent tranquilles, ils se promènent dans l'espace. Après, ils rentrent dans leur station. Enfin, c'est hallucinant, quoi. Mais à l'échelle de l'évolution, pardon, mais j'aime bien lire les anciens. Quand vous avez un Lamarck qui, en 1820, vous disait, on dirait que l'homme est destiné à s'exterminer lui-même après avoir rendu le globe inhabitable. 1820, je me dis qu'à l'échelle de l'évolution, on n'est peut-être pas des génies tant que ça. Pour finir, je ne rentre pas dans les détails du coup ici, mais on a tout à apprendre des animaux. On peut s'inspirer vraiment de tout, encore une fois, il faut leur rendre, mais on peut s'inspirer de tout. Dans l'écologie, dans la santé, là je vous montre des animaux qui ont des implications pour les panneaux photovoltaïques, pour les nouvelles générations de mini-drones, pour des casques. Imaginez un pivert, ça tape 12 000 fois par jour, il a jamais mal au crâne le truc. En termes de structure du crâne et du bec, c'est monstrueux. Ça inspire les nouvelles générations de trains japonais, les pneus anti-aquaplaning, là, des molécules pour la santé. Pour les serpents, c'est une découverte française qui, bien sûr, va être vendue à l'étranger, comme d'habitude, mais c'est une découverte française, le venin du mamba, ce magnifique serpent là, dont les propriétés sont anti-douleur. Au même titre que la morphine, donc un puissant antidouleur, mais sans les effets secondaires. Enfin, c'est une découverte absolument magnifique. La soie des araignées, ça inspire aujourd'hui des équipementiers, des gilets pare-balles, des nouvelles sutures pour la chirurgie. Enfin, voilà. Et puis pareil pour l'architecture.
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5: Et on va finir là maintenant, je vous promets, par s'émerveiller, parce que je pense que c'est le seul moyen aujourd'hui de protéger la nature, c'est de s'émerveiller. Et je pense qu'on a perdu le temps de s'émerveiller, et j'essaie de transmettre ça aux gamins quand j'ai le temps d'aller dans les écoles. Asseyez-vous, regardez une fourmi, regardez un gendarme, je dis toujours ça parce que mon gosse, il adore les gendarmes, mais pas les policiers, enfin, j'ai rien contre eux, mais les petits insectes. Une libellule, c'est extraordinaire, une libellule, ça me fascine à petite, ça me fascine toujours. Là, en l'occurrence, c'est pas un serpent, c'est une chenille. Vous voyez les petites pattes accrochées, les petites pattes, c'est une chenille. Alors là, on est plus dans le mimétisme, c'est autre chose. Vous connaissez la menthe religieuse, c'est sa cousine, c'est la menthe orchidée qui se confond dans la fleur. C'est absolument magnifique. Bon, on voit bien quand même ces petites pattes prédatrices. Elles bouffent un peu le mâle quand même de temps en temps, mais c'est pour sauver ses bébés. Bon, ça va. Le caméléon, vous connaissez bien les caméléons multicolores, mais il y en a plein d'autres. Ça, c'est un caméléon feuille. Vous voyez la tête, le corps, la queue, on dirait une feuille, regardez la queue. C'est extraordinaire, la tête, le corps, la queue. Bon, l'hippocampe aussi, mais ça, j'adore les hippocampes. Enfin, j'aime tout, en fait. Les hippocampes, lui, il est dans sa gorgone, vous voyez le petit œil, le nez, le corps, il est dans sa gorgone, ça, c'est extraordinaire. Un autre hippocampe, là, c'est hippocampe algue, vous voyez bien pourquoi. Et puis, il n'y a pas besoin d'aller très loin, des fois, pour s'émerveiller. Hein, il suffit de regarder une maman hérisson avec ses bébés. Vous pouvez passer 3 jours à regarder ça sans. C'est magnifique. Vous êtes avec du soin pour les petits. Et je n'ai pas résisté, je voulais l'enlever. Voilà ce qui se passe. On est dans un zoo aux États-Unis où cette femelle a eu un accouchement en totale anesthésie. Anesthésie totale, elle n'a pas pu voir son bébé parce que, voilà, difficulté au moment de l'accouchement. Et là, on la remet dans la pièce où il y a son bébé, elle n'a pas encore vu qu'il était là. Donc elle ne l'a pas vu net, elle ne sait pas qu'il est né. Hein. Césarienne en anesthésie générale. Hein. Hop, une petite main, et voilà. C'est beau, hein? J'ai entendu, c'est beau, je prends, c'est joli. Je vais vous dire, je pense qu'en. Alors, j'ai deux manières de vous répondre. La première, c'est que j'ai pas la réponse, en fait, parce que des fois, on peut avoir l'impression que c'est gratuit, mais ça l'est pas. C'est-à-dire que vous pouvez avoir l'impression que tel animal qui vient d'en tuer un autre, vous pouvez avoir l'impression sur le moment, mais ça lui sert à rien. Et puis peut-être que 3 semaines après, vous allez comprendre, ah, c'est pour ça qu'il a fait ça. Donc déjà, la cruauté inutile, franchement, je ne sais pas si ça existe. Dans le terme cruauté, c'est ce que je comprends aussi, infliger de la souffrance. Je vois pas d'exemple, enfin dans le monde animal, infliger de la souffrance en général, ça conduit à la mort de l'autre, ou alors ça peut être par des comportements qui peuvent effectivement générer de la souffrance, mais ils vont pas mourir. Je pense à des viols entre guillemets, parce qu'il faut pas utiliser ce mot-là, mais en attendant, quand l'autre individu n'est pas consentant, moi j'appelle ça comme ça, et c'est pas forcément de l'anthropomorphisme que de dire ça. Effectivement, vous pouvez avoir parfois des viols qui vont conduire à la mort. Ça peut être des viols de petits, d'une autre espèce. Mais on sait pourquoi ils le font. Il y a une raison. Alors après, c'est la moralité que nous, on va mettre ou pas dans ce comportement-là. Mais on sait pourquoi ils le font. Après, la cruauté gratuite... Je pense qu'en termes de cruauté gratuite, l'espèce humaine est vraiment au-dessus, sincèrement. Mais, alors, gratuite, encore faut-il définir le terme gratuit. Je me méfie toujours. C'est comme l'altruisme, d'ailleurs. Je préfère plus parler de coopération parce que l'altruisme, c'est normalement quand t'attends rien en retour. Moi, je suis pas convaincue que t'attends qu'il y ait rien en retour. Parce qu'on pense toujours court terme. À court terme, oui, ça m'a, voilà, sauver mon congénère rat, sur le coup, ça m'apporte rien parce que j'aurais pu manger le chocolat tout seul. Oui, mais peut-être qu'à long terme, c'est intéressant. Parce que si je dis n'importe quoi, mais si la semaine prochaine j'ai un problème, peut-être qu'il va venir m'aider. Donc, la notion de gratuité, elle n'est pas facile parce que ça peut être gratuit sur le moment, mais à plus long terme, t'en sais rien en fait. C'est pour ça que j'ai du mal à répondre. Tu peux infliger de la souffrance à l'instant T, toi tu vas avoir l'impression que c'est gratuit, mais t'en sais rien en fait s'il n'y a pas quelque chose d'utile à faire ça. Quand il y a des mâles ou des femelles qui vont tuer les bébés des autres, c'est pas gratuit, hein. C'est pour se protéger, c'est pour favoriser le développement d'un bébé, etc. Donc après, peut-être, probablement que je vois plus les côtés merveilleux que les cruautés. La gratuité, il faudrait la définir dans une perspective courte et longue. Et ce n'est pas évident, je pense. Oui, je pense qu'on a la palme, mais probablement que ça existe. Probablement que ça existe, ne serait-ce que dans des apprentissages. Tu apprends à tuer, hop, voilà, tu apprends à tuer, c'est cruel. Il y en a un qui va mourir et tu ne vas même pas le manger. Donc, vous voyez ce que je veux dire ? Donc, je pense que ça existe. Après, je me méfie sur la gratuité, parce que là encore, même si tu vas le faire souffrir et tu ne le manges même pas à la fin... C'est à des fins d'apprentissage. Voilà. Après, voilà. Peut-être que si j'avais d'autres collègues là ici, peut-être qu'ils diraient, mais si, bien sûr, tu penses à ça. Je dirais, ah oui, merde, c'est vrai, j'ai oublié. Donc, je pense que ça existe. Parce que, de toute façon, ma vue scientifique, c'est que de toute façon, j'ai l'impression que tout existe. Après, c'est dans quelle proportion, ça, c'est encore autre chose. Et pardon de pas répondre mieux. Mais vous pouvez m'envoyer un mail et je vais me renseigner. Je réponds toujours à mes mails. Pas dans la minute, mais.
6: D'autres questions? Moi, j'avais envie aussi de vous demander, vous parliez donc de projet de bio-inspiration. Oui. Et voilà, je voulais savoir un ou deux exemples de projets fameux de bio-inspiration.
5: Celui que je trouvais vraiment génial, en l'occurrence, c'était le Mamba, parce que là, on avait une découverte française. On a un président qui dit qu'on est des mauvais, mais on fait avec 100 fois moins que beaucoup de partenaires européens. Et alors, je vous parle pas des États-Unis. On avait une belle découverte française où ils arrivent à isoler des molécules qui peuvent donner lieu à des antidouleurs aussi puissants que la morphine, mais sans les effets secondaires. Quand on a connu des gens qui étaient sous morphine et qu'on voit ce que ça donne, je me dis que ça, c'est une magnifique découverte. Donc, je trouve ça très beau. Dans l'écologie, il y en a aussi. Après, moi, je travaille en ce moment, nos chimpanzés, là, où on va produire, je l'espère, un répulsif contre les moustiques naturels qui pourra être utilisé aussi sur place. Le paludisme, ça tue dans le monde de manière effroyable. Donc, je pense que ça peut être utile aussi. Et après, je travaille en ce moment sur les éléphants. Ne serait-ce que d'un point de vue évolutif, les premiers éléphants, il y a 60 millions d'années, à peu près 55, 60 millions d'années, a priori, ils n'avaient pas de trompe. Et cette trompe, elle s'est allongée en même temps que les défenses, avec des morphologies très différentes pour les défenses. Et ça, c'est un vrai mystère. Donc, je travaille sur ce projet-là et aussi avec toutes les applications potentielles de la compréhension de la trompe, parce que la trompe, ça peut attraper l'équivalent d'un popcorn, manipuler un popcorn, mais ça peut aussi vous déraciner un arbre. Ça peut vous attraper une pastèque par aspiration. Essayez pas, hein, c'est le nez. Hein. Une pastèque, enfin, c'est un organe à tout faire. C'est incroyable, la trompe d'un éléphant. C'est pour manipuler des objets, pour la communication, les contacts sociaux. Et quand vous dites que c'est un organe qui n'a pas de squelette à l'intérieur, c'est ce qu'on appelle un hydrostat en biomécanique. C'est un organe qui est souple, précis, puissant à la fois, polyvalent, ça fait rêver les roboticiens. Donc ça, c'est un projet que je développe avec des roboticiens qui sont à Nantes en plus, mais je sais même pas. Mais c'est pour ça que je suis venue à Nantes. Non, mais j'arrive ce midi, tu sais que des fois, ça fait pas tout le tour. Hein. J'arrive ce midi à Nantes, mais ça me dit qui ? Mais c'est pas possible. Mais oui, mais c'est mes collègues de... Oh là là, les pauvres. Enfin, des roboticiens de Nantes. Incroyable, tant que ça fasse le tour. C'est un projet bio-inspiré qui vise à développer des robots polyvalents, notamment pour l'industrie navale.
6: Et qui est financé, ouais. Du coup, qui est financé ?
5: Alors, les débuts étaient financés. J'avais réussi à trouver des financements pour le début du projet. Et puis, pour l'instant, il est beaucoup plus long à avancer parce que j'ai plus de financement. Je passe ma vie à chercher des financements. Et pendant ce temps-là, en Suisse, ils ont démarré un autre projet éléphant. Moi, j'ai eu 300 000 euros. Ils ont à peu près 6 millions. Donc, je vous cache pas qu'ils vont aller plus vite. Voilà. On fait à notre rythme. On fait en fonction de ce qu'on peut faire. Mais bon. On fait ce qu'on peut. On a beaucoup de collaborations. Moi, j'ai beaucoup de collaborations Angleterre, Allemagne, Espagne un petit peu moins en ce moment, mais les États-Unis, le Canada, oui, franchement, oui. Après, ça dépend peut-être des disciplines. Il y a des disciplines où c'est très verrouillé. Moi, j'ai commencé par la paléoanthropologie, donc Lucie, les australopithèques, tout ça. Vous sentez qu'en paléanthropologie, les Américains, ils aiment bien garder leurs découvertes. Et quand ils publient, ils parlent pas beaucoup des découvertes françaises, notamment des grands paléanthropologues français. Et Coupens, mais il y a eu Brigitte Senu, par exemple, qui a eu des découvertes magnifiques. Et des fois, les découvertes françaises sont pas très citées par les Américains. Donc c'est plus des petites guéguerres dans certaines disciplines. Mais là, honnêtement, en biologie, on collabore beaucoup. Il y a aucun problème. Ça peut, si, ça peut. Après, c'est pas très grave dans le sens où ils ont une approche qui est un peu différente de celle que j'avais développée. Donc voilà, c'est ça. C'est complémentaire, donc c'est pas forcément très grave. Et après, en l'occurrence, en Allemagne, ils ont développé aussi un projet éléphant. Et il y a un des chercheurs qui, lui, est venu me voir. Et donc, on va, voilà, et peut-être que ça va finir tous ensemble, hein, cette histoire-là. Parce que justement, on a développé des protocoles différents pour quantifier c'était pas le propos d'aujourd'hui, mais je reviendrai. Pour justement quantifier les mouvements de la trompe, c'est pas simple. Ça, on peut pas le faire en milieu naturel. On peut le faire que en parc zoologique. Chacun, en réfléchissant différemment, on a développé des outils différents. Donc finalement, c'est assez complémentaire, donc c'est plutôt bien. Après, c'est sûr que là, si j'avais 5 millions, ça irait beaucoup plus vite parce que je pourrais embaucher beaucoup plus de personnes. Et puis pour la robotique, ça coûte très cher. Tous les prototypes, tout ça, là, on peut rien faire sans argent. Alors qu'à l'observer des animaux, ça peut coûter très peu. Ah, alors ça, j'ai envie de dire, il y a autant de comportements que d'apprentissages différents. Là, en l'occurrence... C'est intéressant comme question, mais c'est compliqué d'y répondre. Disons, en gros, en fonction du système social dans lequel vous appartenez, vous n'allez pas apprendre de la même manière. Par exemple, pour certaines utilisations d'outils, vous allez parfois avoir que les chefs qui vont avoir le droit d'utiliser les outils. Donc il n'y a que les enfants de chefs qui vont pouvoir observer leur papa ou leur maman utiliser l'outil. Donc du coup, c'est eux qui vont développer des meilleures capacités d'apprentissage parce qu'ils ont appris par observation. Le principal apprentissage pour ce type de comportement, c'est l'observation. C'est l'observation des autres. Et des fois, ils recopient le mouvement de la maman. Moi, je me souviens très bien quand j'avais fait des tests d'ouverture de noix de coco, juste pour voir comment ils ouvraient les noix de coco. Eh ben, vous aviez la maman qui faisait un grand geste comme ça, avec une grande amplitude pour taper sa noix de coco. Et il y a le petit qui était devant. À vide, il faisait le mouvement, tout à vide. Et là, en l'occurrence, c'était que la petite fille, c'était que la fille de la maman qui recopiait le mouvement. Les autres étaient beaucoup plus loin, ça ne veut pas dire qu'ils ne peuvent pas observer. Hein. Mais tu sens qu'il y a quand même, pour ce type de comportement-là, l'importance des comportements sociaux. Sur des animaux où c'est un petit peu moins hiérarchisé, genre multi-mâles, multi-femelles, où là, pour le coup, il y a beaucoup plus de petits qui vont pouvoir observer les grands faire, là, pour le coup, vous en avez plein qui peuvent... Il y a plus d'individus potentiels qui peuvent apprendre. Mais après, vous pouvez aussi avoir, et j'ai eu ce cas-là chez les capucins aussi, justement, où vous allez avoir des individus qui sont très bas dans la hiérarchie, donc très mis à l'écart, mais qui vont aussi potentiellement pouvoir trouver d'autres solutions. Par exemple, je me souviens de la petite Paula, une femelle qui était vraiment persécutée, la pauvre. Elle était en permanence mise à l'écart, mais pas gratuitement, pour protéger la cohésion du mâle et de la femelle dominante et de leurs petits. Elle partait toujours à perpète pour casser sa noix. Et un jour, je suis allée voir. J'ai pris l'échelle, je suis allée voir pourquoi elle tapait toujours sa noix au même endroit. Je suis montée et en fait, il y avait une infrastructure en bois, il y avait un clou qui était planté et qui dépassait. Et elle tapait sa noix sur le clou. C'est génial. Et ça, c'est une idée qu'elle a eue parce qu'elle n'a pas eu le choix. Elle voulait quand même casser sa noix, elle n'avait pas accès à la ressource la plus importante, mais elle a quand même appris à la casser autrement. Mais les principaux modes d'apprentissage, enfin les tout premiers, c'est l'observation. Et on peut apprendre que par l'observation, d'ailleurs chez nous aussi. Hein. On peut apprendre certaines choses uniquement par l'observation. Après, on va être limité au bout d'un moment. Mais... Et puis, vous avez parfois, il y a des cas chez les chimpanzés, vous avez des fois les mamans qui, devant leurs petits, vont faire le mouvement plus doucement. Il y a eu quelques exemples comme ça, pour bien montrer le mouvement pour casser la noix. Après, il y a plein de mécanismes d'apprentissage qu'on ne connaît pas. Alors, chez des invertébrés, on sait que parfois, vous avez les petits qui peuvent apprendre dans l'œuf. Chez les sèches, par exemple, vous avez à l'intérieur de l'œuf, ils peuvent déjà observer à travers la membrane. Donc, vous avez des fois des apprentissages qui sont prêts avant même de sortir. Donc, et ça, c'est pas... Ça, là, on sort des vertébrés. Donc, c'est vraiment... Donc du coup, enfin, je pense qu'il y a autant de modes d'apprentissage différents que de comportements et de bestioles différentes, en fait, probablement. Mais c'est vrai que souvent, en tout cas chez les mammifères, c'est beaucoup lié à la hiérarchie sociale. T'as plus de chances quand même si t'es fils de chef que si t'es pas fils de chef. Hein.
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5: La sagesse du poulpe, c'est magnifique et c'est intéressant d'ailleurs comme exemple parce que il a mis les émotions au cœur du documentaire et bien sûr ça n'a pas plu à la communauté scientifique parce qu'il a mis les émotions au cœur de son documentaire. Il montre le lien comme lui il l'a ressenti qu'il a créé avec ce poulpe et du coup le fait qu'il y ait cette relation avec l'animal, bah ça a pas plu pas à tout le monde hein, dans la communauté scientifique, mais enfin à une bonne majorité de la communauté scientifique, parce que non c'est n'importe quoi, tu tisses pas de lien avec une poulpe, mais qu'est-ce que vous en savez? Donc après c'est extrêmement bien écrit, c'est bien romancé, mais il y a des comportements qu'on voit qui sont vrais. Il a pas triché sur les images. Quand le poulpe il se met sur le requin pyjama pour justement pas se faire bouffer, c'est filmé. C'est une idée géniale. Et après, cette histoire d'interaction avec le poulpe, c'est tout à fait réaliste. Je veux dire, il a créé une habituation avec ce poulpe. Les poulpes sont très curieux. Donc ça, c'est un trait de personnalité qui est connu chez les poulpes. Ils sont très curieux, ils sont pas du tout trouillards. On appelle ça bolt en anglais. Ce sont des traits de personnalité qui sont exploratoires. La plupart sont pas trouillards. Et donc, il est venu et à force de temps, bah oui, il a créé une interaction avec le poulpe. Et où est le problème? C'est pas parce qu'il a créé, il a tissé un lien, une interaction et qu'il y a des émotions que ce qu'on voit scientifiquement dans le documentaire est faux. C'est un très bon exemple, ça, la sagesse du poulpe. J'ai trouvé ça magnifique, j'ai beaucoup pleuré. Parce que ça vit un an, un poulpe. Donc il raconte son histoire pendant un an, et tu sais bien que ça va mal se finir. Et pendant tout le documentaire, j'avais le gamin à côté, mais il meurt pas à la fin, maman, il meurt pas. On va voir.
7: Est-ce qu'il y a eu des études de fait entre les singes gauchers et les singes qui seraient droitiers?
5: Putain, vous avez 3 semaines.
7: La raquette de tennis, comme le crayon...
5: Très bonne question. Encore une fois, est-ce que vous avez 3 semaines? On est bien d'accord. Alors, j'ai beaucoup travaillé là-dessus. Parce que tu peux pas t'empêcher. À un moment donné, quand tu observes des utilisations d'outils, des manipulations, que tu vois que tantôt, ils utilisent la main droite, un coup la main gauche. Après, tu as l'impression, oh là, c'était beaucoup la main droite là. Oh là, c'était beaucoup la main gauche, c'est bizarre. Bah, tu as envie de le quantifier, forcément. Et globalement, ce que j'ai pu observer, je vais essayer d'être concise, c'est que, en tout cas, chez les primates, parce qu'on peut sortir aussi. Enfin, si, je vais quand même vous donner un exemple en dehors des primates. Plus la taxe. Putain, c'est les impôts bientôt ou... Plus la tâche est complexe, plus on choisit une main. Alors, chez l'espèce humaine, visiblement en majorité, mais j'aimerais bien, moi, étudier toutes les populations du monde et vérifier ça. Mais chez l'espèce humaine, il semblerait qu'en majorité, plus la tâche est complexe, plus ce soit la main droite, 70%, 80% en fonction des études, qui soit la plus utilisée. Mais encore une fois, j'aimerais bien que toutes les populations du monde entier soient étudiées, parce que moi, j'en suis pas convaincue. Mais admettons, ce qui est sûr, c'est que plus c'est complexe, plus on choisit une main. Et ça vaut chez plusieurs primates, populations du monde entier soient étudiées, parce que moi, j'en suis pas convaincue. Mais admettons, ce qui est sûr, c'est que plus c'est complexe, plus on choisit une main. Et ça vaut chez plusieurs primates, et ça vaut aussi pour les

0: vie, c'est pareil. Plus vous utilisez, si j'utilise cet objet juste pour pointer et si je l'utilise pour gratter, plus je vais l'utiliser pour une tâche compliquée, plus je vais avoir une main préférée pour le faire. Mais ça vaut aussi si vous êtes une grenouille. C'est pas une spécificité du tout humaine, c'est-à-dire que les grenouilles que j'ai étudiées, des xénopes, qui attrapent la nourriture entre les doigts, souvent avec des saisies de ciseaux, ce qui se sait assez peu, j'ai qu'à le publier, en fait, plus vous leur mettez de la nourriture mobile, plus elles vont avoir une main préférée. C'est-à-dire que vous leur mettez leur nourriture immobile, pas de problème, une main l'une après l'autre, il n'y a pas vraiment de main préférée, c'est plutôt ambidextre, quoi. Mais par contre, si vous leur mettez une nourriture mobile, elles vont préférer une main plutôt que l'autre. Donc il y a une théorie, disons, globalement, qui fait assez consensus, c'est que plus c'est compliqué, plus on choisit une main. Tu vas avoir un trajet au niveau du contrôle moteur et au niveau du cerveau qui va être sélectionné pour être plus efficace. Ça a l'air d'être globalement assez juste. Après, il y a l'histoire de l'apprentissage de l'écriture. Moi, je me suis amusée chez les enfants à tester ces questions de choix de la main avant l'apprentissage de l'écriture et après l'apprentissage de l'écriture. L'apprentissage de l'écriture joue beaucoup et on a comme projet d'aller étudier des populations d'enfants qui n'apprennent pas à écrire parce qu'il y en a. On travaille par exemple en République démocratique du Congo, on travaille sur les gorilles avec Shelly Massy et sur place, il y a des petits-enfants qui n'apprennent pas à écrire. Mais il faut faire attention aussi parce qu'ils deviennent très très très forts à la chasse. Et à la chasse, ils utilisent des armes et ils ont une main préférée quand même. Mais et donc des fois, ça va être lié à l'écriture pour chez nous. Alors moins maintenant parce qu'il y a moins de gauchers contrariés ou avant, vous apprenez avec une seule main. Là, on laisse quand même beaucoup plus de liberté à l'enfant. Mais là, pour le coup, quand vous êtes un pygmée aka et qu'il faut aller chasser un oiseau, on vous dit pas « Ah non, il faut que tu le fasses de la main gauche, ça n'a pas de sens. Tu le fais avec la main avec laquelle tu es efficace. » Donc du coup, c'est presque plus intéressant parce que j'ai l'impression qu'il y a moins de biais dans ces populations-là parce que c'est plus lié à ton efficacité et pas à ce qu'il faut faire ou ce qu'il faudrait faire. Mais c'est complexe, la latéralité. Parce que c'est lié aussi à la locomotion. C'est-à-dire qu'en gros, si tu te déplaces, tu ne vas pas forcément faire le même choix. Parce qu'en termes de contrôle moteur et de choix, c'est perturbant, en fait. Il y a une latéralité, par exemple, pour le pied aussi. Donc c'est super compliqué. Moi, j'ai décroché. Je suis contente, j'ai montré que ce n'était pas une spécificité humaine. Ça existe aussi chez d'autres primates, ça existe même chez des vertébrés primitifs comme les grenouilles. Et d'ailleurs, c'est rigolo parce que cette latéralité, elle est souvent liée... Elle est souvent associée à l'émergence de la communication et du langage. C'est-à-dire que nous, on nous a rabâché que si on était droitier ou très latéralisé, c'était lié à l'invention du langage articulé. Ouais, pas de bol, parce que chez les grenouilles, ça marche aussi. À ma connaissance, elles ne parlent pas hyper bien. Par contre, en termes de communication, elles sont super balèzes. Et il y a des grenouilles qui communiquent aussi avec la main. Parce que ça, il y a eu aussi des hypothèses qui ont lié l'émergence de la latéralité en lien avec la communication gestuelle. Et effectivement, vous avez des babouins, des chimpanzés, moi, qui, quand ils cherchent à communiquer avec vous, ils vont quémander et ils vont choisir une main plutôt qu'une autre. Mais ça, une grenouille, il y a des mâles grenouilles pour attirer les femelles. Il y a des mâles qui vont faire des mouvements. Alors c'est dans l'autre sens. Je me gourre tout le temps. C'est dans l'autre sens. Hop, et ils vont choisir une patte plutôt que l'autre. Donc ces théories-là, c'est probablement très ancestral et surtout pas une spécificité humaine. Je suis sûre que non. C'est ce qu'on appelle des convergences, c'est-à-dire que même si vous êtes très éloigné d'un point de vue génétique, si vous avez des besoins communs, attraper une proie au vol, utiliser un outil, communiquer, vous allez développer des comportements communs. Voilà. Et c'est pas du tout... pas du tout. En tout cas, pour moi, c'est pas une spécificité humaine. C'est lié à des besoins à un instant T. Voilà. On peut faire 20 thèses sur ce sujet-là.
1: Eh bien, merci encore.
0: Merci à vous.
1: Pour cette découverte.
2: Vous venez d'entendre le deuxième volet d'une conférence donnée le 15 janvier 2024 pour Regards croisés par Emmanuel Pouy-Debat et qui a pour thème l'intelligence animale, cervelle d'oiseau et mémoire d'éléphant. D'après le titre de son livre préfacé par Yves Coppens, c'est paru en 2020 en livre de poche aux éditions Odile Jacob. Emmanuel Pouy-Debat est chercheuse au CNRS et au Musée national d'histoire naturelle. Biologiste interdisciplinaire, ses travaux au laboratoire Mécanismes adaptatifs et évolution portent sur l'évolution des comportements, notamment sur les capacités de manipulation et d'utilisation d'outils. Emmanuel Pouy-Debat remet en question certains préjugés qui tentent à prouver la suprématie de l'intelligence humaine. Par exemple, elle déconstruit l'idée que l'utilisation d'outils ou la fabrication d'outils sont des signes d'intelligence réservés aux primates et aux humains. 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Je vous remercie de votre fidélité et je vous dis

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0: Chères auditrices et auditeurs de Radio Grand Ciel, bonjour. Ravie de vous retrouver pour notre flânerie cinématographique mensuelle. Aujourd'hui, notre rendez-vous aura une forme exceptionnelle, car j'ai la chance d'accueillir dans nos studios de Chartres Pierrick Bourgaud, réalisateur, photographe, écrivain, journaliste, bref, un homme aux multiples talents, mais qui s'est fixé une mission unique, défendre la cause des bistrots. Bonjour Pierrick.
2: Bonjour Claire Levasseur.
0: Pourrais-tu nous expliquer d'où te vient cette passion pour les bistrots ?
2: Oh, ça vient, c'est une longue histoire. Mon grand-père tenait un café, c'était la maison voisine, c'était un petit peu la porte ouverte sur le monde. C'est là que se retrouvaient les copains de 14-18, les voisins, les voisines, les artisans du village. Il y avait plein d'histoires, plein de gens qui passaient. C'était vraiment le loisir, voilà, dans notre village de campagne en Mayenne, c'était vraiment le loisir principal.
0: Et tu t'y trouvais bien ?
2: Ouais, je m'y trouvais bien. C'était, vous savez, les enfants souvent sont dans un bistrot, sont un peu chouchoutés. C'était, il y avait ma cousine, il y avait moi. C'était vraiment l'endroit où on aimait être avec le grand-père, avec les amis, avec la famille, avec toutes ces surprises aussi, parce que le bistrot c'était un lieu de l'imprévu, donc c'était toujours quelque chose d'étonnant.
0: Si cette passion remonte probablement à ton enfance, n'est pourtant pas le sujet de ton premier film, un court-métrage intitulé Le Moulin de Robert, que j'ai eu la chance de découvrir à l'époque, à la fin des années 80. C'est d'ailleurs ainsi que je t'ai connue. C'est un très beau documentaire, déjà plein de chaleur humaine et de nostalgie. Et une vieille dame nous y fait découvrir le fonctionnement du moulin de son mari, meunier décédé, Robert. Je l'évoque parce qu'on y trouve beaucoup de tendresse. Est-ce qu'on ne pourrait pas dire que finalement les cafés sont un concentré d'humanité et de souvenirs ?
2: Ah ben oui, tout à fait. C'est un bouillon de culture au pluriel, c'est un lieu où s'expriment des différences, où des gens viennent écouter, parler ou simplement être là. Et Le Moulin de Robert, ce premier court-métrage que j'ai réalisé en 86, c'est vraiment, vraiment ancien déjà, eh bien, c'était aussi un portrait de femme, femme de caractère qui racontait, qui avait repris le moulin à eau avec une roue à eau. Tu vois, c'est quand même quelque chose d'un petit peu ancien. Elle vient de décéder, c'était à près de 100 ans, l'an dernier, Ginette. Et c'était une longue histoire d'amitié qui a duré une quarantaine d'années après le film.
0: Il se trouve qu'en novembre 2025, le cinéma de Chartres, Les Enfants du Paradis, a eu la très bonne idée de diffuser ton premier long métrage au fabuleux Bistrot de Janine, lors d'un ciné-bistrot très convivial. Cette formule innovante proposait aux spectateurs de ton film, après sa projection et un échange avec toi, de se restaurer dans le hall du cinéma aménagé pour l'occasion, grâce à la délicieuse cuisine du café Le Très Superbe. Pourrais-tu nous raconter la genèse de ce film ?
2: Ah, la genèse de ce film, j'ai commencé par faire un livre, un récit de ce qui se passait dans ce café. C'est un café, c'est vrai, un petit peu extraordinaire, avec une patronne, Janine, presque 80 ans, une femme de caractère, drôle, tendre, qui fumait la pipe. Voilà, c'est un café fumeur et je vous expliquerai pourquoi c'est resté un café fumeur. Et j'ai fait un premier livre parce que je m'y étais bien, je pouvais y passer des heures. J'arrivais à 16h30 quand elle ouvrait et puis je repartais avec les derniers clients. Et on pouvait écouter, rester au coin du bar, des gens qu'on retrouvait, qu'on revoyait, qu'on devenait petit à petit amis. Et puis j'ai fait un deuxième bouquin qui est une bande dessinée. Et puis je me suis dit, bon, ben, j'ai beaucoup photographié aussi ce lieu qui était très beau, avec des lumières très douces, avec une sorte de la lumière tamisée aussi, de la fumée de cigarette, avec des personnages, des visages. Et c'était beau parce que la déco était belle. C'était pas comme les cafés modernes avec des murs blancs et puis des plafonds avec plein de carrés. C'était marron, un petit peu comme les tableaux anciens qui mettent bien en valeur les visages, les portraits. Et j'ai compris récemment que les gens étaient beaux, tout le monde était beau dans ce café, parce que les gens étaient heureux. Il y avait un bonheur, enfin, je n'avais pas compris ça au début. Bon, je pensais que c'était juste la lumière qu'avait créée Janine, puisque c'était elle qui avait fait son décor aussi. Et j'ai fait beaucoup de photos. Puis je me suis dit, bon, bah, voilà, il faut filmer parce que ce sont des instants de vie, ce sont des scènes extrêmement drôles, extrêmement tendres, des confidences, des gens qui se livrent directement, des gens qui racontent des choses très intimes, très, très,
0: très personnelle.
2: Voilà, très personnelle, parfois douloureuse, mais bon, voilà, le fait qu'il puisse en parler, c'est une belle liberté. Et donc j'ai commencé à filmer. Je venais avec une caméra légère pour bon, j'avais l'autorisation de Janine bien sûr, donc c'est surtout le portrait de cette femme et puis des gens qui fréquentaient le café et des gens qui me disaient mais qu'est-ce qu'on a ri dans ce café, qu'est-ce qu'on a été heureux, qu'est-ce que c'était drôle, et les gens venaient chanter, c'était un lieu de liberté hein, ils pouvaient faire un peu, c'était une sorte de café théâtre, c'était très très étonnant. Et on allait chez Janine bien sûr, hein, c'est ce qu'on disait, on allait chez la pipe puisqu'elle fumait la pipe. Et c'est comme ça que j'ai commencé à filmer par des séquences. Voilà, je changeais souvent de costume. C'était une femme qui aimait bien, qui avait un certain chic, tout en ayant un parler populaire, patois, la langue des forains qu'elle maîtrisait bien, enfin une langue qu'elle inventait aussi, parce qu'elle inventait aussi des mots. Calamucho, c'est quand on a bu un coup de trop, ou Robocop, c'est quelqu'un qui a un problème neurologique qui marche plus très bien. Elle avait des tas de mots, elle inventait des tas de mots. On va crouiller le bordel, par exemple, pour fermer. Enfin, le pet-pet, parce que c'était la boisson, le vin pétillant qu'on buvait. Donc, on a passé vraiment du bon temps et j'ai filmé.
0: Pendant
2: 3 ans, oui.
0: Ouais.
2: Jusqu'à la fin brutale de ce café, qu'on n'avait pas vu venir. On pensait qu'elle serait immortelle. Et comme tous les gens qu'on aime. Et puis, j'ai fait un film après, et puis la bande dessinée. Donc, il y a eu 2 livres et un long métrage sur cette femme de caractère qui nous étonne beaucoup.
0: Et ce film, tu le résumes joliment par l'expression « une histoire d'amour et de folie douce entre une patronne de bistrot et ses clients ». Et il est très émouvant. Il constitue un portrait touchant de Janine, donc ce personnage en couleur que tu viens d'évoquer. Mais surtout, il nous donne l'impression de passer 1h15 dans un café, dans ce café qui n'existe plus, comme tu l'as dit, et on ne voit pas le temps passer. Tous les instants vécus y sont intenses. On y chante par exemple beaucoup, comme tu l'as dit, et comme en témoigne cet extrait de la bande-son du film.
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0: la chanson, comment ça s'appelle ?
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0: sur moi, Janine, tous les jeudis.
1: Vous reviendrez un jeudi alors.
2: Ouais, on reviendra un jeudi.
3: Ah, avec plaisir.
4: C'est un soir à nous.
1: Elle chante super bien.
5: Bon, les bisous.
0: Sans pire. Des bisous à Thérèse, Janine.
6: Demain, elle sera là.
0: Elle sera là demain. Eh ben, tu lui fais des bisous demain.
6: Voilà.
0: Allez.
6: Bisous, les Thérèse.
7: Ce qui est frappant dans ce film, et notamment dans cet extrait, c'est qu'on s'embrasse beaucoup, virtuellement, lors d'une conversation téléphonique avec quelqu'un qui se trouve aux États-Unis, dans la séquence précédente, par exemple, par la parole, mais par le geste aussi. On se touche beaucoup, et on danse. Il y a notamment une scène de danse mémorable, où Janine s'accroche au cou de son cavalier, comme à une bouée, avant que tous les deux ne s'écroulent littéralement. C'est un peu comme si, en entrant dans ce café, on intégrait une grande famille, où le tutoiement est de rigueur, et dans laquelle Janine joue le rôle de matriarche. D'ailleurs, plusieurs clients l'appellent « maman ». Ce qui est remarquable aussi, c'est la mixité intergénérationnelle et sociale de ce lieu. Des jeunes étudiants au vieil homme aux cheveux blancs, de l'homme au bracelet électronique à l'homme politique. Et je précise que les femmes de tous âges y sont très présentes aussi, ce qui n'est pas toujours le cas dans les cafés de campagne. Il est vrai qu'on est en ville, on est au Mans. Ainsi, c'est un jeune homme qui commence à entonner « Étoile des neiges » face à Janine, qui n'est pas en reste pour reprendre ce chant qui appartient plutôt au passé. À la vision de ton film, on perçoit ce lieu comme un endroit de réparation, de consolation par le lien. Est-ce que tu penses que les cafés, et ce fabuleux bistrot en particulier, jouent un rôle social ?
8: Ah ben oui, un rôle sociétal très important. C'était la psy du quartier, la psy gratuite. Hein. Et puis bon, le fait de se retrouver ensemble, ça change les idées, vous voyez. C'est François Morel, qui m'a offert une jolie préface pour le livre « Au bonheur des bistrots », qui disait « C'est bien de se changer les idées parce que certaines idées ont besoin d'être changées. » Et puis bon, avec la disparition des cafés dans ces quartiers du Mans, on voit que fleurissent les plaques de thérapies diverses, de coach, de massage, de plein de choses comme ça pour s'occuper des gens. Alors que au café, effectivement, on a effectivement la possibilité de parler. Et au café, on va chez quelqu'un, on va chez une personne en particulier. On allait chez Janine. C'était. Et alors, ce qui est amusant, c'est que bon, autour du Mans, les gens la connaissent. Ça m'arrivait d'organiser des projections à Paris. Il y avait une dizaine de personnes qui la connaissaient parce qu'ils étaient des Parisiens qui habitaient au Mans et qui sont venus voir le film. Et puis, il y a aussi des gens qui ne l'ont jamais vu, jamais entendu parler. Et ces personnes-là, ces spectateurs-là, se rappellent d'autres patronnes de café assez étonnantes, assez de caractère. Il y a des chansons. Il y a chez Florette, par exemple. Il y a des chansons qui évoquent des patronnes de bistrot mémorables, tendres, qui nous ont marqués. Et on a tous en tête un café d'adolescence où on allait quand on était au lycée, ou qui pouvait être un tiers lieu qui pouvait consoler. Et ce sont des témoignages. Alors, tu disais tout à l'heure, tu parlais de mixité au niveau des générations, mixité sociale aussi. C'était quand même un café. Et c'est un peu l'un des rares lieux où on a à la fois des gens qui font le ménage. À Paris, il y a des cafés où il y a des éboueurs le matin, puis aussi les chauffeurs, des ministres, et puis il peut y avoir les ministres aussi. Chez Janine, chez la mère Lapide, c'était ça. On avait les gens qui font le ménage à côté, des gens qui, effectivement, étaient sortis de prison. Et puis, on avait le porte-parole du gouvernement, ministre de l'Agriculture, qui restait 5 ans ministre, Stéphane Le Foll, qui venait prendre un verre au comptoir avec tout le monde. Et ça a été... personne ne s'étonnait. Et ce matin, j'étais dans un café à Paris où la mère du 14e va tous les matins prendre son café. Voilà, j'y ai rencontré aussi Elisabeth Borne dans ce même café. Donc, les gens respectent la présence des politiques qui se rendent abordables, à hauteur du comptoir, qui est comme disait Balzac, le comptoir et le cabaret, parce que c'était le mot qu'il a utilisé, le cabaret et le parlement du peuple.
7: Toi qui as eu la chance d'étudier avec Jean Rouche, grand réalisateur, fondateur de l'ethnofiction, dans le cadre de ton DEA d'image anthropologique, tu trouves forcément matière à dresser une peinture de la société du quartier ouvrier à travers ce café, ce qui transparaît dans ton livre dont tu parlais, « La mère Lapide dans son bistrot ». Janine était donc surnommée la mère Lapide parce qu'elle était toujours affublée de cet accessoire qu'elle allumait avec un véritable chalumeau. Ce livre, publié en 2020, il se présente un peu sous la forme de chronique sociale, très agréable à lire. Mais ce qui frappe dans ton film, c'est que ta manière de filmer nous permet d'être avec les gens, en immersion. Nous partageons ces instants avec eux plutôt que nous ne les regardons et nous ne les jugeons pas. Quel était au départ ton projet de réalisateur ?
8: Bah, j'ai eu beaucoup de chance, c'est qu'elle a accepté que je la photographie, elle a accepté le premier livre, elle le dédicaçait, elle l'avait lu bien sûr, bah, le deuxième elle l'a pas vu malheureusement, mais mon projet de réalisateur c'était de garder une trace tout simplement, c'était juste garder une trace comme on garderait un souvenir de famille presque, de personnes qu'on aime, garder leur image, leur voix, la drôlerie, être avec eux tout simplement, et puis partager aussi, ça, j'emmenais souvent des gens. Et après, quand le livre est paru, TF1, LCI, M6, Combini, France Inter sont venus. Et je les ai accompagnés pour rencontrer Jeannine. Et ça a été assez explosif. Quand sur Combini, elle a fait 15 millions de vues. Enfin, elle crevait l'écran. Hein. C'était une comédienne née.
7: Ton film, tu l'as fait un peu comme un artisan. Tu as filmé tout seul. Est-ce qu'il est important pour toi de filmer seul?
8: Ben, c'était pas possible autrement parce que, La voie classique pour faire des films documentaires ou de fiction, c'est d'écrire un scénario, de trouver un budget, de trouver un coproducteur, une diffusion télé, etc. Et bah, le sujet bistrot est un peu sulfureux. Les chaînes de télévision, par exemple, ont tendance à dire ah bah oui c'est clivant, voilà, c'est clivant. Le tabac, l'alcool, c'est des thématiques on n'en fait pas la promotion, bien sûr, mais on montre des gens qui boivent un coup et qui voilà, qu'on s'est vie ensemble. Et donc j'ai commencé à zéro budget et j'ai poursuivi à zéro budget avec ma caméra dans mon sac, dans le petit sac. Bah, je l'ai ici aussi, cette caméra qui est grande comme à peu près deux téléphones portables, en 4K, donc c'est quand même une qualité qui permet sa projection sur des grandes salles de cinéma. Le son est bon aussi, parce qu'on l'a pris en intérieur. On a fait un gros travail de mixage pour que ce soit parfaitement audible et de qualité. Et j'ai travaillé tout seul, parce que j'ai pas pu faire autrement. Avoir une équipe, c'est un peu encombrant, c'est un petit peu... Là, j'impressionnais pas trop... les gens. C'était mon but, c'est d'être discret et puis pas de filmer en cachette, hein, mais de ne pas les dominer avec une grosse caméra, avec une perche, un ingénieur du son, des micros. Voilà, c'était ne pas déranger.
7: De la même manière, tu dis ne pas dominer, et ce que j'aime bien dans ton film aussi, c'est que t'as pas mis de voix off. Et je trouve que la voix off, c'est souvent aussi une manière de dominer. Il n'y a pas ça là. Et ça, c'est ça qui produit cette impression d'immersion et le fait qu'on est avec les gens et qu'on n'est pas en train de les regarder.
8: Merci. Alors, certains professionnels m'ont dit qu'il aurait fallu une voix off pour avoir ton... Il y a un petit peu ma voix off parce que quand elle me parle, je réponds.
7: Oui, mais tu es dans l'action.
8: Oui, c'est ça. Ce n'est pas une voix off rajoutée après qui explique. Et souvent, la voix off, elle explique. Alors, j'ai mis des extraits de TF1, LCI, M6, Combini, France Inter, où il y a une voix off.
7: C'est différent.
8: Et là, ah oui, c'est intéressant. Et la voix off, elle vous... c'est prête à penser. Elle vous indique ce qu'il faut penser. Elle vous indique... Elle dirige un peu trop, à mon sens. Mais bon, quand on fait un reportage d'une minute, deux minutes, bon,
7: oui,
8: voilà,
7: c'est pas du tout.
8: On vous emmène, on vous dit ce qu'il faut penser.
7: C'est pas la même démarche.
8: Tandis que là, on y va ensemble. Et c'est amusant d'ailleurs de voir le regard d'en haut. TF1, il y a la carte de France, et puis hop, Le Mans. Et Le Mans, il y a la Sarthe qui est dessinée. Et la Sarthe, c'est une vaste forêt. J'ai l'impression que c'est un village. Le Mans est un village. Je pense qu'ils auraient fait pareil avec Chartres. Le département est une vaste forêt. Au milieu, il y a un village gaulois avec le nom.
7: Voilà.
8: Voilà. Et on se dit, bah, c'est un peu vu de Paris quand même, ça.
7: Et moi, ce qui m'a frappé aussi, l'image, elle est très belle. Et tout à l'heure, quand tu m'as montré l'appareil avec lequel tu avais filmé, j'étais vraiment impressionnée que tu aies fait une si belle image avec un si petit appareil. La lumière est très douce, chaleureuse. Pourquoi ce choix et comment est-ce que tu l'as obtenu?
8: Ah, j'ai rien fait, c'est Jeannine qui a tout fait. C'est Jeannine qui a empilé les cartes postales, les photos de Johnny, les photos des copains qui font la fête, tout ça avec une couche de nicotine.
7: Mais est-ce que la lumière est douce comme ça dans son...
8: Ah, elle était douce comme ça, ouais. Oui, tout à fait.
7: Ouais.
8: Et puis, bon, il y avait des empilements, elle touchait à rien. Il y avait encore les affiches des 24 heures du Mans 1986. Et puis dessus, il y avait les affiches des 24 heures du Mans 1987 et 88 qui étaient collées par la nicotine. Et régulièrement, elle nettoyait les néons. Parce qu'il devenait un peu marron, on voyait moins clair. Et voilà, c'était ça, quoi, la vie du bar. Donc tout était dans une espèce de couleur très belle, comme tu le dis, ambré, brun.
7: Ouais, ouais.
8: Et c'était vraiment l'âme du lieu. Et puis le plafond, évidemment, il avait. On est beaucoup plus beau quand on est photographié dans ce genre d'univers. Puis la fumée, ça donne un relief à l'air.
7: Ça
8: adoucit, ça donne un relief, un volume à la. À l'air, donc ça change tout en fait.
7: Et Jeannine règne sur ce monde si diversifié, c'est elle qui a toujours le dernier mot. C'est elle seule qui peut décider de chasser un client un peu trop éméché. Voici sa technique.
2: Parce qu'il ne faut jamais dire à un client t'es bourré. Ils vont pas être contents.
3: Bah non, ça se peut pas.
2: Ah, c'est vrai, pas être content.
9: Même si on le voit
10: j'ai
9: pas.
2: Il y en a que ça se voit pas. Il y en a que ça se voit, alors je suis dehors. Et là, il y avait un mec qui était là, qui était rentré avec un sac à dos. Et puis mon neveu, il dit, bah, vous attendez la patronne, parce qu'il avait vu qu'il était pas écrit bien, tu vois. J'ai dit, écoute, attends, là, tu vas pas rester là, parce qu'on enterre le grand-père. Il y a longtemps que le grand-père, il est mouru. 150 ans.
7: Jeannine aime beaucoup faire rire, elle cabotine un peu. Elle évoque aussi beaucoup la mort, avec cette expression humoristique « il est mouru ». Comme pour mettre à distance la tristesse qui est liée à la mort. Elle a notamment perdu son grand-fils handicapé qui vivait chez elle. Et toi, tu la filmes beaucoup lorsqu'elle baisse le rideau de fer à la fermeture de son café, un peu comme la mise en scène d'une fin de quelque chose. J'aimerais qu'on entende un de ces extraits où, après avoir chanté « on s'est aimé comme on se quitte », avec un groupe de jeunes qu'elle caresse et qu'elle embrasse, elle s'apprête à baisser le rideau.

0: fois, c'est pas simple, trop bien.
1: Tu m'as pris 10 000 fois en train de fermer le store. Eh ben, je vais le cerner que quand tu vas te borrer. Je reste là.
2: Tu vas prendre soin, Janine.
1: Non, il fait bon, j'ai mis ma couette.
3: Et on ne verra pas le baisser de rideau ce soir-là. À l'image de Janine se campant bras croisés devant son café, succède le carton à celles et ceux qui gardent les cafés ouverts. J'aime bien cette séquence, car ta voix y trouve sa place. On ne l'entend que très peu dans le film, essentiellement au moment de la fermeture du bistrot. Et à travers ta prévenance, on sent ton attachement pour ce personnage. Dans le dossier artistique du film que tu m'as transmis, tu écris « J'ai souvent hésité à filmer, comme on hésite à s'approcher davantage, au début d'une relation amoureuse, à saisir une main, oser une caresse. Filmer est un geste transgressif qui risque d'être rabroué. Il est plus simple de laisser s'écouler tranquillement les heures, les minutes, dans le plaisir d'être là. De ne rien enregistrer, car ce n'était pas le moment, trop tard, trop tôt, juste être présent. On ne filme pas un dîner entre amis, entre amoureux, on le vit, tout simplement. Je trouve précisément que tu as réussi cette gageure. Filmer en étant à l'intérieur, avec beaucoup de respect et de douceur, sans provoquer les choses, ni mettre en scène, simplement en étant à l'écoute et en ayant envie de nous faire ressentir ces instants. À la fin de la projection, à Chartres, je me rappelle, lors du repas, avoir échangé avec un autre spectateur et on se disait que si on s'était trouvé devant l'aventure un brin miteuse de ce café du coin, on n'aurait peut-être pas poussé la porte, redoutant d'accéder à un boui-boui. Et toi, tu nous permets de franchir le pas et de découvrir de belles personnes qui révèlent leurs failles et se déclarent leurs sentiments. Merci beaucoup pour cela. Janine est aujourd'hui décédée et comme elle l'avait prédit, son café n'existe plus. Qu'est-il devenu ?
4: Ah oui, il est devenu un logement comme la plupart des cafés qui ferment. La transmission est compliquée. La vente immobilière, la transmission d'entreprise, la mise aux normes, la rentabilité n'est pas énorme pour un travail considérable. Beaucoup de communes cherchent à réouvrir leur café, beaucoup de municipalités, mais il faut trouver le couple ou les personnes qui sont prêtes à s'en occuper. Et c'est assez compliqué. C'est une question de ressources humaines. Et c'est de plus en plus compliqué. Je crois qu'avec la TVA, avec la facturation électronique, ça va être de plus en plus compliqué. Donc ces petites structures où vous faites tout, vous êtes à la fois au fourneau, au bar, à la compta, au téléphone, avec les réseaux sociaux, c'est tout un travail de communication. Et ça devient compliqué. Je suis un peu pessimiste. Avec l'association des bistrots et cafés en France, on se bat pour le classement de l'art de vivre dans les bistrots au patrimoine immatériel de l'UNESCO. On a obtenu le classement au patrimoine immatériel de l'humanité de français en septembre de 2024. Mais on voudrait que ce soit distingué, que ce patrimoine populaire soit distingué à sa juste valeur. Parce que si le café ferme, eh bien, c'est une grande solitude qui s'installe. Avec ces machines qui distribuent les pizzas, ces distributeurs de baguettes, et puis vous allez manger dans votre voiture. C'est une tristesse. Vous allez manger dans votre voiture face à un écran. J'aime beaucoup ces petits restaurants routiers, ouvriers, tous ces lieux où les gens font une pause, se retrouvent, voient d'autres personnes. C'est très important pour la santé mentale, pour lutter contre la solitude de toutes les générations. Et c'est important que ça existe, hein. C'est vraiment important.
3: Et si le café de Janine n'existe plus, je crois que la ville du Mans a trouvé une jolie manière de rendre hommage à ce personnage haut en couleur. Tu peux nous en parler ?
4: Oui, alors le café est devenu un logement et puis la salle du bar est devenue un Airbnb. Si vous tapez sur Airbnb Love Le Mans, vous aurez une déco complètement invraisemblable. C'est rose, c'est bleu, tout a été refait. Vous ne reconnaîtrez pas le café que vous verrez dans le film. Et la ville du Mans a décidé, et c'est rare qu'une patronne de bistrot ait cet honneur, la ville du Mans a décidé qu'il y ait une allée tout près de son café qui soit l'allée Janine Brunet, dite la mère à la pipe. C'est rare qu'une patronne de bistrot ou qu'un patron de bistrot. Je connais un exemple comme ça, c'est le maréchal Véron, qui est en fait un maréchal Ferrand, qui était un patron de bistrot avait réussi à nommer. C'était une blague, mais la blague est restée. Ils ont fait une fausse plaque. Et puis la plaque est restée quand ils ont laissé les noms de villes. Donc c'était une pure invention.
3: Et mais parfois, là, c'est une vraie.
4: Ah bah oui, c'est
3: une vraie blague de rue.
4: Oui, oui, oui.
3: Et qu'est devenue sa famille, vous tous qui vous retrouviez dans ce café, à sa tribu ?
4: Alors on va dans d'autres cafés qui sont tenus par d'autres vieilles dames, mais qui menacent de fermer parce qu'elles sont âgées, parce qu'il n'y a plus beaucoup de clients, parce que la sociabilité au café En fait, le café, c'était le réseau social par excellence. Donc, où on retrouve les copains, on a les nouveautés, on lit le journal, on peut trouver quelqu'un qui va repeindre votre salle d'eau ou réparer un robinet ou des bons plans, des trucs qu'on a envie d'acheter ou de vendre. Et voilà, le smartphone remplace tout ça. Donc, il y a de moins en moins de gens qui vont au café. Et ben ces cafés, on se retrouve dans d'autres cafés. Je vais y aller tout à l'heure dans l'un de ces cafés. Et voilà, on est un peu perdu, c'est vrai. On ne sait pas très bien où se retrouver. Et c'est voilà, c'est pas. C'est on espère avec le classement au patrimoine immatériel remettre un petit peu de dire à quel point ces lieux sont précieux pour la qualité de la vie. Si vous avez un village sans café, c'est un peu un village mort. S'il y a un café dans le village, eh bien, c'est un lieu de vie. C'est plus un village dortoir. C'est important que les maires des villages, que les habitants. Hein, tout n'est pas du ressort des maires. Que les habitants y aillent. Beaucoup de gens. Tout le monde est d'accord pour dire oui, les cafés, c'est bien, les guinguettes, c'est formidable. On n'y va pas, mais on trouve ça très bien. Mais c'est pas juste des likes qu'elles attendent. C'est des personnes. C'est une vraie présence de clients.
3: En tout cas, tu rends un vibrant hommage à Jeanine à travers ce film. Nous sommes loin d'avoir tout dit sur ce personnage. Pour en savoir plus, il vous faudra aller voir ce très beau film. Il y a encore de nombreuses dates de projection, dont une dans notre département, le vendredi 12 juin à 18h, au cinéma L'Ambiance à Senonches. Projection suivie d'un café chouquette, à ne pas manquer, en ta présence bien sûr.
4: Eh ben oui.
3: Parce que tel un artisan, tu accompagnes ton film partout, dans une tournée impressionnante. Accompagné aussi de dédicaces de tes livres, sauf à l'étranger, où tu délègues d'autres ambassadeurs, car ton film a déjà commencé une carrière internationale. Tu peux nous en parler ?
4: Oui, c'est amusant ça. Il y a une version anglaise, sous-titrée, et le traducteur américain, qui est aussi journaliste, Gary Lee Crote, qui chronique la France depuis une trentaine d'années, France Revisited. Et donc il l'a emmené dans le New Jersey, à une centaine de kilomètres de New York, il l'a projeté, il a fait une conférence sur les bistrots français, parce que c'est un art de vivre qui est quand même assez original. Hein. Il a demandé aux gens, et vous, quels sont les lieux où vous pouvez croiser des gens que vous ne connaissez pas? Donc c'était la question qu'il a posée. Et donc le film a été projeté devant une centaine de personnes qui ont demandé, parce que le deuxième personnage du film, c'est un chien, le chien de Jeanine, et Comme on me le demande dans les projections en France, les Américains ont demandé qu'est devenu le chien. Voilà, ça c'est un petit peu la question, la même question qui a été posée sur les deux rives de l'Atlantique.
3: Et ce film, il est programmé aussi dans les festivals. Il a d'ailleurs obtenu en 2025 le prix du jury du festival Silence Satouille Movie and Food Festival.
4: À Locronan, en Bretagne. Et il passe dans un festival de films de femmes. Alors j'aurais bien dit, c'est peut-être pas tout à fait le genre que vous attendez pour le poste de réalisation. Et puis on dit, votre film nous plaît beaucoup, c'est un portrait de femme, quoi, un peu voilà. Aussi comme le portrait de la meunière ou le portrait de Madame Ben du restaurant cambodgien que j'avais fait avant, ou d'autres portraits de femmes. Je me rends compte, Claire, que ce film, je l'ai fait en co-réalisation avec Jeanine, parce que c'est elle qui a fait le décor, c'est elle qui choisissait ses costumes, c'est elle qui a fait son texte, ses répliques,
3: son
4: rôle. Voilà, donc je m'aperçois qu'en fait, c'est une co-réalisation avec Jeanine. Donc, film de femme, oui.
3: En tout cas, chers auditeurs et auditrices de Radio Grand Ciel, vous pourrez consulter toutes les dates de ces projections sur le site monbar.net, ainsi que les titres de la cinquantaine de livres que tu as produits en tant qu'auteur ou que photographe, dont le très beau livre de photos « Au bonheur des bistrots » préfacé par François Morel, tu en parlais. Référence que vous retrouverez également sur le site de Radio Grand Ciel à la rubrique de cette émission. De plus, la tournée de ce film qui a touché déjà plus de 3000 spectateurs juste en France n'est pas terminée. Et vous pouvez tout à fait suggérer à votre cinéma préféré, où qu'il soit, de le diffuser ou le rediffuser pour le plus grand plaisir de tous.
4: Avec plaisir.
3: Il est malheureusement temps de nous quitter. Merci infiniment, Pierrick, d'avoir accepté de te déplacer dans notre studio de Chartres. Bon vent au fabuleux bistrot de Jeanine et à toi pour tous tes projets. Merci à Simon Martin et à Ruben Da Silva pour la technique. Merci à vous, chers auditeurs, pour votre écoute. Et au mois prochain, si vous le voulez bien.
4: Merci à vous.
3: En guise de revoir, je vous propose d'écouter un dernier extrait de ce film où des jeunes entonnent une chanson évoquant un pont entre des personnes, ce que Jeanine avait si bien su créer dans son café. Ah

0: Capital sur Radio Grand Ciel. C'est une émission que nous propose aujourd'hui Christina Fautard.
1: Avec à mes côtés Elisabeth Couget.
0: Et nous remercions le concours de Simon Martin pour l'enregistrement de notre émission. Alors, ma petite Christine, quelle est la capitale que tu nous feras découvrir aujourd'hui ?
1: Envolons-nous vers les Caraïbes, à la découverte de Saint-Domingue, la capitale de la République dominicaine. Nous sommes sur une île, la deuxième plus grande île des Caraïbes après Cuba. Cette île, que l'on appelait autrefois Hispaniola, est partagée entre deux pays. Et aussi surprenant que cela paraisse, ces deux pays n'ont pas du tout la même réputation. Alors qu'ils partagent le même soleil, la même mer, les mêmes conditions et aléas climatiques et, au début, au moins la même histoire. Haïti, à l'ouest, et la République dominicaine, à l'est.
0: Deux pays finalement aussi différents que possible, dont l'histoire explique peut-être en grande partie cette différence.
1: Et nous verrons plus loin comment et pourquoi ces deux pays sur la même île offrent un tel contraste. Mais voici Saint-Domingue, sur la côte sud-ouest de la République dominicaine, la ville la plus ancienne d'Amérique, le cœur de la première colonie du Nouveau Monde.
0: Alors si elle s'est appelée Hispaniola à l'origine, on peut en déduire que les conquérants espagnols ont été les premiers à y débarquer.
1: Bien sûr. Hispaniola, en abrégé, c'est la Isla Española. C'est Christophe Colomb qui découvre l'île le 6 décembre 1492 et la baptise ainsi. Elle est peuplée par les Taïnos, qui se montrent pacifiques et hospitaliers. On doit aux Taïnos beaucoup de choses. La culture du tabac, de la patate douce, du manioc et de l'ananas, entre autres. Et puis on leur doit aussi beaucoup de mots, comme boucan, hamac, savane, une plaine sans arbres, et aussi bien sûr tabac, patate, goyave, maïs. Ils étaient 500 000, les Taïnos, en 1492. 30 ans plus tard, le peuple Taïnos avait pratiquement disparu.
0: C'est assez effrayant, mais on imagine comment, malheureusement.
1: La première colonie, Villa La Navidad, dans l'actuel Haïti, fut réduite en cendres et toute la population tuée en un an. La deuxième, la Isabella, du nom de la reine catholique, se trouvait, elle, du côté de Puerto Plata, donc au nord maintenant de la République dominicaine. Elle ne subsista que 5 ans, victime de désastres et de maladies. Le frère de Christophe Colomb, qui s'appelait Bartolomé et qui était en charge de la colonie, plia bagages pour s'installer cette fois-ci de l'autre côté de l'île au sud, où il fonda Nueva Isabella, Isabelle la Neuve, sur la rive est du rio Ozama. Puis la ville passa de l'autre côté, sur la rive ouest, et rebaptisée Santo Domingo, Saint-Domingue.
0: Ah oui, Saint-Domingue que nous connaissons comme ça. Alors les Anglais et les Français vont s'y intéresser aussi, je suppose.
1: D'abord les Anglais. En 1586, Sir Francis Drake, qui est à la fois corsaire, explorateur et homme politique, s'empare de Saint-Domingue, puis exige une rançon pour la rendre aux Espagnols. En 1655, 70 ans plus tard, une flotte anglaise tente de prendre la ville, mais devant sa résistance farouche, doit battre en retraite. L'île devient un paradis pour les pirates, mais aussi dès 1625 pour les ambitieux Français qui commencent à s'implanter sur la côte ouest. L'occupation espagnole restant limitée, elle, à la plaine du sud-est autour de Saint-Domingue. Et les Français nomment la partie ouest de l'île Haïti, en fait du mot Haïti, qui était le nom tout simplement que lui donnaient les Taïnos.
0: Mm-hmm. Alors finalement, l'île sera divisée en deux parties.
1: Que se disputent les couronnes d'Espagne et de France. Haïti et la République dominicaine. Et puis, par le traité de Bâle, le 22 juillet 1795, toute l'île devient française.
0: Nous sommes à la fin du 19e siècle.
1: La colonisation française va s'abattre sur l'île, l'exploitant à mort. La partie ouest, car l'Espagne, de son côté, réoccupe cette partie de l'île et va plus ou moins s'en désintéresser. Côté Haïti, la région devient la plus riche, la plus prospère des colonies françaises. On a peine à l'imaginer aujourd'hui, mais c'était vraiment une région particulièrement riche.
0: On voit la pauvreté qui existe.
1: Et cela grâce à la production de sucre et de café. Fin 18e siècle, Haïti fournit la moitié de la consommation mondiale. C'est incroyable. Mmh. Les 8000 plantations comptaient pour 40% du commerce extérieur français. L'économie était florissante.
0: Mais à quel prix ?
1: 40 000 colons français dirigent plus de 500 000 esclaves africains venant de la traite des Noirs qu'ils ont fait venir d'Afrique pour travailler dans les plantations. Donc, un afflux massif d'esclaves noirs et une déforestation massive également pour cultiver les plantations. L'exploitation, les mauvais traitements sont tels qu'ils vont conduire, après la Révolution française, à une gigantesque révolte avec comme leader Toussaint Louverture, qui est lui-même un esclave affranchi. Les esclaves obtiennent la liberté par les armes et contraignent la France à abolir l'esclavage. C'est la première colonie française à obtenir son indépendance en 1804.
0: Mais que la France lui ferait payer très cher.
1: Oui, en fait, sous le règne de Charles X, la France va obliger Haïti à payer de lourdes indemnités en dédommagement de son indépendance. Figure-toi que Haïti a dû payer le remboursement des emprunts qu'elle devait faire auprès des banques françaises pour payer. Jusqu'en 1952, pendant plus d'un siècle, une partie considérable de la richesse du pays est allée enrichir l'ancien pays colonisateur, on peut dire les anciens négriers, laissant Haïti et les descendants des esclaves exsangues.
0: Ah oui. Alors comment cela s'est-il passé finalement après l'indépendance ?
1: Après 1804, suivent des années de dictature et de désordre. Toussaint Louverture, devenu général, marcha avec son armée sur Saint-Domingue, qui tomba sans combattre. Beaucoup d'habitants s'enfuirent alors au Venezuela et dans les îles voisines. Le nouvel État haïtien détruit les plantations de canne à sucre. On tue et on exile les Blancs, on interdit aux étrangers de posséder des terres, le pays se ferme sur lui-même.
0: Et Haïti, alors, domine finalement toute la ville,
1: Toute l'île, oui, et depuis 1822. Mais lassés, usés par une histoire de violence, de guerre et de troubles politiques, la partie Est proclame son indépendance le 27 février 1844 et devient la République dominicaine avec à sa tête Juan Pablo Duarte, considéré comme le père du nouveau pays, qui est d'abord sous l'égide espagnole et puis l'Espagne se retirera de la République dominicaine le 3 mars 1865.
0: On va célébrer ça par une petite musique dominicaine.
1: Pas exactement, puisque c'est plutôt un thème que vous reconnaîtrez tous.
0: Ah bon.

0: Voilà, nous reprenons l'histoire de Saint-Domingue pour visiter sa capitale, puisque nous écoutons Capitale sur Radio Grand Ciel. Alors, comment va réagir Haïti à tous ces changements
1: et surtout à la sécession de la partie Est qui devient la République dominicaine? En fait, pour les Haïtiens, la proclamation de l'indépendance de ce nouveau pays fut perçue comme une gifle. Et Haïti commença immédiatement à préparer une guerre contre son nouveau voisin. Mais les Haïtiens se heurtèrent au courage et à la détermination des Dominicains, dont la réaction fut très rapide. En moins d'un mois, ils disposèrent d'une armée. Les premiers grands affrontements eurent lieu en mars, avec des pertes importantes pour Haïti. L'État haïtien était faible. Il ne put contrôler l'insurrection séparatiste de la République dominicaine. L'armée haïtienne était humiliée. Il s'ensuivit une terrible guerre civile et une instabilité politique.
0: Et qui dure encore aujourd'hui, malheureusement.
1: Pablo Duarte, qui commandait les troupes dominicaines, fut nommé général, puis président de la République dominicaine le 3 juillet 1844. La République dominicaine ne regretta jamais d'avoir lutté pour son indépendance. Quant à Haïti, elle continue à vivre avec ses vieux démons. Conflits constants, farandole de tyrans, chaos.
0: Et oui, la République dominicaine, ils vivent aussi pratiquement les mêmes problèmes.
1: Enfin, elle connut, disons, la dictature pendant un temps, comme à Haïti, avec Trujillo, qui devient président en 1930, et dont la xénophobie anti-haïtienne fut responsable de la mort de milliers de Haïtiens en 1937. Mais il s'appelait Rafael Trujillo. Il fut aussi un bâtisseur et il développa les industries et les infrastructures de son pays, ce qui ne fut pas du tout le cas du dictateur François Duvalier à Haïti.
0: Malheureusement, on comprend de mieux en mieux pourquoi toutes ces différences. D'où le développement finalement en République dominicaine et le déclin de Haïti.
1: La République dominicaine a protégé ses forêts et construit des barrages hydroélectriques. Haïti a rasé les quelques forêts existantes pour se chauffer au charbon de bois. La République dominicaine, parlant espagnol, s'est ouverte aux investissements. Haïti, peuple plutôt fermé parlant créole, reçoit après 1840 très peu de capitaux étrangers et encore moins d'immigrants.
0: Et les conséquences sont là aujourd'hui, un énorme décalage entre les deux pays.
1: Exemple, à Haïti, 78% de la population, c'est-à-dire presque 80%, vit avec moins de 2 dollars par jour. En République dominicaine, 16%. Près de 60% de très pauvres en Haïti, 4% en République dominicaine. Haïti est le pays le plus pauvre de l'Occident. Alors que l'économie dominicaine s'est progressivement améliorée. Et c'est pourtant le même écosystème. L'île est sur le trajet des tempêtes tropicales, soumise à de fortes précipitations et des inondations pendant la saison des ouragans. Haïti, surexploité, a épuisé ses ressources et a beaucoup souffert du zèle d'exploitation forcenée de la France et de la surpopulation que cela a entraîné avec l'importation, comme on l'a dit, massive d'esclaves amenés d'Afrique.
0: Mais tout n'est pas rose en République dominicaine non plus, peut-être.
1: Bien sûr que non. Il y a quand même la corruption qui existe là-bas. Et puis, la République dominicaine est une plaque tournante du trafic de drogue. Il y a un vif sentiment anti-haïtien qui anime beaucoup de Dominicains. En 2013, il y a d'ailleurs eu un décret qui déchoit même de leur nationalité des centaines de milliers de Dominicains ayant une ascendance haïtienne. Bon, heureusement, ce décret a été remis en question depuis. Mais les nationalistes dominicains parlent même de construire un mur le long des 300 kilomètres de frontière pour se protéger de l'immigration haïtienne.
0: C'est la solution depuis le grand mur de Chine.
1: Je ne sais pas si c'est une véritable solution.
0: C'est ce qu'ils trouvent.
1: Heureusement, il y a tout de même des moments de solidarité. Par exemple, lors du tremblement de terre qui a dévasté Haïti en 2010, la République dominicaine vient en aide à son voisin. Mais l'année suivante, l'épidémie de choléra ravive les tensions. On ferme les postes frontières.
0: Et oui, la République dominicaine cherche ainsi à se protéger contre son inquiétant voisin, ce qui se comprend un petit peu.
1: Une petite pause dans notre émission pour écouter Lassa chanter La Frontera, la frontière.
0: Ah ben voilà.

0: Voilà, nous reprenons l'histoire d'Haïti et Saint-Domingue, bien sûr, puisque c'est le sujet de notre émission Capitale aujourd'hui. Mais partons à présent à la découverte de la capitale de la République dominicaine.
1: Saint-Domingue, la capitale, la plus ancienne ville du Nouveau Monde. C'est un assemblage de cultures et de quartiers, une ville colorée, animée et bruyante. Sur les tables dehors claquent les dominos, c'est le jeu national, les moteurs pétarades, les coups de klaxon dans les rues embouteillées et le tout sur fond de merengue et de bachata. Une ambiance caribéenne intense. À Saint-Domingue, la vie culturelle est riche, on trouve des restaurants chics, c'est à la fois une station balnéaire sur la mer des Caraïbes et un centre économique et culturel. Alors, que voir à Saint-Domingue ? Eh bien, au cœur de la ville, la Zona Coloniale.
0: Nous sommes ici dans la première ville du Nouveau Monde, n'oublions pas.
1: Ces ruelles pavées sont vieilles de 500 ans. La Zona Coloniale est classée à l'UNESCO. C'est un ensemble de 11 pâtés de maisons sur la rive ouest du Rio Ozama. On peut tout faire à pied car les sites sont proches les uns des autres. La rue principale s'appelle la Calle El Conde. C'est une rue commerciale et animée. Il y a aussi beaucoup, beaucoup de musées.
0: Par exemple,
1: le musée Alcázar de Colón, qui est dans un splendide bâtiment de style gothico-moudéjar, bon, plus pour simplifier, je dirais arabo-chrétien.
0: Moudéjar.
1: Et dans ce palais vécu au début du XVIe siècle, le propre fils de Christophe Colomb, Diego Colomb, et son épouse, Doña María de Toledo. Les objets exposés auraient appartenu à la famille Colomb. D'autres musées, au hasard, je cite, le musée de la Résistance, le musée des Casas Reales, qui raconte les voyages de conquistadors et d'explorateurs, le musée du rhum et de la canne à sucre, bien sûr. Bon, en fait, on n'a que l'embarras du choix.
0: Et les sites historiques ne manquent pas non plus.
1: D'abord, la forteresse Ozama, qui date de 1502, où l'on vit se succéder et flotter au fil des siècles les drapeaux espagnols, anglais, français, haïtiens et enfin dominicains. La tour de l'hommage est impressionnante avec ses dizaines de meurtrières et côté fleuve, les rangées de canons.
0: Qui formaient finalement la première ligne de défense du port.
1: Et puis il y a la cathédrale de Saint-Domingue. C'est la toute première cathédrale des Amériques. Et d'ailleurs, elle s'appelle la cathédrale Primada de América. En 1586, les corsaires de Sir Francis Drake en firent leur quartier général, la vandalisèrent et emportèrent tous les objets de valeur. Cette cathédrale est un mélange composite de styles roman, gothique et renaissance. Je ne sais pas si vous voyez ce que ça peut vouloir dire.
0: C'est un mélange.
1: Un mélange, voilà. À Saint-Domingue, il y a aussi, il y a toutes les premières choses, bien sûr. Il y a aussi le premier couvent des frères prêcheurs. Et dans ce couvent, le père Bartolomé de las Casas, célèbre défenseur des Indiens, rédigea la plupart de ses écrits où il dénonçait les atrocités commises par les Espagnols contre les autochtones. Quant au monastère de Saint-François, c'est aussi le premier monastère, cette fois-ci franciscain du Nouveau Monde, en 1508. Ces ruines impressionnantes servent aujourd'hui de cadre à des démonstrations endiablées de merengue.
0: Merengue, qui est la musique nationale du pays.
1: Elle est jouée traditionnellement à la guiura, c'est une calebasse évidée et séchée avec une baguette fourchue. Au moment du carnaval à Saint-Domingue, les meilleurs groupes de merengue jouent pour les meilleurs danseurs de la planète dans toute la ville. À voir aussi la Calle Merengue joue pour les meilleurs danseurs de la planète dans toute la ville. À voir aussi la Casa de Francia. Aujourd'hui,

0: Triste, mais c'était comme ça. Alors maintenant, peut-être une petite halte, puisque nous avons vu pas mal de choses jusque-là.
1: Oui, un petit peu de repos. Alors allons vers la Calle La Atarazana, qui nous permettra de nous attabler dans un de ces restaurants installés dans d'anciens entrepôts du XVIe et XVIIe siècle et de goûter à la spécialité de la cuisine dominicaine. Tu as faim, j'espère.
0: Oui, absolument.
1: Oui, car ce plat, c'est quand même... C'est le sancocho de siete carnes, la soupe aux sept viandes. Donc, dans ce plat, plusieurs sortes de saucisses, du poulet, du bœuf, de la chèvre et du porc, plus des bananes plantains et de l'avocat. De quoi tenir pour la suite.
0: Oui, je pense, ça cale, ça doit caler bien quand même. En effet, alors tu n'as pas encore parlé du fond de mer.
1: C'est le Malecón qui est long de 15 km, mais il n'est pas vraiment mis en valeur. Saint-Domingue tourne en quelque sorte le dos à la mer. Impossible cependant de manquer le phare de Colombes, qui est tout à fait moderne, il date de 1992 et il se dresse comme une croix.
0: Et oui, puisqu'ils l'ont construit, je me suis trouvée là pour le 500e anniversaire de la découverte de l'Amérique.
1: Exactement.
0: Bien sûr. Absolument. Alors, terminons peut-être notre visite, non ?
1: Oui, alors par le Palais National, grandiose avec la salle des cariatides et ses 44 statues de femmes vêtues à l'antique, ses miroirs et ses lustres en cristal de baccarat. À voir aussi Los Tres Ojos, les trois yeux. En fait, il s'agit de trois grottes avec des lacs bleu marine et des galeries hérissées de stalactites. Et si l'on veut se promener et passer un bon moment, direction le parc Mirador del Sur, ses cours de Zumba en plein air et ses ravissants restaurants. Et pour les amateurs de sensations fortes, rendez-vous au Colonial Gate Cinéma en quatre dimensions, plus
0: oui,
1: que trois.
0: Trois hein. Déjà beaucoup, mais quatre. Ça doit être fantastique. Alors je vois avec des effets de brume, de brouillard, du vent, de chaleur, d'odeur et des sièges qui bougent.
1: Oui, par exemple, on peut assister au spectacle de la bataille de Saint-Domingue sur l'invasion de la ville par Sir Francis Drake en 1586. Alors accrochez-vous car on a l'impression de survoler les murailles de la vieille ville et même de se faire embrocher par des pirates et percuté par des boulets de canon.
0: C'est une façon d'apprendre l'histoire du pays.
1: Certainement vivante. En
0: fait. Alors, on peut aussi faire des excursions dans les environs de Saint-Domingue.
1: Alors, par exemple, à peu près 100 km, il y a la Bahia de Samania, qui offre le majestueux spectacle des baleines à bosse. À 2 heures de route, nous voilà à Punta Cana. Ça, c'est vraiment le point de chute des nombreux touristes.
0: C'est
1: là qu'on trouve les plus belles plages. On imagine mer turquoise, sable blanc, cocotiers. Bon. Et si on s'éloigne un peu des sentiers battus, à nous les forêts de montagne, les déserts de cactus et des plages sublimes, désertes, comme la Bahia de las Águilas, qui est longue de 10 km. Ça, c'est vraiment le Graal du voyageur. La République dominicaine est aussi célèbre pour ses parcs nationaux. 10% du pays, pas mal.
0: Oui. Alors, de quoi rêver de connaître finalement le riche patrimoine de cette République dominicaine et finalement de souhaiter que finalement l'autre partie de l'île, Haïti, puisse poursuivre son exemple et que devienne un pays calme, sûr, puisse enfin se développer, soit moins pauvre et retrouver finalement un sentiment de fierté nationale. C'est ce qu'on peut, toujours espérer, ça, voilà.
1: De tout notre cœur pour Haïti.
0: En tout cas, merci Christine de nous avoir donné envie de danser finalement.
1: Et nous terminerons sur quelques notes de merengue.
0: Ah ben voilà.

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1: Reconstruire la confiance et restaurer les institutions internationales au service de la paix, c'est l'appel lancé par Léon XIV à plusieurs ambassadeurs venus présenter ce matin leur lettre de créance. On y revient en détail juste après les titres. Le Liban, situation de péril selon l'émissaire français pour le pays du Cèdre. Le Liban dont le Saint-Siège a toujours pris en compte son identité plurielle, comme le reconnaît le catholicos arménien Ram Ier en visite cette semaine à Rome. Raúl Castro, inculpé par la justice américaine, les Cubains invités à choisir une nouvelle voie par Donald Trump. La pression des États-Unis sur l'île s'accentue. Le virus Ebola poursuit sa propagation dans l'est de la RDC. Un cas confirmé a été découvert à Bukavu, au sud Kivu. Nous verrons avec un médecin congolais quels sont les gestes pour éviter de répandre la maladie.
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1: Bonjour. Reconstruire la confiance et restaurer les institutions internationales au service de la paix. C'est donc ce que le pape a exprimé ce matin au palais apostolique du Vatican aux ambassadeurs accrédités près le Saint-Siège, non résidents, venus présenter leur lettre de créance. Ambassadeurs du Sierra Leone, du Bangladesh, du Yémen, du Rwanda, de la Namibie, de l'île Maurice, du Tchad et du Sri Lanka. Dans son discours en anglais, le Saint-Père a ainsi plaidé en faveur d'une diplomatie fondée sur le dialogue, la solidarité et le bien commun dans un contexte international marqué par les tensions géopolitiques et la montée des logiques de puissance. Les détails avec Jean-Paul Camba.
3: Rechercher la paix par les armes est une logique de domination qui fragilise la paix mondiale. Il faut de toute urgence revenir à une diplomatie qui favorise le dialogue et recherche le consensus. Léon XIV l'a expliqué aux nouveaux ambassadeurs près le Saint-Siège de la Sierra Leone, du Bangladesh, du Yémen, du Rwanda, de la Namibie, de Maurice, du Tchad et du Sri Lanka venus lui présenter leur lettre de créance. Dans son adresse, l'évêque de Rome a invité ses hôtes à se pencher sur la question sociale. Aucune nation, aucune société, aucun ordre international ne peuvent se dire juste et humain s'ils mesurent leur succès uniquement à l'aune de la puissance ou de la prospérité, tout en négligeant ceux qui vivent en marge. Citant son exhortation apostolique d'Elexité, publiée en octobre dernier, il a rappelé que l'amour du Christ pour les plus petits et les oubliés nous oblige à rejeter toute forme d'égoïsme qui rend invisibles les pauvres et les personnes vulnérables. Dans un contexte marqué par des tensions géopolitiques qui continuent de fragmenter davantage notre monde, le pape a estimé indispensable de renforcer les institutions multilatérales afin qu'elles deviennent plus représentatives, plus efficaces et davantage tournées vers l'unité de la famille humaine.
1: Jean-Paul Camba, autre audience du pape ce matin, cette fois dans la salle du synode, avec les modérateurs des associations de fidèles, des mouvements ecclésiaux et des nouvelles communautés, réunis à l'initiative du dicaster pour les laïcs, la famille et la vie. Dans son discours, Léon XIV les invite à exercer leurs fonctions en favorisant l'écoute réciproque, la co-responsabilité, la transparence et le discernement communautaire. On vient de voir que le pape souhaite des relations constructives. La visite imminente du chef de l'armée pakistanaise en Iran le permettra-t-elle en ce qui concerne le conflit opposant l'Iran aux États-Unis et à Israël? En tout cas, les échanges et les déclarations s'intensifient. Hier soir, Donald Trump a assuré que la situation dans le golfe Persique était sur le fil, entre accord et reprise des bombardements. Le Pakistan est médiateur, d'où la visite de son militaire le plus haut gradé à Téhéran. Mais rien n'est assuré tant les positions des uns et des autres semblent inconciliables. Une certitude toutefois, la Chine s'impose comme la plaque tournante de la diplomatie. Après Donald Trump et Vladimir Poutine, c'est le premier ministre du Pakistan qui se rendra à Pékin à partir de samedi jusqu'à mardi. Si le conflit au Moyen-Orient ne sera pas le seul sujet abordé, il sera certainement l'un des dossiers les plus importants, comme l'a confirmé le ministère chinois des Affaires étrangères qui a précisé que la Chine veut contribuer positivement à rétablir rapidement la paix et la stabilité au Moyen-Orient. Concerné par ce conflit, puisqu'il y est impliqué, le Liban, qui est, selon l'envoyé spécial du président français, en situation de péril sur son unité et sur son intégrité. C'est ce qu'a déclaré Jean-Yves Le Drian, qui souligne les divisions des communauté du pays. L'unité du Liban, elle a toujours été défendue par le Saint-Siège, ce que reconnaît le catholicos arménien Ram Ier à Rome cette semaine.
0: Le Liban a été toujours dans le cœur de Saint-Père, le Vatican en général. Et c'est pour cela, je pense, cette collaboration entre le Liban en général, y compris les musulmans. Parce que si on parle du Liban, il faut voir le Liban dans cette perspective islamo-chrétienne. C'est le Liban. C'est la particularité du Liban. Donc quand le Saint-Père est au Liban, il a aussi rencontré avec les communautés musulmanes. Donc vivre ensemble, c'est le Liban. Le Vatican a toujours essayé de voir le Liban dans cette perspective islamo-chrétienne. Nous sommes dans une situation très difficile comme Église, non seulement au Liban, partout au Moyen-Orient. Maintenant, nous sommes des minorités. Mais comment on peut vivre comme minorité dans une situation où l'islam est majorité? Comment on peut vivre ensemble? C'est pour cela, je pense, le Liban doit être exemplaire.
1: Aram Ier, le chef de l'Église apostolique arménienne au Liban, au micro d'Alexandra Siergan. La Chine, de plus en plus prolixe sur les questions internationales après le Moyen-Orient, on l'a vu en début de journal. Pékin s'exprime sur Cuba, disant être opposé à l'abus de moyens judiciaires aux sanctions unilatérales illégales qui n'ont aucun fondement en droit international. Le gouvernement chinois s'exprimait au sujet de l'inculpation hier par la justice américaine de Raúl Castro, l'ancien président cubain accusé de la mort de ressortissants américains il y a 30 ans. Les États-Unis, en effet, ne relâchent pas leur pression sur l'île communiste, d'autant que leur secrétaire d'État, Marco Rubio, a affirmé dans une vidéo en espagnol destinée à la population cubaine que le président Donald Trump proposait une nouvelle voie à Cuba. À New York, les précisions de Gwendal Lavina.
4: Raúl Castro est accusé avec d'autres de complot en vue d'assassiner des Américains. L'affaire remonte à 1996. Il est alors ministre de la Défense. Deux avions civils pilotés par des opposants au régime castriste sont abattus, tuant quatre personnes. Todd Blanche, ministre de la Justice par intérim, a dit hier depuis Miami s'attendre à ce que Raúl Castro, 96 ans, finisse ses jours en prison aux États-Unis. Cette inculpation n'est pas une mise en scène, a-t-il précisé. Nous nous attendons donc à ce qu'il se présente ici de son plein gré ou d'une autre manière. Les autorités cubaines, par la voix du président Miguel Díaz-Canel, ont immédiatement dénoncé une manœuvre politique sans fondement juridique qui ne cherche qu'à justifier, je cite, l'insensé projet d'une agression militaire contre Cuba. Cette inculpation est intervenue quelques heures après la publication par Marco Rubio, le secrétaire d'État américain d'origine cubaine, d'une vidéo en espagnol à destination de la population de l'île. Il y explique que le président Trump leur propose une nouvelle voie entre les États-Unis et un nouveau Cuba. Donald Trump, pas avare de menaces contre la Havane ces derniers mois, a toutefois estimé hier qu'il n'y aura pas d'escalade car Cuba est en train de tomber en ruine. Gwendal Lavina, New York, Radio Vatican.
1: Et le président cubain Miguel Díaz-Canel estime que cette inculpation de son prédécesseur est une manœuvre politique sans aucun fondement juridique. Nouveau massacre de djihadistes de Boko Haram dans l'état de Borno, nord-est du Nigeria. Ils ont mené deux attaques lundi. En tout, 33 pêcheurs et bûcherons ont été tués. Depuis le début de la semaine, l'inquiétude grandit dans l'est de la République démocratique du Congo à cause du virus Ebola. L'épicentre de l'épidémie se trouve en Ituri, mais un premier cas a été confirmé aujourd'hui dans la province du Sud Kivu, à Bukavu. C'est ce qu'annonce le groupe rebelle M23 qui contrôle la région. Dans un contexte marqué par l'insécurité, les défis humanitaires, la lutte contre l'épidémie demeure complexe. Le docteur Michel Maneno, spécialiste en santé publique à Bunia, en Ituri, revient sur les mesures de prévention et les conséquences sanitaires et sociales de cette nouvelle flambée épidémique.
5: Il y a quand même assez des orientations et des sensibilisations qui se passent à plusieurs niveaux. Il faut que la population respecte tout d'abord les orientations et les directives des autorités sanitaires. Entre autres, il y a des mesures barrières. Par exemple, la distanciation, éviter de manipuler ou de rester en contact avec les personnes affectées ou les animaux infectés. Il faut savoir garder toutes respecter toutes ces mesures et ne pas manipuler les cadavres peut-être qui a été atteint par l'épidémie. Donc voilà autant de mesures qu'il faut observer.
1: Des propos recueillis par Moriba Camara. Et c'est ainsi que s'achève cette édition. Prochain retour de l'actualité en langue française, ce sera à 18h, heure de Rome. D'ici là, vous avez rendez-vous sur notre site internet www.vaticannews.va. Excellente journée à toutes et à tous.
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Bonjour ou bonsoir. Bienvenue sur Radio Grand Ciel. Vous écoutez D'un siècle à l'autre. Bienvenue à vous qui nous écoutez fidèlement depuis de nombreuses années et bienvenue à vous qui nous rejoignez sur les ondes de Radio Grand Ciel. Cette émission D'un siècle à l'autre vous est dédiée à vous qui résidez dans les maisons de retraite et foyers résidence de Dreux et de Vernouillet.

Et c'était France Gall qui chantait Poupée de cire, poupée de son. Et c'est avec ce titre qu'elle a remporté le premier prix de l'Eurovision en 1965. Et elle représentait le Luxembourg. Et le concours européen de la chanson, plus simplement appelé l'Eurovision, existe depuis le 24 mai 1956, où c'était sa première représentation à Lugano, en Suisse. Sept pays, alors, concouraient pour la première place. Concours organisé par l'Union européenne de radio-télévision. S'il y avait sept pays au départ, il y a eu pendant un moment plus de 40 pays au concours. Et cette année, en 2026, il y a 35 pays qui gagnent la première place. Alors, vous êtes peu nombreux cette semaine à fêter vos anniversaires. Vous êtes trois. Alors, je vous emmène au concours de l'Eurovision dans les années 60. Et pour chacune, eh bien, je vais vous offrir deux chansons. Pour commencer, ce lundi 18 mai, je ne vois pas d'anniversaire. Et ce mardi 19 mai, c'est vous, Yvette, qui résidez à la Roseraie et qui fêtez votre anniversaire. Vous êtes née le 19 mai 1958. Bon anniversaire, Yvette. Et voici pour vous, par André Claveau, Dors mon amour, suivi de Le chant de Mallory par Rachel.

Et fête, c'était pour votre anniversaire. Dors mon amour par André Claveau. Une chanson de 1958. Chanson avec laquelle André Claveau est arrivé à la première place à l'Eurovision et il représentait la France. Et la deuxième chanson, eh bien, c'était le chant de Mallory par Rachel, une chanson de 1964. Et c'est avec cette chanson que Rachel a représenté la France à l'Eurovision de 1964 et elle est arrivée à la quatrième place. Mallory étant dans la chanson le nom d'un soldat. Ce mercredi 20, Yvonne, vous demeurez aux eaux vives et vous êtes née le 20 mai 1948. Heureux anniversaire Yvonne. Et voici vos deux chansons pour votre anniversaire. D'abord, Jean-Claude Pascal qui chante « Nous les amoureux » suivi de « Elle était si jolie » par Alain Barrière.

Yvonne, c'était pour votre anniversaire. Deux chansons. Nous, les amoureux, par Jean-Claude Pascal. Une chanson qu'il a chantée en 1961 au Grand Prix de l'Eurovision. Il représentait le Luxembourg et il est arrivé à la première place. Il est accompagné par l'orchestre de Léo Chauliac. Et puis votre deuxième chanson, eh bien, c'est celle d'Alain Barrière. Elle était si jolie. Et c'est avec cette chanson que Alain Barrière a représenté la France en 1963. Et il n'est arrivé qu'à la cinquième place. Jeudi 21 mai, je ne vois pas d'anniversaire. Et vendredi 22 mai non plus. Et nous voici au samedi 23 mai avec votre anniversaire, Paulette. Vous fêtez votre anniversaire aux Ovées où vous demeurez. Et vous êtes née le 23 mai 1935. Joyeux anniversaire, Paulette. Et voici vos deux chansons. D'abord, refrain par Lys Assia. Et ensuite, un premier amour par Isabelle Aubray.

Paulette, c'était pour votre anniversaire. Refrain par Lys Assia. C'est avec cette chanson que Lys Assia a représenté la Suisse au premier Grand Prix de la chanson, autrement dit l'Eurovision, en 1956. Et elle est arrivée à la première place. Il y avait 7 pays concurrents. Et puis la deuxième chanson interprétée par Isabelle Aubray, eh bien c'était « Un premier amour ». Et c'est avec cette chanson que Isabelle Aubray a représenté la France en 1962 au Grand Prix de l'Eurovision. Et la France est arrivée à la première place. Et ce dimanche 24 mai, eh bien, je ne vois pas d'anniversaire. Et c'est donc avec votre anniversaire, Paulette, que je termine cette semaine d'anniversaire.

Encore heureux anniversaire à Yvette le 19 mai, Yvonne le 20 mai et Paulette le 23 mai.

Et voici les fêtes de la semaine, semaine qui se termine par la fête de la Pentecôte, qui est une fête religieuse. Ce lundi 18 mai, c'est la Saint-Éric. Bonne fête aux Éric!

Ce mardi 19 mai, nous fêtons les Yves, c'est la Sainte-Yves. Bonne fête aux Yves. Sainte-Yves qui vit en Bretagne au XIVe siècle. Il est prêtre, mais aussi juriste. Donc après des études de droit, Yves devient conseiller juridique du diocèse de Rennes à la fin du XIIIe siècle. Il est juge ecclésiastique à Tréguier. Dans son rôle de juge, comme dans sa vie de pasteur, puisqu'il est également prêtre, il porte une attention privilégiée aux pauvres, les accueillant à sa table et défendant leurs droits au même titre que ceux des plus riches. Il est le patron de la Bretagne et de tous ceux qui exercent une profession juridique. Notaire, huissier, plaideur, avocat.

Ce mercredi 20 mai, c'est la Saint Bernardin. Bonne fête aux Bernardins. Saint Bernardin de Sienne, qui vit au 15e siècle, issu d'une famille siennoise, donc de la ville de Sienne, renommée. Bernardin fait des études poussées. Il appartient à une confrérie qui se réunit régulièrement pour prier. À l'occasion de la peste qui ravage la ville en 1400, il se distingue par son esprit de service. Il entre chez les franciscains et devient prêtre et prédicateur, parcourant toute l'Italie et enseignant sur les places publiques lorsque les églises sont trop petites. Et c'est aussi la sainte Lydie qui vit au 1er siècle. Commerçante à Philippe, elle se convertit après avoir écouté saint Paul.

Ce jeudi 21 mai, c'est la Saint-Constantin. Bonne fête Constantin, dont le diminutif est Tino. Tino Rossi s'appelait donc Constantin. Saint-Constantin Ier le Grand est proclamé empereur à Rome en 306. Bien qu'il soit païen, il entretient d'excellentes relations avec l'Église. Et par l'édit de Milan en 313, il garantit aux chrétiens la liberté de culte. Et c'est par cet édit que les persécutions contre les chrétiens prennent fin. Il se fait baptiser en 337, quelques mois avant sa mort. C'est aussi la Saint Timothée qui vivait au IIIe siècle. Bonne fête au Timothée.

Ce vendredi 22 mai, nous fêtons les Émile. Bonne fête aux Émile. Et c'est aussi la Sainte Rita d'Acasquia. Et c'est aussi la Saint-Eusonne, A-U-S-O-N-E, qui vivait au IIIe siècle. Il est disciple de Saint-Martial de Limoges. Il est le premier évêque d'Angoulême en Charente. Et ce samedi 23 mai, nous fêtons les Didier. Bonne fête aux Didier.

Et ce dimanche 24 mai, c'est la Saint Donatien et la Saint Rogatien, deux frères qui vivaient au IVe siècle et dénoncés comme chrétiens. Ils ont refusé d'abjurer leur foi et ils furent mis à mort. Ils sont les patrons de la ville de Nantes. Et cette année, eh bien, ce 24 mai, c'est la fête de la Pentecôte, la fête de l'Esprit-Saint.

Et voilà encore une semaine de passer ensemble. Cette émission a été préparée et présentée par Odile Écart et enregistrée à la technique du studio de Dreux par Pierre Écart. Vous pouvez la réécouter sur cette même fréquence dans la même semaine, le jeudi à 13h10 et le dimanche soir à 21h. 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Ce mois de mai est celui du muguet et du lilas et aussi celui d'autres fleurs qui embaument nos jardins et nos parcs. C'est aussi les premières journées de chaleur, alors n'hésitez pas à boire de l'eau plusieurs fois par jour. Prenez soin de vous et des autres. Au revoir, à la semaine prochaine.

La semaine dernière, nous étions rue Saint-Martin. Eh bien, nous la quittons pour le boulevard Saint-Michel, où habitait un personnage célèbre, Zapesh, de son vrai nom Eugène Bataille, né en 1864. Alors, qui était ce monsieur ? Un caricaturiste, un ventriloque et plus tard même un conseiller de préfecture. Et on le connaissait surtout comme farceur. Alors à l'époque, on ne disait pas farceur, on disait fumiste. Ses blagues et ses mystifications ont fait rire ses contemporains, mais c'est pas sûr qu'elles nous fassent rire maintenant. Il fut l'un des piliers d'un café qui s'appelait le Sherry Cobbler, fréquenté par François Copé, par Catulle Mendès, par Mallarmé, Villiers-de-l'Isle-Adam, Paul Bourget. Il fut, cet homme-là, de 1881 à 1888, le directeur fondateur du journal qui s'appelait l'Anticoncierge. Alors pourquoi ce nom curieux ? Eh bien, c'est parce que ce journal paraissait le dernier jour du mois, jour où l'on payait son loyer au concierge. Vers 1890, un autre personnage était bien connu, André-Joseph Salis, qu'on appelait Bibi la Purée. C'était un clochard, ivrogne et tapageur, cireur de chaussures, mendiant, voleur, entremetteur, un petit peu indicateur de police, toujours habillé de façon excentrique. Ben, ça dépendait des vêtements qu'on lui donnait. Et il a quand même posé pour des peintres. Il avait voué une amitié particulière à Verlaine. Il en a été le secrétaire. Alors en fait, sa mission principale, c'était de ramener le poète titubant la nuit rue Soufflot. Verlaine, d'ailleurs, lui a dédié un sonnet. Et après la mort de Verlaine, savez-vous ce que Bibi la Purée a fait ? Eh bien, il était toujours à court d'argent. Alors il s'est mis à vendre à des amateurs 1000 objets qui étaient censés avoir appartenu au poète. Par exemple, il a vendu 10 fois la canne de Verlaine. Il est mort à l'hôpital de la Pitié en 1900. Au coin du boulevard Saint-Michel et de la rue Cujas, où aujourd'hui se dresse une banque, se tenait le café appelé Rive Gauche. Et il est devenu après un bouillon, vous savez, comme il existe encore maintenant. C'est dans une salle du premier étage qu'est né le cercle des hydropathes, fondé par Émile Goudot. Alors, hydropathes, c'était des gens qui disaient qu'ils guériraient de n'importe quoi en buvant de l'eau. Au début, ils étaient une vingtaine, et puis à la troisième réunion, il y en avait 150, alors il a fallu les loger dans un hôtel au 19 de la rue Cujas. Ils étaient si nombreux qu'ils ont fini chez un marchand de vin au 28 de la rue Jussieu. Ils avaient leur hymne, qui a été créé par Charles Cros, et ils ont même publié un journal dont la collection est un document précieux pour l'histoire des mouvements littéraires de l'époque. Eh bien, changeons de quartier. Les 3/4 des habitations du Vieux-Paris ont été construites grâce aux carrières de Montmartre. Ces carrières ont été comblées à cause de leur exploitation intensive et de plusieurs effondrements. Ces travaux de Remblai sont à l'origine de l'actuelle place Saint-Pierre. Ces carrières avaient mauvaise réputation. Les habitants de Montmartre avaient peur de s'en approcher la nuit venue, parce qu'elles servaient de refuge aux vauriens, aux vagabonds, à des gens, disait-on, peu recommandables. Le marquis d'Argenson rapporte dans son journal à la date du 16 janvier 1752 qu'un sieur de la Fosse y faisait parler Satan devant les belles dames de Paris. Ce de la Fosse finit par quitter les carrières pour la prison. Une de ces carrières a servi de refuge à Marat. Il était poursuivi à cause de ses articles dans le journal L'Ami du Peuple. Il y fut découvert et arrêté le 12 décembre 1789. On l'a conduit à l'hôtel de ville, mais il a été remis en liberté. Pendant quelque temps, d'ailleurs, Montmartre a été appelé Montmarat. Ça se voit sur plusieurs plans qui ont paru à cette époque. Pendant les journées de juin 1848, une centaine d'insurgés se sont réfugiés dans les carrières à proximité de la barrière Rochechouart. Les troupes de Cavaignac les y massacrèrent et leurs corps ont été enterrés sur place. Eh bien, changeons de département, au lieu du 18e, passons au 2e arrondissement. En 1704, il vivait un riche Italien du nom de Vinache, ou encore en italien Vinaccio. Il se disait médecin empirique,
chimiste et faiseur d'or. Alors Louis XIV, intrigué par la fortune du médecin, a demandé à son lieutenant général de police d'Argenson d'ouvrir une enquête. Et cette enquête a révélé que finalement, la fortune de l'Italien provenait de ce qu'on appelait le billonnage. Alors c'était quoi ça, ce billonnage? C'est une technique qui consistait à refondre les pièces de monnaie en or en y retirant une certaine quantité. Elle a été employée par des rois, Philippe Auguste par exemple, il a fait ça, Philippe le Bel aussi. Alors on appelait ça dévaluation, parce que c'était pratiqué par un chef d'État. Mais c'est devenu un crime d'altération de la monnaie quand cette pratique est réalisée par des simples particuliers. Vinaccio, il avait monté une organisation absolument parfaite. Des riches banquiers, comme Vandenwitz et Samuel Bernard, par exemple, lui fournissaient des louis d'or. Il les refondait, mais en monnaie étrangère, évidemment avec moins d'or dedans. Des correspondants écoulaient ses pièces à l'extérieur du royaume. Il s'était assuré la complicité du secrétaire aux finances du roi, et celui-ci l'avertissait chaque fois qu'un soupçon pesait sur lui. Le 17 février 1709, Vinaccio fut arrêté et emprisonné à la Bastille. Il a été interrogé deux fois par d'Argenson. Le 19 mars, les geôliers l'ont découvert dans sa cellule, inanimé, avec une blessure profonde à la gorge. Il est mort le lendemain. On l'a enterré au cimetière Saint-Paul, mais curieusement, sous le nom d'Étienne Durand, âgé de 65 ans. Or, il en avait 38. Cette mort mystérieuse et cet enterrement clandestin, le fait qu'il ait été enfermé à la Bastille, alors que normalement il aurait dû être pendu pour ça, eh bien, on se demande comment ça se fait. Eh bien, finalement, il fréquentait des personnages importants. Et je vais vous citer quelques-uns. Le duc de Chaulnes, le duc de Cossé-Brissac, le duc d'Orléans. Eh bien, ça peut expliquer des passe-droits. Et ces personnages étaient tous francs-maçons. Donc, on suppose que le finance l'était aussi. Et pour ne pas dénoncer les bons copains, eh bien, il a été carrément assassiné.

Eh bien, on change encore et on s'en va dans le 4e arrondissement, au 12 de la rue Charles V. Là, y a vécu une marquise absolument diabolique, Marie-Madeleine d'Aubray, marquise de Brinvilliers, née le 22 juillet 1630. Son père occupait des fonctions importantes, mais il ne s'est pas beaucoup occupé de l'éducation de sa fille, il était beaucoup trop occupé par ailleurs. À 21 ans, elle épouse Antoine Gobelin de Brinvilliers, un monsieur riche, complètement dissolu. Eh bien, la marquise lui rendait la monnaie de sa pièce. Et elle avait pour amant un ami de son mari, Godin de Sainte-Croix, entre autres. Le papa, courroucé, on peut dire un petit peu tard quand même, des débordements de sa fille, a fait embastiller l'amant. Alors, la marquise, folle furieuse, se dit « je vais me venger ». Son orgueil était blessé, mais aussi elle avait besoin d'argent. Si bien que la marquise a décidé de tuer papa. Les choses s'arrangèrent à son gré parce que Sainte-Croix était l'amie d'un chimiste suisse qui s'appelait Christophe Glaser. Il poursuivait des recherches parfaitement honorables à Paris. Et grâce à cet ami, Sainte-Croix a pris des recettes absolument redoutables. Et il les a transmis à la marquise. Comme travaux pratiques, la marquise se mit à visiter des malades dans les hôpitaux en leur apportant des confitures, du vin et des biscuits. Et bien comme ça, elle a abrégé les souffrances des malades. Elle s'est essayée ensuite sur ses domestiques qui, après avoir souffert de maux bizarres, se méfièrent de leur maîtresse et ne mangèrent plus rien. Et enfin, elle a consacré tous ses soins à son père. Pendant 8 mois, elle servit à celui-ci une cuisine agrémentée d'épices, mais des épices curieuses, du vitriol, du venin de crapaud, de l'arsenic. Et le papa, bien sûr, est passé de vie à trépas. La marquise, elle a même essayé de tuer sa sœur Carmélite et ses frères. Pourquoi donc? Parce qu'ils avaient hérité du papa. Alors, elle a dépensé tout son héritage et elle a pensé que l'argent de ses frères, ça ferait bien son affaire. Et hop, plus de frères. À elle, l'argent. Elle a même tenté de supprimer sa sœur Carmélite, mais elle n'est pas parvenue parce que la sœur était trop bien gardée. Elle a essayé son mari, d'attaquer son mari. Pourtant, on peut dire que c'était un monsieur pas trop gênant, hein. Mais finalement, Sainte-Croix, qui était son ami, lui fit avaler un contrepoison. Oui, on pense qu'il ne tenait pas à prendre la place du marquis. Et voilà que Sainte-Croix meurt. Mais il meurt de mort naturelle, le 31 juillet 1672. Il avait en garde la cassette où la marquise avait enfermé sa confession, ses recettes et des fioles. Le lieutenant de police avait sans doute du flair parce qu'il a fait apposer les scellés sur la cassette et il a essayé le contenu des fioles sur des animaux, tous morts. Donc tout fut découvert. Si bien que la marquise, elle a senti le feu du boulet et elle a décidé de se sauver. Elle est partie en Angleterre, puis après ça aux Pays-Bas, et enfin en Belgique. Et malheureusement pour elle, en Belgique, elle fut arrêtée. Alors elle a été jugée, condamnée à être décapitée, et son corps brûlé. Madame de Sévigné a raconté la fin de l'histoire. Et là, je vous cite la marquise de Sévigné. « C'en est fait, la Brinvilliers est en l'air. » Son pauvre petit corps a été jeté dans un fort grand feu et ses cendres au vent, de sorte que nous la respirons. Et il nous surprendra quelque humeur empoisonneuse, dont nous serons tout étonnés. Au revoir à tous.

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1: Bonjour et bienvenue si vous venez de nous rejoindre. Comme chaque jeudi, tout de suite la messe pour les malades en direct de la basilique Notre-Dame des Victoires.

Nous sommes réunis au nom du Père et du Fils et du Saint-Esprit. Le Seigneur soit avec vous. Frères et sœurs, soyez tous les bienvenus dans cette basilique Notre-Dame des Victoires. Vous qui êtes ici présents et aussi vous qui nous écoutez sur les ondes de la radio. Aujourd'hui, nous prions tout spécialement pour nos frères et sœurs malades, pour tous ceux peut-être qui nous écoutent en ce moment à la radio, qui sont dans leur lit de souffrance. Pour ceux aussi qui prient pour eux, pour ceux qui les soignent, pour ceux aussi qui ont une bonne volonté et puis de les aider, de venir à leur aide. Nous sommes dans cette période d'attente de l'Esprit-Saint, nous sommes dans cette période de prière. Et bien, au début de cette Eucharistie, demandons au Seigneur de purifier nos cœurs, afin que le jour de la Pentecôte, nous puissions le recevoir avec joie, avec un cœur disponible à sa présence. Je confesse à Dieu Tout-Puissant, je reconnais devant vous, frères et sœurs, que j'ai péché, en pensée, en parole, par action et par omission. Oui, j'ai vraiment péché, c'est pourquoi je supplie la bienheureuse Vierge Marie, les anges et tous les saints, et vous aussi, frères et sœurs, de prier pour moi, le Seigneur notre Dieu. Que Dieu Tout-Puissant nous fasse miséricorde, qu'il nous pardonne nos péchés, et nous conduise à la vie éternelle. Amen.

0: avec confiance, prions le Seigneur. Nous t'en prions, Seigneur, que ton esprit, dans sa puissance, réponde en nous les dons spirituels, qu'il change notre cœur en un cœur qui te plaise, parfaitement accordé à ta volonté. Par Jésus-Christ, ton Fils, notre Seigneur, qui vit et règne avec toi, dans l'unité du Saint-Esprit, Dieu, pour les siècles des siècles. Amen.
1: Lecture du livre des Actes des Apôtres. En ces jours-là, Paul avait été arrêté à Jérusalem. Le lendemain, le commandant voulut savoir avec certitude de quoi les Juifs l'accusaient. Il lui fit enlever ses liens. Puis il convoqua les grands prêtres et tout le conseil suprême et il fit descendre Paul pour l'amener devant eux. Sachant que le conseil suprême se répartissait entre sadducéens et pharisiens, Paul s'écria devant eux, « Frères, moi, je suis pharisien, fils de pharisien. C'est à cause de notre espérance, la résurrection des morts, que je passe en jugement. » À peine avait-il dit cela qu'il y eut un affrontement entre pharisiens et sadducéens. Et l'assembla se divisa. En effet, les sadducéens disent qu'il n'y a pas de résurrection, pas plus que d'ange ni d'esprit, tandis que les pharisiens professent tout cela. Il se fit alors un grand vacarme. Quelques scribes du côté des pharisiens, se levèrent et protestèrent vigoureusement. Nous ne trouvons rien de mal chez cet homme. Et si c'était un esprit qui lui avait parlé ou un ange, l'affrontement devint très violent et le commandant craignit que Paul ne se fasse écharper. Il ordonna à la troupe de descendre pour l'arracher à la mêlée et le ramener dans la forteresse. La nuit suivante, le Seigneur vint auprès de Paul et lui dit « Courage, le témoignage que tu m'as rendu à Jérusalem, il faut que tu le rendes aussi à Rome. » Parole du Seigneur.
2: Nous rendons grâce à Dieu.

En ce temps-là, les yeux levés au ciel, Jésus priait ainsi. « Père Saint, je ne prie pas seulement pour ceux qui sont là, mais encore pour ceux qui, grâce à leurs paroles, croiront en moi. Que tous soient un, comme toi, Père, tu es en moi et moi en toi. Qu'ils soient un en nous, eux aussi, pour que le monde croie que tu m'as envoyé. Et moi, je leur ai donné la gloire que tu m'as donnée, pour qu'ils soient un comme nous sommes un, moi en eux et toi en moi. Qu'ils deviennent ainsi parfaitement un, afin que le monde sache que tu m'as envoyé et que tu les as aimés comme tu m'as aimé. Père, ceux que tu m'as donnés, je veux que là où je suis, ils soient eux aussi avec moi, et qu'ils contemplent ma gloire, celle que tu m'as donnée parce que tu m'as aimé avant la fondation du monde. Père juste, le monde ne t'a pas connu, mais moi je t'ai connu, et ceux-ci ont reconnu que tu m'as envoyé. Je leur ai fait connaître ton nom, et je le ferai connaître, pour que l'amour dont tu m'as aimé soit en eux, et que moi aussi je sois en eux. »

Frères et sœurs, dans la première lecture qui nous est donnée aujourd'hui, nous avons entendu comment Saint Paul, à Jérusalem, il va se défendre devant le Sanhédrin, c'est-à-dire devant le conseil des grands prêtres et en tout cas le conseil des grands du temple de l'époque. Et nous l'avons entendu quand il prend la parole, il disait « C'est à cause de notre espérance, la résurrection des morts, que je passe en jugement ». Alors ceux qui ont lu les Actes des Apôtres, j'espère que vous êtes nombreux, nous pouvons sourire un peu, parce qu'on peut dire « Bien joué Paul, tu as bien embrouillé les Sadducéens avec les pharisiens ». Parce que tout de suite, nous avons vu, ils sont mis à se quereller. C'est un peu comme ces étudiants qui sont malins et qui, devant leur jury, quand ils passent un examen, ils connaissent les oppositions et les opinions de leurs professeurs et ils les amènent à un point où les profs se mettent à se quereller. Personnellement, moi, je n'ai connu au moins deux de ces étudiants brillants quand j'étais au séminaire et aujourd'hui, ils sont prêtres. Et qui, ayant placé une phrase très bien ajustée entre deux ou trois professeurs qui n'étaient pas d'accord sur un point, eh bien tout l'examen s'est passé, lui il a dit la phrase, et le reste des 15-20 minutes de l'examen, les profs se sont battus en argument. Voilà. Ça veut dire qu'on est bien malin. Il y en a quelques-uns, c'est plutôt rare, il faut être vraiment très doué pour arriver à placer cela, mais ça arrive. Et on pourrait dire, tiens, bravo Paul, toi aussi tu en es un. Tu t'as fait capable de mettre justement cette embrouille entre les pharisiens et les sadducéens. Mais nous savons aussi, frères et sœurs, que Paul est plus que malin. Il ne fait pas ça pour simplement défendre sa vie. Il a donné déjà sa vie au Seigneur à l'annonce de l'Évangile depuis le chemin de Damas. Il est tout d'abord un témoin du ressuscité. Il a rencontré ce ressuscité, certes, il a rencontré sur le chemin de Damas, là où Jésus lui avait dit « Pourquoi tu me persécutes ?» Il a certainement rencontré à d'autres moments, parce que les Actes des Apôtres nous racontent qu'il avait encore une fois, vu plusieurs fois, eu des visions du Seigneur ressuscité. Et malgré ses souffrances, malgré les difficultés des voyages qu'il a pu avoir, il resta toujours attaché à ce témoignage du ressuscité. Et effectivement, quand il dit « Mon espérance, c'est aussi la vôtre, c'est celle de la résurrection des morts. » Et c'est pour cela, en fait, qu'il a combattu et c'est pour cela qu'il est allé partout dans le monde pour que beaucoup puissent connaître le ressuscité et en y adhérant au ressuscité, ils puissent aussi espérer à la résurrection de la chair le jour où le Seigneur reviendra. Certes, pour nous, frères et sœurs, la question se pose aussi aujourd'hui. Croyons-nous à la résurrection du Seigneur? On me dirait que d'un point de vue intellectuel, eh bien, cela semble impossible. On veut tout faire dans notre société actuelle, de repousser le plus la mort, voire la gommer complètement. Mais ça, c'est une utopie, car toute personne qui arrive à un âge certain et s'aperçoit qu'il y a des moments où on ne peut plus. Quels que soient les allongements que la médecine nous font, il y a un moment donné, toute vie doit finir. Il ne faut pas avoir peur, justement, de la mort, contrairement à la société qui a tellement peur de la mort qu'ils n'en parlent même plus. C'est un mot qui est gommé, et que parfois même, dans nos églises, on a peur de le nommer, tout simplement, parce que on a peur de la mort, de la souffrance. Mais en revanche, ressusciter des morts, c'est une réalité dont nous-mêmes, nous n'avons pas eu l'expérience, tout simplement parce que nous n'avons pas vu le ressuscité. Il y a eu, en revanche, des disciples et des apôtres qui ont vu le ressuscité. Les Actes des Apôtres, ainsi que les Épîtres de Paul, nous parlent de plusieurs centaines. Et nous savons que tout au long de l'histoire, quelques autres disciples du Christ ont eu la joie de rencontrer le Christ vivant, ressuscité. Et pour la très grande majorité d'entre nous, eh bien, nous croyons sans avoir vu. Eh bien, frères et sœurs, nous, aujourd'hui, où est-ce qu'on en est? Car nous savons aussi bien que, vous le savez aussi bien que moi, que le scepticisme, le nihilisme, le matérialisme, que sais-je encore, ont profondément marqué
nos esprits et beaucoup de ceux qui avaient une foi plus ou moins ancrée, ils l'ont abandonnée. Et je pense encore aujourd'hui qu'ils l'abandonnent tout simplement parce qu'ils n'ont pas une grande espérance. Qu'est-ce qu'il faut espérer? Qu'est-ce qu'il faut aussi croire pour espérer? Et donc du coup, beaucoup quittent le navire. Quittent le navire justement parce qu'ils ne comprennent pas que le but de la vie, c'est être rempli bien sûr de Dieu, de l'Esprit Saint, mais être rempli de l'Esprit Saint en vue de la vie éternelle, en vue de la résurrection. Car tous nous allons passer par la mort, mais tous nous sommes sauvés en espérance pour être dans la vie éternelle avec le Christ. Eh bien, le Seigneur, quand il nous parle dans l'Évangile aujourd'hui, il nous parle de cette unité qu'il a avec le Père. Le Père et le Fils sont un. Et nous avons aussi entendu Jésus qui nous dit « Vous aussi, vous êtes appelés à faire un avec moi et aussi donc avec le Père. » Et il va encore plus loin quand il dit cette parole qu'on appelle sacerdotale, hein, contrairement à ce qu'un certain nombre de personnes de catholiques ou pas, hein, en tout cas qui ont rejeté ce mot sacerdotal. Moi, je maintiens que c'est une prière sacerdotale tout simplement parce que le Christ est le grand prêtre. Et toute prière qu'il fait, c'est une prière sacerdotale. Donc au moins de là, hein, on peut dire que tout est sacerdotal dans tout ce qu'il fait. Mais nous avons entendu ce qu'il dit. « Je ne prie pas seulement pour ceux qui sont là, mais aussi pour ceux qui, grâce à leur parole, croiront en moi. » Donc Jésus ne prie pas simplement pour ceux qui sont là autour de lui lors de la scène, mais il prie aussi pour tous ceux qui vont croire en lui, grâce au témoignage de ceux qui l'ont vu ressusciter. Et quand il dit ça, il pense, il nous voit, nous-mêmes, nous aujourd'hui, ici présents dans cette basilique Notre-Dame des Victoires, nous aussi qui sommes peut-être à la maison, devant la radio, dans la voiture, en écoutant. Oui, le Seigneur nous rejoint et il prie pour nous et sa prière continue. Il continue jusqu'à la fin des temps, car il est le véritable médiateur. Et il est celui qui nous porte vers le Père par sa prière. Mais il est aussi celui qui nous défend. Parce qu'à la fois, il est le médiateur entre Dieu et les hommes, en ayant pris notre chair, et en même temps, il est le paraclet, le défenseur de chacun d'entre nous. Et Jésus, en montant au ciel, nous souvenons, il disait, « Je ne vous laisse pas orphelins, je vous enverrai un autre paraclet. » C'est celui que nous attendons. Nous attendons dans la joie pour qu'il vienne renouveler nos cœurs, pour que nos cœurs, justement, soient remplis de sa présence, l'Esprit Saint, l'Esprit qui donne la vie, l'Esprit qui nous fortifie pour que nous ayons confiance et que notre espérance ne défaille pas sur le chemin qui est difficile, qui est rude, surtout lorsque nous connaissons des souffrances, des épreuves, des deuils. Oui, notre foi, elle a besoin de continuer à grandir. Nous nous posons la question, est-ce que je crois en la résurrection? Si nous avons du mal, au moins est-ce que nous désirons y croire? Si nous avons la volonté d'y croire, nous sommes en chemin. Mais si nous disons, je ne veux même pas y croire, alors effectivement nous bloquons la grâce de Dieu d'agir en nous. Et la foi, elle s'entretient par la prière, c'est-à-dire par ce contact permanent avec le Seigneur. Certes, nous ne sommes pas des moines ou des moniales à rester quelques heures par jour avec le Seigneur. Mais chacun d'entre nous, à notre place, nous avons un petit temps chaque jour pour adresser au Seigneur, pour être en contact avec lui. Car lorsque nous sommes en prière, nous sommes en contact avec la divinité, le Seigneur qui se fait petit pour venir à nous, pour nous consoler, pour nous fortifier et aussi pour nous regarder. Oui, le Seigneur nous regarde pour que nous puissions grandir. Vous savez, quand nous prions, nous sommes un peu comme si nous mettions une plante dans le soleil et que le soleil, voilà, fait du bien à la plante. Vous savez bien que la lumière, le soleil, en tout cas, aide beaucoup une plante à se développer. Eh bien, quand nous prions, c'est un peu pareil. Nous laissons les rayons de lumière du Seigneur, sa chaleur, sa charité venir en nous pour nous faire grandir. Et oui, la foi s'entretient. Et la foi, c'est aussi une formation continuelle. Nous avons besoin de nous former, de former notre conscience, de grandir en tout cas dans cette connaissance du Seigneur qui nous a tant aimés. Eh bien aujourd'hui,
quand nous sommes encore en préparation pour cette grande fête de la Pentecôte, demandons au Seigneur de nous accorder la grâce de la persévérance, persévérance dans la prière, persévérance aussi dans le bien, dans ce qui est juste, dans ce qui est vrai, afin que nous-mêmes, frères et sœurs, nous devenions des témoins du ressuscité par notre vie. Peut-être nous ne sommes pas appelés à faire des grandes choses, un peu comme saint Paul, comme saint Pierre ou tant d'autres. Mais certainement le Seigneur en a besoin de notre témoignage, aussi petit soit-il. Car par là, par ce témoignage, Jésus passe pour que d'autres puissent le connaître. Alors que le Seigneur nous accorde cette grâce et que notre prière d'aujourd'hui soit irriguée par l'Esprit Saint, lui qui réchauffe nos cœurs, afin d'être enflammés d'amour et de désir de rencontrer le ressuscité, lui qui nous donnera sa vie à nos corps mortels le jour où il viendra. Que le Seigneur nous bénisse et qu'il nous accorde les grâces dont nous avons besoin. Amen.

0: Priez, frères et sœurs, que mon sacrifice qui est aussi le vôtre soit agréable à Dieu le Père Tout-Puissant. Que le Seigneur reçoive de vos mains ce sacrifice à la louange et à la gloire de son nom, pour notre bien et celui de toute l'Église. Dans ta bonté, sanctifie ces dons, nous t'en prions, Seigneur. Accepte le sacrifice spirituel que nous t'offrons et fais de nous-mêmes une éternelle offrande pour toi. Par le Christ notre Seigneur. Le Seigneur soit avec vous.
1: Et avec votre
0: esprit. Élevons notre cœur.
1: Nous le tournons vers le Seigneur.
0: Rendons grâce au Seigneur notre Dieu.
1: Cela est juste et bon.
0: Vraiment, il est juste et bon pour ta gloire et notre salut de t'offrir notre action de grâce toujours et en tout lieu, Seigneur, Père très saint, Dieu éternel et tout-puissant. Car le Seigneur Jésus, le roi de gloire, vainqueur du péché et de la mort, s'élève en ses jours au plus haut des cieux, devant les anges émerveillés. Lui, le médiateur entre Dieu et les hommes, juge du monde et Seigneur de l'univers. Sans quitter notre condition humaine, le premier, il entre au ciel, tête de l'Église et commencement de tout ce qui existe. Et il donne aux membres de son corps l'espérance de le rejoindre un jour. C'est pourquoi la joie pascale rayonne partout l'univers, la terre entière exulte, les puissances d'en haut et les anges dans le ciel chantent sans fin l'hymne de ta gloire.

Toi qui es vraiment saint, toi qui es la source de toute sainteté, Seigneur, nous te prions, sanctifie ces offrandes en répandant sur elles ton esprit, qu'elles deviennent pour nous le corps et le sang de Jésus, le Christ, notre Seigneur. Au moment d'être livré et d'entrer librement dans sa passion, il prit le pain, il rendit grâce, il le rompit et le donna à ses disciples en disant « Prenez et mangez-en tous, ceci est mon corps livré pour vous. »

De même, après le repas, il prit la coupe. De nouveau, il rendit grâce et la donna à ses disciples en disant « Prenez et buvez-en tous, car ceci est la coupe de mon sang, le sang de l'Alliance nouvelle et éternelle, qui sera versé pour vous et pour la multitude en rémission des péchés. Vous ferez cela en mémoire de moi. »

En faisant ainsi mémoire de la mort et de la résurrection de ton Fils, nous t'offrons, Seigneur, le pain de la vie et la coupe du salut. Et nous te rendons grâce car tu nous as estimés dignes de nous tenir devant toi pour te servir. Humblement, nous te demandons qu'en ayant part au corps et au sang du Christ, nous soyons rassemblés par l'Esprit Saint en un seul corps.

Souviens-toi, Seigneur, de ton Église répandue à travers le monde. Fais-la grandir dans ta charité, en union avec notre pape Léon, notre évêque Laurent, tous les évêques, les prêtres, les diacres. Souviens-toi aussi de nos frères et sœurs qui se sont endormis dans l'espérance de la résurrection. Et aujourd'hui, nous te prions pour Rudy. Souviens-toi dans ta miséricorde de tous les défunts, accueille-les dans la lumière de ton visage. Sur nous tous, enfin, nous implorons ta bonté pour nos frères et sœurs qui sont malades, pour ceux aussi qui les soignent. Permets qu'avec la Vierge Marie, la bienheureuse Mère de Dieu, avec Saint Joseph, son époux, les apôtres et tous les saints qui ont fait ta joie au long des âges, nous ayons part à la vie éternelle et que nous chantions ta louange et ta gloire par ton Fils Jésus, le Christ. Par lui, avec lui et en lui, à toi, Dieu le Père Tout-Puissant, dans l'unité du Saint-Esprit, tout honneur et toute gloire pour les siècles des siècles. Amen. Unis dans le même esprit, nous pouvons dire avec confiance la prière que nous avons reçue du Sauveur. Notre Père, qui es aux cieux, que ton nom soit sanctifié, que ton règne vienne. Que ta volonté soit faite sur la terre comme au ciel. Donne-nous aujourd'hui notre pain de ce jour. Pardonne-nous nos offenses, comme nous pardonnons aussi à ceux qui nous ont offensés. Et ne nous laisse pas entrer en tentation, mais délivre-nous du mal. Délivre-nous de tout mal, Seigneur, et donne la paix à notre temps. Soutenus par ta miséricorde, nous serons libérés de tout péché. À l'abri de toute épreuve, nous qui attendons que se réalise cette bienheureuse espérance, l'avènement de Jésus-Christ, notre Sauveur. Car c'est à toi qu'appartient le règne, la puissance et la gloire pour les siècles des siècles. Seigneur Jésus-Christ, tu as dit à tes apôtres, « Je vous laisse la paix, je vous donne ma paix. Ne regarde pas nos péchés, mais la foi de ton Église. Pour que ta volonté s'accomplisse, donne-lui toujours cette paix. » Et conduis-la vers l'unité parfaite, toi qui vis et règne pour les siècles des siècles. Amen. Que la paix du Seigneur soit toujours avec vous. Amen. Que la charité du Christ partagée, un signe de paix. Amen.

Voici l'agneau de Dieu, voici celui qui enlève les péchés du monde. Heureux les invités au repas des noces de l'agneau. Seigneur, je ne suis pas digne de te recevoir, mais dis seulement une parole et je serai guéri.

0: unissons nos prières. Donne-nous de trouver, Seigneur, dans la communion à ces mystères, un enseignement qui nous affermit et une nourriture qui refait nos forces, afin d'être en mesure de recevoir les dons de l'Esprit Saint. Par le Christ notre Seigneur. Amen. Et comme nous avons ici l'habitude, nous allons maintenant prier pour nos frères et sœurs malades. Nous pouvons tout spécialement prier l'Esprit Saint, lui qui vient pour justement renouveler nos cœurs et aussi nous attirer vers le Fils qui nous mène au Père. Nous pouvons lui demander aussi d'intercéder pour nous, de prendre dans sa miséricorde pour que nous puissions être sauvés et pourquoi pas guéris dès maintenant. Prions. Dans ton amour, Seigneur notre Père, toi qui ne cesses de garder dans ta bonté sans borne ceux que tu as créés, regarde nos frères et sœurs malades, nos frères et sœurs qui souffrent. Nous te prions, redresse-les par ta droite, raffermis-les par ta puissance, la puissance de l'Esprit Saint. Apporte-leur le remède, guéris leurs souffrances, guéris leurs blessures, guéris aussi leurs maladies. Ils attendent de toi le soulagement, qu'ils aient le bonheur de l'obtenir par leur foi, par la prière de ton Église et par pure grâce de ta miséricorde. Nous te le demandons par Jésus, le Christ, notre Seigneur. Amen. Le Seigneur soit avec vous. Que Dieu Tout-Puissant vous bénisse et vous garde. Le Père, le Fils et le Saint-Esprit.
1: Amen.
0: Allez dans la paix et la joie du Christ. Nous rendons grâce à Dieu.

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4: Bonjour ou bonsoir. De nouveau, Corinne Fenet avec vous pour approfondir le secret de Hetty. Ce secret qu'elle nous révèle, celui de son endurance, de sa résistance, de la force qu'elle oppose au mal et à la souffrance. Ce secret, nous l'avons décelé, c'est son amour et sa pitié. Peut-être aujourd'hui préférerions-nous le terme de compassion. En tout cas, ce sont ses mots. Son amour et sa pitié très profond pour les êtres et pour l'humanité en général. Et cette affirmation me fait penser au fameux chapitre 13 de la première lettre aux Corinthiens de saint Paul. Je ne vais pas lire tout le chapitre, rassurez-vous, mais seulement le début, les trois premiers versets, pour les entendre résonner dans ce que nous savons de la vie de Hetty, et peut-être résonner avec notre propre vie. J'aurais beau parler toutes les langues des hommes et des anges, si je n'ai pas la charité, s'il me manque l'amour, je ne suis qu'un cuivre qui résonne, une cymbale retentissante. J'aurais beau être prophète, avoir toute la science des mystères et toute la connaissance de Dieu. J'aurais beau avoir toute la foi, jusqu'à transporter les montagnes, s'il me manque l'amour. Je ne suis rien. J'aurais beau distribuer toute ma fortune aux affamés. J'aurais beau me faire brûler vif, s'il me manque l'amour. Cela ne me sert à rien. Puis suit dans ce chapitre une description de l'amour, depuis « l'amour prend patience et rend service » à « il espère tout, il endure tout » et jusqu'à la conclusion « l'amour ne passera jamais ». Tel est donc le secret de la vie véritable, de la vie éternelle, puisque l'amour ne passera jamais. L'amour n'est pas seulement une qualité de l'être, une qualité parmi d'autres. Voir un heureux incident de parcours qui nous arrive dans notre histoire, comme tel qui dit « j'ai rencontré l'amour ». Il est constitutif de notre être même, consubstantiel même, pourrions-nous dire, en clin d'œil à l'affirmation de notre credo qui affirme le Fils de même substance que le Père. Eh bien, pareillement, l'amour est de même substance que l'être humain, du moins dans le cœur de Dieu, qui a créé l'homme par amour et pour l'amour. Sinon, comment comprendre? S'il me manque l'amour, je ne suis rien. Et en ce sens, c'est en nous, à l'intérieur de nous-mêmes, qu'il est à chercher. Parce qu'on a parfois du mal à le trouver à l'extérieur. Écoutons de nouveau Hetty. On a parfois le plus grand mal à concevoir et à admettre, mon Dieu, tout ce que tes créatures terrestres s'infligent les unes aux autres en s'étant déchaînées. Mais je ne m'enferme pas pour autant dans ma chambre, mon Dieu. Je continue à tout regarder en face. Je ne me sauve devant rien. Je cherche à comprendre et à disséquer les pires exactions. J'essaye toujours de retrouver la trace de l'homme dans sa nudité, sa fragilité, de cet homme bien souvent introuvable, enseveli parmi les ruines monstrueuses de ses actes absurdes. Il ne vous aura pas échappé que, dans cet extrait, c'est à Dieu qu'elle s'adresse, et de Dieu dont elle parle. Dieu qui a partie liée avec l'homme et dont elle s'obstine à louer la création en dépit des souffrances traversées. Je dis « elle s'obstine » car elle aurait mille raisons de sinon maudire Dieu, ce qu'elle ne fit jamais, car elle n'impute qu'aux hommes la responsabilité de ce qui arrive. Du moins de s'abstenir d'en louer la création tant celle-ci est défigurée par la guerre. Or, c'est envers et contre tous qu'elle veut porter ce témoignage à l'humanité. Je voudrais pouvoir trouver le mot unique, continue-t-elle, qui me permette de tout dire, tout ce qui est en moi, ce trop-plein, cette opulence du sentiment de la vie. Pourquoi ne m'as-tu pas fait poète, ô mon Dieu? Mais si, je suis poète. Je n'ai qu'à attendre patiemment que se lèvent en moi les mots qui porteront le témoignage que je crois devoir porter, mon Dieu, qu'il est beau et bon de vivre dans ton monde en dépit de ce que nous autres êtres humains nous infligeons mutuellement. Et j'en reviens toujours à la même idée. La vie est belle et je crois en Dieu et je veux me planter au beau milieu de ce que les gens appellent des atrocités et dire et répéter « la vie est belle ». Vous percevez un peu la force de ce qu'elle est en train d'affirmer ? Ailleurs, elle dira « j'ai accueilli dans la joie l'intuition de la beauté de la création divine en dépit de tout ». En dépit de tout, car elle est bien consciente du hiatus existant entre la beauté de la création et le chaos du monde dans lequel elle vit, le chaos du monde dans lequel nous vivons. Mais c'est pour elle une affaire à décider, dit-elle, seule à seule avec Dieu, selon son expression. Et cette affaire concerne rien moins que le sens de la vie. La question du sens taraudeti. De fait, ce n'est pas une question originale en soi, parce que c'est une question que tout homme, toute femme se pose à un moment ou l'autre de sa vie. Ce qui est original, par contre, c'est la réponse que Eti apporte à cette question. Réponse originale à la solution finale. Si je peux me permettre ce jeu de mots, mais de fait j'y tiens à ce jeu de mots, car il est précisément le sous-titre du mémoire que j'ai consacré il y a quelques années de cela, au parcours de Eti Ilsoum. Pourquoi une réponse originale? Certes, originale au sens qu'elle lui est propre, mais originale aussi au sens que sa réponse a quelque chose à voir avec ce qui est véritablement à l'origine de l'homme. Une redécouverte en elle de l'homme originel, pourrait-on dire. Enfin, toujours est-il qu'alors qu'on veut lui imposer une fin, ce qui est inclus dans l'expression inventée par les nazis, de solution finale, elle répond en se tournant vers ce qui est à l'origine et qu'on peut appeler Dieu. En effet, pour Eti, la question du sens renvoie à la question de Dieu, mention de Dieu qui intervient dès les premières pages du texte. Il s'agit toutefois d'un Dieu avec qui Eti entretient d'abord, on l'a vu, une relation quasi esthétique. « Je voudrais rouler mélodiquement des mains de Dieu, disait-elle, ou encore faire entrer un peu de Dieu en soi, comme il y a un peu de Dieu dans la neuvième de Beethoven. » Le goût de la beauté habite certes Eti, on en a de multiples indices. Beauté de l'art autant que beauté de la nature, de la création. Et quand il lui est donné de renoncer, on l'avait vu, à sa rage de possession, à se gaver de la beauté du paysage, elle accède à une joie libératrice. C'est ce qu'elle signifie quand elle avoue accueillir dans la joie l'intuition de la beauté de la création divine. Notons cependant que là, quand elle parle de création divine, Dieu n'est encore qu'en filigrane. Certes, il ne s'agit pas de n'importe quel Dieu, mais du Dieu créateur donc, tel qu'on peut le rencontrer dans la Bible, du Dieu de ses pères, auquel elle a dû être au moins un peu initiée en tant que juive d'origine, bien qu'elle se préoccupe peu de savoir si c'est le Dieu de la Torah ou de l'Évangile, de l'Ancien ou du Nouveau Testament. Elle se situe en deçà ou au-delà de ces distinctions, ce qui la rend d'ailleurs contemporaine de beaucoup de recherches spirituelles actuelles, hors Église, hors institution. Et de ce fait, je pense qu'elle peut parler à beaucoup de personnes qui se considèrent en marge des institutions religieuses, à la périphérie. C'est d'ailleurs en pensant à eux, à ces périphériques, que j'avais choisi ce sujet de mémoire. Je travaillais à l'époque à Paris, dans un de ces lieux qui accueillait beaucoup de personnes en recherche de sens, en quête de vérité. Et leur asséné d'entrée de jeu le Dieu de Jésus-Christ, à eux qui étaient en rupture de banc avec l'Église institutionnelle, aurait certainement eu l'effet inverse de celui escompté, c'est-à-dire les faire fuir plus loin encore. Et pourtant, Eti n'hésite pas à citer des phrases tirées de la Bible, telles ces deux fondamentaux, deux phrases clés pour la relecture de son expérience, et elle les cite dans la continuité. Dieu créa l'homme à son image et... Aime ton prochain comme toi-même. Ce sont là des thèmes récurrents chez Eti et qui éclairent son itinéraire. Dieu créa l'homme à son image. Le thème de la création d'abord. Je vous le disais, Eti Idesum l'aborde de façon originale. On peut penser que recevoir sans cesse la vie comme un don lui permet de traverser l'épreuve, voire d'y être immergé sans toutefois s'y noyer. Le second thème, coextensif au premier, est celui de l'amour. Aime ton prochain comme toi-même. Amour de soi, et non pas du moi, hein, au sens de l'ego. On a déjà eu l'occasion d'éclairer cette distinction. Amour de soi et amour de l'autre qui ne font qu'un. Telle est la partie lumineuse de sa vie. Mais comme nous tous, elle ne vit pas à temps complet dans la lumière. Parfois, elle sent ses forces se dérober. Hier, dit-elle, j'avais perdu le sens de la vie et le sens de la souffrance. J'avais l'impression de m'effondrer sous un poids formidable. Mais elle repart au combat, autre leitmotiv de son discours. Pourtant, j'ai continué à me battre et voilà que je me sens capable de continuer, plus forte qu'avant. Ou encore, autre citation, « Aujourd'hui, je ne pense plus à l'avenir. Il m'est indifférent de faire ou non de grandes choses parce que j'ai l'intime conviction que de la réussite ou de l'échec, il sortira toujours quelque chose. » Nous la voyons présente au présent, sortie de la logique de l'ambition, ce qu'elle nomme « indifférence ». Les Ignatiens y verront peut-être une correspondance avec ce qu'en dit Ignace de Loyola, « cultiver l'indifférence » n'étant pour lui qu'un moyen de se mettre davantage au service de son Seigneur, disons, pour faire bref. En tout cas, l'ancrage dans le présent, l'indifférence à l'ambition, la confiance, sont bien des caractéristiques qui nous permettent de qualifier spirituellement l'expérience de Eti et les Soumes. Et elle conclut « La vie vaut vraiment la peine d'être vécue. Mon Dieu, tu es tout de même un peu plus proche de moi. » Elle parla de cette vie dont Dieu est l'auteur. Mais comment rejoindre un Dieu qui aurait ainsi partie liée avec la vie dans l'univers de mort qui cerne Eti? Ou encore, comment se laisser rejoindre par un Dieu de vie dans ces mortelles circonstances? Tel est le sens du « tout de même » de Eti, en même temps que son sentiment d'une certaine relativité dans la proximité de Dieu. Proche, mais un peu plus proche seulement. Nous y reviendrons, en même temps que nous serons amenés à parler de l'évolution spirituelle de Eti. En attendant, nous pouvons noter une évidente caractéristique spirituelle déjà repérée chez elle, son entêtement dans la bataille. Et c'est cette fidélité que je vous souhaite.
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1: Je te confie toute la famille, toutes les difficultés familiales que nous avons en ce moment, et aussi pour me guérir de mon anxiété. Je prie avec tous les pèlerins et tous ceux qui sont malades, et je pense à vous.
2: Notre-Dame de Lourdes, Sainte Bernadette, je vous confie Jeannette, François-Régis et France, qui sont en souffrance. Merci, chers pèlerins, de prier pour eux. Merci, Notre-Dame de Lourdes. Merci, Sainte Bernadette.
3: Sainte Vierge Marie, je viens vous remercier pour les grâces déjà reçues et vous demander de veiller et de protéger ma sœur Isabelle, la soutenir tout au long de son long traitement de chimiothérapie qu'elle doit recevoir. Aider et soutenir également ma nièce Estelle. Je vous demande également d'accueillir notre amie, sœur Marie Vincent, qui vient de rejoindre la maison du Seigneur. Merci Marie.
4: Au nom du Père, et du Fils, et du Saint-Esprit.
5: Amen.
4: Chers frères et sœurs, soyez les bienvenus à Lourdes, dans cette grotte de Massabielle, où la Vierge Marie, l'Immaculée Conception, est apparue à Bernadette 18 fois. Avec elle, nous méditerons les mystères lumineux du rosaire. Nous rendons grâce à Dieu et nous présentons la visite prochaine du pape Léon, ici même à Lourdes. Nous prions aussi avec tous les militaires qui rejoignent Lourdes pour le pèlerinage des militaires. Nous prions aussi avec tous ceux et celles qui sont ici au milieu de nous, en particulier les membres de Notre-Dame de l'Espérance, ainsi que tous les diocèses présents à Lourdes en ce moment. Et nous prions encore en rendant grâce au Seigneur pour les grâces de Lourdes qui inondent le Cameroun en ce moment à travers la visite des reliques de Sainte Bernadette et de Notre-Dame de Lourdes. Et nous le faisons avec vous tous qui priez avec nous à travers les radios chrétiennes francophones, la télévision catholique ATO, le site internet des sanctuaires de Lourdes. Mais comme toujours, nous avons une pensée particulière pour tous ceux et celles qui sont malades dans les EHPAD et dans les hôpitaux, mais aussi nos frères et sœurs dans des prisons. Je crois en Dieu le Père Tout-Puissant et en Jésus-Christ, son Fils unique, notre Seigneur, qui a été conçu du Saint-Esprit, est né de la Vierge Marie, a souffert sous Ponce Pilate, a été crucifié et mort, a été enseveli, est descendu aux enfers. Le troisième jour est ressuscité des morts, est monté aux cieux, est assis à la droite de Dieu, le Père Tout-Puissant, d'où il viendra juger les vivants et les morts. Je crois en l'Esprit Saint, à la Sainte Église catholique, à la communion des saints, à la rémission des péchés, à la résurrection de la chair,
5: à la vie éternelle.
4: Notre Père qui es aux cieux, que ton nom soit sanctifié, que ton règne vienne, que ta volonté soit faite sur la terre comme au ciel.
5: Donne-nous aujourd'hui notre pain de ce jour. Pardonne-nous nos offenses, comme nous pardonnons aussi à ceux qui nous ont offensés. Et ne nous laisse pas entrer en tentation, mais délivre-nous du mal.
4: Je vous salue Marie, pleine de grâce, le Seigneur est avec vous. Vous êtes bénie entre toutes les femmes et Jésus, le fruit de vos entrailles, est béni.
5: Sainte Marie, Mère de Dieu, priez pour nous, pauvres pécheurs, maintenant et à l'heure de notre mort.
4: Je vous salue Marie, pleine de grâce, le Seigneur est avec vous. Vous êtes bénie entre toutes les femmes et Jésus, le fruit de vos entrailles, est béni. Je vous salue Marie, pleine de grâce, le Seigneur est avec vous. Vous êtes bénie entre toutes les femmes et Jésus, le fruit de vos entrailles, est béni.
5: Sainte Marie, Mère de Dieu, priez pour nous pauvres pécheurs,

0: Ô Marie conçue sans péché.
1: Priez pour nous.
0: Premier mystère lumineux, le baptême du Seigneur. L'Esprit Saint, comme une colombe, descendue sur Jésus et eut une voix venant du ciel. Toi, tu es mon Fils bien-aimé, en toi je trouve ma joie. Sainte Vierge Marie, nous te prions, afin que par ton intercession, que le Seigneur accorde à tous les jeunes la capacité d'entendre sa voix et de se mettre à sa suite. Notre Père qui es aux cieux, que ton nom soit sanctifié, que ton règne vienne, que ta volonté soit faite sur la terre comme au ciel.
2: Je vous salue, Marie, pleine de grâce. Le Seigneur est avec vous. Vous êtes bénie entre toutes les femmes, et Jésus, le fruit de vos entrailles, est béni.
3: Sainte Marie, Mère de Dieu, priez pour nous pauvres pécheurs, maintenant et à l'heure de notre mort. Amen.
2: Je vous salue, Marie, pleine de grâce. Le Seigneur est avec vous. Vous êtes bénie entre toutes les femmes, et Jésus, le fruit de vos entrailles, est béni.
3: Sainte Marie, Mère de Dieu, priez pour nous pauvres pécheurs, maintenant et à l'heure de notre mort. Amen.
2: Je vous salue, Marie, pleine de grâce. Le Seigneur est avec vous. Vous êtes bénie entre toutes les femmes, et Jésus, le fruit de vos entrailles, est béni.
3: Sainte Marie, Mère de Dieu, priez pour nous.
2: Je vous salue, Marie, pleine de grâce. Le Seigneur est avec vous. Vous êtes bénie entre toutes les femmes. Et Jésus, le fruit de vos entrailles, est béni.
3: Sainte Marie, Mère de Dieu, priez pour nous pauvres pécheurs, maintenant et à l'heure de notre mort. Amen.
2: Je vous salue, Marie, pleine de grâce. Le Seigneur est avec vous. Vous êtes bénie entre toutes les femmes. Et Jésus, le fruit de vos entrailles, est béni.
3: Sainte Marie, Mère de Dieu, priez pour nous pauvres pécheurs, maintenant et à l'heure de notre mort. Amen.
2: Je vous salue, Marie, pleine de grâce. Le Seigneur est avec vous. Vous êtes bénie entre toutes les femmes. Et Jésus, le fruit de vos entrailles, est béni.
3: Sainte Marie, Mère de Dieu, priez pour nous pauvres pécheurs, maintenant et à l'heure de notre mort. Amen.
2: Je vous salue, Marie, pleine de grâce. Le Seigneur est avec vous. Vous êtes bénie entre toutes les femmes. Et Jésus, le fruit de vos entrailles, est béni.
3: Sainte Marie, Mère de Dieu, priez pour nous pauvres pécheurs, maintenant et à l'heure de notre mort. Amen.
2: Je vous salue, Marie, pleine de grâce. Le Seigneur est avec vous. Vous êtes bénie entre toutes les femmes. Et Jésus, le fruit de vos entrailles, est béni.
3: Sainte Marie, Mère de Dieu, priez pour nous pauvres pécheurs, maintenant et à l'heure de notre mort. Amen.
2: Je vous salue, Marie, pleine de grâce. Le Seigneur est avec vous. Vous êtes bénie entre toutes les femmes. Et Jésus, le fruit de vos entrailles, est béni.
3: Sainte Marie, Mère de Dieu, priez pour nous pauvres pécheurs, maintenant et à l'heure de notre mort. Amen.
2: Je vous salue, Marie, pleine de grâce. Le Seigneur est avec vous. Vous êtes bénie entre toutes les femmes, et Jésus, le fruit de vos entrailles, est béni.
3: Sainte Marie, Mère de Dieu, priez pour nous pauvres pécheurs,

0: Ô Marie conçue sans péché. Deuxième mystère lumineux, les noces de Cana. Or, on manqua de vin. La mère de Jésus lui dit, ils n'ont pas de vin. Jésus lui répond, femme, que me veux-tu? Mon heure n'est pas encore venue. Sa mère dit à ceux qui servaient, tout ce qu'il vous dira, faites-le. Ô Notre-Dame du Rosaire, toi que nous invoquons pendant ce mois, ne cesse d'intercéder auprès de ton Fils pour le monde entier qui manque toujours du vin des vertus. Notre Père qui es aux cieux, que ton nom soit sanctifié, que ton règne vienne, que ta volonté soit faite sur la terre comme au ciel. À ceux qui nous ont offensés. Et ne nous laisse pas entrer en tentation, mais délivre-nous du mal.
1: Je vous salue Marie, pleine de grâce. Le Seigneur est avec vous. Vous êtes bénie entre toutes les femmes, et Jésus, le fruit de vos entrailles, est béni.
0: Sainte Marie, Mère de Dieu, priez pour nous pauvres pécheurs, maintenant et à l'heure de notre mort. Amen.
1: Je vous salue Marie, pleine de grâce. Le Seigneur est avec vous. Vous êtes bénie entre toutes les femmes, et Jésus, le fruit de vos entrailles, est béni.
0: Sainte Marie, Mère de Dieu, priez pour nous pauvres pécheurs, maintenant et à l'heure de notre mort. Amen.
1: Je vous salue Marie, pleine de grâce. Le Seigneur est avec vous. Vous êtes bénie entre toutes les femmes, et Jésus, le fruit de vos entrailles, est béni.
0: Sainte Marie, Mère de Dieu, priez pour nous pauvres pécheurs, maintenant et à l'heure de notre mort. Amen.
1: Je vous salue Marie, pleine de grâce. Le Seigneur est avec vous. Vous êtes bénie entre toutes les femmes, et Jésus, le fruit de vos entrailles, est béni.
0: Sainte Marie, Mère de Dieu, priez pour nous pauvres pécheurs, maintenant et à l'heure de notre mort. Amen.
1: Je vous salue Marie, pleine de grâce. Le Seigneur est avec vous. Vous êtes bénie entre toutes les femmes, et Jésus, le fruit de vos entrailles, est béni.
0: Sainte Marie, Mère de Dieu, priez pour nous pauvres pécheurs, et à l'heure de notre mort. Amen.
1: Je vous salue Marie, pleine de grâce. Le Seigneur est avec vous. Vous êtes bénie entre toutes les femmes, et Jésus, le fruit de vos entrailles, est béni.
0: Sainte Marie, Mère de Dieu, priez pour nous pauvres pécheurs, maintenant et à l'heure de notre mort. Amen.
1: Je vous salue Marie, pleine de grâce. Le Seigneur est avec vous. Vous êtes bénie entre toutes les femmes, et Jésus, le fruit de vos entrailles, est béni.
0: Sainte Marie, Mère de Dieu, priez pour nous pauvres pécheurs, maintenant et à l'heure de notre mort. Amen.
1: Je vous salue Marie, pleine de grâce. Le Seigneur est avec vous. Vous êtes bénie entre toutes les femmes, et Jésus, le fruit de vos entrailles, est béni.
0: Sainte Marie, Mère de Dieu, priez pour nous pauvres pécheurs, maintenant et à l'heure de notre mort. Amen.
1: Je vous salue Marie,

0: Cai e beni.
1: Sainte Marie, Mère de Dieu, priez pour nous pauvres pécheurs, maintenant et à l'heure de notre mort. Amen.
0: Je vous salue Marie, pleine de grâce. Le Seigneur est avec vous. Vous êtes bénie entre toutes les femmes, et Jésus, le fruit de vos entrailles, est béni.
1: Sainte Marie, Mère de Dieu, priez pour nous pauvres pécheurs.

0: Ô Marie conçue sans péché. Troisième mystère lumineux, l'annonce du royaume. Après l'arrestation de Jean, Jésus partit pour la Galilée proclamer l'évangile de Dieu. Il disait, les temps sont accomplis, le règne de Dieu est tout proche, convertissez-vous et croyez à l'évangile. Ô Vierge Immaculée, comme ton Fils, tu nous invites ici à la grotte de Massabiel à la conversion des cœurs. Aide-nous, aide tous nos enfants qui souffrent de différentes formes d'addiction. Notre Père qui es aux cieux, que ton nom soit sanctifié, que ton règne vienne, que ta volonté soit faite sur la terre comme au ciel.
1: Comme nous pardonnons aussi à ceux qui nous ont offensés. Et ne nous laisse pas entrer en tentation, mais délivre-nous du mal. Je vous salue, Marie, pleine de grâce. Le Seigneur est avec vous. Vous êtes bénie entre toutes les femmes. Et Jésus, le fruit de vos entrailles, est béni.
2: Sainte Marie, Mère de Dieu, priez pour nous pauvres pécheurs, maintenant et à l'heure de notre mort. Amen.
1: Je vous salue, Marie, pleine de grâce. Le Seigneur est avec vous. Vous êtes bénie entre toutes les femmes. Et Jésus, le fruit de vos entrailles, est béni.
2: Sainte Marie, Mère de Dieu, priez pour nous pauvres pécheurs, maintenant et à l'heure de notre mort. Amen.
1: Je vous salue, Marie, pleine de grâce. Le Seigneur est avec vous. Vous êtes bénie entre toutes les femmes, et Jésus, le fruit de vos entrailles, est béni.
2: Sainte Marie, Mère de Dieu, priez pour nous pauvres pécheurs, maintenant et à l'heure de notre mort. Amen.
1: Je vous salue, Marie, pleine de grâce. Le Seigneur est avec vous. Vous êtes bénie entre toutes les femmes, et Jésus, le fruit de vos entrailles, est béni.
2: Sainte Marie, Mère de Dieu, priez pour nous pauvres pécheurs, maintenant et à l'heure de notre mort. Amen.
1: Je vous salue, Marie, pleine de grâce. Le Seigneur est avec vous. Vous êtes bénie entre toutes les femmes, et Jésus, le fruit de vos entrailles, est béni.
2: Sainte Marie, Mère de Dieu, priez pour nous pauvres pécheurs, maintenant et à l'heure de notre mort. Amen.
1: Je vous salue, Marie, pleine de grâce. Le Seigneur est avec vous. Vous êtes bénie entre toutes les femmes, et Jésus, le fruit de vos entrailles, est béni.
2: Sainte Marie, Mère de Dieu, priez pour nous pauvres pécheurs, maintenant et à l'heure de notre mort. Amen.
1: Je vous salue, Marie, pleine de grâce. Le Seigneur est avec vous. Vous êtes bénie entre toutes les femmes, et Jésus, le fruit de vos entrailles, est béni.
2: Sainte Marie, Mère de Dieu, priez pour nous pauvres pécheurs, maintenant et à l'heure de notre mort. Amen.
1: Je vous salue, Marie, pleine de grâce. Le Seigneur est avec vous. Vous êtes bénie entre toutes les femmes, et Jésus, le fruit de vos entrailles, est béni.
2: Sainte Marie, Mère de Dieu, priez pour nous pauvres pécheurs, maintenant et à l'heure de notre mort. Amen.
1: Je vous salue, Marie, pleine de grâce. Le Seigneur est avec vous. Vous êtes bénie entre toutes les femmes, et Jésus, le fruit de vos entrailles, est béni.
2: Sainte Marie, Mère de Dieu, priez pour nous pauvres pécheurs, maintenant et à l'heure de notre mort. Amen.
1: Je vous salue, Marie, pleine de grâce. Le Seigneur est avec vous. Vous êtes bénie entre toutes les femmes, et Jésus, le fruit de vos entrailles, est béni.
2: Sainte Marie, Mère de Dieu,
3: priez pour nous pauvres pécheurs, maintenant

0: Ô Marie conçue sans péché, quatrième mystère lumineux, la transfiguration. Jésus prend avec lui Pierre, Jacques et Jean et les amène eux seuls à l'écart sur une haute montagne. Et il fut transfiguré devant eux. À l'exemple des trois apôtres, donne-nous Seigneur de recevoir les lumières de ta transfiguration et d'en être les apôtres par la prière, la prédication et l'exemple de vie. Notre Père qui es aux cieux, que ton nom soit sanctifié, que ton règne vienne, que ta volonté soit faite sur la terre comme au ciel. Mais délivre-nous du mal.
1: Je vous salue Marie, pleine de grâce, le Seigneur est avec vous. Vous êtes bénie entre toutes les femmes, et Jésus, le fruit de vos entrailles, est béni.
0: Sainte Marie, Mère de Dieu, priez pour nous pauvres pécheurs, maintenant et à l'heure de notre mort. Amen.
1: Je vous salue Marie, pleine de grâce, le Seigneur est avec vous. Vous êtes bénie entre toutes les femmes, et Jésus, le fruit de vos entrailles, est béni.
0: Sainte Marie, Mère de Dieu, priez pour nous pauvres pécheurs, maintenant et à l'heure de notre mort. Amen.
1: Je vous salue Marie, pleine de grâce, le Seigneur est avec vous. Vous êtes bénie entre toutes les femmes, et Jésus, le fruit de vos entrailles, est béni.
0: Sainte Marie, Mère de Dieu, priez pour nous pauvres pécheurs, maintenant et à l'heure de notre mort. Amen.
1: Je vous salue Marie, pleine de grâce, le Seigneur est avec vous. Vous êtes bénie entre toutes les femmes, et Jésus, le fruit de vos entrailles, est béni.
0: Sainte Marie, Mère de Dieu, priez pour nous pauvres pécheurs, maintenant et à l'heure de notre mort. Amen.
1: Je vous salue Marie, pleine de grâce, le Seigneur est avec vous. Vous êtes bénie entre toutes les femmes, et Jésus, le fruit de vos entrailles, est béni.
0: Sainte Marie, Mère de Dieu, priez pour nous pauvres pécheurs, maintenant et à l'heure de notre mort. Amen.
1: Je vous salue Marie, pleine de grâce, le Seigneur est avec vous. Vous êtes bénie entre toutes les femmes, et Jésus, le fruit de vos entrailles, est béni.
0: Sainte Marie, Mère de Dieu, priez pour nous pauvres pécheurs, maintenant et à l'heure de notre mort. Amen.
1: Je vous salue Marie, pleine de grâce, le Seigneur est avec vous. Vous êtes bénie entre toutes les femmes, et Jésus, le fruit de vos entrailles, est béni.
0: Sainte Marie, Mère de Dieu, priez pour nous pauvres pécheurs, maintenant et à l'heure de notre mort. Amen.
1: Je vous salue Marie, pleine de grâce, le Seigneur est avec vous. Vous êtes bénie entre toutes les femmes, et Jésus, le fruit de vos entrailles, est béni.
0: Sainte Marie, Mère de Dieu, priez pour nous pauvres pécheurs, maintenant et à l'heure de notre mort. Amen.
1: Je vous salue Marie, pleine de grâce, le Seigneur est avec vous. Vous êtes bénie entre toutes les femmes, et Jésus, le fruit de vos entrailles, est béni.
0: Sainte Marie, Mère de Dieu, priez pour nous pauvres pécheurs, maintenant et à l'heure de notre mort. Amen.
1: Je vous salue Marie, pleine de grâce, le Seigneur est avec vous. Vous êtes bénie entre toutes les femmes, et Jésus, le fruit de vos entrailles, est béni.
0: Sainte Marie, Mère de Dieu,

0: femme, ô Marie conçue sans péché. Cinquième mystère lumineux, l'institution de l'Eucharistie. Ayant pris le pain, il rendit grâce et il dit, « Ceci est mon corps donné pour vous. » Et pour la coupe, après le repas, il fit de même en disant, « Cette coupe est la nouvelle alliance en mon sang, répandue pour vous. » Que ton corps et ton sang, reçus physiquement et spirituellement, soient une source de vie éternelle, pour tous tes enfants, Seigneur. Notre Père qui es aux cieux, que ton nom soit sanctifié, que ton règne vienne, que ta volonté soit faite sur la terre comme au ciel.
1: Pardonne-nous
0: nos offenses, comme nous pardonnons aussi à ceux qui nous ont offensés. Et ne nous laisse pas entrer en tentation. Je vous salue Marie, pleine de grâce, le Seigneur est avec vous. Vous êtes bénie entre toutes les femmes, et Jésus, le fruit de vos entrailles, est béni.
1: Sainte Marie, Mère de Dieu, priez pour nous pauvres pécheurs, maintenant et à l'heure de notre mort.
0: Je vous salue Marie, pleine de grâce, le Seigneur est avec vous. Vous êtes bénie entre toutes les femmes, et Jésus, le fruit de vos entrailles, est béni. Je vous salue Marie, pleine de grâce, le Seigneur est avec vous. Vous êtes bénie entre toutes les femmes, et Jésus, le fruit de vos entrailles, est béni.
1: Sainte Marie, Mère de Dieu, priez pour nous pauvres pécheurs, maintenant et à l'heure de notre mort.
0: Je vous salue Marie, pleine de grâce, le Seigneur est avec vous. Vous êtes bénie entre toutes les femmes, et Jésus, le fruit de vos entrailles, est béni. Je vous salue Marie, pleine de grâce, le Seigneur est avec vous. Vous êtes bénie entre toutes les femmes, et Jésus, le fruit de vos entrailles, est béni.
1: Sainte Marie, Mère de Dieu, priez pour nous pauvres pécheurs, maintenant et à l'heure de notre mort.
0: Je vous salue Marie,
1: pleine de Dieu, priez pour nous pauvres pécheurs, maintenant et à l'heure de notre mort.
0: Je vous salue Marie, pleine de grâce, le

0: Je vous salue Marie, pleine de grâce, le Seigneur est avec vous. Vous êtes bénie entre toutes les femmes et Jésus, le fruit de vos entrailles, est béni. Je vous salue Marie, pleine de grâce, le Seigneur est avec vous. Vous êtes bénie entre toutes les femmes, et Jésus, le fruit de vos entrailles, est béni.
1: Sainte Marie, Mère de Dieu, priez pour nous, pauvres pécheurs, maintenant et à l'heure de notre mort.
0: Je vous salue Marie, pleine de grâce, le Seigneur est avec vous. Vous êtes bénie entre toutes les femmes, et Jésus, le fruit de vos entrailles, est béni.
1: Sainte Marie,

0: âme. Ô Marie conçue sans péché,
1: priez pour nous qui avons reçu.
0: Prions. Tu as voulu, Seigneur, qu'à l'annonce de l'ange, ton Verbe prêchait dans le sein de la Vierge Marie. Réponds à nos supplications, puisque nous la croyons vraiment Mère de Dieu. Fais que nous trouvions secours dans sa prière auprès de toi. Par Jésus-Christ, ton Fils, notre Seigneur, qui vit et règne avec toi dans l'unité du Saint-Esprit, Dieu, pour les siècles des siècles.
1: Amen.
0: Le Seigneur soit avec vous.
1: Et avec votre esprit.
0: Et que Dieu Tout-Puissant vous bénisse, le Père, le Fils et le Saint-Esprit.
1: Amen.
0: Notre-Dame de Lourdes.
1: Priez pour nous.
0: Notre-Dame de Lourdes.
1: Priez pour nous.
0: Notre-Dame de Lourdes.
1: Priez pour nous.
0: Sainte Bernadette.

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Lecture du livre du prophète Joël. Ainsi parle le Seigneur. Je répandrai mon esprit sur tout être de chair. Vos fils et vos filles prophétiseront. Vos anciens seront instruits par des songes et vos jeunes gens par des visions. Même sur les serviteurs et sur les servantes, je répandrai mon esprit en ces jours-là. Je ferai des prodiges au ciel et sur la terre, du sang, du feu, des nuages, de fumée. Le soleil sera changé en ténèbres et la lune sera changée en sang, avant que vienne le jour du Seigneur, jour grand et redoutable. Alors quiconque invoquera le nom du Seigneur sera sauvé. Nous poursuivons les lectures de la veille de Pentecôte avec cette lecture du livre de Joël. Dans son livre assez court, après s'être adressé aux nations, leur avoir annoncé une catastrophe, les avoir exhortés à la pénitence et promis le salut, Joël nous annonce une grande nouvelle, l'effusion de l'Esprit. Près de 4 siècles avant Jésus-Christ, cette annonce prend une importance particulière.

Fin de ce temps pascal, la lecture du livre de Joël semble nous faire revivre le triduum pascal. Nous passons ainsi en quelques versets de jours de ténèbres et d'obscurité, selon les propres termes du chapitre qui précède, à la lecture du passage que nous pouvons entendre lors de la veillée de Pentecôte, davantage signe d'espérance. Un épisode qui n'est pas sans nous rappeler les lectures des dimanches qui ont suivi la grande fête de Pâques. Rappelons-nous particulièrement l'évangile du quatrième dimanche de Pâques, lorsque le Christ ressuscité se présente aux disciples en l'absence de Thomas et qu'il leur dit « La paix soit avec vous ». De même que le Père m'a envoyé, moi aussi je vous envoie. Et puis il poursuit, ayant ainsi parlé, il souffla sur eux et il leur dit, recevez l'Esprit Saint. Joël nous annonce cette effusion, mais alors qu'à son époque l'Esprit ne semblait réservé qu'à une élite, à certains privilégiés, Joël nous annonce, je répandrai mon Esprit sur tout être de chair. Vos fils et vos filles prophétiseront. Vos anciens seront instruits par des songes et vos jeunes gens par des visions. Il rappelle que l'Esprit va se répandre et qu'il est pour tous les êtres de chair, même les serviteurs et les servantes, nous dit Joël. En nous rappelant cette prophétie, reprise mot pour mot dans les Actes des Apôtres après la résurrection du Christ, Joël vient peut-être un peu nous déranger. Comme il y a 24 siècles, le peuple auquel s'adresse Joël ne nous est pas si étranger. Près de 2500 ans après, cette lecture a sans doute quelque chose à nous dire. Nous attendons souvent un signe de l'Esprit Saint au travers de personnes qui nous semblent, à nous, dignes de cette mission. Des membres du clergé, des théologiens, des chrétiens qui, à nos yeux, sont de bons chrétiens, des habitués de nos messes, des personnes qui rentrent dans tous nos critères, oubliant souvent que cet Esprit Saint n'est pas réservé à ceux que nous jugeons dignes, mais à ceux dont Dieu décide d'envoyer l'Esprit. Et ces critères de Dieu ne sont pas les nôtres, mais en plus, c'est son Esprit qui l'envoie. Et nous aimerions que tous rentrent dans nos codes à nous. Dieu donne sa bénédiction à qui il veut. Et il nous annonce ici, sur tous les grands, mais aussi tous les petits, comme les servantes, que l'Esprit Saint viendra. Un Dieu qui a tout pouvoir et qu'il nous faut reconnaître comme grand, non pas parce que nous sommes soumis ou parce que nous devrions déclarer allégeance, mais parce que Dieu est Dieu, tout simplement, et rien de moins. Sa bénédiction n'a pas besoin de nos assentiments. Dans notre Église, nous avons parfois oublié que Dieu est Dieu. Oublions parfois aussi que la bénédiction que nous donnons n'est pas notre bénédiction, mais la sienne. Dans la prophétie de Joël, aucune exclusion ne figure, mais dans nos esprits, il y en a tant. Dans notre Église, mais aussi au cœur même de nos clochers et de nos groupes divers, quelle place dans nos paroisses? Quelle place laissons-nous aux nouveaux baptisés de Pâques? Les sollicitons-nous pour lire une lecture, pour préparer nos messes, pour participer à des groupes divers, pour donner la communion? Joël parle lui-même de vos fils et vos filles. Ne sommes-nous pas un peu parfois sexistes? Ne faut-il pas à nos yeux un âge minimum pour que l'Esprit puisse nous interpeller au travers de tel ou tel? Un chant dans l'Église a ses paroles. Le vent souffle où il veut, tu entends sa voix mais tu ne sais d'où il vient ni où il va. Reprenant les paroles de Jésus à Nicodème dans l'Évangile de Jean. Joël, dans son livre, nous avait bien dit tout cela. Tous être porteurs de cet esprit. Mais ceci veut également dire que tous sommes porteurs de cet esprit, chacun de nous, chacun de vous. Découvrir sa propre vocation, quelle qu'elle soit dans l'Église, n'est rien d'autre que découvrir ce que l'Esprit attend de nous. Mais le savoir est certes déjà un pas important, mais ceci ne s'arrête pas là, et Joël nous le dit dès le début de ce passage. Vos fils et vos filles prophétiseront. Il ne s'agit pas pour nous de considérer chacun d'entre nous comme des génies, mais simplement, après avoir découvert ce que nous demande l'Esprit, d'annoncer avec fidélité à cet Esprit ce qu'il nous dit de faire. À l'image des femmes et des disciples après la résurrection, qui ne se sont pas demandé s'ils étaient légitimes, si c'était bien à eux de faire cette annonce, de savoir s'ils avaient les bons mots, s'ils ont simplement annoncé avec foi et fidélité ce qu'ils ont vu et entendu.
Vous avez sans doute rencontré, comme moi, des couples qui annoncent qu'ils vont se marier et qu'ils s'aiment. Après le discernement, rien ne semble les arrêter. Rien ne semble faire obstacle à cette annonce. Aucun doute ne vient empêcher de dire ce qu'ils vivent, à tous, chrétiens ou pas, comme les disciples après la résurrection. Alors, si à quelques jours de cette fête de Pentecôte, je commençais par relire ce passage du livre de Joël, que, il faut bien reconnaître, nous lisons pas souvent, bien qu'il soit court. Si ces jours avant Pentecôte, ce livre nourrissait ma prière, s'il était ma prière, pour reconnaître à la fois cet esprit qui moi aussi m'habite, mais aussi qui me porte à prophétiser. Moi qui ai été baptisé prêtre, prophète et roi, non pas pour m'imposer, mais pour être fidèle à cet esprit que j'ai moi aussi reçu, fidèle à cette prophétie de Joël. Alors, la fête de Pentecôte serait peut-être un peu plus qu'un pont ou un long week-end, plus qu'une fête dans l'Église de laquelle je suis membre, mais parce que je veux affirmer avec foi et fidélité que cet esprit que je fête, je l'ai reçu. C'est lui qui me fait vivre. Alors, chacun de nous ayant reçu, lui aussi, cet Esprit Saint, nous pourrons dire à chacun « belle fête de Pentecôte ». Nous pourrions dire aussi qu'il nous envoie tous le proclamer. Alors, belle fête à tous. N'oublions simplement pas l'Esprit Saint, ce serait dommage.

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2: Nous avons évoqué la tradition chrétienne du silence et, en quelque sorte, sa source que nous avons rencontrée, notamment dans certains psaumes. La tradition chrétienne du silence s'appuie énormément sur la tradition monastique. Et je voudrais revenir maintenant sur ce point. En quoi consiste la tradition monastique du silence? Pourquoi les moines ont eu à cœur de mettre en place cette dimension du silence? Et comment nous pouvons, nous à notre place, nous qui ne sommes pas moines dans des monastères, comment nous pouvons en vivre peut-être quelque chose? Le monachisme débute aux alentours du IIIe siècle en Égypte avec l'apparition des premiers ermites. Leur modèle, c'est Antoine le Grand, qui, après avoir mené une vie dans le luxe et la richesse, a été transpercé par l'évangile de la rencontre de Jésus et du jeune homme riche, et il appliqua ce que Jésus demandait au jeune homme riche dans l'évangile: « Va, vends tout ce que tu as, distribue-le aux pauvres et suis-moi. » C'est ce que fit Antoine. Mais comment s'est-il mis à suivre Jésus? Non pas en devenant un prédicateur sur les marchés publics, non pas en devenant prêtre au service de l'Église, mais en partant au désert, seul. Pourquoi? Parce qu'il avait cette intuition qu'un combat se jouait en permanence entre le bien et le mal, entre la puissance du démon et la gloire de Dieu. Et qu'en tant que disciple du Christ, il était devenu soldat du Christ, image que nous rencontrons chez saint Paul, et qu'il devait combattre, partir au front pour lutter contre le démon. Il n'y avait pas meilleur lieu, meilleur champ de bataille que le désert. Et Antoine s'installe ainsi seul au désert, menant une vie de prière, d'ascèse et de travail. Sa réputation très vite se répand à Alexandrie et dans les grandes villes d'Égypte, et de nombreux jeunes viennent le trouver pour suivre son chemin. Il les installe ici ou là dans le désert comme ermites, vivant dans la solitude et dans le silence, bien sûr. Néanmoins, il y avait une souplesse dans cette ascèse pourtant très dure. Tenez, une petite histoire. Un jour, quelqu'un, attiré par Antoine et ses disciples, part au désert pour les rencontrer. Il se fait une haute idée de ces gens qui ont tout laissé pour suivre Jésus, impressionnés par leur vie. Et puis, au fur et à mesure qu'il s'approche du lieu où se trouvent les moines, il entend des cris, des rires, bref, une sorte de fête où chacun exprime sa joie, son bonheur. Alors il est très choqué. Il avait entendu parler de gens qui vivaient dans le silence absolu. Une fois arrivé, il en fait la remarque à Antoine. « Mais comment peux-tu laisser ces moines crier, jouer ensemble, rire? Ça n'est pas du tout la réputation que vous avez. » Et Antoine lui dit: « Tiens, tu as un arc avec toi pour te protéger des animaux du désert. Donne-moi ton arc. » Le visiteur donne son arc et Antoine prend l'arc et tire sur la corde. Et il tire encore. Et à un moment donné, l'autre lui dit « Arrête, tu vas casser l'arc !» Et Antoine lui rend son arc en lui disant « Eh bien, tu vois, ici, c'est la même chose. Si l'on tire trop sur la corde, l'arc va se briser. Et donc, une fois par semaine, le dimanche, nous nous rencontrons et nous nous réjouissons ensemble. Et nous parlons, du coup, ensemble, une fois par semaine. » C'est beau de voir qu'il y avait cette souplesse qui accompagnait une discipline pourtant très rude. Le silence, même chez les ermites d'Antoine le Grand, n'était donc pas une règle absolue, même si c'était le grand compagnon de la vie quotidienne.

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1: S'appuyant sur cette règle de base mise en place par Antoine, la tradition monastique va donc conserver et chérir même cette dimension du silence. Par exemple, dans l'Église orthodoxe, on enseigne que le silence permet d'approcher Dieu et de développer sa connaissance de soi, de vivre plus harmonieusement. Dans la tradition occidentale, principalement bénédictine, le silence est également à l'honneur puisque Saint Benoît, dans sa règle, y consacre tout un chapitre, le chapitre 6. Et à travers ce qu'il en dit, on distingue bien qu'il y a deux motivations profondes pour mettre en place ce silence. La première motivation, c'est de pouvoir être présent à la présence de Dieu. Nous l'avons déjà dit, Dieu est un Dieu qui parle. Comment l'écouter et l'entendre si l'on ne fait pas silence? Et donc, c'est très important dans cette démarche d'aller à la rencontre de Dieu. Mais il y a également un second aspect, important également du silence, qui est que on a le sentiment que moins l'on parle et moins on est tenté de commettre des péchés finalement. Car beaucoup de péchés, de fautes, de mal sont produits par la parole. Et donc ce retrait de la parole, ce silence, permet d'éviter, selon la tradition monastique, bien des écueils et bien des chutes. Le frère David Bird, qui est moine bénédictin, résume ainsi cette dimension: lorsque notre intérieur et notre extérieur seront tous les deux silencieux, Dieu fera le reste. Mais la dimension du silence n'est pas l'apanage de l'Église orthodoxe et de l'Église catholique. On trouve également cette dimension mise à l'honneur dans certaines traditions protestantes. Je pense notamment à un pasteur baptiste du XXe siècle, puisqu'il est mort en 1929, et qui s'appelait Frederick Brotherton Meyer. Et je ne résiste pas à l'envie de vous lire un petit texte qu'il a écrit sur le silence et sa nécessité dans le monde contemporain. « Nous devons faire silence devant Dieu, dit-il. La vie qui nous environne à l'époque actuelle est essentiellement faite de précipitations et d'efforts. Nous sommes à l'âge du train rapide et du télégraphe. Ce qui remplirait une année est comprimé en un mois et ce qui occuperait un mois en une semaine. Un activisme fiévreux met en péril la vie religieuse. Ce courant a déjà pénétré nos églises, troublé leur quiétude. Les réunions succèdent aux réunions. Les mêmes personnes énergiques participent à toutes et sont, de plus, engagées dans toutes sortes de bonnes actions. Mais nous devons faire attention de ne pas remplacer la contemplation par l'action, le sommet des montagnes par le fond de la vallée. Nous devons nous ménager du temps seul avec Dieu en silence. L'isolation derrière une porte fermée est indispensable. Sois silencieux et ressens que Dieu est en toi et autour de toi. Dans le secret de l'âme, l'invisible devient visible et l'éternel réel. Ne laisse pas passer un seul jour sans sa plage d'attente silencieuse devant Dieu.
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0: Bonjour, Raymonde Richard, Isabelle Conant, pour l'émission Les mots de la foi. Eh bien, chers auditeurs, nous poursuivons notre lecture de l'exhortation apostolique du pape Léon XIV, Dilexité, je t'ai aimé. Nous en sommes au cinquième chapitre, et c'est un peu la conclusion de cette exhortation. Et le pape nous dit, j'ai voulu rappeler cette histoire bimillénaire d'attention ecclésiale envers les pauvres.
1: Ça veut dire que les pauvres, ça a toujours été au cœur de la mission de l'Église dès les premiers siècles.
0: Voilà, et en s'adaptant bien sûr à la situation du monde. On a vu qu'à certaines époques, eh bien, un tel libérait les esclaves ou libérait les gens qui avaient été asservis par la guerre de piraterie en Méditerranée, ou bien sortait les prisonniers de leur geôle. Voilà, donc des formes extrêmement diverses de cet amour des pauvres.
1: Mais ce qui est quand même c'est une grande tradition de l'Église, comme un phare lumineux. Donc, c'est vraiment l'Évangile qui éclaire la vie de.
0: Et c'est intéressant parce que dans l'histoire de l'Église, souvent on parle de. Eh bien, on dit un tel qui a construit les écoles, et puis Saint Vincent de Paul qui a prévu le service de la charité, et puis etc. Finalement, c'est vrai que ce que l'histoire retient souvent, c'est l'attention aux pauvres. Et le pape nous dit, eh bien, parce que, de toute façon, en tant que corps du Christ, l'Église ressent comme sa chair propre la vie des pauvres. Donc, c'est important. Au numéro 104, du coup, il nous donne quelques règles.
1: Déjà, il nous dit qu'en fait, la pauvreté, elle a aussi plusieurs formes. Ce n'est pas seulement la pauvreté économique, mais c'est aussi la pauvreté sociale, la pauvreté spirituelle, la pauvreté culturelle.
0: Voilà, et le chrétien ne peut pas considérer les pauvres seulement comme un problème social. Ils sont une question de famille. Ça, c'est intéressant. Un problème social, effectivement, un problème que l'on résout par des lois, par une organisation sociale. Mais une question de famille, ça veut dire en fait que la relation que l'on a avec les pauvres est une relation humaine, une relation qui nous oblige à ne pas considérer que tout est résolu lorsqu'on a trouvé la bonne structure.
1: Non, en fait, il nous invite aussi à transformer la situation des pauvres.
0: Voilà. Alors, de nouveau,
1: c'est agir pour qu'ils sortent en fait de leur pauvreté.
0: Voilà, les accompagner dans les moments les plus difficiles pour transformer leur situation. En effet, il reparle du bon samaritain en nous disant parce que souvent nous sommes analphabètes en ce qui concerne l'accompagnement, l'assistance et le soutien aux plus fragiles. Nous sommes habitués à regarder ailleurs, à ne pas voir les situations, sauf si elles nous touchent directement. Donc, c'est vrai qu'il va fort. Hein. Quand je rencontre une personne dormant exposée aux intempéries dans une nuit froide, je peux considérer que ce tas est un imprévu qui m'arrête, un délinquant désœuvré, un obstacle sur mon chemin, un aiguillon gênant pour ma conscience, un problème que doivent résoudre les hommes politiques, peut-être même un déchet qui pollue l'espace public. C'est dur d'entendre ça. C'était dans l'exhortation précédente. Donc la question, nous dit-il, est urgente. C'est au numéro 107. Elle nous aide à prendre conscience d'une grave lacune dans nos sociétés et nos communautés chrétiennes, c'est-à-dire l'indifférence, ce qui pose un défi incontournable pour l'Église d'aujourd'hui.
1: Donc il nous invite à nous laisser interpeller.
0: Voilà.
1: Qu'on ne soit pas obnubilé par nos propres besoins. Et en fait, souvent, la pauvreté a plutôt tendance à nous déranger.
0: Voilà. Donc, regardons le bon samaritain et puis la conclusion du Christ. Eh bien, toi aussi, fais de même. Et le fait de même, c'est justement le défi incontournable pour l'Église d'aujourd'hui, pour voir les Lazares qui sont sur nos routes. Quelquefois, d'ailleurs, ils poussent un peu. Quand vous voyez des pauvres accomplir des actes répréhensibles, ne les méprisez pas, ne désespérez pas d'eux, car peut-être le feu de la pauvreté purifie-t-il en eux les traces laissées par une légère malice. Bon, mais en tout cas, les pauvres, nous dit-il, ramènent notre orgueil et notre arrogance à une juste humilité.
1: Il nous dit que ce sont des maîtres silencieux qui ramènent notre orgueil à une juste humilité, un maître silencieux.
0: Alors, Il rappelle aussi cette évangélisation des pauvres et il prend l'exemple de la fragilité de la personne âgée, qui nous rappelle notre propre vulnérabilité. Et il rappelle Saint Grégoire le Grand que personne ne s'estime en sécurité en disant « je ne prends pas le bien d'autrui, je jouis des biens reçus licitement ». Mais, et il explique, le riche n'a pas été puni pour avoir pris le bien d'autrui, mais parce que, ayant reçu des biens, il s'est oublié lui-même de façon coupable et a oublié notamment à ignorer la tendresse et la compassion. C'est-à-dire ce que l'Église aujourd'hui appelle l'option préférentielle pour les pauvres.
1: Et puis aussi, hein, ce qu'il a livré à l'enfer, c'est aussi le fait qu'il n'a éprouvé aucune crainte dans son opulence. Qu'il a fait servir les dons reçus à son orgueil. Qu'il a ignoré effectivement la tendresse et la compassion.
0: Donc cette option préférentielle pour les pauvres fait, dit le pape Jean-Paul II, de la tradition constante de l'Église. Pour se rappeler que malgré le progrès technique et économique, la pauvreté menace de prendre des proportions gigantesques. Donc, les pauvres, nous rappelle-t-il, ne sont pas une catégorie sociologique, mais la chair même du Christ. C'est-à-dire, il nous demande de déplacer la question de la pauvreté et la question des pauvres à une question d'amour de Dieu pour les pauvres et d'amour des uns des autres.
1: Voilà. Il nous redit aussi hein, de reconnaître le Christ dans chaque personne. Il nous renvoie aussi à dans l'évangile de Matthieu, hein, où il nous dit hein, tout ce que vous avez fait au plus petit d'entre les miens, c'est à moi que vous l'avez fait. Hein. J'ai eu faim et vous m'avez donné à manger, j'ai eu soif, vous m'avez donné à boire. J'étais un étranger, vous m'avez accueilli. Nu, vous m'avez vêtu. Malade, et vous m'avez visité. Prisonnier, et vous êtes venu me voir. Donc à chaque fois qu'on fait quelque chose, ça, voilà, c'est reconnaître aussi le Christ dans la pauvreté de la personne.
0: Donc ça, c'était rappelé par Matthieu, en effet.
2: 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Tu es celui qui subit l'injustice. Tu es celui que tous ont abandonné.

0: Et le pape pose la question aussi de l'absence dans certains groupes chrétiens d'une réflexion sur le bien commun pour la défense et la promotion des plus faibles et des plus défavorisés. Parce que, nous dit-il, toute communauté d'église au numéro 113, dans la mesure où elle prétend rester tranquille sans se préoccuper de manière créative et sans coopérer avec efficacité pour que les pauvres vivent avec dignité et pour l'intégration de tous, risque de tomber dans la mondanité spirituelle et avoir des pratiques religieuses avec des réunions infécondes et des discours vides.
1: Donc, il rappelle qu'il faut être concret, mais pas être seulement dans les idées, les paroles.
0: Donc, il s'agit de...
1: Sur le terrain.
0: Voilà, la pire discrimination, nous dit-il, dont souffrent les pauvres est le manque d'attention spirituelle, mais aussi... N'oubliez que la promotion intégrale de l'homme, ça concerne tous. Et affirmer que la liberté du marché conduira spontanément à la solution du problème de la pauvreté, c'est choisir des solutions efficaces sans tenir compte des personnes, qui nous conduisent, dit-il, à regarder la réalité au moyen de critères superficiels et dépourvus de toute lumière surnaturelle. C'est-à-dire que là, l'éclairage que nous propose le pape, c'est bien l'éclairage qui vient du Christ. Ce qui l'amène à nous dire et à rappeler que il y a lutter pour les structures de justice, lutter pour tenir compte des pauvres, et il donne un petit passage sur l'aumône. Elle n'a pas bonne réputation aujourd'hui, souvent même parmi les croyants.
1: Oui, ce qu'il nous dit, non seulement elle est rarement pratiquée, mais elle est parfois même méprisée.
0: Alors, ce n'est peut-être pas la forme la plus efficace ou la plus intéressante, mais c'est porter attention à la personne. Et il répète, l'aide la plus importante à une personne pauvre consiste à l'aider à trouver un bon travail afin qu'elle puisse gagner sa vie de manière plus conforme à sa dignité en développant ses capacités et en offrant des efforts personnels. Le manque de travail, c'est beaucoup plus que le manque d'une source de revenus pour vivre. Cela représente beaucoup plus. En travaillant, nous devenons des personnes. Notre humanité fleurit. Les jeunes deviennent plus adultes. La doctrine sociale de l'Église a toujours considéré le travail comme une participation à la création. Donc la vision du pape pour le souci des pauvres, c'est l'aumône, mais c'est aussi donner du travail. Et c'est aussi donner une possibilité à chacun de participer à la création.
1: Oui, c'est reconnaître aussi que chacun a reçu un don. Tout le monde a reçu des dons et ça peut l'aider aussi à grandir et à y être reconnu et à exister.
0: Alors il rajoute que l'aumône ne dégage pas les autorités compétentes de leurs responsabilités, ni n'élimine pas l'engagement organisationnel des institutions, ni ne remplace la lutte légitime pour la justice. Mais elle invite à regarder la personne en face, à la toucher, à partager avec elle quelque chose de soi-même. C'est cela, une aumône modeste qui apporte les relations. L'homme bienveillant sera béni car il donne son pain aux pauvres, mais il regarde la personne. Alors, à propos de l'aumône, il reprend une image de Saint Jean Chrysostome, que tu aimes bien.
1: Oui, je trouve qu'elle est
0: au numéro 118.
1: Très, très jolie image. Il dit « L'aumône est l'aile de la prière. Si donc tu donnes pas une aile à ta prière, elle ne vole pas. »
0: Donc il faut donner des ailes à la prière.
1: Voilà. Et donner des ailes à la prière, c'est l'aumône. Pas seulement prier, pas seulement des mots, mais en fait, c'est ce qu'on a dit, c'est aussi dans le concret.
0: Et il invite... Pendant qu'il est encore temps, visitons le Christ, soignons le Christ, nourrissons le Christ, habillons le Christ, accueillons le Christ, honorons le Christ, non seulement avec une table, comme certains, mais avec des onguents, comme Marie, avec un tombeau, comme Joseph d'Arimathie, par des rites funéraires, comme Nicodème, qui n'aimait pas le Christ qu'à moitié, par l'or, par l'encens, par la myrrhe, comme les mages. Offrons aussi la miséricorde dans les pauvres, afin qu'à notre départ d'ici, il nous accueille dans les tentes éternelles. C'est presque la conclusion. Donc, c'est au numéro 119. L'amour et les convictions les plus profondes doivent être nourries. Et cela ne se fait pas dans le monde des idées.
1: Non, il nous redit qu'il faut être concret. Ça se fait par des gestes. Et donc, en tant que chrétien, effectivement, il ne faut pas renoncer à l'aumône.
0: Et dit-il, il vaudra toujours mieux faire quelque chose que rien. Cela ne fera pas la solution à la pauvreté dans le monde, mais il faut peut-être avoir ces gestes et puis rechercher la solution avec intelligence, lutte et engagement social.
1: C'est-à-dire que chacun de nos gestes, en fait, va participer à faire reculer la pauvreté.
0: Voilà. Et il nous dit que l'amour chrétien, c'est la conclusion numéro 120. L'amour chrétien brise toutes les barrières, rapproche ceux qui sont éloignés, unit les étrangers, rend familiers les ennemis, franchit les abîmes humainement insurmontables. Donc, ne pas mettre des limites à l'amour. C'est sa conclusion. Une église qui ne met pas de limites à l'amour, qui ne connaît pas d'ennemis à combattre, mais seulement des hommes et des femmes à aimer. C'est ce dont le monde a besoin aujourd'hui. Il termine par le souhait, par un souhait pour tous.
1: Que ce soit par votre travail, votre lutte pour changer les structures sociales injustes ou encore par ce geste d'aide simple, très personnel et proche, il sera possible pour ce pauvre de sentir que les paroles de Jésus s'adressent à lui. Je t'ai aimé.
0: Voilà. Je t'ai aimé, d'ailleurs, c'était le titre de cette exhortation apostolique que, chers auditeurs, nous vous invitons à lire parce que c'est un texte qui est tout de même très riche. Et sur ce, nous vous disons bonne semaine à tous. Au revoir.

0: Alors, bonjour. Bonjour à tous.
1: Bonjour.
2: Bonjour.
0: Nous sommes aujourd'hui au Secours catholique, à l'équipe de Chartres, qui se trouve au Dupont du Massacre. Et nous avons le grand plaisir de rencontrer des bénévoles et des personnes qui sont accueillies le matin. On appelle ça l'accueil de jour. Et dans une ambiance, je crois, très sympathique. Ce qui m'a semblé, en tout cas. Alors, j'ai d'abord demandé à Sylvie si elle veut bien m'expliquer ce qu'elle fait ici.
3: Oui, bon, ici, je suis là depuis le mois d'octobre. Et puis, je sers des petits déjeuners, essentiellement. Maintenant, bon, on est plus ou moins polyvalent. Hein, ça arrive de faire la vaisselle, de faire du ménage, de servir, de préparer les petits déjeuners, d'être à l'accueil, prendre les noms, relever les noms, et puis relever les besoins éventuellement des accueillis. Du genre douche, ou s'ils veulent un vestiaire, s'ils veulent se procurer quelques vêtements, on peut éventuellement leur trouver. Et puis voilà, donc c'est la mission essentielle, d'essayer d'accueillir au mieux possible, de façon souriante, accueillante, et puis... Et puis voilà, donc après les petits déjeuners que l'on prépare, c'est. Voilà, on met les tables, on met du beurre, de la confiture un peu à tout le monde, on prépare les jus de fruits, les viennoiseries quand on en a, du pain aussi, et puis des grands bols de chocolat ou de café en fonction de la demande. Et puis voilà, on essaye que tout se passe bien, mais en général, les gens sont accueillants, que ce soit les bénévoles ou que ce soit les accueillis.
0: On sent une très bonne ambiance.
3: Oui,
0: hein.
3: Moi c'est ce que je ressens aussi. Moi, je suis très bien ici.
0: Alors, on a aussi Yvon.
1: Oui.
0: Qui fait aussi partie des bénévoles.
1: Oui, je me nomme Yvon. Je suis bénévole depuis avril 2025. Donc, ça fait pratiquement un an que je suis
0: an.
1: Là.
0: Ouais.
1: Moi, je m'occupe particulièrement des douches. Il y a les accueillis qui viennent prendre des douches. Donc, je m'occupe d'eux. Je veille à ce qu'ils, après leur passage à la douche, déjà qu'ils aient nettoyé. Et s'ils ont besoin des serviettes pour la douche et des gants, voilà, je m'occupe de ça. Je leur remets ça. Et à chaque passage, je veille à ce qu'ils nettoient. Et à la fin, moi aussi, je prends le temps de nettoyer. Et les serviettes qu'ils ont utilisées, je mets dans la machine. On met ça dans la machine, on lave, on met ça au séchoir. Et voilà, si, comme l'a dit Sylvie tout à l'heure, on est un peu polyvalent. On s'occupe de petits déjeuners. Si les accueillants ont besoin de quoi que ce soit, on est là, on essaye d'aider comme on peut. Donc, de façon à ramasser ce que... Voilà, on fait beaucoup de choses. Hein. Au fil de la discussion, si je me rappelle, voilà.
0: Très bien. Merci beaucoup. On y reviendra un petit peu tout à l'heure. Alors, maintenant, je vais donner la parole à José, qui vient là. Il va nous dire pourquoi il vient là.
2: Voilà. Moi, je m'appelle José. J'ai 62 ans. Je suis bientôt à la retraite. Bientôt. Et je viens parce que l'État nous aide plus comme avant. C'est-à-dire que maintenant on a plus de difficultés. On travaille, mais le manger il est plus cher. Tout est cher en ce moment. Donc avec tout ce qu'on touche, on survit plus. On n'arrive plus à survivre.
0: Oui.
2: Tout devient le gasoil qui augmente, tout l'électricité, le loyer, enfin tout. Donc on n'arrive plus à survivre. Qu'est-ce que l'État fait pour nous?
0: Oui.
2: La question, elle est là. Qu'est-ce que l'État a fait pour nous?
0: Tout à fait. Ce qu'on voudrait savoir aussi, c'est ce que vous trouvez au Secours catholique.
2: On trouve déjà la chaleur des gens, parce que ils sont là pour nous accueillir, parce que... Au niveau de l'hygiène, au niveau de...
1: Le petit déjeuner.
2: Le petit déjeuner et tout, voilà. S'il n'y aurait pas ça, qu'est-ce qu'on ferait?
0: Oui.
2: C'est la question que je pose aux gens.
0: Oui.
2: Aux personnes qui nous écoutent, quoi.
0: Et qu'est-ce que je voulais dire aussi? Alors, avec nous, il y a également une jeune femme qui ne souhaite pas parler, mais on la comprend tout à fait, qui vient également parce qu'elle a des difficultés matérielles, et puis parce qu'elle voit du monde, parce qu'il y a un accueil agréable, et que quand on est en difficulté, c'est souvent on se trouve très isolé. J'imagine que c'est ce que vous ressentez tous les deux. Et donc, cet accueil du Secours catholique, pour vous, il est important.
2: Ah oui, très important, tout à fait. Oui, très. Si on n'a pas ça, ben on ferait quoi? Si on n'aura pas de petit déjeuner, les vêtements, ben on ferait quoi? Parce qu'il n'y a que ça qui existe en France, parce que heureusement qu'on a ça en France. On a quand même des soins gratuits, voilà. Mais l'État fait rien pour insister les jeunes à travailler, parce qu'il y a plus de jeunes qui sont sans travail, bien sûr. C'est la difficulté qu'on a actuellement.
0: Qu'est-ce que
2: l'État ferait pour
0: Moi, on constate qu'il y a beaucoup de jeunes qui viennent ici.
2: Ah oui, de plus en plus même.
0: Sylvie pourrait nous le dire, puisqu'elle est à l'accueil et il y a beaucoup de jeunes.
3: Je n'ai pas suffisamment de recul, mais effectivement, je dirais comme ça, je ne sais pas, peut-être 60% ou deux tiers de
2: Oui, 80%
3: jeunes,
2: même.
3: Peut-être, oui. Bon, non, je ne sais pas
2: exactement. Très, très jeunes, oui, des fois. Et on ne les aide pas, ces gens-là. Ouais. Ils font 25 rien pour les aider au niveau de l'emploi, au niveau de tout, il n'y a rien. Parce que les aides sociales, il n'y en a plus qu'elles sont saturées, les médecins sont saturés, les dentistes sont saturés, il n'y a rien, il n'y a plus rien. Et l'État ne fait rien pour ça, en fait. Il ne fait rien. C'est ça le problème. C'est mon point de vue, hein, perso. Après, chacun a ses idées. Hein.
0: Oui.
2: Moi, je donne mon point de vue personnel.
0: Oui. Oui, non, mais c'est normal, José. T'as donné la parole, c'est pour ça.
2: Voilà, je donne mes idées. Après, il y en a qui ont des idées plus que...
0: Voilà, alors... Je parle
2: pour moi, personnellement, déjà, à la base. Hein.
0: Qu'est-ce qu'on pourrait faire?
2: C'est déjà d'avoir plus d'aide aux jeunes qui n'ont pas de suivi, parce que tout est saturé, en fait.
0: D'accord.
2: Le dentiste, vous attendez 6 mois, le médecin, il n'y en a plus... Oui. C'est le désert complet. Voilà.
0: Et au point de vue des bénévoles, qu'est-ce que les bénévoles...
2: Moi, je trouve que les bénévoles, ils sont sympas, ils sont accueillants, ils nous aident, même à faire des papiers. Hein. Il n'y a pas que le petit déjeuner ou les vestiaires. Ils nous aident dans tout, à faire les démarches.
0: Je voudrais savoir si, justement, Sylvie, ils vont nous dire... Est-ce que vous trouvez qu'il y a des choses qui vous manquent en tant que bénévole, qu'on pourrait apporter davantage? Est-ce que, je ne sais pas, comment vous voyez les choses? C'est compliqué, hein?
3: C'est un peu compliqué, là, comme ça.
0: Vous trouvez que l'association vous donne suffisamment de choses, enfin, que vous êtes suffisamment aidé au niveau matériel, etc.
3: Alors, au niveau matériel, je peux parler uniquement des petits déjeuners. Je pense qu'il manque pas mal de choses quand même pour. Après, c'est Secours catholique qui prend la relève, etc. Mais dans les dons, etc., dans les besoins.
0: Au niveau des dons. On a des besoins.
3: Je pense qu'il y a des... Là, je sais que les ramasses rapportent des choses différentes. Mmh. Et il y a beaucoup de personnes qui nous réclamaient des petits déj qu'ils avaient avant, qui n'ont plus trop maintenant. C'est peut-être moins...
4: Excuse-moi, je t'envoie.
3: Non, vas-y.
4: Mais par rapport aux ramasses, déjà, on avait une manière de faire avant. On avait certains trucs qu'on n'a plus actuellement. Mais, par exemple, les ramasses, on les faisait les jeudis, les mercredis et les jeudis.
0: Oui.
4: Maintenant, depuis près de 2 semaines maintenant, on nous a dit que les jeudis. Et maintenant, ce qu'on nous donne, ce n'est plus les mêmes choses qu'on prenait avant. Avant, on avait plus de croissants, on avait plus de... Voilà. Mais maintenant, c'est plus du... Comment on appelle ?
3: Du frais, des légumes.
4: Des légumes.
0: D'accord.
3: C'est
4: mais
3: très
4: ceux-ci,
3: bien.
4: Les accueillis, donc, voilà, c'était...
3: Oui, c'est pas adapté.
0: C'est pas adapté.
4: Voilà,
0: c'est pas adapté.
2: Je coupe la parole 5 minutes.
0: Oui, vas-y, écoute.
2: Ça, c'est suite à l'inflation aussi. Il y a l'inflation qui augmente, donc on donne moins de trucs.
0: Quand on parle des ramasses, ce sont des supermarchés qui vous aident, on est d'accord.
4: Voilà.
0: Hein, oui. Qui vous aident, qui vous donnent ce qui n'est pas vendu, en fait.
4: Exactement. Si, si.
0: Voilà. C'est un d'accord. Peu
2: ça.
0: D'accord.
2: C'est pour ça qu'il y a une inflation.
0: Oui, c'est pour ça qu'on vous donne.
2: Il y a une inflation.
4: On ne peut pas affirmer que c'est l'inflation.
2: Non, si, il y a une inflation parce que, regarde, tout augmente, donc ils donnent moins.
5: Ils donnent différemment. Donne, en fait,
4: ils ne donnent pas moins, mais ils donnent différemment.
5: Voilà. Voilà. C'est moins adapté
4: par rapport à ce que les
2: autres. Il y a l'inflation qui est derrière.
0: On va parler tous en même temps parce que
2: il y a l'inflation qui suit derrière.
0: On va pas s'entendre.
2: Il y a l'inflation qui est derrière qui donne moins.
0: Oui, c'est vrai aussi. C'est vrai aussi.
2: Et tout augmente, donc les gens ils donnent moins.
0: Et peut-être aussi, y a-t-il plus de demandes? Est-ce qu'il n'y a pas plus de demandes d'aide aussi? Ce qui fait que, du coup, on a moins, on partage.
2: Voilà, il y a le partage. Oui, mais...
0: Voilà.
2: Et puis, il y a des trucs aussi, c'est des périodes courtes. Les dates, elles sont en cours. Elles sont courtes, les dates. Donc, ils donnent moins, parce que les dates, elles sont...
0: Bon, alors, dans l'idéal... Bon, alors, dans l'idéal, on n'est pas...

0: c'est vrai. Bon, écoute, José.
1: Moi,
0: bon,
1: je ne m'en prends plus.
0: Non, non, c'est très bien. C'est très bien d'avoir dit les choses franchement.
1: Voilà, je dis ce que.
0: Voilà, et puis c'est bien aussi de se parler.
1: Oui, oui, tout à fait.
0: Hein, avec, on est entre nous, on se parle franchement. Ouais, voilà. C'est une bonne chose.
1: Et heureusement, heureusement qu'il y a ça aussi, parce que s'il n'y aurait pas ça, bah, on ferait quoi ?
2: Oui, Sylvie. Oui, je veux tout simplement dire aussi, il me semblait que dans il y a une dizaine d'années environ, certains candidats aux élections présidentielles avaient dit qu'il n'y aurait plus de pauvres dehors, plus de, enfin voilà, que tout le monde aurait un toit. Bon, je n'ai pas remarqué qu'il y avait eu grand changement. Je sais bien qu'il y a de plus en plus de personnes demandeurs, etc.
0: Oui.
2: Mais enfin, je ne sais pas. Moi, c'est quelque chose qui me voilà, quelque chose qui me poursuit, voilà. Que je trouve anormal.
0: Oui, tout à fait.
2: Je pense que les Français payent beaucoup d'impôts.
0: Oui.
2: Ils sont certainement très bien utilisés, mais peut-être qu'il y a une petite part qui pourrait revenir à, voilà, aux personnes les plus défavorisées. Et puis voilà, donc peut-être qu'aussi. Tout ne vient pas de l'État, hein, tout. Voilà. Et après, peut-être aussi simplement au niveau municipal. Est-ce que toutes les municipalités, je ne parle pas que pour ici. Et puis les autres structures, etc., pourraient peut-être faire aussi un peu plus, se pencher peut-être un peu plus sur le problème.
0: Et d'accord. Puis, bon, on va redonner la parole à José, qui a pas
1: justement, ils disent qu'il n'y a plus personne à la rue, mais il y a plus de gens à la rue que...
0: C'est vrai. C'est vrai.
1: Il y a un problème, donc.
0: C'est grave.
1: Parce qu'ils ont bien dit qu'il y a moins de gens à la rue, mais il y en a de plus en plus.
0: Alors, je vais...
1: Ce que je vois, moi, personnellement, ce que je vois, il y en a de plus en plus que...
0: On va s'arrêter là. Le temps qui nous était imparti est terminé.
1: Oui, tout à fait.
0: En tout cas, je vous remercie beaucoup, beaucoup, beaucoup, tous les quatre,
3: merci.
0: D'avoir été avec nous. Et puis, on espère beaucoup que cette émission sera entendue.
1: Voilà, on donne notre point de vue personnel.
0: Voilà, un grand merci.
4: Merci à vous aussi.
1: Merci à vous aussi. Voilà.

0: Bonjour et mon cher au micro, bien nous nous retrouvons pour l'émission Jumelage avec Madame Yvonne Nadja et Madame Dominique Chanfraud. Et dans notre dernière émission, nous avions évoqué surtout le jumelage d'Edesheim. Et aujourd'hui, nous allons poursuivre avec ces jumelages de Nogent-le-Roi, mais en allant voir du côté du sud de l'Europe.
1: Oui,
0: bonjour mesdames.
2: Bonjour.
1: Buenos dias.
2: Buenos dias.
0: Merci d'être venu à Radio Grand Ciel. Et puis, parlons des jumelages, oui.
2: Oui, est-ce que je peux juste dire que Dominique Chanfraud, elle est nommée adjointe dans le conseil municipal de Nogent-le-Roi à la culture et au jumelage. C'est pour ça qu'elle est.
0: C'est pour ça qu'elle est venue à Radio Grand Ciel.
3: Oui. Jusqu'à présent, il n'y avait pas de mission jumelage.
0: Et elle représente donc Madame Anne-Hélène
3: Donna, qui est la nouvelle maire de Nogent-le-Roi.
0: Qui est la présidente du jumelage, de droit.
3: Qui est aussi, de droit et de fait. Même.
0: Et de droit et de fait.
3: Oui, la présidente du jumelage. Et qui va présider toutes les séances. Les assemblées plénières du jumelage.
0: Eh bien, merci d'être là. Et vous vouliez que nous parlions aussi d'un autre jumelage que le jumelage avec l'Allemagne, le jumelage avec l'Espagne. Il est venu ce jumelage? Il est venu après, bien sûr.
3: Alors, il est venu beaucoup plus tard. Là, on est en 2004.
0: Oui.
3: Il y a presque une belle génération qui ne sait pas. Et c'est à l'initiative d'une adjointe qui était première adjointe de Nogent-le-Roi, de Jean-Paul Mallet, qui à l'époque était maire de Nogent-le-Roi, président du jumelage, et qui a œuvré, qui a bâti ce jumelage.
0: Voilà. Elle était professeure d'espagnol?

0: Alors,
1: elle n'était pas professeure d'espagnol.
0: Elle était intéressée par l'Espagne.
1: Oui, elle était très intéressée par l'Espagne. Ah si, je sais pourquoi. C'est parce qu'elle s'occupait beaucoup de la maison du tourisme.
2: Ah,
1: à l'époque, on appelait ça l'office du tourisme, je crois. Et c'est comme ça aussi.
2: L'initiative.
1: Qu'elle est...
0: Oui,
1: et... voilà. Le syndicat d'initiative, tu as raison, Yvonne. Et donc, il y a eu des échanges, il y a eu des rencontres, et à Salas, ce qui est une...
0: Oui, alors Salas, c'est où?
1: Alors, c'est en Espagne, dans les Asturies.
0: D'accord, donc le nord de l'Espagne.
1: C'est très loin.
2: Oui, près d'Oviedo.
1: Près d'Oviedo, c'est une de nos difficultés, d'ailleurs. Parce que c'est très loin, il faut mieux y aller en avion là-bas.
2: Oui.
1: Il y a eu des échanges de faits en autocar, justement avec l'école de musique, mais c'était quand même très long, quoi.
0: Le voyage est toujours très long.
1: En voiture, il faut faire un stop dans le sud de la France parce que c'est trop long de le faire d'une seule traite. Et donc il y a eu des rencontres de faits avec Flor
2: Menendez.
1: Pardon. Et Tino, dont j'ai oublié son nom, Célestino.
2: Oui, je sais pas, c'est ce chauffeur de taxi de là-bas.
0: Ah bon, voilà.
1: Et évidemment Yvonne, qui était là quand même.
2: Oui, oui, oui, oui, oui. J'ai fait le voyage en car avec l'école de musique,
1: avec
2: en dormant dans
1: Bourrier,
2: le couloir.
1: Et on retrouve Bruno Bourrier, qui était directeur de l'école de musique. Oui. De Nogent le Roi.
0: Donc là, on voit qu'il y a des échanges culturels. Là, il n'y a pas que l'après-guerre à construire, puisqu'il n'y a, là, il n'y a pas de problème de guerre entre la France et l'Espagne.
1: Tout à
0: Donc
1: fait.
0: J'imagine que ça change tout à fait.
1: Oui, alors c'est venu aussi parce qu'à Nogent le Roi, on a pas mal d'Espagnols.
0: Oui.
1: Puisqu'il y a beaucoup d'Espagnols qui sont venus après la guerre, justement,
0: vivre en Europe.
1: En France.
0: Et en France.
1: En ville. Et à Nogent-le-Roi. Et nos Espagnols, à nous, à Nogent-le-Roi, on a oublié qu'ils étaient Espagnols. Hein.
0: Bah oui, bien sûr.
1: De temps en temps, on les entend parler espagnol. On dit, tiens, ils parlent espagnol. Mais on est une grande communauté espagnole
0: comme une grande communauté
1: portugaise. Ce sont des gens qui sont venus travailler au pays.
0: Ben, ils sont venus travailler après la guerre, oui, en effet.
1: Mmh. Voilà, tout à fait.
0: Des pays... on avait le tiers-monde en Europe, c'était ça?
1: Oui.
0: C'était l'expression qui a été utilisée. Mais enfin, je crois que c'est maintenant, l'Espagne et le Portugal sont devenus des partenaires complets.
1: Complets et incontournables, puisqu'ils travaillent énormément à Nogent-le-Roi. Ils proposent beaucoup de services à Nogent-le-Roi. Pour bâtir, pour rénover nos maisons, on passe par les Espagnols et par les Portugais.
2: Oui, c'est ça.
1: Il y a très peu de Français. Cette richesse sur le territoire.
0: Voilà, ils ont remplacé les maçons creusois.
1: Oui.
2: Mais il faut dire aussi
0: siècle.
2: Il faut dire aussi que Dreux, nous ne sommes pas très loin de Dreux quand même. Dreux est une ville ouverte très longtemps, donc ça a permis l'installation aussi
1: Tout à fait.
0: Ville ouverte, ça ne veut... Non. Dreux est une ville qui est à l'extérieur de la région parisienne et qui, de fait... lorsque les gens étaient... On ne voulait pas que les gens soient... que les gens interdits de région parisienne, ben ils ne pouvaient pas y être. Donc, ils étaient dans les villes les plus proches. Alors, c'était Dreux, c'était Chartres, c'était... Mais il n'y a pas de... La notion de ville ouverte, ça veut dire surtout, ça n'était pas une ville interdite.
2: D'accord, ok.
1: Et donc, ils sont venus et ils se sont installés, ils sont restés. Et maintenant, on en est à la deuxième, troisième génération.
0: Oui, et puis ils se sentent complètement français.
1: Vraiment, oui.
0: Et il faut qu'ils apprennent espagnol pour parler espagnol.
1: Exactement. Alors, bon, peut-être
0: même chose pour le Portugal. Les Portugais, ils disent, il faut apprendre le portugais. Et le portugais ne s'apprend pas toujours à l'école.
1: Pas toujours. Et c'est dans ce sens-là, d'ailleurs, que nous avons, il y a quelques années, initié des causeries de langue à la médiathèque de Nogent-le-Roi. Il y avait une causerie allemande et une causerie espagnole.
0: Ça, c'est une initiative très intéressante, ce que vous évoquez là. Moi, je voudrais bien que vous en parliez, parce que souvent, on laisse... La langue, c'est à l'école. Mais là, la causerie, c'est pas simplement le club espagnol ou le groupe espagnol qui fait apprendre l'espagnol à ses enfants, mais là, la causerie, ça me
1: tout
0: paraît...
1: Tout à fait, d'autant plus qu'elle était intergénérationnelle. Oui, bien sûr, il y avait plus d'adultes.
0: Oui.
1: Mais il y avait aussi les enfants qui venaient, les enfants de ces adultes qui venaient. Oui. Et c'était intéressant parce qu'effectivement, c'était pas toujours les mêmes centres d'intérêt. Mais là aussi, il fallait faire un effort de rassemblement, de trouver un moyen terme, de pouvoir se parler ensemble entre parents et adultes.
0: Oui, mais en même temps, ça permettait de pratiquer la langue. C'est-à-dire, c'était pas simplement une langue qu'on avait apprise à l'école. Mmh. C'était une langue qui était pratiquée parce qu'on rencontrait d'autres.
1: Tout à fait. Et donc, comme on le faisait à l'intérieur de la médiathèque, il y avait aussi une ouverture littéraire, culturelle, qui permettait d'aborder aussi d'ailleurs, la pâtisserie, la cuisine, parce que quand on parle une langue étrangère, on peut aussi échanger à l'occasion
0: de Noël.
1: Oui, sur
0: la recette de cuisine, c'est pas mal.
1: Et culturel aussi, parce que comment ça se passe en Espagne, Noël, comment Noël se passe en Allemagne, c'est aussi très différent. Et ça aussi, c'était intéressant, parce qu'on pouvait avoir, par le biais de la BDEL, on pouvait emprunter tous ces bouquins, et à la médiathèque de Nogent-le-Roi. Hélas, pendant 6 ans, ça s'est arrêté, parce qu'il y a eu le Covid, parce qu'il y a eu une nouvelle mandature. Mais on avait ouvert des départements, en tout cas des livres, en langues étrangères. Donc là, c'était lié au jumelage aussi, hein, en Espagne, et puis aussi en Allemagne, et on commençait à ouvrir parce qu'il y a la demande, parce que les gens venaient aussi dire ah mais oui au fait je suis portugais, peut-être que je vais trouver en langue portugaise un livre.
0: Ça c'était intéressant parce que alors tout à l'heure vous évoquiez en off l'interdit qui fait que on n'ose pas, mais quelquefois, moi je me souviens de quelqu'un qui m'avait dit mais on apprend le portugais. Mais c'est une langue, on m'avait dit tout simplement, c'est une langue de boniche. Je ne sais pas si vous voyez ce que ça représente.
2: Voilà.
0: Et c'est la personne elle-même qui dit cela. Mmh. Alors que, bon, bah, maintenant, je pense que ça, c'est terminé. On n'entend plus ce genre de propos. On est fier de sa langue, fier de sa culture. Et ça, ces causeries, ça me paraît être une chose. Ça avait été initié par les jumelages ?
1: Ça avait été initié par le jumelage.
0: Ça, c'est vraiment une richesse.
1: Alors, ça avait été initié par le jumelage, toujours aussi...
0: C'est avec l'appui de...
1: La mairie, moi, en tant qu'adjointe à la culture et...
0: La maison de la culture ou la bibliothèque.
1: Et donc, de ce fait-là, j'étais très liée à la médiathèque, oui, qui est une médiathèque un peu particulière, puisque c'est une médiathèque qui était parrainée par Uderzo. Vous savez, c'est ça. Voilà.
2: Il habitait à Faverolles, donc pas très loin de...
1: La médiathèque de Nogent-le-Roi, qui a un rayonnement un petit peu cantonal, ce qu'on appelait dans le temps, maintenant on dit dans le temps, quelle horreur, dans l'ancien temps, l'ancien canton, puisqu'effectivement, comme Yvonne le dit, ça n'existe plus. Il y a aussi d'autres choses qui sont intéressantes, à mon avis, c'est tout le travail qu'on a fait, alors là, théâtralement, parce qu'il se trouve que, bon, moi je suis comédienne, j'ai une compagnie de théâtre, avec Philippe Lipschitz et on est entité d'histoire. Voilà, on est très dans l'histoire et l'histoire en Espagne, c'est quelque chose de très très important quand même. La guerre d'Espagne, qui est pas si loin que ça, et on a fait faire une correspondance on n'a pas réussi à faire la correspondance de collégiens espagnols à collégiens français, mais une correspondance entre collégiens français, je sais pas si vous me suivez, sur l'histoire d'Espagne. À travers le filtre d'un récit qui était des amoureux qui se rencontraient pendant la guerre d'Espagne et qui se retrouvaient en France et l'un était parti et donc se correspondaient ensemble. Ça nous permettait de parler de la guerre d'Espagne, mais pas par le biais de l'espagnol là pour le coup, parce que c'était fait aussi avec un professeur espagnol, mais on le faisait surtout d'abord en français pour mieux comprendre après. Et le professeur d'espagnol après s'en servait pour comme c'était quelque chose qui allait forcément initier les enfants à vouloir apprendre. Tiens, mais comment on vit en Espagne ? Qu'est-ce que c'est que la culture espagnole ? Qu'est-ce que c'est que l'histoire espagnole ? Et le faire là pour le coup en espagnol. Mais ça, c'était pas notre sort.
0: Et alors du coup, le jumelage s'est enrichi de toutes ces expériences, j'imagine.
1: Ben oui,
0: l'expérience théâtrale, l'expérience de...
1: Expérience théâtrale, puisque nous sommes allés jouer là-bas 2 années de suite, je crois. Et c'était assez intéressant parce que c'était lié aussi avec l'école de musique de Salas. Le barrière de la langue, parce qu'on jouait à un spectacle qui s'appelait Cocktail Prévert. Prévert qui reste quand même...
2: Très français.
1: Très français. Qui nous semblait important pour les Espagnols qui le connaissent. Donc, il y a eu des collégiens espagnols qui sont venus voir le spectacle. Nous, on le jouait en français, mais il y avait une traduction simultanée par une comédienne de Salas. Voilà. Donc, évidemment, c'était un petit peu... le rythme était un peu différent. Et comme c'était un spectacle participatif, c'est-à-dire qu'on faisait jouer les gens en français, on fait jouer les jeunes à l'intérieur de notre spectacle, là, c'était des petits Espagnols, enfin des petits, des lycéens, pardon, excusez-moi, mon grand âge dit que c'était des petits, des lycéens espagnols qui venaient jouer et qui venaient jouer en français et en espagnol.
0: On faisait un spectacle bilingue. Du coup, votre jeune âge, ça fonctionne, là, du coup, non ?
1: Ben, ça fonctionnait.
2: Ah bon, oui. Tout ça, c'est terminé.
1: Alors, c'est ça, c'est terminé et il y a eu le Covid. Il y a eu le Covid, on devait le rejouer en 2020, et, mais vraiment sur le tarmac, on a appris que ben non, tout était fermé. Et donc on est resté pour visiter Salas, et il y a de quoi faire, parce qu'à Salas, c'est
0: une ville très riche culturellement.
1: Très riche culturellement, oui, oui. Très belle, sur le chemin de Saint-Jacques de Compostelle, donc elle est très touristique. On y mange très bien parce qu'il y a des mets qu'on des repas par exemple à cinq plats quoi, inimaginable pour nous. Des routiers, nous ce qu'on appelle les routiers, dans les routiers, il y a cinq plats. Ils mangent énorme et c'est une ville aussi rurale. Il y a des vaches, il y a beaucoup de vaches. Oui. Et une fois par an, ils font la foire du fromage. Alors là, on a notre mot à dire, nous Français. Parce que nous, on y allait aussi, avec Patrick et Dominique Troisy, on allait vendre nos fromages, puisque c'était un grand marché du fromage.
0: Vous alliez vendre du fromage français ?
1: Absolument.
2: Oui, oui, de la région, hein.
0: Vous alliez des fromages de chèvre, c'était quoi ?
2: Des
0: marsosseux, oui.
2: Plus de fromages de chèvre, il y a plein de chèvreries dans le coin.
0: La vallée.
1: Et c'était lié aussi à l'époque où, enfin pas à l'époque, c'est toujours valable, c'est la fête du saumon là-bas. C'est un moment très important à Salas, c'est quand le saumon arrive, j'ai oublié le nom du ruisseau qu'il y a, et donc c'est à qui aura, qui aura le plus gros saumon. Et aussi, c'est lié aussi aux vaches, puisqu'il y a un comice de vaches, comme nous, notre salon agricole, qui aura la plus grosse vache. Et nous, petits Nogentais, on se sentait, mais vraiment citadins, en arrivant dans une commune, dans la montagne, qui est pourtant pas petite, mais bon, il y avait des vaches, quoi. Donc, d'un seul coup, on sentait l'odeur des vaches. Et
2: oui,
1: du fromage.
2: Chez nous, il n'y a plus d'élevage.
0: L'odeur des vaches et du fromage. Mais non, nous sommes trop près de Paris.
2: Oui, oui,
0: alors
2: c'est
0: que
2: ça,
0: là, c'est quand même assez loin des villes capitales de l'Espagne.
1: C'est ça. Et on a découvert là-bas, on a, pour le coup, ce qu'on avait évoqué dans une autre émission avec Yvonne, c'est les rapports de conseillers municipaux à conseillers municipaux, de services à d'autres services. La médiathèque de Salas a un compartiment d'archives de Salas, et là-bas, les femmes ont une part très importante. Elles portent l'histoire de la guerre d'Espagne, et d'un seul coup, ça nous a donné aussi d'autres ouvertures, parce qu'on s'est dit, mais pourquoi nous, on ne fait pas ça ?
0: C'est très intéressant ce que vous dites là, parce que, de fait, souvent, on avait l'impression que dans les pays méditerranéens, la femme était derrière l'homme. Et là, en fait, vous dites, mais non. Les femmes aussi ont
2: elles
0: leur part.
2: Rôle.
1: Incroyable. C'est incroyable tout ce qu'elles peuvent. Oui, effectivement, au café, on voit beaucoup d'hommes.
0: Oui.
1: Mais dans la salle à côté, on voit beaucoup de femmes et qui sont vraiment actives, qui vraiment sont partie prenante de l'histoire et de la libération de la femme et de la libération de l'Espagne. Pendant la guerre d'Espagne, les femmes ont une part très importante. Bon, je ne voudrais pas trop en rajouter parce que je suis une femme. Et qu'on va me dire que je milite. Non, c'est pas du tout ça. C'est parce qu'il faut rétablir les choses.
0: Non, mais je crois
1: que
0: c'est important de le dire, enfin, quoi. Lorsqu'elles font quelque chose, moi, je crois que...
1: Tout à fait.
0: Pourquoi se retenir?
1: Et vous avez raison. Moi aussi, j'ai découvert ça parce que je pensais qu'en Espagne, les femmes n'étaient pas là. C'était d'abord les hommes. Et pas du tout. Pas du tout.
2: Ah non.
1: Les femmes sont vraiment là.
0: Quand les hommes sont à la guerre, il faut bien que les femmes fassent quelque chose.
1: Absolument. Et dans l'éducation des enfants.
0: Et dans l'éducation des enfants. Et dans la vie quotidienne. Et dans la vie rurale,
1: c'est ça.
0: Si les hommes font la guerre, il faut quand même quelqu'un traire les vaches.
1: C'est la permanence, tout à fait.
0: Oui, c'est ça, voilà. Alors, par rapport au jumelage, parce que maintenant, quand même, il nous reste encore un peu de temps, la moitié du temps d'émission, pour parler justement de cette richesse, comment vous avez fait pour la faire découvrir aux Nogentais, et aux gens du canton de Nogent.
1: Alors, ils sont venus. Ça a toujours été un peu compliqué du fait de l'éloignement,
2: oui,
1: du coup.
2: C'est... Hein,
1: oui, surtout du coup. Et on n'a pas le même rythme de vie. c'est-à-dire que les Espagnols dînent à 22h, voire 23h. À Nogent-le-Roi, à 22h, tout le monde dort.
0: Ben oui, il y a une question de...
1: Voilà.
0: D'ensoleillement et d'ombre.
1: Exactement, exactement. Donc,
0: question climatique.
1: Voilà. Et donc, du fait de l'éloignement, c'est aussi, ça a un coût. Je pense qu'on s'est heurté financièrement de leur part, au peu de voyages qu'ils ont pu faire chez nous.
2: Oui, ouais. Et il y a aussi la municipalité qui a changé là-bas. Hein.
1: Il y a aussi
2: En plus, oui. José qui est décédé prématurément.
1: Oh, pardon, oui, tu as raison, Yvonne. Oui,
2: c'est, on l'appelait Pépé, mais c'était quelqu'un
0: là
2: qui
0: aussi.
2: Jeune, mais qui
0: était responsable du gymnase et
2: qui a disparu. Et je pense que ça a fait une énorme claque. Hein, là-bas.
1: Parce que c'était quelqu'un de très important qui portait haut et fort le jumelage avec Ernosa. Hein, c'est comme ça qu'on le prononce, je ne sais plus.
2: Ernosa.
1: Et il est décédé brutalement. Et comme c'est quelqu'un qui venait de construire, c'était un peu son bébé peut-être. Et pourtant, il y avait plein de gens autour de lui. Mais c'était un choc. Un choc dont ils ont eu du mal à se remettre.
2: À se remettre, oui.
1: Et ils n'arrivent pas, moi ce qui me semble, hein, c'est qu'eux, ils n'arrivent pas à se repositionner dans le jumelage. En revanche, je corresponds toujours avec l'adjointe à la culture, même si j'étais pas adjointe récemment à la culture, oui. Anna, qui est toujours adjointe
2: Anna,
1: à la culture.
2: Anna a toujours.
1: Et c'est assez étonnant, ces gens-là qui sont un peu dans l'ombre et qui, en fait, quand l'arbre tombe, il y a d'autres petits qui repoussent. Et finalement, ce qu'il laisse de la place à cette femme. Et moi, je pense vraiment m'appuyer sur cette femme et sur le maire qui a très envie aussi de continuer.
2: Ah oui,
1: mais il faut pas oublier que on a un panneau indicateur là-bas, hein, à Salas de Nogent-le-Roi qui a été inauguré juste avant le Covid. Donc, je crois que tous les signaux sont
0: positifs.
1: Au vert ou au rouge? J'ai bien su, moi, la couleur.
2: Au vert.
1: Ça dépend si on est piéton ou si on est en voiture. Pour redémarrer. Moi, je suis très, très confiante. Il faudra faire le deuil de Pépé, donc, qui a été l'initiateur, le bâtisseur de ce jumelage.
2: Oui, qui était vraiment très fort.
1: Et repartir dans ce sens.
0: Alors, vous avez un atout aussi, c'est que, l'obstacle pour les jumelages avec l'Allemagne dont vous parliez, c'est aussi le fait que la langue allemande n'est pas trop étudiée par les petits Français.
2: Oui.
0: Par contre, l'espagnol, c'est
2: l'espagnol,
0: la seconde langue.
2: Oui, là, là.
0: Ça va tout seul.
1: Voilà. Et c'est pas qu'une histoire de voyage, pour le coup, le jumelage. Parce que on va en Espagne pour faire un voyage, pour aller au soleil.
0: Aussi, oui.
1: Pour aller à la mer.
2: Pas à Salas. Hein.
1: Pas à Salas.
0: On va à la montagne.
1: À Salas, c'est l'Atlantique. On est très près de la mer aussi, quand même.
2: Enfin,
1: hein.
2: Oui. On n'est pas très loin. Oui,
1: on a 10 heures de route, c'est bien.
0: Donc, il y a la montagne, il y a la mer, il y a tout. Il y a même aller à Saint-Jacques-de-Compostelle.
1: On est même sur la route de Saint-Jacques-de-Compostelle, oui, puisqu'il y a toute une infrastructure touristique qui accueille des gens. C'est très touristique là-bas, voilà. Alors les échanges espagnols, on essayait de le faire justement avec le scolaire. Avec Elodie Pinto, à l'époque, il y a deux professeurs qui avaient très, très envie de le faire. Mais encore une fois, le coût, ça coûte cher là-bas. Et il faut trouver les moyens, il faut trouver les subventions pour permettre... Je pense que c'est possible de le faire, je crois vraiment.
0: Vous pensez que c'est possible?
1: Je crois vraiment que c'est possible.
0: Alors pour l'instant, c'est un jumelage qui fonctionne avec les gens de la municipalité, avec des gens du sport, avec qui?
1: Pour l'instant, ça ne fonctionne pas. Pour l'instant, c'est endormi, ça sommeille.
0: Ça subit un sommeil.
1: Ça subit, mais pour mieux renaître.
0: Et vous essayez de le réactiver.
1: Pour mieux renaître, on va souffler sur les étincelles.
2: Oui, mais bon, ça fait depuis une semaine qu'elle travaille là-dessus, donc il faut un peu de temps quand même.
0: Bon, donc vous êtes déterminée à le relancer, effectivement. Puis alors, et le théâtre, vous allez peut-être aller retourner faire un peu de théâtre là-bas. Proposer au théâtre de là-bas de venir ici.
1: Oui. Ben, on avait essayé de le faire, ça aussi. Tu te souviens, Yvonne?
2: Oui,
1: non.
2: Oui.
1: Philippe Lutschitz, qui est auteur, avait écrit un texte sur l'histoire d'Espagne. Ça tourne toujours autour de l'histoire d'Espagne. Et à l'époque, ça avait fait peur. Parler de la guerre d'Espagne, c'est loin, mais c'est près.
0: Et oui, puis il doit y avoir aussi quelques interdits. Exactement,
1: absolument.
0: On retrouve les mêmes interdits que parler du nazisme en Allemagne.
1: Absolument.
0: En fait.
1: Et moi, que je sentais plus du côté espagnol, d'ailleurs, forcément.
0: Bien sûr, parce qu'on puisque a toujours
1: histoire,
0: un peu...
1: C'est leur histoire.
0: On se dit, voyons... oui,
1: c'était comme... la guerre civile, quand même. Donc, c'est une autre guerre que la guerre mondiale.
0: C'est pas la guerre contre d'autres.
1: Là, c'est la guerre civile. Une guerre civile, ça suscite quand même d'autres choses très, très intimes. Qui a fait que c'était compliqué d'en parler et on a beaucoup senti des réticences. Mais je me dis qu'avec le temps, et peut-être en mettant un petit peu plus de pommade, par le biais du théâtre, le récit, l'histoire, tout ça n'est qu'une histoire, nous le savons bien. Voilà, je suis un petit peu malhonnête hein, quand je dis ça, parce qu'on peut quand même peut-être faire avancer les choses comme ça.
0: On peut faire avancer les choses, mais regardez... nos interdits par rapport à la guerre d'Algérie en France.
1: Oui. Absolument. Ah ouais, pour moi, c'est la même chose.
0: Je crois qu'il y a les mêmes problèmes. Donc, je crois qu'on peut faire chacun le deuil de l'histoire du nazisme ou de l'histoire de l'Algérie et de l'histoire du franquisme et de se dire l'avenir nous appartient.
1: Voilà.
0: Et donc, permettons aux jeunes de construire et d'avancer parce que finalement, c'est ça qui compte. C'est faire avancer l'Europe.
1: Faire avancer l'Europe. Et donc, nous avions imaginé de faire des petits clips pour mieux se connaître, les Espagnols faisaient, avec le service des jeunes de Salas, faisaient des petits clips sur leur vie, sur des thèmes très larges. Et les petits Français, on faisait aussi. Et à l'époque, c'était, je sais pas si vous vous souvenez, on partageait beaucoup Skype. On avait un grand écran à la médiathèque.
2: Oui, mais maintenant, il y a WhatsApp.
1: Et eux, ils sont extrêmement outillés aussi à la médiathèque. Il y avait plein de petits téléviseurs. Et devait correspondre comme ça.
2: Ah, super,
1: et ça parlait
2: ça.
1: Aux jeunes parce qu'on était dans leurs éléments, quoi, les clips.
0: Oui, et là, je crois que vous avez quand même l'atout des réseaux. Alors, parlons des réseaux, c'est peut-être négatif, mais les réseaux, ça peut être positif.
2: Oui, ça peut
1: être positif. J'en suis persuadée.
0: Parce que
1: quelque chose qu'on peut faire très vite.
0: Faire communiquer un collège... de Nogent-le-Roi ou des environs, avec des collèges de Salas ou des environs, je crois que
1: c'est ça
0: fait partie des choses possibles.
1: Collectivement ou d'une façon individuelle.
0: Oui.
1: Parce que c'était un des sujets. Est-ce qu'on le fait d'une façon individuelle ou on se retrouve tous devant un écran? Ce qui est peut-être possible aussi, faire de temps en temps.
0: Les différentes choses sont possibles. Peut-être, alors là, il faut trouver les bonnes personnes qui, d'un côté comme de l'autre, ont la volonté de construire.
1: C'est ça, tout à fait. Et c'est vrai que le théâtre est là aussi pour aider beaucoup, souvent, à faire sauter les digues.
0: Mmh. C'est-à-dire que derrière un rôle, finalement, on n'a pas l'impression que c'est la même chose.
1: Oui, tout à fait.
0: La parole est portée différemment.
1: Oui, je est un autre.
0: Oui, c'est ça. Je est un autre.
2: Oui. Il y a également la musique, quand même, parce que là-bas, il y a un instrument qui est vraiment typique de chez eux et qui est le gaita, qui a fait fureur chez nous. Hein. C'était impressionnant quand ils sont venus.
1: Oui.
2: Le gaita, c'est une espèce de cornemuse.
1: Très long.
2: Mais ça fait... c'est
1: très long.
2: Très typique.
1: Ouais.
2: Et c'est magnifique. Et de les faire venir... rien que pour faire venir leur orchestre de gaita, parce qu'ils ont un orchestre de gaita pour un carnaval ou pour je sais pas quoi, enfin pour une fête, pour le fête du 14 juillet, enfin je n'en sais rien, ça peut être très intéressant. Hein.
1: Oui, tout à fait. Et ce qui est intéressant, c'est qu'effectivement, on a l'impression que c'est très loin, encore une fois.
2: Oui.
1: Et non, c'est pas si loin que ça, quoi. Ça se passe à Salas, on est à 2 heures d'avion, on est à 2 jours de... quelques jours de marche, hein, puisque c'est sur le chemin de Saint-Jacques de Compostelle.
2: Ouais, ouais. Mais bon, quand on parle d'une festivité à Nogent-le-Roi, on paye aussi des gens d'extérieur pour faire quelque chose. Il y a des chars, il y a des... Donc, peut-être qu'on peut les aider.
0: Oui, au lieu de payer des entreprises, des spectacles, on peut faciliter le voyage des autres.
2: Voilà.
1: Tout à fait. Oui.
2: Donc, il y a des choses à faire là.
1: Je vois ce que tu veux me dire, Yvonne.
0: Non, regardez un peu. À la radio, on va susciter des échanges entre votre ville d'origine et les villes jumelées, n'est-ce pas? Parce
2: oui.
0: que votre expression à la radio vous amène à,
2: oui.
0: à échanger sur ce qui pourrait se faire.
1: Tout à fait, entre nous.
2: Et tu m'as parlé de Portugal.
1: Et pourquoi on ne ferait pas une radio, d'ailleurs? On pourrait faire une radio.
0: Mais il y a peut-être une radio là-bas.
2: Oh, bah oui, oui, oui.
1: Avant, dans le temps, quand j'étais jeune, c'était des radios libres. On appelait ça les radios libres.
0: Oui. Radio Grand Ciel, c'est une radio associative. Et c'est une radio qui s'est construite aussi de la part d'une initiative individuelle.
1: Et qui a perduré, parce que hélas, on en a laissé beaucoup sur le trottoir.
0: Qui a perduré, alors elle a perduré parce que elle est, à l'origine, elle avait peu de moyens, donc elle n'a jamais eu une appétit fantastique en disant, eh bien, on fait ce qu'on peut avec les moyens qu'on a, c'est-à-dire, mais encore aujourd'hui, c'est une radio qui fonctionne avec quelques personnes qui sont salariées, mais avec 100 bénévoles.
2: Hein. Ouais, oui.
0: Donc, ce qui est possible. Je crois qu'il y a toujours des gens qui sont intéressés par la radio, des gens qui sont intéressés par le théâtre, des gens qui sont intéressés par la culture. Donc, c'est sûr.
1: Et l'écriture.
0: Faut...
1: Oui.
0: Et puis qui ont envie de venir en parler. Parce que la radio, qu'est-ce que c'est? Je viens parler de ce que je fais, ce que vous venez de faire aujourd'hui. Vous venez parler du jumelage qui vous intéresse et auquel vous êtes très accroché. Et c'est ça, la radio. Elle est là pour permettre aux uns et aux autres, de s'exprimer. Alors, ils peuvent s'exprimer comme Monsieur Bourges-Monnery en disant, eh bien, l'Europe, moi j'ai participé à la construire et il en parle, mais vous aussi, vous participez à la construction de l'Europe autrement.
1: Oui.
2: Et quant à ton projet pour le Portugal, on a le temps d'en parler?
0: Alors, une minute.
2: Une minute, voilà.
1: Alors, le projet pour le Portugal, ça, c'est une... c'était dans notre programme politique.
0: Parce qu'il y a aussi les Portugais.
1: Parce qu'à Nogent-le-Roi, il y a aussi beaucoup de Portugais. Et on les entend parler portugais.
2: On n'entend
1: pas parler espagnol à Nogent-le-Roi. Mais on entend parler portugais. Le portugais, c'est quand même une langue extraordinaire que je ne maîtrise pas, mais qui est chantante, c'est extraordinaire. Oui. Donc l'idée, c'était aussi que... trouver quand même aussi un endroit pour eux, pour ces Portugais, qui puissent aussi, le jumelage sert aussi à valoriser quelque part, à dire, comme vous disiez tout à l'heure, c'est pas si mal ce qu'on fait, finalement, c'est très beau, le pays dans lequel on va aller, c'est très intéressant, la culture qu'on a, elle est intéressante. Mmh. Et le Portugal a une histoire aussi.
0: A une histoire tout à fait passionnante.
1: Tout à fait passionnante.
0: Internationale, même.
1: Oui, et pourtant, jumelage aussi, enfin pas n'importe quoi, européenne, c'est pas si loin que ça. Et pourtant, ça nous semble très loin. C'est assez étonnant, ça, cette espèce de ressenti qu'on a. Quand on parle bien avec eux, on se dit oh, c'est très très loin, ça, que tu parlais des
0: Oui, mais les grands voyages, c'était le Portugal, c'était l'Espagne, c'était aussi les pays méditerranéens. Eh bien, seulement, nous ne pouvons pas en parler aujourd'hui parce que, n'est-ce pas, le temps s'écoule. Mais vous reviendrez pour parler du Portugal.
1: Avec plaisir, avec peut-être un Portugais ou une Portugaise.
0: Bon, eh bien, chers auditeurs, nous avons entendu des nouvelles de ces jumelages de Nogent-le-Roi qui sont riches d'existence et riches de projets. Et aux auditeurs, je dis bonne semaine à tous.
1: Merci.
0: Et à bientôt sur les ondes de Radio Grand Ciel.

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2: Je suis à nouveau avec Bertrand Perret, qui est professeur émérite à la faculté de médecine de l'université Paul Sabatier à Toulouse, spécialiste de médecine moléculaire. La semaine dernière, il nous a expliqué l'importance des recherches concernant les molécules organiques du corps humain pour la détection et le traitement de certaines maladies rares, et aussi pour la caractérisation de divers types de cancers, ce qui conduit à mieux cibler et adapter les traitements appropriés. Alors dans tout cela, l'informatique représente un apport fondamental pour les simulations numériques de molécules, les grandes bases de données. Bertrand, peux-tu nous parler de cet aspect des recherches actuelles en médecine moléculaire ?
3: Alors je dirais qu'une science nouvelle est apparue, ou en tout cas une discipline nouvelle à la connexion entre la médecine, la biologie et l'informatique. C'est ce qu'on appelle la bioinformatique, d'un terme un petit peu générique. Alors la bioinformatique, c'est un outil absolument essentiel. D'abord, comme tu l'as dit, et je pense qu'en astronomie, on est familier des big data, mais la bioinformatique permet de gérer de grandes masses de données. Ça fait maintenant une vingtaine d'années qu'on a déchiffré tout le génome humain, donc près de 21 000 gènes, 3 milliards de bases nucléotidiques, donc des données considérables. Et puis derrière ce parchemin que représentent les séquences, il a fallu trouver les bonnes ponctuations. Et évidemment, ces bases de données sont tout à fait précieuses. Si dans mes travaux de recherche, je mets en évidence un jour un récepteur que je pense inconnu, et que je peux pêcher un petit morceau de séquence de ce récepteur...
2: Attends, excuse-moi. On peut peut-être préciser que ce qu'on appelle un récepteur dans ce cas, c'est une structure moléculaire capable d'accueillir, de fixer d'autres molécules. Donc, tu vas utiliser l'informatique pour savoir si ce récepteur que tu penses avoir découvert est vraiment nouveau ou pas. C'est ça ?
3: Eh bien, je vais interroger les bases de données qui vont me dire tout de suite si on l'a vu ailleurs, s'il est porté par un gène et lequel, si à cette séquence a été associée une fonction dans un contexte particulier, etc. Donc je vais grandement avancer dans ma recherche. Et si je me retrouve en situation clinique, en face d'un patient, un jeune patient, ou plusieurs patients de la même famille que je vois porteurs d'une mutation, après bien des mois d'investigation, les banques de données vont me dire aussi... Cette mutation, elle a déjà été vue, elle a été associée ou non à la pathologie, etc. Donc, évidemment, un recours très important aux bases de données.
2: Donc, les grandes bases de données, on comprend bien l'importance pour les statistiques et aussi pour replacer les recherches actuelles dans le cadre de toutes les connaissances déjà établies. Et alors, la simulation de molécules, l'utilisation de simulations 3D à trois dimensions dans l'espace, est-ce que tu peux nous en dire quelques mots ?
3: Modélisation et modélisation 3D, effectivement, c'est un élément essentiel. Parce que les gènes codent pour des protéines, et les protéines, ça n'est pas un parchemin déroulé, ce sont des sortes de boules, en quelque sorte, Ce sont des gros globules, on va dire. Ce sont des structures tridimensionnelles dans lesquelles on va trouver des sites d'interaction avec différents types de molécules, des sites d'interaction protéine-protéine, des sites actifs, comme le site d'une enzyme, par exemple, des sites de reconnaissance par des anticorps, etc. Et donc, la modélisation 3D va nous permettre de voir, en quelque sorte, la molécule, comme ça, sur notre écran. Et lorsqu'on est en présence d'une mutation chez un patient ou une famille, eh bien, on va voir assez spontanément si la mutation va avoir ou non un impact sur l'architecture tridimensionnelle et de ce fait, un impact sur la fonction. Ce qui fait qu'aujourd'hui, la bioinformatique est un compagnon essentielle du diagnostic. Lorsque vous avez une mutation découverte à Toulouse, la bioinformatique va vous dire ce variant-là, vraisemblablement, il altère la fonction, et puis il a déjà été vu ailleurs, à Chicago ou ailleurs, ou bien ce variant-là n'a pas beaucoup de chances d'altérer la fonction.
2: Altérer la fonction, j'ai l'impression que c'est une expression courante et bien connue en médecine, mais je ne suis pas sûr que ça parle vraiment aux gens. Je suppose que ça signifie une modification du fonctionnement de l'organisme. Il s'agit de savoir si la mutation en question a un effet pathologique.
3: C'est la bioinformatique qui nous dit ça. Et puis ensuite, y a une autre discipline qui utilise l'informatique, mais qui n'est pas directement le fait des mêmes acteurs forcément, c'est ce qu'on appelle la statistique. Autrement dit, la statistique est un élément obligatoire de la recherche clinique. Par exemple, si dans mon laboratoire, il me semble avoir découvert et développé un nouveau biomarqueur, c'est-à-dire une molécule d'intérêt biologique, dont je me dis elle va être très utile pour le dépistage, par exemple, ou le diagnostic de telle grande maladie, par exemple pendant une maladie ostéo-articulaire comme une spondylarthrite ankylosante ou autre. Donc j'ai un biomarqueur et puis on y croit à son biomarqueur. Et donc je vais développer des tests qui soient fiables et peu onéreux si possible. Je vais faire des grandes études d'association dans différents contextes pathologiques et ça va me répondre que oui, mon biomarqueur, eh bien, il est plus élevé chez les patients qui présentent la pathologie que chez des sujets sains qui en sont indemnes. Et on va me dire, c'est très bien ça, mais il faut te placer dans une attitude prospective. Prospective, c'est-à-dire que je vais m'adresser à une population de patients ou bien même à une population qui représente la population générale, tirée d'un centre de médecine préventive par exemple, et je vais faire doser ce biomarqueur qui me paraît très intéressant. Et je vais voir si effectivement, il peut être prédictif de la survenue de la pathologie qui m'intéresse. Et donc je suis très content, j'ai tout coché. Mais à un moment donné, il faut que je passe sous les fourches codines de la statistique. Et la statistique, il faut qu'elle soit forte et robuste, et je peux arriver à la conclusion, hélas majoritaire, qu'on me dise, écoute, ton biomarqueur est très intéressant, mais avec toutes les données qu'on a déjà sur ces patients, quand on fait une solide analyse multivariée, on s'aperçoit que l'information rajoutée est proche de zéro, et que donc on va faire avec ce qu'on a déjà, et qui est moins cher, et qu'on a déjà largement utilisé. Et donc c'est une des raisons pour laquelle, d'ailleurs, la course au biomarqueur est une course vraiment très compétitive, mais qu'au total, il y a assez peu de gagnants. Parce qu'il faut qu'à un moment donné, on prouve réellement la valeur ajoutée de l'information de ce biomarqueur particulier.
2: Alors là, c'est la recherche de pointe. Et est-ce que tu peux nous dire un peu si dans la médecine courante, la médecine de tous les jours, cette médecine moléculaire a un impact ? Est-ce que c'est utilisé ?
3: Alors ça, c'est une question très importante et j'y pense souvent parce que je pense souvent notamment aux médecins généralistes. Médecins généralistes actuellement sont formés au sein d'une filière de l'internat qui est une spécialité comme une autre. Hein. Et le médecin généraliste, on se l'imagine, et ce qu'il est, hein, comme faisant appel à son sens clinique, à son expérience, il est aux premières lignes, évidemment, de recours des patients. C'est souvent le médecin traitant. Alors évidemment, il fait avec les outils de sa formation, mais il va prescrire aussi des médicaments, il va prescrire des analyses biologiques et donc il faut qu'il ait une bonne information sur ce qu'il prescrit dans ces deux cas. Et puis, si l'affaire est un peu compliquée, il va référer son patient à un centre de référence, par exemple au CHU voisin, et là, on va faire de l'imagerie de haute volée, en IRM par exemple, on va faire des explorations biologiques aussi de haute volée, on va lui dire, écoutez, votre patient, sa petite tumeur là, nous inquiète un peu, on va faire des empreintes génomiques, des choses comme ça qui reflètent l'état de l'art, comme on va dire. Et au total, c'est lui qui va synthétiser. C'est lui qui va être en mesure de comprendre tous les éléments qu'on rajoute au dossier, d'en faire la synthèse pour son patient. Donc je crois qu'effectivement, il est tout à fait important que cet enseignement-là de biologie moléculaire et cellulaire imprègne les formations de tout médecin, y compris du médecin généraliste. Je vais juste, pour l'anecdote, rajouter une petite histoire que j'aime bien. J'ai encore un reliquat d'activité universitaire et notamment je m'occupe d'instituts de formation en soins infirmiers dans la région dite Occitanie-Ouest, ex-Midi-Pyrénées. Au passage, d'ailleurs, je trouve que ces instituts font un travail remarquable et que la formation des infirmiers et infirmières est vraiment de très très bon niveau aujourd'hui. Eh bien, la première unité d'enseignement qu'un élève infirmier ou infirmière reçoit lors de son premier semestre s'appelle biologie cellulaire et moléculaire. Et quand je m'adresse aux formateurs et aux formatrices de ces élèves, qui sont d'anciennes infirmières, anciens infirmiers, qui ont acquis des compétences reconnues en pédagogie, je leur dis, mais enfin, comment vous le vivez cet enseignement? Est-ce que vous n'avez pas l'impression qu'on est un peu loin du cœur de métier de l'infirmière? Ils me disent certainement, certainement, mais cet enseignement est fondamental pour une meilleure compréhension des patients qu'elles vont rencontrer et notamment de ceux qu'elles vont administrer. Et je crois que ce qu'on a vécu ces deux dernières années où finalement des centaines de millions d'individus se sont vus injecter des ARN messagers par exemple dans le cadre de la vaccination anti-Covid nous illustre bien ce principe que même le soin le plus courant aujourd'hui a besoin d'une culture fondamentale dans ces outils de biologie moléculaire.
2: Eh ben, je trouve que c'est une excellente conclusion. Merci beaucoup Bertrand, je pense que ça intéressera beaucoup nos auditeurs. Bonne continuation. Au revoir.
3: Merci Sylvie. Au revoir.
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1: Mimétiquement vôtre, voir le monde avec René Girard.
2: Une émission proposée par Jean-Louis Salasque.
1: Bonjour Catherine.
2: Bonjour Jean-Louis. Tu nous proposes aujourd'hui de faire connaissance avec un Girardien méconnu.
1: Oui, il s'appelait Pierre Gardeil. Il était fils de cette incroyable terre lot-et-garonnaise, quelques kilomètres carrés, d'où, en quelques décennies, sont issus Michel Serres, Francis Cabrel, Carmen alias Béatrice Souria Monzon, le baryton Jean-François Gardeil, le compositeur Jacques Casterède, ou le prix Nobel de physique 2022, Alain Aspect. Pierre Gardeil était né à Astafort, près d'Agen, en 1932. Sa maîtrise en poche, il choisit d'enseigner la philosophie, puis y ajoute les lettres. Après une année à Albi, il devient professeur au lycée Saint-Jean, à Lectoure, dans le Gers. Il y a été élève, il en deviendra directeur. De 1967 à 1986, sous son impulsion, l'établissement acquiert une grande notoriété. Il développe les activités musicales et théâtrales. Pierre Gardeil, passionné de musique, fonde la chorale du lycée. C'est en y chantant que Béatrice Souria Monzon se découvre la vocation qui fera d'elle l'une des plus grandes sopranos de sa génération.

0: Je suppose que Pierre Gardeil n'en est pas resté là ?
1: Pierre Gardeil est également un écrivain et un théologien. Il publie une quinzaine d'ouvrages, depuis l'évocation de son enfance avec « Mon grand-père avait aussi un grand-père » jusqu'à la théologie exigeante des 15 regards sur le corps livré. Ce livre fut publié en 1997. Il était préfacé par René Girard, car Pierre Gardeil fut et demeure un grand girardien, non seulement de conviction, mais aussi de pratique, car sa découverte de la pensée de Girard est l'œuvre d'un médiateur, en l'occurrence Michel Serre. En 1969, Michel et Pierre firent connaissance par l'intermédiaire de leurs frères respectifs, Claude et André. Leur amitié fut immédiate, nourrie, outre la philosophie, par leur passion commune pour le rugby et la musique. À cette époque, Michel Serre s'efforçait de faire connaître l'œuvre d'un autre de ses amis, René Girard. Pierre Gardeil, bien sûr, ne put échapper à son zèle. C'est en 1972, quand parut « La violence et le sacré », que Michel Serre parla de René Girard à Pierre Gardeil. Jean-François, l'un des fils de Pierre, se souvient précisément de Michel Serre, déclarant solennellement « Pierre, tu vas devenir girardien ».
0: Cette prophétie de Michel Serre s'est-elle réalisée ?
1: Absolument. Comme pour beaucoup, la découverte de la théorie mimétique, d'ailleurs encore en gestation à l'époque, constitua pour Pierre Gardeil un véritable choc intellectuel. Et ce choc le poussa à écrire lui-même. Cette anecdote illustre le mimétisme dans ce qu'il a de positif et de meilleur, car Pierre Gardeil n'est pas un répétiteur de la pensée girardienne. Sa rencontre avec René Girard a fécondé sa propre pensée. Pour preuve, son ouvrage « Les 15 regards sur le corps livré ». Pierre Gardeil y approfondit la question du sens de l'Eucharistie, terrain sur lequel René Girard ne s'était pas ou peu engagé. Ce titre est une allusion au recueil de pièces pour piano d'Olivier Messiaen, « 20 regards sur l'enfant Jésus ».
0: Peux-tu nous donner une idée du contenu de ce livre ?
1: Les trois premiers chapitres de ce livre présentent la théorie mimétique de façon étonnante. La plupart du temps, pour ne pas dire toujours, les exposés de la vision girardienne commencent par le mimétisme, puis passent au désir mimétique, aux rivalités, et parviennent enfin à la théorie du bouc émissaire. Pierre Gardeil s'y prend différemment. Il commence par le sacrificiel, et le mot mimétisme n'apparaît sous sa plume qu'au bout de 46 pages d'explication de l'anthropologie girardienne. Pourtant, c'est bien Girard, tout Girard, mais pas seulement Girard.

0: Après les chapitres de présentation de la théorie mimétique, Pierre Gardeil soutient sa propre thèse relative à l'Eucharistie. Il y fait preuve d'une impressionnante rigueur intellectuelle. Il constate d'abord que ce sacrement constitue un angle mort de la théologie, parfois même source de mésinterprétations. Comme dans le cantique « Minuit chrétien », où le ver « Et de son père arrêter le courroux » véhicule l'idée d'un dieu cruel et vengeur qui attend des sacrifices, c'est-à-dire un dieu archaïque. Gardeil rappelle la lecture girardienne de la Passion, révélatrice de la fausseté fondamentale du mécanisme sacrificiel. Mais une fois déconstruit ce mécanisme, où trouver l'espérance? Et c'est là que Pierre Gardeil va plus loin que Girard. Quand ce dernier en appelle à une décision unanime de ralliement à la non-violence, Pierre Gardeil trouve le chemin de l'amour dans l'Eucharistie. La scène et la croix sont indissociables, car Jésus ne meurt pas pour Dieu, mais pour les hommes. L'Eucharistie renouvelle le lien entre les fidèles et Jésus, lien qui donne force contre la séparation où réside le péché. Pierre Gardeil retrouve ainsi Jean-Paul II, le mystère redoutable de l'amour dans lequel la création est renouvelée.
1: Sous quelle forme soutient-il sa thèse ?
0: De manière originale, en tout cas non académique. Pierre Gardeil propose quelques chapitres dans lesquels il détecte en sous-jacent, dans diverses œuvres, sa vision de l'Eucharistie, soit comme contre-exemple, soit comme matrice. Un roman d'Ismaël Kadaré, un poème de Baudelaire, un passage de Proust, un film de Fellini, des nouvelles de Pierre Klossowski. Et il termine son livre par une scène théâtrale. Des anges et un personnage à découvrir évoquent deux épisodes de la vie d'Isaac. D'abord celui de ses doutes quant à l'amour de Rebecca, puis la scène du sacrifice évité. Extraordinaire chapitre final dans lequel Pierre Gardeil réalise le tour de force de récapituler la théorie mimétique en même temps qu'il dévoile une clé de compréhension de la passion et du sens de l'Eucharistie, et dans un style concis et plein de grâce.
1: Tu attires notre attention sur le style.
0: Oui, car Pierre Gardeil écrit de façon très heureuse. Il a le sens de la formule. Par exemple, le sacré est l'avatar bénéfique de la méchanceté humaine. Ou encore, la science ne produit pas le sens, elle ne produit que le pouvoir. Je citerai encore, notre sommeil a un jet de pierre de Jésus accablé, lui-même à des années ténèbres des trois apôtres en qui nous reconnaissons si bien notre torpeur. Quant au mimétisme lui-même, il le résume en une phrase vertigineuse. Mimétisme, le désir prend pour objet le miroir de soi-même, et ce jeu installe dans sa solitude le sujet mis en abîme, à jamais incapable de comprendre l'autre qu'il se condamne à ne pas voir.

0: Mais mieux que ses commentaires, il faut lire la préface de René Girard, élogieuse et profonde, et entrer dans ses 15 regards sur un corps livré. Pierre Gardeil s'éteignit le 14 septembre 2010 à Agen. Lors de ses obsèques, Michel Serres prononça un éloge plein d'admiration et d'affection.
1: Peux-tu nous en lire quelques extraits ?
0: Bien sûr. Pierre, tu fus surtout un homme d'œuvre. Une dizaine de livres magnifiques resteront pour témoigner longtemps parmi nous de tes talents de conteur fascinant et de théologien subtil. Ton ouvrage ultime où éclate ton génie te parvint fraîchement imprimé sur ton dernier lit de souffrance. Ta voix joviale, ton éloquence nombreuse, ta langue d'oc sonore, ta générosité gasconne m'avaient rendu le monde meilleur, plus dense, plus solide, plus réel. Ta culture d'excellence ne planait pas dans des brumes abstraites, mais s'enracinait dans notre sol commun. Adichat, Pierre, adieu, comme on dit ici sans y penser, adieu.
1: Quels sont les principaux ouvrages de Pierre Gardeil ?
0: Outre les 15 regards sur le corps livré dont nous avons parlé, Pierre Gardeil a également publié « Alors le bon Dieu c'est fini », mon livre de lecture, « Le levain de village » avec une préface de Michel Serres, mon grand-père, « Alors le bon Dieu c'est fini », mon livre de lecture, « Le levain de village » avec une préface de Michel Serres, mon grand-père avait aussi un grand-père.

0: La justice turque suspend la direction du principal parti d'opposition, le CHP, un nouveau coup de force du pouvoir. Dans le même temps, un journaliste a été remis en liberté après 3 mois de prison. Mais il est toujours inculpé pour insulte envers le président Recep Tayyip Erdogan. Nous retrouverons notre correspondante à Ankara au début de ce journal. Les écoles du Tigré dans le nord de l'Éthiopie vont fermer un mois avant la fin officielle de l'année scolaire. En cause, des retards de paiement, des salaires des fonctionnaires, mais également des pénuries de carburant. Les explications à suivre. À la une de ce journal également, le gouvernement espagnol qui promet un plan anti-incendie particulièrement ambitieux, alors que le pays a connu l'an passé une sécheresse record. Et puis nous irons en Bolivie à la fin de ce journal, où les barrages routiers se poursuivent. Les manifestants demandent de meilleures conditions de vie et désormais le départ du président Rodrigo Paz, malgré l'annonce d'un remaniement.
1: Radio Vatican, le journal, Olivier Bonnel.
0: Bonsoir, c'est un nouveau coup de tonnerre en Turquie qui montre la mainmise du pouvoir du président Erdogan sur le pays. La justice a donc suspendu cet après-midi la direction du CHP, le principal parti d'opposition en Turquie. Un tribunal d'Ankara qui avait invalidé l'élection fin 2023 de l'actuelle direction du CHP a décidé de placer à sa tête son ancien patron Kemal Kılıçdaroğlu, tombé en disgrâce au sein de la formation. L'une des figures du CHP, le maire d'Istanbul, Ekrem İmamoğlu, est par ailleurs toujours en prison depuis plus d'un an, accusé de corruption. La Turquie, où l'un des journalistes et chroniqueurs judiciaires les plus réputés du pays a été remis en liberté aujourd'hui, à l'issue de la première audience de son procès à Ankara. Ali Can Uluda, incarcéré depuis 3 mois et employé par la radio-télévision publique allemande Deutsche Welle, risque tout de même près de 20 ans de prison pour plusieurs chefs d'inculpation, notamment pour insulte au président Recep Tayyip Erdogan. À Ankara, un Anglower.
2: Après 3 mois derrière les barreaux en détention provisoire, Ali Can Uluda peut retrouver les siens. Chroniqueur judiciaire depuis près de 20 ans, employé du média allemand Deutsche Welle en Turquie, il reste néanmoins poursuivi pour 3 chefs d'inculpation, insulte au président, diffusion d'informations trompeuses et outrage au gouvernement et aux organes judiciaires. En cause, une 20aine de messages publiés par le journaliste depuis janvier 2025 sur le réseau social X. Au cours de l'audience, la première de son procès, Ali Can Uluda et ses avocats ont soutenu que son arrestation n'avait pas grand-chose à voir avec ce qu'il partage sur les réseaux. L'objectif serait plutôt d'empêcher ce chroniqueur judiciaire de renom de couvrir les procès politiques qui se succèdent en ce moment, notamment ceux qui visent le principal parti d'opposition, le CHP. « Ma conscience est tranquille, j'ai été emprisonné pour payer le prix de mon travail journalistique », a dit Ali Can Uluda face au juge. L'audience a été ajournée au 18

0: mi-septembre. Ce procès est un nouveau symbole de la dégradation de la liberté de la presse en Turquie. Elle se situe au 163e rang sur 180 pays dans le classement annuel de Reporters sans frontières. À Ankara, Anne Loire pour Radio Vatican.
1: Le marché pétrolier pourrait entrer dans une zone rouge avec une pénurie d'offres en juillet ou en août en l'absence d'issue durable au conflit du Moyen-Orient. C'est l'alerte lancée aujourd'hui par le directeur exécutif de l'Agence internationale de l'énergie, l'AIE. Alors que le détroit d'Ormuz laisse toujours passer des navires au compte-gouttes, la diplomatie, elle se poursuit via le médiateur pakistanais. Le chef de l'armée du Pakistan, Asim Munir, est attendu à Téhéran ce jeudi. Le secrétaire d'État américain Marco Rubio dit espérer que cette visite puisse faire avancer les positions vers un accord. Israël a annoncé avoir expulsé aujourd'hui tous les militants étrangers de la flottille pour Gaza, capturés lundi dernier dans les eaux internationales au large de Chypre et détenus depuis par l'État hébreu. Hier, une vidéo du ministre d'extrême droite de la Sécurité nationale, Itamar Ben-Gvir, a provoqué un tollé international. On y voit les militants menottés et agenouillés, humiliés par le ministre. La France et l'Italie, notamment, ont convoqué leurs ambassadeurs d'Israël. Face aux fractures du monde, il est nécessaire de développer une diplomatie du dialogue mettant en exergue la solidarité et le bien commun. Telle est l'exhortation faite ce matin au Vatican par le pape Léon XIV qui recevait les lettres de créance de 8 nouveaux ambassadeurs près de Saint-Siège. Ceux de la Sierra Leone, du Bangladesh, du Yémen, du Rwanda, de la Namibie, de Maurice, du Tchad et du Sri Lanka. Aucune nation, aucune société, aucun ordre international ne peuvent se dire juste et humain s'ils mesurent leur succès uniquement à l'aune de la puissance ou de la prospérité, tout en négligeant ceux qui vivent à la marge, a rappelé le Saint-Père. Tous les détails sont à retrouver, bien sûr, sur notre site vaticannews.va. Partons en Éthiopie, où malgré la fin de la guerre au Tigré dans le nord du pays, la tension reste forte. Les écoles de la région vont fermer un mois avant la fin officielle de l'année scolaire. En cause, les retards de paiement des salaires des fonctionnaires, mais également des pénuries de carburant, alors que la région menace de renouer avec le conflit, se sentant délaissée par le pouvoir à Addis Abeba. Les précisions de notre correspondante sur place, Augustine Passy.
2: Hier, le bureau de l'éducation du Tigré a annoncé la fin anticipée de l'année scolaire qui se terminera le 7 juin. Depuis des mois, le gouvernement fédéral a en effet coupé les subventions envoyées à cette région du nord de l'Éthiopie. Les enseignants, comme le reste des fonctionnaires, ne sont plus payés, tandis que les pénuries de carburant entraînent un bondissement du prix des transports. Dans cette région qui peine à se remettre des conséquences du conflit qui l'a frappé entre 2020 et 2022, plus d'un million d'enfants sont privés d'école. Or, l'escalade entre le Front de libération du peuple du Tigré et le gouvernement fédéral fait craindre le retour des combats. Le 5 mai, le premier parti de la région a rétabli le gouvernement régional d'avant-guerre, tournant ainsi le dos à l'accord de paix de Pretoria qui a fait taire les armes sans permettre à la plupart des déplacés de rentrer chez eux. Les opposants au Front de libération du peuple du Tigré ont de leur côté lancé dimanche dernier un conseil pour la paix et le changement au Tigré, soutenu par une autre milice tigréenne, les Forces pour la paix au Tigré. Addis Abeba, Augustine Passy pour Radio Vatican.
1: L'épidémie du virus Ebola continue de se propager dans l'est de la République démocratique du Congo. Un premier cas a été signalé au sud Kivu aujourd'hui. Cette fièvre hémorragique est déjà suspectée d'avoir fait 139 morts sur près de 600 cas probables et pourrait se prolonger même si l'OMS juge faible le risque d'une pandémie. Après une sécheresse record l'an passé, alors qu'une nouvelle vague de chaleur s'installe déjà dans le pays, l'Espagne veut anticiper les incendies cet été. Le Premier ministre Pedro Sanchez a annoncé ce jeudi déployer le plus important dispositif jamais mobilisé contre les incendies. Luis Marsans.
3: Dans un pays aussi décentralisé que l'Espagne où la gestion des incendies est une compétence des régions, le dispositif présenté par Pedro Sanchez vise à prêter main forte aux pompiers des différentes communautés autonomes. 31 hélicoptères et 25 avions seront mobilisés cet été. Ces moyens aériens s'ajoutent donc à ceux des régions. La Catalogne dispose par exemple déjà de 28 moyens aériens. L'armée et son unité spécialisée dans les catastrophes naturelles sera également sollicitée avec 5 bataillons dédiés à la lutte contre les incendies. Ces dernières années, l'Espagne a connu des vagues de chaleur de plus en plus longues, créant les conditions pour des feux dévastateurs. L'an dernier, le pays a vécu les pires incendies de son histoire récente, avec des méga-feux dans le nord-ouest du pays. Près de 400 000 hectares ont été ravagés par les flammes. Face à la gravité de la situation et une menace qui ne cesse de croître, nous allons mobiliser tous les moyens qui sont à la portée de l'État pour réduire au maximum cette situation d'urgence, a assuré le Premier ministre socialiste Pedro Sanchez, qui a également appelé à une meilleure coordination entre les différentes administrations. Barcelone, Luis Marsans pour Radio Vatican.
1: Terminons à présent, ce journal en Bolivie, je vous en parlais en titre, où des barrages routiers sont toujours en place et une nouvelle manifestation syndicale est attendue cet après-midi à La Paz, la capitale. Des marches de paysans indigènes rejoints par des ouvriers, des mineurs et des enseignants. Tous demandent depuis maintenant 3 semaines de meilleures conditions de vie, mais face à l'absence de réponse, sinon sécuritaire, ils réclament désormais la chute du président Rodrigo Paz. Celui-ci a annoncé hier un remaniement ministériel 6 mois après avoir été élu, faute de mieux. L'analyse de Tristan Vague, il est docteur en sociologie au Centre de recherche et de documentation sur les Amériques.
4: Là, il essaye actuellement de désamorcer un petit peu la bombe qui est en train d'exploser, mais beaucoup de gens considèrent que c'est trop tard, qu'il aurait dû entamer des négociations et des changements dans la structure institutionnelle de son gouvernement plus tôt. Donc là, il y a une espèce de jusqu'au boutisme, j'ai l'impression, chez certains secteurs sociaux mobilisés, qui vont laisser assez peu de marge de manœuvre au gouvernement dans les prochains jours, même si le gouvernement continue à jouir effectivement d'une légitimité démocratique. Le problème, c'est d'avoir sans doute voulu gouverner sans prendre en compte en fait le contexte de l'époque, c'est-à-dire voilà, une élection dans un cadre où les gens ont fait barrage contre un candidat jugé plus radical, de la droite dure, conservatrice, plus néolibérale. Donc les catégories populaires indigènes, qui représentent en fait la majorité électorale sociale, ces gens-là s'étaient tournés vers lui en pensant qu'il allait être la solution du moindre mal. Et à l'inverse, une fois élu, Rodrigo Paz est allé à l'encontre de ce pourquoi il avait été élu, et il a appliqué une politique très clairement à droite, une succession de décisions économiques aussi qui ont eu des effets un peu contraires sur l'opinion, notamment l'importation de carburant de très mauvaise qualité qui a endommagé des dizaines de milliers de moteurs sans compensation financière dans un pays où les gens prennent beaucoup la voiture.
1: Tristan Vague du Centre de recherche et de documentation sur les Amériques, il était interrogé par Marie Dieu. Duhamel. Ainsi s'achève ce journal. Merci pour votre fidélité. Prochain rendez-vous de l'information, ce sera bien évidemment demain matin à 8h30 en direct de Rome. N'oubliez pas d'ici là toutes nos informations sur vaticannews.va. Je vous souhaite une excellente soirée.
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0: Bonjour à toutes et à tous. Les infos départementales vous sont présentées par votre serviteur Christophe Joubien. Menu de l'actualité de ce jeudi 21 mai, ce mardi 19 mai, en gare de Bourges, la région Centre-Val de Loire et SNCF Voyageurs ont présenté la première rame modernisée du programme de rénovation de 24 automotrices Rémy de type AGC, financée à hauteur de 100 millions d'euros par la région, confort amélioré, accessibilité renforcée et une capacité d'accueil des vélos triplée. La rénovation traduit l'engagement en faveur d'une mobilité durable et intermodale au cœur des territoires du centre Val-de-Loire. Signé en juillet 2022 entre la région et SNCF Voyageurs, le programme porte sur 24 rames Rémy électriques mises en service entre 2005 et 2010 qui circulent chaque jour sur les axes structurants du réseau Rémy, à savoir Tours-Vierzon-Bourges-Nevers, Orléans-Vierzon-Bourges-Nevers, Orléans-Vierzon-Châteauroux-Limoges. À la clé pour les voyageurs, une durée de vie prolongée de 20 ans et un confort perceptible avec une ambiance intérieure modernisée, un passage à la classe unique, des prises électriques à toutes les places, un éclairage LED, des sanitaires rénovés et une meilleure accessibilité pour les personnes à mobilité réduite. Conduite au technicentre industriel de Nevers-Languedoc, les opérations débutées en septembre 2025 se poursuivront jusqu'en septembre 2030. Chaque rame mobilise environ 90 jours de travaux, 406 agents spécialisés et 20 métiers différents pour une révision complète des équipements techniques et une refonte totale des aménagements intérieurs. La délégation d'Eure-et-Loir de l'association Vieille Maison Française, VMF, remettra demain un prix départemental à Sybille de la Rodière, lauréate du concours lancé en 2025 pour récompenser une initiative exemplaire de sauvegarde du patrimoine bâti privé eurélien. Le prix distingue le projet de rénovation de Ronfait, situé à Digny. Il s'agit d'une ancienne ferme fortifiée du XVIe siècle, présentant un intérêt patrimonial remarquable, notamment par son colombier et ses bâtiments entourés de douves. Repris en 2023, ce site fait l'objet d'un projet à double vocation. Tout d'abord, préserver et restaurer le bâti ancien dans le respect de son authenticité et selon des méthodes durables, et redonner vie au lieu en l'ouvrant au public à travers diverses activités, événements, réceptions, hébergements à terme, assurant ainsi sa pérennité. Les premiers travaux engagés tels que la consolidation de la charpente de la grange avec des matériaux locaux illustrent une démarche à la fois écologique et fidèle au savoir-faire traditionnel. Le prix soutenu par le département est doté de 10 000 euros. Il est financé conjointement par la délégation Vieille Maison Française et donc le conseil départemental d'Eure-et-Loire. Celui-ci confirme son engagement constant dans la préservation et la valorisation du patrimoine local, notamment à travers des dispositifs structurants tels que le plan Église et Petit Patrimoine Remarquable adopté en 2022. Quant au VMF, les Vieilles Maisons Françaises, eh bien il s'agit d'une association créée en 1958 et reconnue d'utilité publique en 1963, qui poursuit l'objectif de mettre en valeur tous les patrimoines de qualité, grands et petits, bâtis, paysagers, immobiliers, qu'ils soient ou non protégés au titre des monuments historiques. Chartres, la quatrième édition de la Journée de l'animal aura lieu samedi 30 mai. Elle mettra à l'honneur la place des animaux au cœur de la ville, au programme des ateliers, des démonstrations, des informations sur le bien-être animal. Cette édition marque le début de l'engagement de Léa Butet, conseillère municipale déléguée à la communication et à l'animal en ville. Elle nous présente ses projets pour le mandat à venir et les initiatives de la ville en faveur du bien-être animal.
1: Les priorités, c'est la stérilisation des chats errants, pour éviter justement cette prolifération, et après pouvoir y apporter du soin à ces chats, et la campagne anti-abandon, puisque les vacances, les grandes vacances arrivent.
0: Donc justement, ça c'est un combat qui est très très important que Sophie Borel avait mené. C'est difficile, évidemment, parce que les gens n'ont pas conscience que les animaux ne sont pas des choses, mais des êtres vivants, c'est ça.
1: Oui, c'est exactement ça. Et c'est pour ça aussi que lors de cette journée de l'animal en ville, on va essayer de sensibiliser à cette campagne anti-abandon et au fait d'orienter vers des refuges, vers des modes de garde pour éviter l'abandon des animaux.
0: Quels outils vous allez utiliser justement pour cette campagne? Parce que vous êtes également délégué à la communication, donc vous devez peut-être avoir déjà des idées.
1: Oui, alors on va proposer des affiches qu'on va exposer dans la ville de Chartres. Et puis, il y a aussi, lors de cette journée, un guide qui va être proposé à la population, aux Chartrains, et avec de bon nombre d'adresses pour éviter justement l'abandon de son animal.
0: Alors, quel est le menu de cette journée?
1: Le menu de cette journée avec des ateliers divers et variés. Un bon nombre de stands, on arrive à une cinquantaine de stands, à la fois sur du soin de l'animal avec la présence d'ostéopathes, à la fois sur des accessoires et surtout sur des refuges pour pouvoir adopter plus tard un animal qui est en refuge. Et lors de cette journée, des animations liées au bien-être et à la santé, notamment les rendez-vous d'apérole avec une séance de yoga à faire avec son animal et des choses comme Caniclub, obéissance et éducation canine, qui là seront plutôt sur le dressage du chien.
0: Alors, vous l'avez dit tout à l'heure, c'est un sujet qui passionne les Chartrains. Vous recevez des messages, il y a des messages également sur les réseaux sociaux, et des gens ont des idées. Alors, vous allez faciliter ces idées, d'abord les étudier et éventuellement les faciliter.
1: Oui, les faciliter et pourquoi pas les mettre en œuvre aussi. Donc c'est ça, c'est le but, c'est vraiment d'être à l'écoute des Chartrains et après pouvoir, dans la mesure du possible, accéder à leurs demandes et faciliter la demande et mettre en place la demande. Ils sont inquiets pour le bien-être animal, la cause animale est quelque chose d'important pour la population chartraine et voilà, il y a un cadre à la fois lié au bien-être et aussi lié à la législation, puisque autour de l'animal, il ne faut pas l'oublier, il y a quand même des lois. On ne fait pas n'importe quoi avec son animal. Et voilà.
0: Je voulais juste dire deux mots de l'éducation canine. Ça, c'est extrêmement important parce qu'il y a des animaux errants, des dogs, des pitbulls, etc., qui parfois s'en prennent à la population. Vous avez ça aussi en ligne de mire?
1: Alors, lors de cette journée, oui, on va avoir ça en tête. Je pense aussi que les exposants vont flécher vers ce genre de problème, si je puis dire, ou en tout cas de fait où il faudra être vigilant. Donc oui, ça, effectivement, ça sera aussi pointé, ça sera aussi étudié.
0: C'était Léa Buté, conseillère municipale de Chartres, déléguée à la communication et à l'animal en ville. Je vous rappelle que la ville de Chartres accueillera donc la 4e édition de la journée de l'animal samedi 30 mai de 11h à 18h, place des Éparts. Tout au long de la journée, la place des Éparts se transformera en un véritable village dédié aux animaux. Associations professionnelles et passionnées seront réunies pour proposer donc des animations, des démonstrations, des stands pédagogiques et des temps d'échange. À noter un défilé canin de 15h25 à 15h45 et à partir de 17h15, l'annonce des résultats de ce défilé canin par Léa Buté, conseillère municipale déléguée à l'animal en ville. Ne manquez pas, demain, à l'Éole, salle de spectacle située à Gomerville, Victor par Hugo, un spectacle donné par le collectif Passerelle et qui vous invite à redécouvrir Victor Hugo, ou bien autrement, par la scène, la musique et la force toujours vive de ses mots, à travers un montage de textes variés, puisés dans l'œuvre du maître, mais aussi dans les écrits de sa fille Adèle Hugo et de Juliette Drouet. Ce théâtre musical dresse le portrait sensible d'un auteur hors norme. Le spectacle fait apparaître en filigrane les grandes étapes de sa vie, passion amoureuse, engagement politique, bien sûr, quête artistique, exil et profondes blessures personnelles portées par le collectif Passerelle. Victor par Hugo propose ainsi un véritable voyage au cœur d'un continent littéraire où la musique vient sublimer la puissance, la modernité et l'humanité de l'œuvre hugolienne. Vous pourrez applaudir sur la scène de l'Éole Thomas Fitterer, Marilyn Fontaine ou Chani Sabatier en alternance avec Patrick Palmero. C'est donc demain soir, 22 mai, de 20h30 à 22h à l'Éole, 48 route de Voves à Gomerville. Et puis n'oubliez pas que l'établissement français du sang compte sur vous. Il organise plusieurs collectes, notamment demain, vendredi 22 mai, à la salle Léo Lagrange à Châteaudun, de 15h30 à 19h. Mardi 26 à la salle des fêtes de Châteauneuf, Antimeray, même horaire, de 15h30 à 19h. Mercredi 27 à la salle des fêtes de Saint-Georges-sur-Eure, de 15h à 18h30. Jeudi 28 à la salle Godot de Dreux, de 15h à 19h. Et enfin, à la salle des fêtes de Toury, vendredi 29 mai, de 15h30 à 19h. Je vous rappelle qu'il faut toujours privilégier les rendez-vous, des rendez-vous à prendre sur dondesang.efs.santé.fr. Voilà, ce journal est terminé. Prochain rendez-vous de l'actu départementale, ce sera demain soir à partir de 18h15. D'ici là, passez une excellente fin de soirée. Pourquoi pas à notre écoute.

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1: Bonjour, Raymond Richard au micro. Et bien pour cette émission Histoire d'en savoir plus, et bien j'ai la chance de recevoir Olivier Roy, qui est droué aussi, et puis qui aime Dreux. Alors je trouve que c'est intéressant d'interroger quelqu'un qui est un peu droué, même beaucoup droué finalement, et puis qui aime cette ville. Donc, qui êtes-vous, Olivier Roy, pour vous êtes intéressé à l'histoire de la ville et de ses habitants?
2: Alors, moi, j'ai été donc étudiant à Paris. J'ai passé l'agrégation de philosophie en 72. Et donc, on me nomme en poste en 73. On me demande de faire des vœux. Tout le monde voulait rester sur Paris, évidemment. Tous les gens qui avaient passé leur diplôme et concours voulaient rester dans la région parisienne. Mais on a été obligé de choisir au moins une ville dans une académie différente. Alors, j'ai regardé la carte, j'ai pris un compas. Et j'ai vu que la ville la plus proche dans une académie différente, c'était Dreux. Alors, j'ai demandé Dreux. Et apparemment, à l'époque, personne ne demandait Dreux. Donc, j'ai obtenu un poste de professeur de philosophie au lycée technique Maurice Violette, centre-ville, où je me suis présenté donc le 1er octobre, parce qu'à l'époque c'était octobre 1973. Et depuis, je suis toujours resté à Dreux, sauf évidemment quand je travaille à l'étranger, ce qui m'arrive assez souvent. Mais j'ai toujours gardé la maison et je suis toujours résident de Dreux.
1: Donc voilà, Dreux, un point d'attache de la jeunesse. Alors tout, du coup, une observation intéressante, c'est qu'en fait, en regardant un peu ce qui s'est passé parmi les élèves et leurs parents, on pouvait aussi avoir une photographie intéressante de l'évolution démographique qui se passe dans les villes moyennes, qui se désindustrialisent au niveau de la population.
2: Oui, alors tout ça, c'est d'abord à travers les élèves, c'est à travers le lycée, puisqu'ensuite il y a eu fusion et je suis passé au lycée Rotrou, et j'ai décidé quasiment tout de suite d'habiter Dreux, donc de ne plus être le prof qui fait la navette. Et à partir du moment où j'habitais Dreux, ben évidemment, je m'intéressais à Dreux. Le contact, c'était les parents d'élèves. Or, à l'époque, c'était un lycée mixte, c'est-à-dire il y avait des classes techniques et des classes classiques. Donc, on avait des G, des F, bac secrétariat, bac comptable, mais aussi terminale philosophie, mathématiques, etc. Donc, on avait toute la gamme, si vous voulez, sociale des droués. Et puis, je participais, bien sûr, à partir du moment où j'étais là, à la vie locale. Donc, le centre, c'était le cercle laïque, où il y avait beaucoup d'activités. Le milieu enseignant, et j'irais par enseignant aussi, tout ce qui est pion, surveillant, éducateur, etc., était évidemment politisé. C'était la période un peu gauchiste. Donc, c'était très vivant, parfois même un peu conflictuel, à l'époque. Et la ville avait considérablement augmenté, puisque, disons, à la fin des années 40, c'était 15 000 habitants. Et quand je suis arrivé, c'était 30 000. Alors aujourd'hui, on est toujours sur la crête des 30 000, 31 000, 32 000.
1: Oui, 31 000.
2: Mais on n'a pas...
1: On est monté, on a baissé parce qu'il y a le départ de tous les gens qui étaient ouvriers d'industrie.
2: Oui, mais il y a eu ce grand tournant donc des années 50, 60, le tournant démographique. Donc dans les années 50, c'est la radiotechnique, c'est Renault. Donc on a une série d'usines qui s'installent ici, qui ont besoin de main-d'œuvre. Et à partir du début des années 60, on fait venir des immigrés.

0: Et là, il faut le répéter, c'est des gens qui sont venus avec un contrat de travail, qui étaient recrutés, alors essentiellement au Maroc, parce qu'on avait évidemment des accords avec le Maroc qui fonctionnaient mieux qu'avec l'Algérie. Et ils étaient recrutés, ils arrivaient avec un contrat de travail, même chose pour les Turcs, jusqu'en 73. Ils arrivaient par l'office de l'immigration, avec un contrat de travail, donc ils étaient immédiatement embauchés. Et puis, donc c'est des célibataires.
1: Ça s'est poursuivi aussi avec les Yougoslaves, enfin, etc.
0: Oui, alors il y avait pas que ça, bien sûr, c'était très, très varié. Mais enfin, on avait quand même une dominante marocaine et turque en seconde position. Et puis, il y a eu la crise pétrolière, la crise économique, la crise industrielle de la France. Là, Dreux est un cas, évidemment, parmi d'autres. Toute la région parisienne, lyonnaise, la Lorraine, le Nord, c'est la même histoire. Beaucoup d'usines ferment. Et cette première génération se retrouve largement au chômage ou en pré-retraite, enfin, une situation un peu précarisée. Arrive à ce moment-là leur regroupement familial en 74, donc Giscard d'Estaing. Et j'insiste là-dessus parce que c'est la droite qui a fait venir les immigrés, évidemment. C'est le gaullisme, c'est sous le gaullisme que les immigrés sont venus. Et c'est Giscard d'Estaing qui les a régularisés, si je peux dire, et qui a permis le regroupement familial.
1: C'était les lois Stoléru.
0: Oui, c'est ça. Donc on a vu arriver des familles qui soit arrivés avec des enfants très jeunes, soit ont eu des enfants à partir de leur arrivée ici. Donc il y a une génération, ce qu'on appelle maintenant la seconde génération, qui est apparue. Et je dirais, ils sont arrivés... alors moi, j'étais en classe terminale. Ils sont arrivés en classe terminale à partir de 75, à peu près. Là, on a vu arriver les premiers musulmans, entre guillemets. On disait plutôt arabes à l'époque. Alors évidemment, en terminale, on avait ceux qui réussissaient le mieux à l'école. On avait ceux qui avaient été très souvent le plus suivis par les parents.
1: Et qui d'ailleurs regrettait parfois d'être dans ce lycée de bourgeois.
0: Oui, mais ce n'est pas qu'un lycée de bourgeois, loin de là, parce qu'il y avait les classes techniques.
1: Je me souviens d'une remarque d'un enfant, d'un élève, il me dit, vous vous rendez compte dans quelle classe je suis? Je dis, mais te plains pas.
0: Et oui, parce que bon, ils ont eu un bon enseignement. Et donc j'ai commencé à m'intéresser, disons, à Dreux en général, plus par la vie associative à l'époque, et à la question de l'islam, pour deux raisons. Une, c'est qu'à la même époque, dans les années 70, moi, je voyageais au Moyen-Orient et en Afghanistan. Donc, tous les étés, je partais, j'allais en Afghanistan, mais aussi en Turquie, je suis allé au Yémen, je suis allé en Syrie, etc. Donc, j'avais une connaissance, disons, empirique du terrain. J'avais fait des études de persan, j'avais fait de l'islamologie, donc ça m'intéressait. J'étais au Maroc aussi. Et c'est à travers les discussions avec des élèves d'origine musulmane que j'ai été amené à rencontrer les parents. À l'époque, évidemment, les parents ne venaient pas à l'école. Ils avaient du mal à suivre. Ils n'étaient pas forcément analphabètes. Il y en avait beaucoup chez les Marocains analphabètes. Mais disons, en français, ils n'étaient pas très bons. Souvent, ils parlaient berbère ou dialecte. Et puis, ils ne s'étaient pas mis dans un état d'esprit où on restait en France. Donc, ils avaient du mal à accompagner leurs enfants, parce que dans le fond, ils ne savaient pas quoi faire, quel est l'avenir, etc. Ils avaient un problème à trouver leur place. Et les enfants posaient des questions à leurs parents sur l'islam, sur la culture. Et les parents avaient beaucoup de mal à répondre. Donc je voyais ces débats, et moi, j'allais discuter avec les parents, très souvent. Et alors, ce qui était intéressant, c'est qu'on avait, comme moi, j'avais fait un peu d'islamologie, ils voyaient que je savais l'alphabet, que je savais les mots.
1: Ils t'ont pas demandé si tu voulais devenir musulman, par
0: non,
1: hasard, parce que moi, ils me l'ont demandé.
0: Ah oui, oui. Pas du tout. Cette génération-là, ils étaient dans un islam très culturel, très traditionnel, un peu l'islam du village.
1: Et puis souvent l'islam ignorant, enfin,
0: oui,
1: si je peux me permettre.
0: Oui, et puis ils cherchaient pas à savoir. Alors quand ils transmettaient à leurs enfants, c'était des petits bouts, des morceaux de prière ou des légendes, des histoires qu'on raconte et ça. Donc ils étaient complètement inadaptés pour les enfants qui, eux, se trouvaient soit dans un milieu complètement sécularisé, soit les gens avec qui discutaient religion, c'était essentiellement des catholiques. Il y avait très peu d'autres religions, quelques évangéliques, mais au lycée, pas tellement. Donc ils avaient un problème de référence. Donc c'est là que j'ai commencé à m'intéresser, tout simplement. Et puis à la fin des années 70, il y a eu l'arrivée de ce qu'on appelait le problème des jeunes de quartier. Voilà, c'est le problème de sécurité. Là, c'était pas du tout un problème d'islam ou de choses comme ça. Et je dirais que la vie politique à Dreux a été dominée quand même pendant 20 ans par cette question de la sécurité. Donc une seconde génération Il y en a qui s'en sont sortis, donc ceux-là, ils partaient, évidemment, ils allaient faire des études, trouver un job ailleurs.
1: Passer le bac, ils vont ailleurs.
0: Oui. Et puis, ceux qui restent, c'est ceux, justement, qui plafonnaient, qui n'arrivaient pas. Donc, on a eu toute une petite délinquance qui a pourri un peu le climat Dreux de la fin des années 70 jusqu'aux années 90, qui très largement explique la percée du Front National Dreux à l'époque.

0: Mais en même temps, moi, j'allais dans le Moyen-Orient, et surtout à partir des années 81, quand j'ai pris un congé par rapport au lycée, je suis parti en Afghanistan. Et pendant plusieurs années, j'ai passé beaucoup de temps dans l'année à l'intérieur de l'Afghanistan, auprès des Moudjahidines afghans. Bon, et je faisais un livre, des recherches sur qu'est-ce que c'était que ce djihad afghan. Et en même temps, j'étais souvent en Iran, juste après la révolution islamique d'Iran, donc je me suis mis à travailler sur les mouvements islamistes, les mouvements politiques sans réclamant de l'islam, en Afghanistan, en Iran. Et j'ai rencontré des jeunes collègues français, enfin des jeunes de mon âge, on était des trentenaires, qui travaillaient sur les mêmes problématiques en Égypte, en Syrie, au Yémen, etc. Donc on a, Paris s'est constitué au début des années 80, un petit groupe d'islamologues travaillant sur le radicalisme islamique. Et du coup, je dirais que je tenais les deux bouts du spectre, de l'arc. D'un côté, les vrais combats, les choses qui se passaient vraiment, donc la révolution islamique d'Iran, le djihad afghan. Et d'un autre côté, cette seconde génération, dont une partie se radicalisait, faisait un retour à l'islam, mais un islam qui se construisait eux-mêmes, parce qu'ils n'avaient pas d'encadrement. Leurs parents ne savaient pas quoi leur dire. Le niveau des imams, quand il y en avait, les imams étaient très bas. C'était juste des espèces de praticiens des rites, quoi, qui faisaient les
1: encadrements,
0: comme ça. Mais
1: proposaient les rites, oui.
0: Oui, mais qui n'avaient pas grand-chose à dire, ou alors qui parlaient comme on parle au village, au Maroc, et donc dans un contexte social qui est complètement différent. Donc les jeunes n'apprenaient rien à ce niveau-là. Donc c'était pas encore le temps d'Internet, mais la tendance à se fabriquer sa petite religion personnelle, à se radicaliser en regardant ce qui se passe dans le monde, à suivre quelques leaders charismatiques, bon, elle était là. Elle était là, cette tendance.
1: Ouais, mais est-ce qu'il n'y avait pas une différence quand même entre, justement, cet islam qui venait d'Afghanistan, d'Iran, et puis ce qui était quand même les enfants des personnes d'Ouest, c'était un islam qui vient des pays arabes, notamment de l'Afrique du Nord.
0: Oui, mais justement, ce qui se passait chez ces jeunes-là, c'est ce que j'appelle la déculturation du religieux. C'est-à-dire que l'islam culturel des parents, ça les intéressait pas. D'abord parce que ça faisait plouc, c'était l'islam du bled, comme ils disaient eux-mêmes. Eux, ils cherchaient un islam plus, je dirais pas plus intellectuel, c'était pas vraiment ça, mais plus normatif, plus explicite. Qu'est-ce qu'il faut faire, comment il faut prier, comment il faut se couper la barbe, toutes ces questions-là. Toutes ces questions-là qui étaient réglées dans le village par la coutume. On faisait comme tout le monde faisait.
1: On faisait comme tout le monde, oui.
0: Mais quand il n'y a plus de coutume, quand il n'y a plus de tradition, qu'est-ce qu'on fait? Alors, soit on laisse tomber, il y en a pas mal qui laissaient tomber.
1: Ou on suit des gourous.
0: Et évidemment, les gourous, c'est rarement la modération et l'intégration. Les gourous, c'est toujours sur des lignes plus radicales que celles d'avant. C'est pour ça, d'ailleurs, qu'ils fascinent. Donc, il y a eu ce phénomène de radicalisation. Alors, sur le plan politique, Adreux, très faible. Il n'y a pas eu d'impact. J'en ai connu aucun qui soit parti au Moyen-Orient, au djihad, etc. Donc c'était quand ils se radicalisaient, c'était plutôt sur ce qu'on appelle le salafisme, c'est-à-dire une pratique quotidienne de l'islam très rigoriste.
1: Voilà, c'était ça quand même, et qui était assez pénible pour les filles.
0: Oui, c'est ça. Donc c'était pas de filles dans les mosquées, les filles devaient être voilées, en tout cas porter le voile, pas le niqab, à l'époque ça se posait pas. Et puis, un discours évidemment extrêmement conservateur et traditionnaliste sur toute la question des mœurs, du mode de vie. Et puis, cette idée qu'il fallait pas trop se mêler de la société non musulmane parce que ça risquait de pourrir votre foi, quoi. Voilà, c'était ça, un petit peu. Donc, c'était un islam de ghetto, je dirais.
1: Qui était gênant, même au lycée, dans la mesure où, par exemple, pour la participation des enfants à des sorties, les garçons, oui, les filles, non.
0: Oui, bien
1: et
0: sûr.
1: Donc, ça, c'était très, très difficile, parce que je me souviens d'un proviseur adjoint qui me dit, enfin j'avais dit, bon, on fait une balade avec tous les élèves, et puis le proviseur adjoint me dit, ah, parce qu'il y avait des filles, des parents, il me dit, je vais aller voir les parents, puis après il me dit, mais vous auriez dû me dire que je risquais la bagarre en allant chez les parents. Pour donner un exemple,
0: oui,
1: cette
0: oui, parce
1: différence
0: que
1: garçon-fille était assez
0: parce que chez les parents, il y a deux choses qui se combinaient. Il y avait la tradition du village, où c'est très séparé. Et puis, il y avait ce nouvel islam, un peu extrêmement normatif, Alors du coup, ils ont rajouté sur les questions des filles. Je me rappelle, dans les années 70-80, on avait des problèmes, par exemple, de mariage forcé, hein, d'élèves, hein, de terminale, qui un beau jour découvraient qu'on les avait mariés avec un cousin au pays, etc. Ça, ça a disparu chez toutes les migrations maghrébines. C'est, on le retrouve maintenant par rapport aux Bengalais ou aux Bangladeshis, etc. Mais pour tout ce qui est Maghreb, c'est fini, ces questions-là.

0: On a eu donc 20 ans des problèmes de cette que se pose cette seconde génération, tout autant qu'elle pose à d'autres, mais qu'elle se pose à elle-même. Et puis, à partir des années 90, la fin des années 90, le paysage commence à changer. D'abord, les jeunes vieillissent, ce qui est une constante. Alors les jeunes qui étaient à 20 ans un peu radicalisés, etc., à 40 ans, ils sont mariés, ils ont éventuellement un boulot, ils ont parfois un diplôme. Et là, on peut plus continuer à faire cette espèce de séparatisme normatif. Donc j'ai vu beaucoup de jeunes très radicaux à 20 ans et qui, à 30 ans, avaient un job, étaient en cravate. Alors, ils étaient toujours musulmans, ils mangeaient halal, mais ils mettaient leurs filles à l'école Saint-Pierre, parce qu'au moins, il y avait de la morale chez les catholiques. Et ils étaient intégrés sur le plan sociologique, sur le plan du travail.
1: C'est ça qui me paraît intéressant. C'est quand même qu'est-ce qui a provoqué, parce que même dans les établissements scolaires, puisque j'étais aussi prof, mais prof femme, c'était un peu différent. J'avais repéré, par exemple, que, à un moment donné, vraiment, on pouvait proposer des sorties, etc. Et puis, plus tard, c'est beaucoup plus tard que, les filles, elles ne peuvent pas sortir, les filles... En fait, il y a eu un durcissement, et aussi, donc, alors que dans cette génération-là, les choses se passaient bien, la mayonnaise prenait, si j'ose dire, alors qu'après, ça se durcit et ça devient quelquefois un peu conflictuel.
0: Oui. C'est, si vous voulez, la première génération, elle n'intervenait pas. C'est-à-dire, les pères confiaient leurs enfants à l'institution scolaire.
1: À l'institution, oui.
0: Et ils disaient à l'enfant, obéis, travaille, etc. Et, ils n'intervenaient pas. Pour des tas de raisons aussi, ils étaient un peu perdus par rapport à la réglementation, par rapport à la culture ambiante. Et puis, il y avait cette espèce de confiance traditionnelle dans le système, quand on critique pas son professeur, etc. Et après, on a eu une génération beaucoup plus... plus intégrée, donc plus radicale. Parce que là, elle intervient. Là, on arrive avec des gens qui parlent bien le français, connaissent le système, connaissent leurs droits, et qui vont intervenir en disant « vous devez respecter mes croyances ». Ils disaient beaucoup plus d'ailleurs les croyances que les coutumes. Ils se plaçaient sur un plan plus religieux que culturel. Et là, ça a été la grande période des tensions. Et tensions qui ont été reprises justement par une partie des jeunes. La grande coupure, c'est 89. C'est l'affaire du voile de Créteil.
1: Oui, ça
0: c'est quand
1: vrai.
0: Deux jeunes filles parfaitement intégrées, excellentes élèves,
1: se
0: présentent au collège ou en terminale, là, je crois que c'est un lycée, avec le voile, le foulard sur la tête. Et que le proviseur leur refuse l'entrée. Voilà,
1: c'est. C'est
0: là que tout est parti.
1: Révéler les choses.
0: Oui, parce qu'ils se sont aperçus. À ce moment-là, on s'est aperçu qu'on n'était plus dans le cadre ou d'une première génération qui essaie tant bien que mal de contrôler ce que font les enfants. À une seconde génération née en France, éduquée en France, parfaitement francophone, ça, qui dit mais attendez, moi j'ai ma religion et vous devez respecter ma religion. Et puis avec un vocabulaire de type tout à fait moderne, la fille qui dit mon corps c'est mon affaire, c'est mon choix, le foulard c'est mon choix, c'est leur argument, qui nie complètement être sous influence de leurs grands frères ou de leurs parents. Et qui revendique ce port du voile, tout en étant habillé moderne, contemporain, français.
1: Et tout en étant quand même relativement obéissante quand même aux grands frères.
0: Oui, mais ça, les tensions étaient énormes dans les familles. Et on le sait, on le voit au niveau des statistiques, les filles s'en sortent mieux. Beaucoup mieux. Donc ça veut dire que...
1: L'école, entre autres.
0: En gros, oui, grâce à l'école. Donc en gros, aussi, à la maison, elles font semblant d'obéir. Parce que elles savent très bien qu'à 18 ans, le bac en poche, elles seront indépendantes.
1: Oui.
0: Donc il faut se méfier un peu de cette idée qu'elles étaient sous le contrôle. Et donc une partie de cette seconde génération a réussi à franchir le plafond de verre, c'est-à-dire tout ce qui était discrimination, racisme, blocage de la part des parents, etc. Et à s'en sortir.
1: Puis avoir des postes de responsabilité, que ce soit les filles ou les garçons.
0: Oui, c'est ça. Mais évidemment, ceux qui n'ont pas réussi à s'en sortir, c'est ceux qui sont restés dans les quartiers, bien sûr. Donc c'est là qu'on a toujours eu des foyers de tension dans les quartiers. Pas parce que, on avait une génération qui n'arrivait pas à s'intégrer. C'est parce que ceux qui s'intégraient quittaient le quartier.
1: Donc ceux qui restaient, c'était un peu les caïds.
0: Oui.

0: on a eu une accentuation des problèmes de quartier. Parce que ces quartiers n'ont pas produit... Exactement. L'élite qu'ils ont produit, elle est partie. Donc, il n'y avait pas d'encadrement social. Il y a eu un rétrécissement, je dirais, ethnique. C'est-à-dire le fait que les familles d'origine française ont quitté les quartiers. Alors, c'est l'histoire du quartier des Chamards, à Dreux, qui était totalement mixte quand je suis arrivé, jusqu'à la fin des années 70. Il y avait de tout aux Chamards. Et puis, à partir d'un moment, 78, 79, ce qu'on appelle les Français de souche sont partis. Et un mouvement qui s'est fait, disons, sans que personne ne le pense vraiment. Les HLM, la société HLM, a laissé faire une espèce de regroupement, je dirais, ethnique. C'était pas une politique délibérée, hein. C'était pas de dire on va les mettre tous ensemble, hein. Mais c'était de dire bon, bah finalement, ils préfèrent être entre eux. Quand ils sont entre eux, il y a moins d'histoire, etc. Donc on a eu cette ségrégation qui en fait s'est installée à Dreux fin des années 70 et qui a duré jusque. Je dirais que c'est en train de changer maintenant, mais ça on pourra y revenir. Donc on avait dans les années 80-90. Les plateaux de seconde génération immigrée avec les jeunes à problème. Bon, il y avait aussi la cité Prodhomme qui était le quart monde qui n'était pas immigré, là, mais le quart monde traditionnel, si je peux dire.
1: Quart monde français.
0: Quart monde français, quoi, bon. Et puis un centre-ville plus bourgeois qui votait plus à droite et plus âgé et plus blanc. Voilà. C'était ça pendant 20 ans, pour les années 80-90. Mais ce qui s'est passé au cours des années 90 et quand on voit les résultats maintenant, c'est la naissance, ou je dirais la croissance, de classes moyennes d'origine musulmane. C'est-à-dire de jeunes, de seconde génération, voire maintenant de troisième génération, qui font des études et qui reviennent, mais pas du tout, en bas de l'échelle sociale, mais au contraire, au milieu ou en haut. Alors, des médecins, hein, par exemple, des avocats, des journalistes, des conseillers financiers... Et beaucoup dans les domaines techniques, les télécoms, par exemple. Et dans les lycées, on a vu le phénomène des filles d'origine immigrée qui arrivent comme profs de français, latin, voire latin grec. J'en ai connu plusieurs. Et les garçons qui arrivent comme profs de maths, profs de physique, etc. Il y a eu pendant longtemps une espèce de petite dichotomie entre filles et garçons qui s'efface maintenant.
1: Ah oui, parce que les sciences étaient pour les hommes et les femmes.
0: Oui, c'est ça.
1: Les femmes,
0: oui, et puis
1: reprenez finalement la dichotomie qui existait dans la traditionnel.
0: Absolument. On en voit faire la fille fait du français, le garçon fait des maths.
1: Oui.
0: Et puis alors, il y avait des métiers où il n'y avait pas de ségrégation, disons, pas de racisme. Les concours de la fonction publique, bon, recrutement des professeurs, il y a pas de, c'était uniquement au mérite. On sait très bien qu'il y a pour d'autres boulots, il n'y a pas que le mérite. Mais là, c'était essentiellement au mérite. Dans le technique, quand vous êtes un ingénieur de télécommunications, on regarde pas votre nom, on regarde vos compétences.
1: Oui, c'est ça.
0: Donc, cette montée des classes moyennes, elle est passée assez inaperçue. On a continué à vivre sur des clichés de la dichotomie centre-ville-plateau jusqu'à tout à fait récemment. Moi, le tournant, je l'ai vu en 2005, au moment des émeutes de banlieue. Donc, quand je prenais le train pour revenir de Paris le soir, il y avait une espèce de... Alors, c'était un train très, très mélangé, mais avec beaucoup de gens, de majorité de gens d'origine immigrée. Mais c'était pas du tout les jeunes. Alors, ils vivaient sous les quartiers, mais c'était des gars qui revenaient du travail et qui étaient très embêtés par ces émeutes parce que ça... on pouvait plus travailler. Puis que ça a donné une mauvaise réputation. Et donc, il y avait une espèce de solidarité, je me rappelle, dans ce train du soir... Entre ouf, on quitte Paris où c'est un peu le
1: et
0: on revient tranquillement chez nous à Dreux où il se passe rien. C'était ça là. Et on va faire en sorte qu'il se passe rien. Et puis après, on a eu un peu la conséquence de la politique Hamel d'urbanisation, dont son objectif de Hamel, dont il ne se cachait pas du tout, évidemment, c'était de brancher finalement Dreux sur l'économie de la région parisienne. Et de faire venir des classes moyennes sur Dreux en mettant en place des programmes immobiliers, de construction, etc. autour de la gare, qui devenaient intéressants pour une population qui ne pouvait plus payer les loyers de Paris,
1: la région parisienne.
0: La région parisienne. Donc là, on a la population qui arrive sur Dreux à partir de ce moment-là, n'est pas une population immigrée, c'est-à-dire elle ne vient pas du Maghreb ou d'ailleurs, sauf peut-être en partie pour les Africains et pour les Pakistanais. Mais pour tout ce qui est d'origine maghrébine, ce sont des classes moyennes d'origine maghrébine qui travaillaient, qui vivaient à Paris et ou dans la proche banlieue, qui ne peuvent plus payer les loyers, qui viennent ici, et une grande partie d'entre eux continuent à travailler sur la région parisienne. Et ces gens-là, c'est les classes moyennes, donc ils cherchent plutôt des petites maisons, des appartements grands, plutôt d'un certain standing, et ils viennent au centre-ville. Ils viennent au centre-ville, donc on a ce changement du centre-ville. Les chiffres montrent que, alors c'est pas que on a une augmentation du changement du centre-ville. Les chiffres montrent que, alors c'est pas que on a une augmentation du pourcentage de gens qui ont le bac.

0: thèse et que je suis allé à l'hôpital, il y avait un seul nom arabe dans les médecins et c'était un chrétien libanais. Bon, maintenant, si on supprimait tous les gens qui ont un nom arabe à l'hôpital, l'hôpital ferme, c'est clair. Bon, et donc ça va du chirurgien jusqu'à l'infirmière, toute la hiérarchie, je dirais. C'est plus comme avant où on avait des Français de souche ou très souvent d'ailleurs des rapatriés, des gens d'origine rapatriée qui étaient médecins en plus, et puis les immigrés, c'était au niveau des aides-soignantes et des infirmières.
1: Donc maintenant, on peut dire que la mixité est totale. Est totale. Merci Olivier Roy de nous livrer cette réflexion qui correspond à Dreux, mais qui correspond aussi à un grand nombre de villes moyennes de France qui se sont désindustrialisées, qui ont évolué et qui connaissent ces changements. Donc je crois qu'il serait intéressant de poursuivre cet exemple, tout simplement, de Dreux dans une émission ultérieure. Aux auditeurs, je dis eh bien merci et à bientôt sur les ondes de Radio Grand Ciel. Et puis ne ratez pas la suite, bien sûr.

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1: Qu'est-ce qui est jaune et qui double de taille tous les jours ? Qu'est-ce qui est presque immortel, qui peut apprendre, possède une mémoire, a des préférences culinaires tout en étant qu'une seule cellule unique ? Qu'est-ce qui est déjà allé dans l'espace, aux eaux de Vincennes et dans des centaines d'écoles de France ? La réponse est un organisme hors du commun. Il n'est ni animal, ni végétal, ni champignon, non. Il appartient à la famille des Myxomycètes et vit naturellement dans les sous-bois. Une curiosité scientifique avec une popularité grandissante. Aujourd'hui, nous allons parler ensemble du blob. Bonjour et bienvenue en 2022, vous êtes toujours bien à l'écoute du Labo des Savoirs. On vous prépare une année d'émissions de science, de découvertes et de radio faites maison. Et ce soir, c'est le blob qui ouvre cette saison. Cette cellule unique, jaunâtre, aux milliers de noyaux, ne ressemble pas à grand-chose à première vue, mais vous allez le voir, elle nous réserve bien des surprises. Physarum polycéphalum, de son vrai nom, n'en finit pas de nous étonner. Pour ceux qui n'ont jamais entendu parler de lui, nous allons vous le faire découvrir grâce à deux scientifiques qui le côtoient depuis des dizaines d'années et qui interviendront dans cette émission. Et pour les amateurs convaincus du blob, restez, vous pourriez bien apprendre de nouvelles choses. Chercheur à l'université de Nantes, Christophe Thirier travaille sur le blob depuis les années 90. Il étudie les gènes et leur régulation et se sert du blob pour faire ressortir des mécanismes d'épigénétique qui seraient difficilement visibles autrement.
2: Ce qui le rend particulier, c'est parce qu'il forme des cellules géantes, donc avec des millions de noyaux à l'intérieur d'une seule cellule, et que ces millions de noyaux font exactement la même chose tout au long du cycle cellulaire, donc tout au long du processus de vie.
1: Connu pour sa croissance démesurée, le blob s'invite partout, des laboratoires aux salles de classe, de la Station spatiale internationale à très bientôt des milliers de foyers pour une expérimentation à grande échelle. On vous raconte son épopée en deuxième partie d'émission. Nous recevrons à cette occasion la biologiste Audrey Dussoutour, ambassadrice du blob. C'est elle qui l'a fait connaître et qui en parle le mieux.
3: Moi, j'ai toujours un attachement énorme pour... Enfin, le blob, il aura changé quand même ma carrière. Moi, je lui dois beaucoup à cet organisme.
1: Nous parlerons donc de son nouveau projet de science participative. Derrière le blob, la recherche. Un projet mis en place par le CNRS pour cette année 2022. C'est aussi un projet d'ores et déjà victime de son succès. Vous en saurez plus tout à l'heure. Bonne écoute au Labo des Savoirs.
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1: Notre première invitée travaille avec le blob depuis plus de 30 ans, avant même qu'il ne soit popularisé dans les médias. Christophe Thirier est épigénéticien à Nantes. À l'occasion d'une conférence publique donnée au

0: Muséum d'histoire naturelle de Nantes, appelé le blob, ni animal, ni végétal, ni champignon, un organisme vivant naturellement intrigant, nous avons pu lui poser quelques questions sur ses travaux en préambule de sa conférence.
1: Quand on essaie de présenter le blob, on dit souvent que ce n'est ni un animal, ni un végétal, ni un champignon, mais qu'il a les caractéristiques qu'il emprunte aux trois. Alors pour ceux qui ne connaissent pas le blob, Physarum polycéphalum de son vrai nom, qu'est-ce que c'est? Comment on pourrait le présenter?
2: Alors le définir, c'est assez difficile, étant donné qu'il n'appartient pas à un des règne que vous avez cité précédemment. Par contre, on le voisine plus à quelque chose du type champignon, et quand on le regarde dans la nature, il a un petit peu un aspect de lichen. Donc, mais il a des particularités qui sont propres à lui, puisqu'il est capable de bouger, alors que le lichen reste immobile. Et donc, ce qui caractérise aussi par rapport au règne animal.
1: Depuis combien de temps travaillez-vous avec le blob et qu'est-ce qu'il a de si particulier? Pourquoi c'est un modèle d'étude en laboratoire qui est pratique?
2: Alors moi, ça fait une trentaine d'années que je travaille avec le blob. Et ce qui le rend particulier, c'est parce qu'il forme des cellules géantes. Donc, le côté gigantesque des cellules n'est pas uniquement par rapport à son aspect extérieur, c'est aussi par ce qu'il a à l'intérieur, puisque c'est un organisme qui est multinucléé, donc avec des millions de cellules à l'intérieur, des millions de noyaux à l'intérieur d'une seule cellule, et que ces millions de noyaux font exactement la même chose tout au long du cycle cellulaire, donc tout au long du processus de vie.
1: C'est donc des noyaux synchronisés, c'est ça ?
2: Ils sont synchronisés de façon naturelle, c'est-à-dire que l'organisme synchronise ses noyaux.
1: Vous dites une cellule géante, ça peut mesurer jusqu'à combien?
2: Ça fait environ de diamètre, nous au laboratoire, on les fait d'environ 5 à 7 cm de diamètre, mais ils peuvent atteindre plusieurs mètres de diamètre si on les laisse proliférer.
1: Quand on voit des reportages sur le blob, on voit une sorte de matière jaune, un peu filandreuse dans des boîtes de pétri. À quoi ça ressemble de travailler au quotidien avec un blob en laboratoire?
2: Bien souvent, quand je montre une image du blob, comme moi je l'utilise au laboratoire, les gens ont toujours l'aspect d'un œuf sur le plat. C'est-à-dire, puisque je le fais pousser, moi, sur des filtres de papier, donc c'est des filtres de papier blanc, et au milieu, il y a une masse jaune qui fait des petites veines, et cette masse jaune, c'est donc Physarum polycéphalum.
1: Alors, un œuf sur le plat, vous avez plein de boîtes de pétri, enfin plein de papier blanc comme ça?
2: On peut multiplier le nombre de boîtes qu'on veut, parce que de toute façon, quand on fait une cellule géante, comme nous on l'a fait au laboratoire, on la prépare la veille pour le lendemain. Donc les cellules ont la capacité de fusionner entre elles pour ne former qu'un seul individu.
1: Vous prenez une des cellules et...
2: Donc on prend, pour faire nos expériences, on prend une cellule géante qu'on peut ensuite couper en morceaux. Ça nous permet de faire des différentes expériences sur une même cellule. Et ce type de cellules, on peut les multiplier autant de fois qu'on veut, puisqu'on nous maintient nos cellules en culture agitée. Donc on peut faire les volumes qu'on veut en culture agitée. Et on prépare donc du jour au lendemain nos cellules géantes.
1: Ça veut dire quoi, culture agitée?
2: Culture agitée, c'est-à-dire qu'elles sont dans un milieu liquide et puis qu'elles sont sous agitation pour qu'elles prennent tous les nutriments et soient oxygénées.
1: Est-ce que vous pouvez les modéliser numériquement?
2: Moi, je n'ai pas la capacité à le faire. Certains le font. Il y a des physiciens qui travaillent sur les aspects modélisation et capacité à formation de réseau de l'organisme. Oui.
1: Alors, l'espèce serait sur Terre depuis environ 1 milliard d'années. Le blob est donc intelligent, il sait sortir d'un labyrinthe, il aurait aussi la capacité de rajeunir. Vous utilisez et côtoyez le blob pour vos recherches depuis donc près de 30 ans. Est-ce qu'on continue de découvrir des choses sur son comportement, son alimentation, son fonctionnement, ou ça y est, c'est un organisme qui n'a plus de secrets pour nous?
2: Non, l'organisme a beaucoup de secrets pour nous. Déjà, ne serait-ce que comprendre comment ces différentes aspects qu'on observe, que ce soit de l'intelligence, que ce soit sa mobilité, qu'est-ce qui fait que ça se passe comme ça? À quel niveau les choses sont régulées? Est-ce que c'est au niveau de son matériel génétique, ou est-ce que c'est au niveau de toutes les machineries qui sont à l'intérieur de la cellule?
1: On ne sait pas encore.
2: Donc on ne sait pas encore.
1: Alors comment on fait pour essayer de savoir ?
2: Eh ben, on fait des expériences pour regarder s'il y a des changements qui se produisent à un niveau ou à un autre niveau dans la cellule en fonction de l'état dans lequel on le met.
1: Alors justement, vous utilisez le blob pour étudier l'épigénétique,
2: oui.
1: C'est l'expression des gènes.
2: Les régulations des gènes, oui, les mécanismes de régulation des gènes.
0: Donc vous utilisez notamment le blob pour étudier l'épigénétique et l'expression des gènes. Donc une science qui étudie l'expression des gènes, l'épigénétique, mais donc sans toucher au matériel génétique, à l'ADN, comment l'environnement peut influencer ce qui se passe au cœur de nos cellules ?
2: On va prendre un exemple assez simple, c'est-à-dire que par exemple, quand une cellule est soumise à ce qu'on appelle un choc thermique, la cellule est avertie par des capteurs qu'elle est sous une forte température et va commencer à générer des protéines qui vont justement protéger la cellule de ce choc thermique. Donc c'est ce qu'on appelle par exemple des protéines heat shock, donc qui font justement que la cellule va pouvoir résister à un choc thermique. Donc c'est l'influence entre le monde extérieur et le monde intérieur de la cellule. Il y a des capteurs qui sont là pour mesurer ce qui varie. Ça donne des informations à l'intérieur de la cellule. Ces informations remontent ensuite jusqu'au niveau du matériel génétique pour exprimer ou éteindre certains gènes. Donc on peut regarder, en influençant le monde extérieur, ce qui se passe au niveau des gènes, c'est-à-dire est-ce que ces gènes sont dans un environnement activé ou inactivé.
0: On a notamment parlé pendant longtemps de la pollution qui influence les cellules humaines et qui pourrait les faire devenir cancéreuses. Est-ce que c'est quelque chose de semblable qui se passe avec le blob ?
2: C'est le même ordre d'idée dans le sens où une cellule, en fonction de l'environnement qui peut être toxique, va perdre certaines régulations et dans ce cas-là va devenir cancéreuse.
0: Et que vient faire le blob dans cette histoire ? Pourquoi est-ce que Physarum polycephalum est utile dans vos recherches ?
2: Le blob est par définition quelque chose qui grossit de façon indéfinie. Donc c'est le fait de grossir indéfiniment, d'être dans un système proliératif de façon indéfinie, mime un peu un système cancéreux. Moi, de mon côté, ce que j'essaye de voir, c'est est-ce qu'il est possible d'affecter de façon plutôt d'agir sur l'environnement du matériel génétique pour que la cellule ne soit plus dans un état de prolifération indéfinie. Ce que j'essaye de faire, c'est plus de prendre le blob comme un modèle de cellule cancéreuse et de dire comme ça, comment est-ce que je peux freiner sa prolifération.
1: Si vous trouvez une solution pour stopper la prolifération d'un blob, on peut se dire que cette solution peut être appliquée peut-être à des cellules cancéreuses humaines ?
2: Alors, l'application n'est jamais directe, mais la piste, oui. C'est-à-dire qu'on peut avoir des éléments qui disent comme ça, tel facteur ou tel autre facteur favorise ou non la prolifération. Et en fonction de ça, regarder dans des cellules humaines si ce facteur est retrouvé et si ce facteur affecte également la prolifération.
1: C'est un modèle qui prolifère, vous l'avez dit. Tout à l'heure, vous avez parlé aussi de noyaux synchronisés. Est-ce que ça aussi, ça aide dans vos recherches ?
2: Ça aide énormément parce que lorsqu'on travaille, par exemple, sur des cellules en culture, que ce soit des cellules humaines ou d'un animal quelconque, les cellules sont de manière générale asynchrones, c'est-à-dire qu'elles ne sont pas toutes à faire exactement la même chose en même temps. Même si, de manière générale, elles font la même chose, elles ne le font pas en même temps. Donc, de façon pour matérialiser un petit peu, c'est-à-dire que, par exemple, si on met une personne au milieu d'un stade, donc une personne représentera une cellule, si cette personne dit quelque chose dans le stade, sur le volume du stade, en fait, on n'entendra pas la personne. Si on remplit le stade de personnes qui cette fois vont dire la même chose et en même temps, ce qui est donc le cas du blob, elles n'ont pas besoin de parler plus fort pour qu'elles soient audibles. Donc les gens entendront parfaitement ce qui est dit parce que c'est une multitude de personnes qui vont dire la même chose en même temps. Maintenant, si on a toujours le même nombre de personnes qui disent la même chose mais pas en même temps, dans ce cas-là, on va avoir un brouhaha. C'est ce qui est en fait ce qu'on observe quand on est avec des cellules en culture.
1: Donc le blob permet d'amplifier un message.
2: C'est une amplification d'un message, d'une réaction chimique, d'une réaction biologique à un instant T. C'est très pratique puisque les choses sont faites de façon naturelle. Donc on n'a pas besoin d'utiliser d'artifice qui, de toute façon, à partir du moment où on utilise en expérimentation un artifice, on biaise un petit peu le résultat. puisqu'on ne sait pas jusqu'où l'artifice affecte le système. Donc là, il est naturellement synchrone, donc on n'a pas de biais par la synchronisation, et ça le rend intéressant par l'absence du biais, mais aussi intéressant par l'absence d'obligation de rendre le système synchrone.

0: de Dawn Dolin. Retour avec Christophe Thirier, chercheur à l'Université de Nantes.
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2: Le blob est donc une cellule immense, chaque noyau contient son ADN, donc son information génétique. Alors chez l'humain, les gènes ne s'expriment pas tous à la fois, il y a les cellules de l'œil ou les cellules du foie qui n'expriment que les gènes dont elles ont besoin. Mais là, c'est une seule cellule avec plein de noyaux, comment ça se passe pour le blob ?
3: Ça se passe pareil parce que le blob, non pas, c'est pas qu'il ait plusieurs programmes génétiques qui sont utilisés en même temps, comme on l'a dans un organisme type animal, mais il a plusieurs programmes génétiques qu'il utilise à différents moments de sa vie. Par exemple, quand il est dans un état de prolifération, il ne va pas utiliser les mêmes programmes que lorsqu'il est dans une phase de reproduction sexuée. Donc ces différentes phases font qu'il a plusieurs programmes génétiques et que ces programmes génétiques peuvent switcher, enfin changer de l'un à l'autre et être utilisés en fonction de l'environnement et de ce que la cellule est en train de faire.
2: Donc ce n'est pas plusieurs noyaux qui ont des programmes génétiques différents. Comme c'est synchronisé, c'est tous les mêmes programmes, mais ils s'alternent.
3: Voilà, ils s'alternent en fonction du destin de la cellule elle-même.
2: Comment fait-il pour réguler son patrimoine génétique quand il prolifère ? Puisqu'on l'a dit, il peut devenir très gros.
3: Eh bien, le fait d'être... Le blob a la particularité d'avoir, si on regarde, des veines. Donc ces veines sont vraiment comme on a comme on l'a dans un organisme multicellulaire, c'est-à-dire que c'est un système de circulation. Donc on a à l'intérieur du blob des systèmes qu'on appelle des streaming, donc des systèmes de flux dans un sens et dans l'autre, qui mélangent donc les différents facteurs qu'on trouve à l'intérieur des cellules, et les noyaux sont confrontés à ces facteurs de façon à peu près en même temps, étant donné que c'est quelque chose qui est très, très vigoureux. C'est vraiment ce qu'on appelle un vortex à l'intérieur de la cellule. Les choses ne sont pas immobiles.
2: Et donc c'est une sorte de communication, d'autoroute, de message.
3: Voilà, c'est une autoroute et les noyaux prennent les messages au fur et à mesure qu'ils traversent l'autoroute.
2: Alors quand il s'agrandit, comment fait-il pour créer d'autres noyaux ?
3: Il peut devenir très très gros. Alors comme toutes les cellules, dans les cellules, de façon générale, les cellules, une cellule donne deux cellules par ce qu'on appelle le cycle cellulaire et la voie mitotique. Donc on passe par la mitose pour qu'une cellule donne deux cellules. Chez le blob, on n'a pas une cellule qui donne deux cellules, mais un noyau qui donne deux noyaux. Donc ça reste à l'intérieur du même sac, mais les noyaux se divisent à l'intérieur du sac.
2: Vous avez fait une thèse sur l'immunochimie des histones dans les années 90. Alors avant d'aller plus loin, qu'est-ce que c'est qu'un histone ?
3: Alors l'histone, c'est une petite protéine qui est associée donc à l'ADN. C'est une petite bobine, et l'ADN s'enroule autour, et il y a une multitude de petites bobines qui font que l'ADN est comprimé à l'intérieur du noyau. Dans une cellule humaine, on estime qu'il y a environ 2 mètres d'ADN, donc qui doivent rentrer dans quelque chose comme 10 microns, un sac de 10 microns de diamètre, qui subit un certain nombre de modifications enzymatiques. Et ces modifications enzymatiques interviennent dans les mécanismes de régulation des gènes et sont donc des acteurs principaux de l'épigénétique.
2: Et le blob a des histones ?
3: Le blob a des histones qui sont très... Ça fait partie des protéines les plus conservées dans le règne du vivant, dans les cellules, ce qu'on appelle nucléées, eucaryotes. Donc ça fait partie des molécules les plus conservées. Donc le blob a bien évidemment ses histones et ressemble étrangement à des histones humaines.
2: Déjà dans votre thèse, vous utilisez le blob comme modèle. Quelles ont été les premières conclusions de ces recherches ?
3: C'est que les protéines entre elles font... Les histones, donc c'est une famille de protéines. Il y a plusieurs classes à l'intérieur de cette famille. Et l'intérêt était de regarder quels étaient les mécanismes, quelles étaient les dynamiques de certaines de ces protéines à l'intérieur du noyau. Et quelles étaient les interactions, comment on pouvait les mesurer, et l'utilisation d'anticorps permettait donc d'examiner les interactions entre certaines protéines et de voir aussi la perte d'interaction entre certaines protéines qui étaient associées à des activités de la chromatine. Donc, on va par exemple faire, pour un vaccin, on va solliciter le système immunitaire. On fait un peu la même chose, c'est-à-dire qu'on va utiliser un animal pour lui faire faire des anticorps, et on va récupérer ensuite les anticorps pour regarder ce qu'on veut regarder. Par exemple, dans les thérapies contre la Covid, par exemple, dernièrement, il y a eu des expériences de transfusion d'anticorps pour justement favoriser l'immunité.
2: Et donc vous, dans vos recherches, vous avez donc injecté des anticorps extérieurs dans un blob pour voir quelle influence ils avaient sur les histones ?
3: Non, j'ai injecté des histones dans des animaux. J'ai récupéré le sérum des animaux, récupéré les anticorps de ces sérums, pour ensuite les utiliser de façon biotechnologique pour observer les histones.
2: Et alors, qu'est-ce que vient faire le blob là ?
3: Mais le blob était justement un outil biologique aussi, puisqu'il était là pour regarder ce qui se passe dans la cellule au niveau des histones. Donc le blob était le matériel que j'examinais avec ces anticorps.
0: Comment des expériences sur un être unicellulaire si atypique, dont on a longuement parlé, peuvent ensuite trouver un champ d'application ou d'adaptation sur d'autres organismes et peut-être aller jusqu'à l'humain ?
3: Alors, on n'aura jamais de réponse directement transmissible du blob à l'humain. Ça, c'est utopique de croire qu'on va faire des choses dans ce sens-là. Par contre, on peut avoir, comme je le disais, des pistes sur des choses qui ne sont pas facilement faciles à étudier chez un organisme multicellulaire, un organisme complexe. On va prendre, par exemple, sa capacité à apprendre ou à enseigner. On peut regarder, quand il apprend quelque chose, ce qui se passe au niveau épigénétique, s'il y a des changements, s'il y a des modifications enzymatiques des histones qui se font de façon prépondérante, si ces modifications favorisent ou non l'apprentissage. On peut agir donc avec des drogues pour augmenter ces modifications ou pour diminuer ces modifications. Le fait d'augmenter ou de diminuer, on peut comparer par rapport à un organisme qui n'a pas subi le traitement des drogues, regarder s'il apprend mieux ou s'il apprend moins bien. Donc on peut avoir ainsi une idée si certaines modifications affectent l'apprentissage. Donc ça, ce sera le cas du blob. Mais une fois qu'on a le résultat sur le blob, rien ne nous empêche ensuite d'aller regarder sur un organisme plus complexe si de telles drogues ont aussi un effet sur l'apprentissage. Plutôt que d'aller rechercher des multitudes de drogues et les tester sur des animaux, le blob est un organisme intéressant dans le sens où on peut tester ces multitudes de drogues sur un organisme simple qui va nous donner des réponses rapides pour ensuite transposer et vérifier si c'est ce qui était observé chez le blob est transposable sur l'animal.
2: Donc c'est une bonne base eucaryote.
3: Voilà, c'est juste une base, ce n'est pas quelque chose qui va nous apprendre de façon intrinsèque à soigner tel truc ou à augmenter nos capacités cérébrales. Mais on peut avoir des pistes, par exemple lorsqu'on sait que certaines parties du cerveau sont affectées par Alzheimer, par exemple, on peut regarder si en utilisant telle drogue ou telle drogue, le blob agit de façon différente, si sa mémoire est maintenue, si sa mémoire est diminuée ou augmentée, et regarder ensuite chez des organismes qui miment parfaitement la maladie d'Alzheimer, si de telles drogues ont des effets bénéfiques ou non sur l'animal.
2: Dans cet exemple, vous dites que le blob a une mémoire. Comment il fait pour en avoir une en étant une seule cellule ?
3: Comment il fait ? Il génère donc des modifications. Il y a des modifications de épigénétiques qui sont générées par l'apprentissage. Et l'intérêt de l'épigénétique, c'est aussi la capacité pour la cellule de la donner à sa descendance. Donc ce qui est imprimé au niveau épigénétique reste imprimé pour la descendance. C'est une mémoire épigénétique.
2: Depuis quelques années, on travaille avec des méthodes numériques d'organismes vivants. On utilise des échantillons. Ça permet d'éviter en partie l'expérimentation animale. Qu'est-ce que vous, ça a changé dans vos recherches ?
3: Ben moi, travaillant depuis tout le temps sur le blob, je dirais que moi, ça n'a pas changé grand-chose, puisque je n'ai pas été confronté à un changement de matériel biologique pour aller vers le blob. Je suis resté sur le blob. Je suis sur le blob depuis le début de mes travaux de recherche. Donc, je dirais que pour moi, non. Pour d'autres, peut-être. Je dirais que maintenant, avec le blob, il y a de plus en plus de personnes qui travaillent sur le blob, même si, à l'échelle moléculaire, il y a pas énormément de personnes, mais au moins au niveau de la physique, il y a de plus en plus de groupes qui s'intéressent au blob par des aspects physiques, et ça leur a changé sans doute la vie. Ils ont sans doute dû évoluer, surtout sur des aspects de physique expérimentale, ou de passer de la physique expérimentale pure à quelque chose de plus biophysique expérimental.
2: Alors, avec la popularisation du blob par Ronald Sutour, peut-être que d'autres chercheurs se sont dit qu'eux aussi, ils pouvaient travailler avec le blob. Est-ce que vous pensez qu'il y en a qui ont eu cette idée ?
3: Certains, oui, bien évidemment, certains se trouvent intéressant d'aller vers le blob pour examiner certaines choses qui sont trop fines à regarder à l'intérieur d'une seule cellule. Donc, le gigantisme du blob est attrayant pour ces gens, et certains groupes essayent justement de regarder ce qui se passe à l'intérieur du blob qui est justement une seule cellule, et regarder ensuite si ce qui se passe à l'intérieur du blob est transmissible et transposable aussi à l'échelle de la cellule d'un autre organisme.
2: Et enfin, dernière question, en ce moment, sur quoi travaillez-vous ?
3: Alors, je travaille sur les mécanismes d'échange des histones, c'est-à-dire que les histones sont des protéines qui sont très mobiles à l'intérieur du noyau. Je regarde comment ces histones s'échangent et comment le côté épigénétique, le message épigénétique, est transmis à deux lots de chromosomes lorsque la cellule est en train de faire de la réplication. C'est-à-dire que dans le cycle cellulaire, on a des phases où le matériel génétique se duplique pour ensuite, avec la mitose, se diviser pour donner deux cellules. Mais pour que les systèmes épigénétiques soient transmissibles, il faut que lorsque de l'étape de duplication, il faut que cette étape de duplication ne soit pas uniquement associée à la duplication de l'ADN, mais également associée à la duplication de toutes les modifications que portent les histones. Donc c'est cette phase que j'examine. J'utilise le blob et je regarde aussi dans des expériences de cognition quelles sont les altérations qui sont produites au niveau de l'épigénétique.
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0: Impossible de parler du blob sans parler de la scientifique qui l'a fait connaître. Audrey Dussoutour est biologiste à Toulouse et depuis quelques années, elle se bat pour ouvrir les portes de la recherche à tous. D'abord aux enfants, en proposant des expériences avec le blob directement dans les écoles, avec le projet « Élève ton blob » en 2021. Des expériences menées en parallèle par l'astronaute français Thomas Pesquet dans la Station Spatiale Internationale. Et cette année, c'est une autre expérience participative d'ampleur qui a été lancée par la biologiste et par le CNRS. Explication avec Audrey Dussoutour.
2: Derrière le blob, la recherche, ce projet de science ouverte et participative qui vient de commencer, on avait donc jusqu'au 12 novembre pour remplir un questionnaire de pré-inscription. Alors avant de parler de ces inscriptions qui, je crois, ont explosé, en quoi ça consiste ce projet ?
4: Alors le projet derrière le blob La Recherche, le but c'est d'étudier les effets du réchauffement climatique sur les êtres vivants, et on a choisi comme modèle le blob parce qu'il est facile à élever à la maison et que en fait il est très sensible à la température, et donc c'est très visuel en fait les effets des changements de température. Et ce projet, il a plusieurs objectifs. Le premier, bien sûr, c'est d'acquérir des nouvelles connaissances sur les effets des changements de température sur le vivant. Et le deuxième, qui m'intéresse moi plus particulièrement, c'est de permettre aux citoyennes d'appréhender la démarche scientifique, c'est-à-dire de comprendre le métier de chercheur. c'est-à-dire de l'établissement d'un protocole, la réalisation des expériences, l'analyse des données, jusqu'à même la publication de ces données, et donc de vraiment les prendre par la main et de leur expliquer tout ce qui est très important en science, dont on parle souvent moins dans les médias. Dans les médias, on parle des résultats, mais on ne sait pas comment on a acquis ces résultats et quel type de règles il faut suivre, en fait, dans les labos de recherche. Donc, par exemple, on va leur parler de l'importance d'un groupe contrôle, de l'importance de la répétabilité des expériences. Donc, ils vont devoir faire eux-mêmes plusieurs répliques chez eux, leur expliquer la variabilité, les statistiques, etc. Donc c'est vraiment les prendre par la main tout au long du projet, et ils seront vraiment associés dès le départ, puisqu'on va même faire un petit peu la partie bibliographie avec eux. Donc je vais leur présenter en fait les différents articles qui ont déjà étudié les effets de la température sur le blob, parce qu'on part toujours en science de choses qui ont déjà été faites et on construit à partir de ces connaissances. Donc on va vraiment les prendre par la main tout au long du projet. Et le troisième objectif, c'est bien sûr de sensibiliser les gens au problème du réchauffement climatique. Et quoi de mieux que de l'expérimenter eux-mêmes, en réalité, sur un organisme qui est quand même attachant, le blob, et de le voir souffrir justement des changements de température, ça peut peut-être permettre aux gens de réaliser que le blob est un organisme parmi de nombreux qui vont souffrir des effets du réchauffement climatique.
5: Alors c'est un projet complètement exceptionnel, je crois que c'est une première scientifique de faire appel à autant de citoyens. Comment on met ça en place et comment on convainc peut-être les universités ou le CNRS de lancer un projet de cette ampleur ?
4: Alors, je ne sais pas si c'est inédit en termes de nombre, parce que la science citoyenne, ça existe depuis un petit moment, et il y a beaucoup de personnes qui font des projets de science citoyenne. Mais là où c'est plutôt inédit, c'est que nous, on va demander aux personnes d'expérimenter. Habituellement, la science citoyenne, c'est sur de l'observation ou des réponses à des questionnaires, mais rarement de eux-mêmes faire une expérience scientifique à la maison. Donc, c'est en ça qui est inédit. Donc, le nombre de personnes, c'est clair, c'est assez impressionnant, puisqu'on a reçu plus de 46 000 candidatures. Et pour convaincre le CNRS, en fait, j'ai pas eu à le convaincre, le CNRS, parce que c'est une idée qu'on a eue en commun avec le service de communication à Toulouse, qui m'accompagne depuis des années, qui, en fait, suite au projet Élève ton blob, moi, j'avais une toute petite frustration avec ce projet, c'était qu'il y avait plein de personnes qui m'avaient contacté pour réaliser ce projet, or il était réservé aux scolaires. Et j'avais eu, par exemple, des animateurs d'EHPAD, des associations, des parents qui faisaient l'instruction en famille. Et je trouvais que c'était bien de finalement mettre en place un projet où il n'y aurait pas de limitation, en fait, n'importe quel citoyen peut participer, du moment où il est âgé de 8 ans et qu'il est accompagné d'un adulte. Mais c'était vraiment de l'ouvrir à tout le monde, même aux prisons, aux retraités, vraiment à tout le monde. Et donc en ça, il est aussi inédit, parce que vraiment, on a une gamme de la population qui est extrêmement large. Et on va le voir encore plus, je pense, dans les réponses au formulaire, puisqu'on va demander aux gens leur âge et leur motivation pour le projet. Donc on va voir un petit peu de quel univers ils viennent. Donc ça va être très intéressant.
5: Oui, j'ai vu qu'il y avait le formulaire qui avait été envoyé, puisque donc vous avez dit 46 000 candidatures, a priori seulement 10 000 places, 10 000 candidats. Comment vous allez les sélectionner ?
4: Alors là, c'est une très bonne question. Donc oui, on n'avait pas en fait pensé qu'on aurait un tel succès, parce qu'il y avait déjà eu le projet Élève ton blob, donc on pensait que peut-être on aurait autant de participants que pour le projet Élève ton blob. Pour Élève ton blob, on avait eu 5 000 participants. Et en fait, je sais pas, il y a eu un effet buzz peut-être. Et alors après, bon, il y a toujours un tout petit effet mode, donc je pense qu'il y a des gens déjà qui se sont inscrits et qui nous ont dit que finalement ils avaient changé d'avis. On a quand même beaucoup de gens qui ont rempli le formulaire, beaucoup plus que 10 000. Et pour les sélections, alors de notre côté, on va faire un petit effort, on va préparer un petit peu plus de kits, mais on pourra pas en préparer 46 000 parce que humainement, c'est pas possible. Mais après, on va faire plutôt appel à la générosité des gens, parce que nous, on a déjà distribué plus de 5 000 kits en France, et les enseignants, qui sont vraiment des gens super, ont déjà commencé à multiplier les blobs un peu au sein de leurs écoles, et à partager en fait les blobs avec d'autres personnes. Et donc, on espère avoir le soutien un petit peu comme ça des gens, de la générosité des gens, parce que il est assez facile finalement d'élever des blobs à la maison et d'en faire en fait, comme le blob, il double de taille tous les jours. C'est assez facile d'avoir toujours deux fois plus le blob tous les jours. Et donc, peut-être qu'on, dans le questionnaire, il y a une question comme ça où on demande aux gens si ils seraient prêts, par exemple, à travailler avec leur propre blob. Parce qu'on sait que beaucoup de gens en France ont des blobs déjà. Et donc, on leur demande dans le questionnaire s'ils seraient OK de travailler avec leur propre blob. Mais bien sûr, c'est pas un critère du tout de sélection. Même s'ils disent non, ils ont quand même droit à avoir un kit du CNRS. Mais voilà, donc on va essayer de voir si on peut jouer. On va essayer de jouer collectif, hein, tout au long du projet.
5: Oui, on essaie de récupérer des blobs aussi chez ceux qui en ont déjà, voilà, pour éviter...
4: Voilà. Et puis après, il y a d'autres manières aussi de participer au projet, même si on peut peut-être pas faire les expériences, on peut participer à l'analyse des données, puisque les données vont être mises en commun. Donc il y aura d'autres moyens en fait d'intervenir dans ce projet autre que par l'expérimentation.
5: Alors j'enchaîne justement sur le blob. Vous avez parlé de ces kits. Il y en a plein qui ont déjà des blobs, qui savent un peu comment ça marche. Mais pour ceux qui n'ont jamais eu de blob chez eux, comment on le nourrit, comment on en prend soin, comment ça se passe? Est-ce qu'il y a des consignes particulières à suivre?
4: Alors oui, dans le cadre du projet, il y aura un protocole extrêmement strict à suivre. Mais vraiment, on va préparer tous les tutoriels. Étape par étape, ça va être extrêmement simple. Donc les gens vont recevoir des blobs en dormance, parce que le blob, quand on le met dans des conditions qui sont un peu défavorables pour lui, c'est-à-dire quand le milieu s'assèche et qu'il n'a pas de nourriture, il s'endort. Et il peut rester ainsi pendant plusieurs années. Et donc les gens vont recevoir un blob endormi, et ils auront tout le temps, bien sûr, d'acquérir le matériel, de se préparer avant l'expérience. Le blob restera endormi. Et quand ils vont débuter l'expérience, ils auront juste à réveiller leur blob. Et là, il n'y a rien de plus facile. Pour réveiller un blob, il faut juste l'humidifier. Donc, ils devront tremper leur sclérote très brièvement dans l'eau et la déposer sur ce qu'on appelle une gélose. Donc, c'est de l'agar-agar. Et là aussi, bien sûr, on va leur indiquer où trouver de l'agar-agar, comment faire de la gélose. Et ils vont devoir regarder, en fait, observer la croissance du blob. Et ils auront un groupe contrôle, donc des blobs qui ne subiront pas les changements de température, et des blobs qui vont subir des changements de température. Et pour cela, ils devront utiliser une petite ampoule chauffante. Et là aussi, le CNRS va bien sûr leur indiquer quel type d'ampoule chauffante. Et ils vont jouer avec la distance en fait de l'ampoule par rapport à la boîte qui accueillera les blobs. Et bien sûr, on leur donnera toutes les échelles, puisque nous, on a fait tous les pré-tests hein, en laboratoire. Et donc, ils vont être accompagnés. Donc, ils vont avoir ce petit blob à nourrir tous les jours. Alors, il faut savoir que le blob, il double de taille tous les jours. Donc, il demande à être nourri tous les jours. Et l'expérience, elle dure au minimum 5 jours, à raison d'une demi-heure le matin, une demi-heure le soir. Mais après, si les volontaires sont très motivés, ils peuvent faire beaucoup plus, puisqu'il y a plus de protocoles. Et donc, ils peuvent étaler leurs expériences sur 2 semaines, 1 mois, même s'ils le souhaitent.
5: Oui, je me posais la question pour les curieux qui vont enfin avoir un blob. Ils vont peut-être avoir envie de faire beaucoup, beaucoup de choses avec, pas forcément que le protocole assez précis. Comment être sûr qu'ils fassent pas peut-être de bêtises, ou au contraire, est-ce que c'est l'occasion pour eux d'expérimenter?
4: Alors, ils seront tout à fait libres d'expérimenter après l'expérience, s'ils le souhaitent. Mais il faudra d'abord, bien sûr, faire l'expérience, puisque nous, on va donner des blobs d'une certaine taille, etc. Mais après, bien sûr, une fois que le blob il est réveillé, à la fin de l'expérience, ils peuvent le garder pour faire d'autres expériences. Moi, j'ai mis en ligne sur la page Facebook « Élève ton blob », qui est une page du CNES, tout plein de tutoriels de comment faire, par exemple, une expérience de cafétéria, un labyrinthe. Donc, il y a vraiment plein de ressources en ligne qui sont gratuites, que les gens peuvent trouver facilement, qui explique comment mener d'autres expériences avec les blobs.
5: Alors, comment être sûr que cette expérience à grande échelle soit fiable, que tout le monde suive bien les consignes, même si tout va être extrêmement détaillé? Est-ce que vous allez avoir des moyens de vérifier que tout a été bien suivi?
4: Alors, les personnes devront prendre des photos régulièrement, tous les jours en réalité, de leur expérience, en faisant bien attention de prendre en photo le thermomètre, donc on s'assurera de la température ainsi. Et ensuite, les participants devront tenir un cahier de bord, c'est comme nous, un cahier de laboratoire, comme nous on fait les chercheurs. Et il y a des règles à suivre quand on remplit un cahier de laboratoire. Par exemple, on n'a pas le droit d'utiliser du blanco, des choses comme ça. Il y a plein de petites règles qui sont assez rigolotes, que les gens connaissent pas, mais que nous on suit au quotidien. Donc ils vont devoir remplir leur propre cahier de laboratoire et nous envoyer ces cahiers à la fin de l'expérience pour voir que nous, on pourra ainsi vérifier qu'ils ont bien suivi le protocole.
5: Ah oui, donc des photos tous les jours, des cahiers de laboratoire. Votre équipe, elle est de combien de personnes?
4: Alors, elle est petite. Actuellement, en fait, on est donc on a le service de communication qui nous aide à Paris. On a le service de communication de l'Institut des sciences biologiques qui nous aide aussi à Paris. Puis on a le service de communication ici à Toulouse. Mais au charbon, je dirais, en train de faire les kits blobs et d'analyser les données, on sera 2. C'est pour ça qu'on va faire ça collectivement, puisqu'il n'y a que Émilie et moi. Émilie, c'est une assistante ingénieure qui travaille avec moi sur le projet. Et donc, on est toutes les 2 pour l'instant. Mais voilà, c'est pour ça qu'on va faire quelque chose de très collectif et de partagé. Et comme ça, ça nous permettra aussi de vérifier, de nous vérifier nous-mêmes. Donc, vous pouvez... en fait, c'est un système qu'on utilise beaucoup, nous, en biologie. C'est-à-dire que quand vous faites des images de blob, vous les faites analyser par 2 personnes qui ne communiquent pas, et vous vérifiez qu'en fait, vous avez obtenu les mêmes résultats. Et donc, on partagera comme ça les photos. Et puis, moi, quand les gens les analyseront eux-mêmes, j'en choisirai aléatoirement des photos pour voir si une personne, par exemple, a bien analysé ses photos. C'est ce que je fais pour Élève ton blog, par exemple. Les écoles m'ont envoyé des vidéos. Des fois, elles les ont analysées. Et ce que je fais, c'est que je prends au hasard quelques photos. Je regarde si j'obtiens les mêmes résultats qu'eux. Si j'obtiens les mêmes résultats, ben, je prends le jeu de données complet. Si je vois qu'il y a trop de différence entre ce que moi, je trouve et ce qu'ils ont trouvé, je réanalyse tout.
5: Oui, parce que là, vous allez passer quand même de 2 à 10 000 en termes d'équipe, oui. Finalement.
4: Oui, c'est ça. Mais bon, ça c'est bien. Pour l'instant, ça s'est bien géré avec Élève ton blog, avec 5 000 écoles. Donc, bon, nous, on sommes assez confiants. Et puis, on se donne le temps aussi. On ne va pas faire ça pour l'analyse des données. On va faire ça donc surtout l'été. Collectivement, les volontaires, ils vont participer. Hein. Il y en a beaucoup, en plus, qui souhaitent participer. Les volontaires veulent rarement, en fait, s'arrêter à la partie expérimentale. Et ils sont très fiers, en fait, d'analyser leurs données la plupart du temps.
5: Donc, ce sera vraiment une méthode scientifique de bout en bout. Et les volontaires vous suivront jusqu'au bout de cette aventure.
4: Ah oui, oui, je l'espère. Je pense même qu'il y a des gens qui vont même nous rejoindre en cours d'aventure. Parce que, par exemple, pour Élève ton blob, j'ai eu un papa d'une élève qui, là, en ce moment, est en train de me faire un petit logiciel pour analyser automatiquement les images. Donc on a plein de ressources comme ça, assez inattendues et plutôt bienvenues. Et je pense qu'on aura exactement le même type de rencontre pendant le projet Derrière le Blob, la recherche, où des gens en fait ont des expertises que nous on n'a pas forcément et qu'ils utilisent eux dans un travail tout à fait différent et qui, une fois appliquées à la recherche, peut s'avérer vraiment hyper intéressante. Donc on n'est pas à l'abri d'avoir de très belles surprises.
5: C'est l'avantage énorme de cette science participative, c'est vraiment d'avoir tellement de contributions de gens motivés et curieux que finalement ça ne peut que donner des bonnes surprises.
4: Exactement, c'est ce qu'on appelle les processus un peu émergents ou auto-organisés, ou vraiment en fait c'est ce qu'on appelle de l'intelligence collective finalement, c'est de mettre ensemble plein de gens extrêmement différents, et souvent ce qui émerge c'est très beau, et je suis assez optimiste.

0: C'était Mi Vio Volar de l'artiste Coco Maria. Retour avec notre interview de Audrey de Sautour, chercheuse à l'Université de Toulouse.
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2: On en a parlé en début d'interview, le blob et les expérimentations, c'est pour parler surtout et pour tester les effets du réchauffement climatique. Alors, comment une expérience sur une cellule si unique et particulière qu'est le blob peut ensuite être transposée, peut-être les résultats qu'on va obtenir, enfin que vous allez obtenir, pourront être transposés sur d'autres organismes vivants? Comment analyser ces données en sachant que le blob est si spécifique?
3: Alors, il est spécifique et à la fois générique. C'est ça sa particularité. C'est une cellule, en fait, qui est très proche des cellules animales. C'est une cellule eucaryote. En fait, elle n'est pas très différente de nos cellules, mis à part le fait qu'elle a plein de noyaux, mais elle a une membrane, c'est les mêmes, elle a les mêmes organites à l'intérieur. Donc, c'est une cellule qui est très proche des cellules animales. Elle a la même complexité moléculaire, par exemple. Et donc, ça, c'est assez facilement, on peut transposer. Mais ce qui est encore plus intéressant, je pense, c'est surtout l'importance des myxomycètes. Donc, myxomycètes, c'est la classe à laquelle appartiennent les blobs. Et c'est des organismes qui sont clés dans les écosystèmes parce qu'en fait, c'est des organismes qui vont manger des champignons et des bactéries. Donc, ils vont consommer de la matière organique et ils vont relarguer les produits de la digestion. Et les produits de la digestion, c'est des minéraux. Et ces minéraux, ensuite, bien sûr, ils enrichissent le sol et ils nourrissent les plantes. Donc, c'est des organismes qui sont assez essentiels aux forêts. Et ce projet va pouvoir permettre de montrer en fait que ces organismes-là, qui sont clés dans nos écosystèmes, s'ils sont touchés par le réchauffement climatique, par des effets de cascade, ça va aussi toucher les plantes et tous les organismes qui se nourrissent de ces organismes. Et c'est de montrer qu'en fait, finalement, n'importe quelle recherche des effets sur le réchauffement climatique sur un organisme, finalement, on peut facilement l'étendre à l'écosystème parce que tous les organismes sont placés dans un réseau d'interaction avec d'autres êtres vivants et que si on enlève un nœud de ce réseau, ben c'est tout le réseau en fait qui se casse la figure. Et donc vraiment, c'est pas l'idée de se dire que ça va nous renseigner à nous en tant qu'humains, mais c'est plutôt sur l'aspect plutôt écosystème, environnement que ce projet prend tout son intérêt en réalité.
2: Et ça permet aussi de faire découvrir aux gens qui ne connaissent pas forcément ces organismes-là, cette famille-là, et comment ils fonctionnent peut-être.
3: Ah, tout à fait, parce que le blob, je pense qu'il a eu cette notoriété, entre guillemets, parce que les gens le connaissaient pas, mais en réalité, dans sa famille, ils sont plus de 1000 connus à nos jours, 10 000 estimés, donc il y a une variabilité, une diversité incroyable de myxomycètes, et c'est vrai qu'on en étudie un seul. C'est un peu pauvre. C'est comme si on étudiait juste une fourmi, quoi. Une espèce de fourmi. Alors, en France, on étudie plein d'espèces de fourmis, par exemple, différentes. Mais chez les blobs, il n'y en a qu'un qui est étudié. Et c'est la même chose, je veux dire, dans les autres pays. Hein. Tout le monde étudie que Physarum polycéphalum. Et je trouve que c'est quand même vraiment dommage. Et tous ces organismes, en fait, qui vivent dans le sol de nos forêts, sont très peu étudiés. Tous les ciliés aussi, on a plein d'organismes. Donc les ciliés, c'est des organismes unicellulaires qui ont des poils un peu partout qu'on appelle des cils, et c'est pour ça qu'ils sont appelés des ciliés. Et pareil, il y a une diversité dans nos sols qui est incroyable. Et finalement, on parle de très peu d'organismes. Alors il y a des organismes icônes comme le tardigrade, par exemple, qu'on va retrouver aussi dans les sols. Mais voilà, il y a toute une diversité biologique qui est complètement ignorée par la population.
2: Alors ça me fait penser, je crois que c'était l'effet panda, ou se dire que quand on protège et qu'on mentionne auprès du public une espèce un peu mignonne, un peu emblématique, ça permet de protéger tout l'écosystème qu'il y a autour, avec le panda notamment, et en fait tout l'écosystème qui est lié au panda. Est-ce que le blob, c'est un peu le panda des forêts?
3: Eh ben on ne sait pas, peut-être ça va le devenir, mais c'est vrai que bizarrement, le blob, ça impose un petit peu un respect. Alors chez les enfants, par exemple, c'est ce que j'ai pu expérimenter, parce que je fais beaucoup de visio en ce moment avec les classes du primaire. Et le blob, vous savez, on me demande tout le temps, est-ce qu'il souffre le blob quand on le coupe en deux? Parce qu'on peut le couper en deux et ça fait deux blobs autonomes. Et chaque fois, j'explique, non, il n'y a pas vraiment de souffrance comme nous on l'entend, puisqu'il n'y a pas de système nerveux, mais bon, il y a un petit stress hein, quand le blob est coupé en deux. Mais vraiment, les enfants ont énormément de respect, ils souhaitent vraiment pas le faire souffrir. Quand ils expérimentent avec beaucoup de respect pour le blob, alors que finalement, c'est un organisme qui est, en termes évolutifs, assez primitif, puisqu'il est très ancien. C'est les premiers myxomycètes, on pense que c'est 1 milliard d'années. Donc ça fait très très longtemps qu'il est là. Il est, je veux dire, il est moins, il est arrivé avant les champignons complexes. Et on a peut-être moins de respect pour les champignons parfois. Et c'est marrant de voir les enfants réagir face au blob comme si c'était un petit animal, alors que ce n'est pas du tout un animal.
2: Oui, mais il y a une sensibilité. Et puis le blob aussi a été popularisé notamment par vous. Il est beaucoup aimé. Moi, j'ai vu des blobs sur TikTok, sur Instagram, sur Twitter aussi, bien sûr. Il est allé aussi au parc zoologique, à la Station Spatiale Internationale, et donc on en a parlé depuis le début de cette interview dans plusieurs écoles de France. Là, il va se retrouver dans 10 000 chambres, ou salons, ou salles de bain, en tout cas chez des particuliers. Donc bon, il est réputé pour cette croissance excessive, mais là, il vous doit beaucoup. Pourquoi l'emmener si loin et dans autant d'endroits différents ?
3: Alors, au départ, c'était pas du tout anticipé. C'est toujours comme ça. On mesure jamais les effets des choses qu'on fait. Alors moi, au départ, j'ai commencé juste par un livre, qui était un livre sur le blob, parce que mon éditrice, Olivia Recassens, était à la base journaliste, et elle m'avait invité juste pour une interview autour du blob, et quand je lui en ai parlé, enfin durant l'interview, elle m'a dit « mais là, il y a un sujet, un livre, pas juste un article ». Et on est parti dans cette aventure toutes les deux. Donc le livre est sorti, il a eu un petit succès pour un livre scientifique, parce que c'était aussi une autobiographie croisée entre le métier de chercheur et le blog. C'était pas que sur le blog le livre, c'était aussi de montrer qu'est-ce que c'était d'être un chercheur en France à l'heure actuelle. Et ensuite, ce livre a été adapté en film, en documentaire. Donc il y a eu un documentaire qui a été produit par Arte, réalisé par Jacques Mitch, et qui a eu aussi un franc succès, surtout dans les pays étrangers, en Allemagne. Il s'est vendu un peu partout, il s'est vendu au Japon, il s'est vendu en Corée, il s'est vendu dans les pays nordiques. Il s'est vendu un peu partout. Le zoo, en fait, s'en est emparé. Et donc là, c'est un Luca Morino qui m'a contacté, qui m'a dit, voilà, ma direction veut installer un blob au zoo, est-ce que tu peux m'aider? Parce que moi, je suis primatologue. et on m'a donné ce travail. Et du coup, j'ai interagi avec Luca pendant plusieurs mois, et c'était vraiment hyper chouette, parce que moi, j'avais jamais travaillé dans le cadre de l'installation d'un organisme dans un zoo. Donc c'était vraiment très intéressant. Et du coup, le blob est un permanent résident, un résident permanent du zoo de Vincennes à Paris. Il a un 35 mètres carrés à Paris, il a de la chance, le blob. Et donc, ouais, il a de la place, vraiment il a de la place. Et ensuite, pour le CNES et Lève ton blob, c'est arrivé aussi par hasard. C'est que, comme moi, je circulais beaucoup dans les écoles et dans les organismes pour faire des conférences de vulgarisation sur le blob, le CNES m'avait invité pour faire une conférence pour leurs employés. Au départ, c'était juste vraiment pour ça. Et à la fin, il y avait le service éducation jeunesse du CNES qui est venu me voir en me disant « Oh, nous, on ne connaissait pas l'existence de cet organisme, c'est absolument extraordinaire, on va l'envoyer dans l'espace. » Et donc là, c'est parti d'une petite discussion en fin de conférence et c'est devenu un grand projet. Et donc, on l'a envoyé à toutes les écoles et puis des écoles, c'est venu les citoyens. Donc, on ne sait pas où va s'arrêter le blob en réalité.
2: Donc, effectivement, là, il continue de partir dans plein d'endroits. Et vous, à chaque fois, vous êtes un peu l'étendard de ce blob puisque c'est vous qu'on appelle pour expliquer qu'est-ce que c'est, comment ça marche. Et est-ce que vous, ça vous fait... Enfin, comment vous gérez cette popularité ?
3: Ben, bien et pas bien en réalité. C'est que en fait ce qui est dommage, c'est qu'on est très peu à travailler sur les blobs en France. On n'est pas beaucoup du tout, et c'est vrai que du coup c'est tout le monde s'adresse forcément à moi, puisque c'est moi qui en parle beaucoup du blob, et donc ça fait que je reçois énormément d'emails. Je ne sais pas si vous imaginez, mais ça se compte par centaines et des centaines, et j'essaye de faire l'effort vraiment de répondre à tout le monde. Et j'anime des pages sur Facebook et tout ça. Donc, c'est vrai que ça a pris beaucoup de place dans ma vie et surtout sur ma vie personnelle, il faut être honnête. Donc, voilà, tous les week-ends, c'est un peu blob, blob, blob, quoi.
2: C'est vrai que j'imagine que vous devrez recevoir énormément de mails, énormément de sollicitations. Et pourtant, vous arrivez quand même à rester très présente, à répondre à ces sollicitations.
3: Oui, pour l'instant, oui. Le CNRS a un peu peur que je fasse, comme ils disent, un blob-out. Mais pour l'instant, ça tient bon. Après, j'ai beaucoup d'aide, hein, dans le sens et de l'aide de personnes un petit peu inattendues. Par exemple, sur la page Facebook du CNES, il y avait énormément de questions, hein, de la part des volontaires du projet Lève ton blob. Ça posait des questions dans tous les sens. Et il y a un moment où ça me prenait presque 5 heures par jour, hein, juste de répondre aux questions. Et finalement, les enseignants se sont mis à répondre au bout d'un moment à ma place, parce que forcément, il y en avait qui étaient vraiment des fidèles de la page, et qui commençaient à finalement connaître mes réponses par cœur, parce que les questions revenaient, c'était toujours les mêmes en fait. Et du coup, moi je les ai mis experts, et ils m'ont aidé énormément, ils sont 7 ou 8, et c'est maintenant eux qui tiennent la page, moi j'ai pratiquement plus besoin d'y aller. Et donc c'est vraiment chouette, ces systèmes qui sont un petit peu complètement auto-organisés. Pareil, hier on a fait une dictée, la dictée du blob avec 200 classes. Donc j'ai fait la dictée avec 200 classes, et pareil, c'est l'idée d'une enseignante, et puis finalement c'est elle qui a tout organisé. Moi j'ai juste envoyé un lien Zoom, et j'ai lu la dictée, mais finalement c'est elle qui a géré les inscriptions avec les différentes écoles, etc. Donc c'est vraiment bien parce qu'il y a vraiment ce partage... Je trouve, en tout cas, dans ce milieu-là, il y a beaucoup de générosité.
2: Oui, ça revient sur la science participative, l'intelligence collective, le fait de mettre en commun et que tout le monde, finalement, devient volontaire et vient vous aider aussi là-dedans. C'est vraiment génial de voir la science comme ça. Donc, la dernière question est-ce que parfois, vous en avez pas marre du blob, justement ?
3: Non, honnêtement, lui jamais. Autant des fois, je peux être un peu agacée par certains mails qui peuvent être un peu agressifs, ou parce qu'on reçoit quand même 99% de mails très agréables, mais il y a toujours un petit pourcent de personnes qui sont un peu mécontentes, les haters, comme on dit. Mais non, le blob, lui, jamais. Lui, il a jamais, en fait, j'ai jamais eu de frustration vis-à-vis de le blob, l'organisme. Il est toujours aussi, j'allais dire, choupinou pour moi. Moi, j'ai toujours un attachement énorme pour... Enfin, le blob, il aura changé quand même ma carrière. Moi, je lui dois beaucoup à cet organisme. Donc, non. J'ai jamais eu de lassitude envers le blob. Jamais.

C'est déjà la fin de la première émission de la saison 2022 spéciale Blob. Merci à Christophe Thirier et au Muséum d'Histoire Naturelle de Nantes pour avoir permis cette émission. Merci également à Audrey Dussoutour d'avoir accepté de nous répondre à distance pour nous expliquer ce merveilleux projet derrière le Blob La Recherche qui met les citoyens au cœur de la recherche scientifique. 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

0: Amis auditeurs, amis auditrices, bonjour, Philippe Govin avec vous depuis le micro de Dreux, du studio de Dreux. Aujourd'hui, je reçois Pierre Fressonnet
1: et Pierre Mathieu.
0: Merci Pierre.
2: Les deux
0: Pierre. Ça va pas être très simple, car on va s'atteler à un sujet qui tourne autour de Dreux, du passé au présent. Alors, évidemment, vous connaissez pour beaucoup Pierre Fressonnet, que l'on retrouve régulièrement dans les pages de M-Taville, le magazine. Et puis, dans Regard Dreux, sur Internet, on a Pierre Mathieu, qui n'arrête pas de tourner, regarder, observer. Donc, on va avoir
2: le photographe et l'historien.
0: Un conflit d'années, d'apostrophe. On va commencer par parler du commerce qu'il y a eu à Dreux. Je me tourne vers Pierre Fressonnet. Quels ont été les plus gros atouts commerciaux de Dreux il y a bien longtemps, même jusqu'au Moyen-Âge, même...
2: Les atouts, c'était en premier lieu la vigne, hein. Un mauvais pinard, mais enfin quand même, il arrivait quand même à la cour de France, hein. François Ier, hein. Il aimait beaucoup ça. Et puis après, c'était les draps. Les draps, puisque le roi Charles V avait interdit l'importation des draps d'Angleterre, donc c'est ce qui fait que Dreux faisait des draps en concurrence avec Chartres. D'ailleurs, il y a eu des procès entre eux, parce que enfin bref. Et c'est pour ça que les bourgeois de Dreux étaient relativement riches vers 1500 et qu'ils ont fait ce superbe beffroi que l'on voit maintenant, et c'est grâce justement à la vigne, au drap, et puis aussi aux céréales et aussi aux légumes qui étaient envoyés sur Paris. Voilà, c'était les trois industries, si je puis dire, drouaises.
0: Elles étaient où, ces industries? Parce que ça prend de la place, c'est comme une brasserie, ça prend de la place, une brasserie.
2: Oui, il y avait les brasseries, mais les brasseries, c'est plus tard, c'est 19e siècle, ça. Mais oui, mais c'était fait dans les maisons. Par exemple, la rue Chenevot, c'était une rue où on décortiquait le champ pour faire les draps. Et après, il y avait les moulins les moulins à Foulon. D'ailleurs, il y a Foulonval, hein, comme quartier à Dreux, et c'était fait pour cadrer les draps. Donc, c'était quand même très éparpillé. Il n'y avait pas une usine avec... les usines vont venir début 19e siècle.
0: C'était quand même assez artisanal, malgré
2: tout. C'était très artisanal.
0: C'était tissé à Dreux.
2: Comment?
0: Les draps étaient tissés à Dreux.
2: Oui. Ils étaient cardés tout du début du chambre jusqu'à la...
0: Ah oui, il y avait la chaîne complète. C'était un produit archi-local. Donc tout
2: voilà,
0: le monde...
2: voilà, avec peut-être une centaine d'artisans chez eux, quoi.
0: L'évolution du commerce et même de l'industrie, aujourd'hui, quand on se promène dans la ville, Pierre Mathieu, qu'est-ce qu'on peut découvrir comme vestige, puisque tu as l'œil partout, les yeux partout, et surtout ton appareil en bandoulière, parce que tu es avant tout photographe.
1: Photographe, oui. Ce qu'on peut voir comme vestige, c'est pas tellement les commerces, à part peut-être certains...
0: J'évoquais la brasserie tout à l'heure, près de l'ancien port.
1: Où il y a maintenant le musée.
0: Ben, c'est pas un musée encore. Ça va le devenir?
1: Je sais pas. Moi, je suis un fou des musées, donc plus il y en aurait, mieux.
0: Moi, je parle de la brasserie qui était à gauche de l'ancien cinéma Delta.
1: Ah, non, ça, je l'ai pas connu.

0: le cinéma, oui. Les façades de certains commerces, tels que celui qu'on trouve en face de l'église Saint-Pierre, qui a été dernièrement un commerce où on vendait des jouets. C'est des façades anciennes.
1: À Colombage.
0: Voilà, la façade du Dante qui reste quelque chose de...
1: Ah ben, c'est un monument par lui-même.
0: C'est un monument. Je ne sais pas s'il est classé, mais c'est quelque chose
2: S'il est classé.
1: Voilà, il est à l'inventaire.
2: Ce sont mes deux arrière-grands-pères qui... Enfin bref, qui ont fait ces façades.
0: Voilà, après les vestiges, on les trouve pas loin du chemin de garde où il y a des artisans qui sont installés dans des anciennes caves avec des choses qui sont creusées dans la falaise, qui sont quand même assez extraordinaires à voir.
1: Comme au fond du musée du vin, par exemple.
0: Comme au fond du musée du vin.
1: Ouais, mais c'est plein de galeries là dans ce coin, c'est du gruyère presque.
0: Ça doit être du gruyère. Je pense pas que je m'y aventurerais sans plan et sans boussole et lampe de poche.
1: On n'y va pas, c'est plus
0: non,
1: sûr.
0: Ça, il vaut mieux éviter ces choses.
2: Ça peut se tomber sur la tête.
1: Des commerçants qui avaient vraiment pignon sur rue à une époque lointaine. Qu'est-ce qu'il y avait qu'il n'y a plus maintenant vraiment en très local? On a cité le vin, on a parlé de la construction du beffroi, des draps, bien sûr, mais il y a aussi d'autres commerçants plus petits, des petits commerçants, même que des épiciers, des cacaillers, comme la cacaillerie Gauvin. Il y a plein de commerçants comme ça qui ont disparu.
2: Comme les drogueries.
1: Les drogueries, exact.
2: Et d'ailleurs, j'ai une petite anecdote, mais un jour, Madame Conan me téléphone presque en larmes, hein, dit, j'ai voulu nettoyer on venait d'acheter une petite boutique, et j'ai voulu aller nettoyer, et sous la peinture, eh bien, il y avait une enseigne.
1: Une histoire d'abeille, je crois.
2: Oui, parce que on voit droguerie à la. Et comme Sandrine a effacé, et donc alors j'ai demandé à tout le monde, d'ailleurs à ton père, d'ailleurs
1: même à moi,
2: qu'est-ce que ça pouvait être. Alors finalement, j'ai pas trouvé. Donc c'est une droguerie, ça c'est sûr, mais l'enseigne, on ne sait pas.
1: Mais je pense Pierre Mathieu.
0: Je ne sais pas non plus parce que je l'ai pris en photo et quand je l'ai pris en photo, j'ai vu que c'était une ancienne droguerie et j'ai envoyé un message à Pierre en disant est-ce que tu es capable de me dire quel est le nom de la droguerie.
1: Mais ça serait assez logique, ça pourrait très bien avoir un rapport avec la cire, l'entretien des meubles, la droguerie quoi.
2: Trentaine de vieux d'anciens drogués.
0: C'est des choses.
2: À pencher là-dessus.
0: On tombe dessus et puis on se dit tiens ça existe et juste à côté je crois il y a la plus vieille maison où c'est la rue juste avant où il y a la plus vieille maison de Dreux où ce sont c'est un couple d'artistes s'est installé là et j'étais en sortie photographique, je m'arrêtais pour photographier, elle arrivait avec sa voiture et puis elle a commencé à expliquer c'est ici la plus vieille maison de Dreux, partout dans Dreux on tombe
1: ayant résisté autant.
0: Voilà. Et partout dans Dreux on tombe sur des vestiges.
2: Faut pas faire un trou dans Dreux, on tombe sur des choses
0: qui sont pas forcément des vestiges commerciaux ou mais on les trouve quand on et moi il y a des gens souvent quand je prends une photo mais c'est où? C'est quoi?
1: Oui. Il faut parfois et souvent même il faut lever le nez pour découvrir des choses fort intéressantes en étain par exemple. Mais là on s'éloigne un tout petit peu du sujet
0: l'enseigne. Le chapeau, ça devait être un chapelier, je suppose.
1: C'est un chapelier, oui.
0: C'est un chapelier qui était à côté de Madame Frick.
1: Qui a été Grenchy après.
0: Il y a le noir qui tient une horloge en grande rue, donc ça devait sûrement. Il y a des mots qui...
1: Donc, les commerces aujourd'hui, il y en a des nouveaux qui ouvrent, parce que c'est un peu notre sujet. On parle de société, mais aussi de commerce. Il y a quelques frémissements de commerces alimentaires qui reviennent dans le centre-ville, comme la fromagerie, par exemple, ou le poissonnier qui est arrivé. Comment on voit ça, à notre époque, le retour de petits commerçants comme ça, très, très ciblés, très spécialisés? Comment, vous, à titre personnel, Pierre Fossonnet, comment tu vois ce retour dans le centre-ville des alimentations?
2: Le problème de Dreux, comme beaucoup de villes, est entouré de deux grands centres commerciaux qui bouffent un petit peu et puis en plus avec des problèmes de stationnement, c'est pour ça que les petits commerces sont un petit peu abandonnés. Mais effectivement, il y a un retour de Ah, il manque encore un charcutier, il y a un poissonnier qui est revenu, il y a parce que
1: un droguiste.
2: Oui, mais on trouve tout ça dans le marché couvert, mais tous les jours sauf le mardi et le jeudi, donc mais uniquement la matinée. Donc il y a encore quelques temps, on ne pouvait avoir du poisson que le matin au marché couvert, alors que maintenant il y a une poissonnerie. Pareil pour le fromager, pour un certain nombre de spécialités.
1: Dans cette vie de la ville, est-ce qu'il y a des projets dont vous avez entendu parler, Pierre-Mathieu? Est-ce qu'il y a des choses qui couvent?
0: Il y a des choses qui couvent du côté de la fromagerie, puisque il y a une partie qui devait être imprimeur apparemment au départ et qui serait maintenant un kebab, donc encore un commerce de bouche, on va dire, de restauration. Après, il n'y a pas... en ville, j'ai pas d'écho sur...
1: Pour l'instant, il n'y a pas une révolution en ville.
0: Il n'y a pas une révolution. Mais déjà, le fait que la fromagerie s'est ouverte, qu'il y avait le poissonnier qui s'est ouvert, qu'il y a... Il y a quand même...
2: Un restaurant japonais, pas un
0: renouveau complet, mais on sent...
1: Un frémissement.
0: Un frémissement. Et on sent un peu plus de monde qui sort, un peu plus de monde en grande rue. Alors, ça, c'est pas moi qui le constate forcément, parce que après les heures auxquelles on sort, mais quand on parle à des personnes qui sont beaucoup dans la rue, qui nous disent, oui, il y a du monde, il y a du monde le vendredi après-midi, il y a un peu plus de monde le samedi. Il y a quand même des gens qui commencent à revenir en centre-ville et qui, je pense que le centre-ville va revivre, ça va prendre du temps.
1: Ouais. Est-ce que le fameux sens de circulation qui a fait tellement couler d'encre du temps de Françoise Gaspard a généré un petit peu cette situation où ben on pouvait plus s'arrêter tellement dans le centre-ville puisque c'est devenu un sens giratoire énorme et un piétonnier au milieu. Il y a eu des débats autour de ça, hein, sur les marchés, ça causait. Hein.
0: Quand je suis arrivé à Dreux, on installait un magasin. J'étais là pour aider à ça le magasin. Le soir, on s'est dit on va sortir. On était jeunes à l'époque, donc on va aller chercher un café. Il pleuvait. On a tourné, on n'a jamais trouvé le centre-ville. Donc on a trouvé ça un peu bizarre.
1: Donc pour quelqu'un qui n'habite pas là...
0: Pour quelqu'un qui n'habite pas là,
1: c'est pas évident du tout.
0: C'est pas évident de trouver le centre-ville. Maintenant, moi je trouve qu'un centre-ville piétonnier, je regrette même qu'il y a autant de véhicules qui passent dans ce centre-ville. Je trouve qu'un centre-ville piétonnier...
1: Oui, c'est quand même assez limité. Hein.
0: C'est limité, mais c'est quand même... un centre-ville comme on a la chance d'avoir, je pense que c'est quelque chose de très intéressant. Parce que quand on se promène dans le centre-ville, on a ce beffroi. On a des commerces avec des façades qui sont quand même... qui sont anciennes, qui sont jolies à regarder.
1: Les façades, mais les vitrines, ce sont
0: les vitrines,
1: franchises.
0: Voilà, les vitrines sont moins avenantes. On a moins envie de regarder, mais c'est vrai que quand on lève les yeux...
1: Il y a de très très belles choses.
0: On retrouve Poil Godin. Là, c'est intéressant quand il y a des enfants qui sont là parce que eux, ils sont jamais connus ça. Donc on peut expliquer ce qui s'est passé ça. Même les personnes qui fréquentent Dreux ou qui sont parties de Dreux. J'ai la chance de le voir sur ma page Facebook. Les gens discutent et il y avait ça. Ceux qui sont loin, ça a changé. Il y en a qui... La ville est mieux.
1: Elle a pris une respiration, je dirais, la ville, avec ses espaces pour les piétons. Et ses parkings aussi, les parkings souterrains ont apporté une accessibilité évidente.
0: Moi, je crois qu'à notre époque, parce que... Quand les voitures passaient encore, j'étais pas sûr de Dreux, mais quand les voitures passaient encore, ils pouvaient peut-être se garer à l'époque. Maintenant, avec le nombre de voitures, avec les familles qui ont deux voitures, voire trois, parce qu'il y a le père, la mère, le fils ou la fille.
2: Ça, c'est la province.
0: On pourrait plus se garer, on pourrait plus s'arrêter devant un magasin. Donc, ça, à mon avis, ça n'aurait pas été fait. Je crois qu'on aurait dû le faire à un moment ou à un autre.
1: Oui, donc, à l'époque, ça a été effectivement un sujet de trouble. Si
2: mais avant 60, il y avait la Nationale 12 qui traversait tout Dreux.
1: Rue Parisie était la rue Nationale 12. Ouais.
2: Et la rocade a été faite en 60. Enfin, je veux dire, la déviation a été faite en 60.
1: Là où il y a le grand pont,
2: oui.
1: Au-dessus de la route qui va
2: Oui, faire il y a trois voies alors que toutes les autres sont à quatre voies, ça pose problème. Enfin bon, ça c'est pas.
1: Oui, mais ça, ça veut déjà qu'il ferait une autoroute, une déviation gigantesque et payante. Mais alors, ça, c'est là, un autre sujet.
2: Alors il y a d'autres droits qui ont des boutons si tu parles de ça. Hein.
1: Oui, j'en connais. Oui, tout à fait. Oui, je connais pas assez de dermatologues pour ça.

0: Si on parle un petit peu du développement économique et politique de Dreux pendant de nombreuses années, il faut se rappeler aussi que si Chartres n'avait pas accepté la gare, si Dreux ne l'avait pas refusé, nous pourrions être aujourd'hui une préfecture. Parce que Dreux a eu peur de la machine à vapeur à l'époque. Oh, et ça, c'est une autre histoire. Alors, Pierre Fressonnet va mettre une correction sur ce que je viens de dire.
1: Non, parce que donc, à Dreux, il y a ce qui est maintenant la Nationale 12, il y avait la route de Paris en Bretagne. La logique eût été qu'en faisant une ligne de chemin de fer, Paris et Bretagne auraient dû passer par Dreux.
0: Oui.
1: Et Dreux s'est fait prendre, si je puis dire, cette ligne par Chartres.
0: Ils ont payé quelque chose? Il y a eu des pots de vin?
1: Ça, je ne sais pas. Mais ce qui fait que...
0: T'as rien touché?
1: Non. Et il y a un député Drouet, Desmousseau, qui s'est battu pour avoir enfin une ligne qui passe par Dreux. C'est toujours d'ailleurs la ligne Paris-Granville. Enfin, plus exactement, c'est Saint-Cyr-Dreux et après, c'est Paris... Enfin bon, c'est découpé en rondelles un petit peu. Et donc, cette ligne Paris-Dreux ou Saint-Cyr-Dreux a été inaugurée en 1864 et ça a été la dernière grande ligne du Second Empire.
0: Mais cette ligne, elle était jusqu'à
1: Granville.
0: Elle était assez légitime parce que cette partie de la France n'était pas desservie, tout ce qui était.
1: Mais les Drouets ont dû se battre. Il y a même eu, ils ont fallu qu'ils démontrent exactement l'intérêt d'une ligne qui passe par Dreux. Ça a été dur. Et puis donc, et alors, justement, c'était la Compagnie de l'Ouest qui a construit ce chemin de fer. Et il a dit, c'est plat, on fait pas de pont, rien. C'est pour ça qu'il y a énormément de passages à niveau. Et le premier pont, à part le viaduc de Cherizy. Autrement, il n'y a aucun pont sur 80 km.
0: Qui n'ont pas manqué de faire sauter pendant la résistance. Mais ça, c'est une autre histoire.
1: C'est une autre histoire, ça.
0: Donc, le commerce a suivi un petit peu l'arrivée de ce train, malgré tout,
1: pour
0: un développement.
1: Tout a commencé vers 1860 avec l'arrivée du train. Parce qu'avant, il fallait 10 heures en calèche pour aller à Paris. Et là, il fallait 1h30. Ça a changé beaucoup de choses.
0: Oui. Des allers-retours, des facilités, je parle du commerce. Oui. Alors le commerce à Dreux aujourd'hui, j'en reviens parce que les gens vont particulièrement vers les centres commerciaux. Je dis particulièrement pour faire leurs plus grosses courses, mais il manquerait à mon goût des commerces très spécifiques, très artistiques, très attirants, mais est-ce que ça pourrait marcher aujourd'hui? Ça, c'est un avis personnel que je demande à Pierre Mathieu.
2: Il a manqué à un moment donné le commerce qui vendait les disques, les CD, mais maintenant c'est plus du tout à la mode. Les gens écoutent.
0: C'est même plus qu'un problème de mode, c'est un problème de technique même.
2: Voilà, les gens écoutent sur Internet. Il y a plus forcément nécessité de ça. On a quand même, au niveau artistique, on a quand même trois galeries qui sont, on va dire deux galeries qui sont.
0: Oui, l'horlogerie, Bazar Galerie.
2: Bazar Galerie, et puis
0: il y a l'Arsenal.
2: Oui, mais qui n'est pas une boutique.
1: La Galerie Saint-Pierre. Aussi, Guillaume.
2: Il y a quand même, si on part au niveau artistique, il y a quand même, on a un choix énorme.
1: Terre des artistes, simplement, à Montulé.
0: Oui, ça, c'est sur la préparation, la fabrication, l'élaboration.
1: Non, c'est plutôt l'enseignement, plutôt. Ce sont des cours de dessin, cours de...
2: Oui, mal de choses. Il y a quand même des manifestations qui se font au niveau artistique. Et Terre d'artistes à Montulé, il y a régulièrement quelque chose qu'on peut aller voir.
1: Même de la bande dessinée, si on veut faire.
2: C'est de la quoi? Non, mais c'est vrai que... On a quelque chose de magnifique qui est
0: un outil. Voilà, c'est vrai, Montulé, c'est un bel outil artistique. À part ça, alors le commerce, il est né à quel moment à Dreux réellement? Alors, qu'est-ce qu'on peut... Il y a forcément un démarrage. Une ville, elle n'est pas tout d'un coup. On vivait pas dans une caverne où on chassait et on pêchait. Oui. Qu'est-ce qui a fait que Dreux est devenu Dreux dans sa dimension.
1: Eh bien, exactement. Le comte Robert Ier, alors je remonte à 1150, grosso modo, un souverain des Templiers a voulu, à la sortie de Dreux, construire une maison hospitalière, c'est-à-dire pour soigner et nourrir les gens qui partaient en pèlerinage.
0: Vers Saint-Jacques, par exemple.
1: Saint-Jacques, tout à fait. Mais ces moines avaient besoin, ces hospitaliers avaient besoin d'argent. Et pour ça, le comte leur a permis de faire à la Saint-Denis tous les ans une foire, une grande foire. Et cette foire de Saint-Denis est devenue une des plus grandes foires d'Île-de-France. Et je peux dire que le commerce et puis une certaine richesse de Dreux est partie de là, est partie de ces foires de Saint-Denis. Alors il y a eu une autre foire à
0: Saint-Mathieu.
1: Non, Saint-Mathieu, c'est Oudan.
0: Oui.
1: Et oui, mais enfin bon, c'est là on reste sur Dreux, c'est Saint-Gilles aussi. Et puis donc il y avait un grand terrain qui était fait pour recevoir ces foires. Et quand le chemin de fer est arrivé, donc ils ont pris la gare et puis les voies ont pris tout ce terrain. Et ce terrain a été refait, si je puis dire, en centre-ville par le maire Mézérard. Et c'est pour ça que la grande place que l'on voit, qui s'appelle Mézérard, était faite pour recevoir cette foire Saint-Denis qui a été déportée, si je peux dire, avec l'arrivée du train.
0: A priori, cette foire, elle accueillait le bestiau, la culture.
1: Surtout des animaux. Mmh. Et puis aussi, on dit qu'à la foire Saint-Denis, les serviteurs, tout ça, eh bien, ils venaient vendre leurs vieux habits. C'était aussi une spécialité de la Saint-Denis.
0: Les frusques, tiens.
1: Les frusques. Et ben jusqu'à il y a quelques années, les soldes tombaient avec la Saint-Denis. Alors maintenant, il y a des soldes sans arrêt, mais je me souviens, il y a encore 30 ou 40 ans, on allait chercher, c'était vraiment les soldes, alors, la Saint-Denis, on faisait des affaires.
0: Et aujourd'hui, les marchés de Dreux, puisque je pense que Pierre Mathieu, il traîne ses bottes et ses objectifs souvent, est-ce que c'est toujours là, un petit peu cette ambiance de marché avec il y a les bars, il y a l'ambiance, il y a les gens se retrouvent, ils discutent, ils refont le monde aussi comme dans les bistrots, mais en extérieur.
2: Je vais tous les lundis et tous les vendredis sur le marché. Parce que pour moi, c'est un lieu de vie, c'est un lieu de convivialité, de rencontre,
0: d'information
2: aussi. Et, depuis que je suis arrivé, alors on m'a raconté qu'avant le marché du lundi c'était quelque chose de grand. Tous les anciens Drouais que je rencontre, mais t'aurais dû connaître ça. Ben non, j'ai pas connu. Et puis je m'aperçois que le marché le lundi, il périclite de plus en plus.
0: Mais ça périclite au rythme de la défection des commerces sédentaires.
2: Les commerces viennent s'il y a de la clientèle. Si les gens ne sont pas présents, les commerces ne viennent plus.
0: C'est un cercle vicieux.
2: C'est un cercle vicieux.
0: Les commerces, il peut y avoir des clients, mais voilà. S'il n'y a pas de...
1: Les commerces sédentaires sont fermés, donc effectivement, le marché...
2: Je pense que le gros tort, ça a été de faire payer le parking souterrain, parce que les gens avaient 2 heures devant eux. En 2 heures, ils avaient le temps de sortir de leur voiture, aller sur le marché, faire leurs courses, faire un petit tour en centre-ville, acheter ce qu'ils avaient et repartir. À partir du moment, et si on pouvait revenir en arrière, avoir des statistiques là-dessus, on se rendra compte qu'à partir du moment où on a dit il n'y a plus qu'une demi-heure gratuite, les gens, en une demi-heure, ils n'ont pas le temps de sortir de leur voiture, d'aller faire leurs achats, parce que sur un marché, on flâne. On va pas forcément acheter. Bon, souvent, on achète tout, quand même. Mais on regarde, et puis on se laisse tenter par des fruits, par des légumes, et on achète. C'est un peu malheureux, le vendredi.
0: Ça veut dire qu'on n'est pas au bout de nos peines par rapport à ce déséquilibre qu'il y a entre le sédentaire et le marché.
2: Moi, j'ai peur, sur le marché.
0: Vous avez certainement des sites, bien sûr. Pierre Fressonnet, on te retrouve sur M Ta Ville à chaque édition, sur une période donnée. Des bouquins à signaler qu'on peut trouver à la Rose des Vents sur la ville de Dreux, sur quelque chose qui, un peu comme a fait dans les années 70 Didier Leplat.
1: Oui, bah justement, j'avais fait, c'est moi qui avais fait les légendes de.
0: Ah, vous avez travaillé ensemble.
1: Oui, oui,
0: ah, c'est un très beau bouquin en noir et blanc sur les années 70 de Dreux.
1: Alors, curieusement, c'est que j'étais pas à Dreux à l'époque, mais enfin bon, on m'a renseigné pour faire les légendes.
0: Oui, bah, bien renseigné, parce que le livre était une réussite.
1: J'étais migré à Paris, hein, tout savoir.
0: Pierre-Mathieu, bah, où est-ce qu'on peut trouver tes photos et tes témoignages? Parce que c'est une témoignage du présent, c'est très utile.
2: Alors, mes photos, on les retrouve sur la page Facebook Regarde Dreux.
0: Regarde Dreux.
2: Regarde Dreux. Mmh. Et Regarde Dreux reportage où je vais, quand il y a des événements, prendre plusieurs photos.
0: C'est un témoignage profond, intense et détaillé.
2: Oui, et très, très convivial. Bon, je vais pas parler photo, mais.
0: On reviendra.
2: Alors, on reviendra là-dessus.
0: Pierre Fraissonnet, merci beaucoup. Pierre Mathieu également. L'émission est très courte pour parler d'un sujet que j'ai peut-être un petit peu sous-estimé. Mais je remercie Pierre Ricard, trois Pierres. C'est pas une invasion, mais on s'en plaindra pas. Chers éditeurs, merci de votre écoute. Et puis, à une prochaine édition d'Histoire d'en savoir plus ou d'autres avec moi. À très bientôt. Merci de votre écoute.
1: Ah oui, là, il faudrait plusieurs émissions. Oui.
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0: Bonjour chers auditeurs, Marie-France Guimard-Roche est très heureuse de vous retrouver pour une nouvelle émission de l'écho de ma commune, sponsorisée par le conseil départemental d'Eure-et-Loire. Et j'ai le très grand plaisir aujourd'hui de recevoir Philippe Merlet, le nouveau maire de Blévy-Maillebois et Dampierre-sur-Blévy. Bonjour Philippe, comment allez-vous ?
1: Très bien Marie-France, merci de votre accueil et je vais essayer de plus simplement répondre à vos questions.
0: Vous allez sans doute pouvoir le faire sans difficulté parce que vous êtes depuis 12 ans dans la politique locale.
1: C'est ça. Donc 6 ans de conseiller, 6 ans de maire délégué de Blévy, puisque la commune de Maillebois est une commune associée. Où nous avons, comme vous avez dit, donc 3 communes, Blévy, Dampierre-sur-Blévy et Maillebois. Voilà.
0: Quel est l'intérêt pour les communes de se regrouper, Philippe ?
1: Je pense qu'aujourd'hui, c'est une force, tout simplement, l'argent étant le nerf de la guerre, c'est tout simplement avoir un budget qui nous permet de porter des projets, même à notre dimension, mais de pouvoir prétendre à apporter des projets, des subventions, d'autant plus que nous avons la chance, et nous devrons, on y reviendra sûrement, d'avoir des écoles sur notre commune. Voilà.
0: Autrement, vous êtes certain même qu'il n'y aurait aucune possibilité pour une commune de vivre seule et de porter ses propres projets toute seule.
1: Je pense que ça doit être très très très compliqué, surtout par les temps qui courent. Aujourd'hui, heureusement que nous avons, alors on pourrait en dire, mais certaines compétences qui ont été transférées à l'agglo et qui nous amènent quand même une certaine souplesse quand on voit ne serait-ce que côté assainissement, les montants presque astronomiques que l'on pourrait dire pour subvenir à l'entretien de nos stations et ainsi de suite.
0: Les stations d'épuration,
1: oui.
0: Ça demande énormément de fonds.
1: Ben, aujourd'hui, c'est surtout, dans notre cas, par exemple, ça va être la mise aux normes. Voilà.
0: Et cette mise aux normes est-elle obligatoire du fait de l'Europe ?
1: Entre autres. Et puis aussi pour le bien de tous, puisque qui dit station d'épuration dit aussi rejet, dans l'environnement. Et nous devons nous conformer automatiquement à ces normes et à ces différentes contraintes environnementales.
0: Dans laquelle de ces 3 villages habitez-vous ?
1: Moi, j'habite à Blévy, et cela depuis 1990, voilà.
0: C'est une vieille histoire.
1: C'est une vieille histoire, et honnêtement, même venant du sud-ouest, beaucoup de gens se posent la question, qu'est-ce que tu es venu faire à Blévy ? Eh bien, tout simplement parce qu'on a obtenu la joie de vivre dans un petit village, donc où on est très très bien. Aujourd'hui, j'ai beau retourner à droite à gauche, honnêtement, je ne vois pas beaucoup d'inconvénients, mis à part un petit peu le fait de l'éloignement. Et nos enfants aussi ont bénéficié de ce cadre de vie, même si, au moment donné, quand ils ont dû faire leurs études, il a fallu qu'ils quittent le nid familial pour aller. Y a eu sur Bordeaux, il y a eu sur Nantes.
0: Philippe Merlet, vous êtes le maire de combien d'habitants ?
1: Alors aujourd'hui, si mes souvenirs sont exacts, je ne vais pas dire de bêtises, mais je crois que sur la commune, au dernier recensement, nous étions 970, voilà, donc et répartis sur nos trois communes, voilà, mais toutes générations confondues. Et on a la chance dans notre commune, donc dans la globalité, d'avoir pas mal de jeunes qui se sont arrivés, qui sont implantés et qui se sentent très très bien et qui sont très actifs aussi, voilà.
0: Avant cette émission, vous parliez justement des jeunes et de votre souci de maire, d'un espèce de passage de témoin auquel vous étiez très attaché. Est-ce que c'est le sens de votre engagement aujourd'hui ?
1: Tout à fait, voilà. Bon, je ne suis pas bien vieux, mais je ne suis pas bien jeune non plus. Et avec ces nouvelles élections qui se sont mises en place, on a essayé de renouveler notre équipe municipale et le porte-à-porte et aussi pas mal de postulats spontanés. Donc beaucoup de jeunes se sont proposés pour former ce nouveau conseil. J'en suis très heureux pour eux. Ils sont Alors, bien sûr, hein, on va dire pour l'instant, mais je pense qu'ils tiendront la route, comme on dit vulgairement. Et c'est une fierté, oui, de pouvoir faire, on va dire, un conseil de transition, puisque je pense qu'après, personnellement, voilà, 18 ans au sein de l'organisation d'une commune, eh bien, ou de la gestion d'une commune, eh bien, notre rôle, il est de former des jeunes, pleins de bonne volonté, et c'est notre cas pour prendre le relais. Et je pense que c'est très très bien. Voilà. Mais, du moins, moi, c'est mon objectif.
0: Vous parlez de 18 ans de présence dans un conseil municipal. Mais qui faisiez-vous ?
1: Alors, moi, je me suis... C'est vrai, hein, pendant, on va dire, 6 ans, à la fin de mon premier mandat, j'ai eu à m'occuper, sous le mandat de Christian Maison, et je l'en remercie énormément, je l'ai déjà remercié, m'occuper d'une demeure qui était à l'abandon, dans le centre de notre village.
0: À Blévis, donc.
1: À Blévis. Et on en a fait un parc. La maison a été rasée. Bon, une chose, je le dis, et je l'ai un petit peu, les propriétaires ont été expropriés, ça m'a fait un petit peu mal, bon, même si c'est pour le bien, on va dire, de la commune, ça fait toujours un petit peu mal, quand même, j'en fais pas une fierté. Autant le parc, aujourd'hui, où les enfants peuvent jouer, de la commune, ainsi de suite, voilà, ça me fait plaisir, mais quand je pense qu'il y a des gens qui ont été expropriés, ça me fait toujours un petit pincement au cœur. Voilà, ça a été les 6 premières années, et puis, pour l'autre année, ben, ça a été de prendre un projet qui était un petit peu dans les cartons et qui a été amené, bien sûr, avec le reste de l'équipe, mais voilà, rénover les écoles de notre commune, parce qu'une école, c'est la vie dans une commune, hein, et on a investi énormément et on va encore continuer à investir dans nos écoles. Voilà, ce sont des petits projets qui m'ont vraiment... intéressé et que j'ai aimé porter pour notre commune. Mais c'est vrai que ça a été principalement sur Blévis et c'était mon rôle puisque j'étais, on va dire, maire délégué de Blévis. Voilà.
0: J'avais parlé du problème des écoles avec mon cousin Michel Le Tuilier qui vient d'être élu à Chérisy et puis il y a beaucoup plus longtemps avec Alain Fillon qui était à Luré et je vois que pour tous les maires, en tout cas tous ceux que je connais, l'école est une vraie préoccupation et en même temps une vraie fierté.
1: Oui, parce que qui dit école dit des parents qui sont là et qui vont, on va essayer de les intéresser à la vie de la commune. Et puis, il est toujours agréable d'entendre directement le bruit de ou les jeux d'enfants dans les villages, dans nos petits villages, passer devant une école, c'est toujours agréable. Et puis, encore une fois, voilà, c'est la vie. Il y a des jeunes qui arrivent. Alors, bien sûr, aujourd'hui, il y a un certain mouvement de population. Il y en a qui arrivent, d'autres qui partent. Mais si l'école est dynamique, eh bien, c'est très intéressant de pouvoir amener son enfant dans un petit milieu protégé encore aujourd'hui où les classes ne sont pas surchargées, ainsi de suite. Et je pense que les enfants peuvent s'épanouir. Et quand les enfants sont bien, ben souvent les parents sont bien. Et si les parents sont bien, ben le cadre de vie à l'intérieur de la commune est agréable. Et c'est cette osmose qu'on essaye de conserver, quoi. Voilà. Dans notre petite commune.
0: Vous avez des familles heureuses à Blévis. Combien d'enfants dans les écoles ?
1: Alors aujourd'hui, on est à 89 enfants. Voilà. Hein. Donc, je ne vous dis pas qu'on n'a pas toujours une crainte et une épée de Damoclès, parce que c'est vrai que souvent c'est générationnel, encore une fois. Hein. Donc là, on va avoir pas mal d'enfants qui sont en CM2, qui vont partir vers le collège. On a quelques familles qui arrivent. Après, malheureusement, dans nos campagnes, le malheur de l'un fait le bonheur de l'autre, indirectement, même si c'est pas vraiment un bonheur, mais des fois, à proximité, une classe ferme, eh bien, on récupère les enfants et on essaye de leur amener... un cadre éducatif adapté, joyeux, bucolique, entre guillemets, quoi. Voilà.
0: Et vous avez des instituteurs, je crois qu'on dit maintenant professeurs des écoles, qui sont attachés à vos communes, ou bien est-ce que c'est simplement à Blévis, ou bien également dans les deux autres villages dont vous êtes
1: Alors, on a... Actuellement, on a une école à Blévis et une école à Maillebois. Donc, à Maillebois, c'est les petites sections, voilà, la maternelle, on va dire. Il y a encore quelques CP. Et à Blévis, c'est CP, CE1, CE2, CM1, CM2. Et on a la chance d'avoir une professeure des écoles qui est vraiment aussi du village.
0: Voilà. Elle habite donc sur place.
1: Elle habite quasiment sur place, oui. Enfin, elle professe à Blévis, elle habite à Dampierre-sur-Blévis, donc vous voyez, c'est vraiment la proximité.
0: Voilà.
1: Et on a d'autres personnes qui sont vraiment sur les communes limitrophes aussi, et qui sont apparemment très heureuses d'être dans cette petite école de campagne. Voilà.
0: En fait, est-ce que vous diriez que les enfants, je sais qu'il y a beaucoup moins d'enfants maintenant, la France est en déclin sur ce point-là, est-ce que vous diriez que les enfants sont l'avenir de nos villages?
1: Ah, je pense totalement, et j'en suis même convaincu. Ce sont eux qui vont venir trouver ou prendre un échantillon de leur vie qui va les guider. Ça va être le fil directeur pour toute leur vie, je pense. Comme ça a été pour nous, je pense, à un moment donné, on prend une certaine valeur et souvent d'ailleurs, on quitte le nid et on revient. Mais je vois comment ça se passe avec mes enfants, ainsi de suite. Et non, je pense que, oui, nos petites communes, comme ça, doivent être porteurs de valeurs. C'est pour ça qu'aussi, on essaye tout pour faciliter des chantiers que l'on a en cours, un projet qui est en cours. C'est justement faciliter la vie de nos enfants. Là, je vous ai dit, il y a deux écoles. Donc aujourd'hui, on a une cantine scolaire qui est entre ces deux écoles-là, qui oblige les enfants à un trajet de bus quotidien pour aller manger. Eh bien, on va construire, on a un projet de construction sur Maillebois, dans un local qui va être réadapté pour faire une cantine scolaire. Comme ça, les petits n'auront plus à prendre le bus pour aller manger. On aura des moments supérieurs de quiétude. Et ce seront les grands qui prendront le bus pour aller manger uniquement. Voilà.
0: Mais c'est très logique, en effet. Philippe Merlet, vous étiez au conseil municipal donc depuis 12 ans. Qu'est-ce qui vous a poussé au départ à vous investir dans le service à vos concitoyens? Parce que c'est de cela dont il s'agit, évidemment.
1: Oui, tout à fait. Alors, bon, moi, j'ai une très, très longue, on va dire, expérience dans le domaine associatif depuis...
0: Oui, ça, j'allais en parler aussi. Voilà. Avec votre épouse, vous faites énormément à ce sujet. Oui.
1: Mais même bien avant, depuis des années et des années, j'irais jusqu'à dire, quand je suis rentré dans le monde du travail, voilà, j'ai d'emblée adhéré à des associations. Et après, dans la partie... on va dire, conseil municipal, c'est tout simplement se dire que pour avoir un avis, pour avoir un œil critique, pour pouvoir se prononcer sur tel ou tel domaine, eh bien, à un moment donné, il faut aller voir comment ça se passe. Parce que beaucoup, je comprends, on a un œil distant et on se dit, mais c'est long, pourquoi il n'y a pas ça, pourquoi ça avance pas aussi vite, pourquoi on fait pas ci, pourquoi on fait pas là. C'est très facile, comme on dit souvent, la critique est facile, mais aller voir un petit peu sans aucune prétention, voir un petit peu ce qui se passe, et après, eh bien, donner un petit peu de son temps. Si tout le monde donne un tout petit peu de son temps, que ça soit dans un conseil ou dans n'importe quel domaine, on se rend compte que la vie est, pour moi, plus facile. Voilà. Et on peut, en toute transparence, en toute loyauté, donner un avis et dire, oui, mais moi, j'ai fait ça, ou ça n'a pas marché. Et puis, on se rend compte qu'indirectement, seul, in fine, on ne fait rien. C'est en créant... je ne vais pas dire un grand mot, une osmose, mais en dialoguant, en participant, en échangeant, eh bien, c'est comme ça que l'on avance, enfin, pour moi, dans la vie, quoi. Voilà.
0: Est-ce que c'est facile actuellement, avec la société dans laquelle nous vivons, d'avoir un espèce de consensus, comme vous le dites, au sein d'un conseil municipal ou bien au sein d'un village, tout simplement, d'une ville, n'en parlons pas, c'est encore plus compliqué. Est-ce que c'est beaucoup plus difficile, à votre sens, qu'il y a quelques années?
1: Oui, Pourquoi? Parce que alors, je sais pas, c'est vrai, c'est peut-être dans le contexte actuel, hein, les gens ont perdu la patience. Les gens veulent tout de suite, une demande. Voilà, il y a un trou dans la chaussée devant chez soi, il faut que ça soit systématiquement bouché.
0: Mais le maire n'est pas forcément responsable du trou.
1: Et on n'est pas responsable, et voilà, et ça se fait pas comme ça. Mais je me rends compte une chose au fil du temps, c'est que quand on va au-devant des gens, et qu'on leur explique, ça va beaucoup mieux. Alors, bon, ça les contente pas systématiquement.
0: Mais... Il y en a qui peuvent s'énerver malgré tout.
1: Oui, mais jusqu'à présent, enfin bon, alors, bon, ça ne fait que commencer. J'ai de la chance de ce côté-là. En allant voilà, au-devant des champs, il ne faut pas traîner d'emblée quand il y a un souci. Enfin, moi, c'est ma politique. Systématiquement, une question, une réponse. Ou prendre le temps de rappeler les gens et leur dire ben, « je vais venir vous voir et dialoguer ». Je pense que dans le dialogue et l'échange, c'est une des clés. C'est une des clés. Alors, je ne dis pas que les gens ne sont pas agressifs, surtout verbalement, aujourd'hui.
0: Mais pourquoi aujourd'hui particulièrement ?
1: Je ne sais pas. Honnêtement, j'ai pas vraiment de solution. Je pense que je vais rentrer dans les clivages de dire voilà, oui, c'est Internet, c'est ci, c'est là. Je ne sais pas. Les gens ont l'impression que de ça. Enfin, je pense que les gens ont perdu la patience et ne savent pas se remettre en cause. On s'imagine que le mal ou la difficulté vient toujours de son prochain. On ne regarde pas ce que l'on peut amener à son prochain, ce que l'on peut amener comme solution. Voilà. De temps en temps, quand il y a un conflit de voisinage, la première chose que je pose à la personne que j'ai en face de moi, c'est de dire, mais est-ce que vous avez parlé avec votre voisin? Non. Non. Non, on envoie un courrier avant d'aller parler. Mais comme disaient les anciens, il faut être très vigilant. Les paroles s'envolent, mais les écrits restent. Et de temps en temps, un mot peut être assez destructeur. Donc ça, c'est mon avis, hein. Mais c'est ce que j'ai appris au fil du temps. Donc dialoguer avec les gens, partager, et ça facilite énormément les choses. Je ne sais pas si vraiment la vérité est vraie, elle existe, hein, honnêtement, je n'en sais rien. Tout le monde a le droit d'avoir des avis, tout le monde a le droit d'avoir une opinion, mais on peut aussi le partager gentiment et poliment, quoi, échanger avec les gens. Ça ne veut pas dire que quand on se quitte, on doit avoir pris l'opinion de l'autre, ainsi de suite, ou l'avis de l'autre, mais échanger, c'est enrichissant. Et souvent, quand les gens arrivent à parler entre eux, eh bien, on arrive à, alors, pas systématiquement à une solution, mais à un compromis, quoi, et ça apaise un petit peu les tensions.
0: Est-ce que vous dites, Philippe Merlet, ça pourrait être tout à fait valable pour les guerres ?
1: Oui, peut-être, mais là, c'est une autre dimension. Hein. Là, c'est une autre dimension, et là, je ne vais pas rentrer dans ce domaine-là. Je vais me contenter à mon petit périmètre de la commune. Hein. Et puis, voilà. Mais moi, si je peux arriver à faire dialoguer... ça se passe très bien, hein, pour l'instant, hein, au sein de notre commune.
0: Mais vous êtes maire depuis un mois.
1: Voilà, je suis maire depuis un mois. Mais bon, sur mon précédent mandat, j'ai quand même eu quelques petits soucis, entre guillemets, entre administrés, mais qui se sont toujours finalement bien passés à in fine, quoi. Mais c'est vrai que c'est chronophage et surtout, il faut aller au-devant des gens. C'est vrai.
0: On ne peut faire autrement que d'être maire à plein temps.
1: Honnêtement, mes deux prédécesseurs, hein, donc un était maire et en activité, ça a été, je sais, très très long pour lui. Il a eu des ennuis de santé à cause de ça et j'ai compris aujourd'hui. Mon prédécesseur, juste derrière, lui était en retraite, mais a passé énormément de temps aussi et s'est mis à disposition de la population. Il a travaillé énormément avec l'affect. Chose que moi je vais éviter, je le dis ouvertement, c'est plus regarder le côté administratif et le côté légal que le côté affect, parce que au bout d'un moment, ça peut vraiment, vous prendre sérieusement la vie et malheureusement, Et j'en ai été peiné pour lui, plus peut-être lui, mais de temps en temps, les remarques de certains administrés vis-à-vis d'un élu peuvent être destructives aussi. Je pense que ça peut laisser une petite amertume quand on quitte son mandat, alors qu'on a le sentiment d'avoir passé plus de temps dans son bureau à la mairie ou au téléphone ou dans les réunions, ainsi de suite, pour ses concitoyens. Et si les concitoyens ne comprennent pas ou ne sont pas à minima reconnaissants, ça peut être pénible, quoi. Parce que, bon, ben, un maire, c'est aussi un être humain, quoi. Il a une famille, hein. C'est pas uniquement un monsieur qui est derrière son bureau et qui a une baguette magique, quoi. Le maire n'a pas de baguette magique, hein, malheureusement.
0: C'est curieux comme impression que cela donne. Je voyais quelques passations de pouvoir qui avaient été extrêmement violentes dans quelques communes de France. Et on a l'impression aussi, ce que vous disiez tout à l'heure m'a interpellée, c'est que les gens sont mécontents parce qu'ils voudraient que tous leurs problèmes soient résolus dans l'instant. Et que la personne qui doit faire ça, c'est le maire.
1: Ben oui. Le problème, il est là, c'est que on s'imagine que le maire a tout, a toutes les possibilités, toutes les solutions. Non, il a quelques solutions, mais il est loin d'en avoir toutes. Et puis aujourd'hui, l'organisation administrative de notre beau pays, puisque bon, pas se leurrer, on a quand même un beau pays, même s'il a ses lourdeurs administratives. Mais d'un autre côté, comme je dis souvent, on peut dire encore ce que l'on a envie de dire, peut-être. Dans certains cas, un petit peu trop, quand ce sont des mots avec un petit peu de fiel dessus. Oui, les gens s'imaginent que le maire va être la solution de tous leurs maux. Non, il faut, à un moment donné, on doit aussi référer. Et puis derrière, comme je dis souvent, depuis que le monde est monde, l'argent est le nerf de la guerre. Alors peut-être qu'à un moment donné, tout ce temps qu'on y est, mais même du particulier jusqu'au plus haut niveau de l'État, on a peut-être manqué d'entretien dans certains domaines et ainsi de suite. Et on le paye aujourd'hui, voilà. Et c'est vrai qu'aujourd'hui, on se retrouve avec des sommes de temps en temps astronomiques quand on veut faire tel ou tel chantier. Le mal national, c'est la voirie. Tout le monde en parle, même dans les médias. Je pense que les intempéries aussi ont été pour beaucoup, ils sont pour beaucoup, mais on est passé à côté de quelque chose à un moment donné pour l'entretien, et aujourd'hui on le paye, et les gens ne savent plus patienter, ne comprennent plus que on va travailler dans la rue d'à côté, mais pas devant leur porte. Ça c'est... Alors... C'est pas rassurant parce que un petit peu, quand on discute avec les collègues à droite à gauche des autres maires, tout le monde a la même problématique. Mais comme je dis souvent aux gens, déjà commencez à nettoyer devant chez vous, même si vous avez l'impression que c'est sur le domaine communal, mais entretenez devant chez vous, vous savez, enlevez de l'herbe, ainsi de suite. C'est déjà contribuer, ne pas toujours attendre que le maire ou les conseillers ou les employés municipaux solutionnent vos soucis d'environnement, rien que ça, quoi. Voilà.
0: Mais c'est peut-être la même chose au niveau national, parce que on dit que donc vos concitoyens attendent tout de la mairie, mais en fait les Français attendent tout du gouvernement.
1: Dans certains cas, je pense que peut-être on attend beaucoup, mais alors c'est normal qu'on attende, surtout un cadre, voilà. Mais à un moment donné, on peut pas tout mettre par écrit, tout cadrer, et bon, il y a des choses, le respect des uns et des autres, on peut l'écrire, et c'est déjà noté, heureusement, depuis la nuit des temps dans la Constitution, et je pense que les gens oublient un petit peu le respect. C'est pas parce que vous allez agresser quelqu'un, ce n'est pas parce que on va l'invectiver que les choses vont aller mieux. Loin de là. Voilà.
0: On deviendrait en fait parfaitement égoïste.
1: Je pense que pour une partie, oui, on regarde un petit peu, par le petit trou de la lorgnette, comme on dit vulgairement, et on tend vers l'égoïsme. Je dis pas que tout le monde, loin de là, heureusement d'ailleurs, mais on On s'imagine que quand on demande quelque chose, on est devant le clavier de son ordinateur, on a fait deux clics et demain, ça y est, c'est là, c'est devant la porte. Non, ça marche pas comme ça parce que ben, vous avez des travaux, il y a des contraintes budgétaires et comme je dis souvent, un projet, alors bien sûr, ça dépend de quel projet, mais quand on veut mettre en place un projet qui a ses conséquences, eh bien, pour son aboutissement, c'est 3 ans. Vous allez le penser, vous allez demander la première année, faire toute la partie administrative. Après, vous allez demander les subventions, les s'il est là. Va y avoir, si suivant le marché, l'appel d'offres, le choix des entreprises, ainsi de suite. L'entreprise ben, n'attend pas hein, que la commune lui passe la commande tout de suite et être le lendemain pour les travaux. Donc, le temps que ça se mette en place, ben, c'est à peu près oui, 2 ans et demi, 3 ans pour amener un projet. Quoi. Voilà.
0: Et vous aviez participé à un grand projet, enfin vous étiez responsable, si je me souviens bien, particulièrement de l'église de Blévy.
1: Oui, tout à fait.
0: Vous avez fait beaucoup de choses pour cette église.
1: Oui, alors l'église de Blévy, c'est un petit peu mon bébé, entre guillemets. C'est-à-dire que oui, j'aime bien me ressourcer dans cette église. Alors, il n'y a même pas le côté religieux, hein, parce que bon, je ne veux pas en entrer dans la religion, mais ce n'est pas vraiment ma religion, ouais, je serais tenté de dire. Mais un édifice, on a la... La chance ou la malchance, certains diraient, dans notre commune, voilà, 3 communes, 3 clochers. Hein. Donc, à entretenir, c'est vrai que celle de Blévy, depuis maintenant 12 ans, ben, je passe énormément de temps à l'intérieur à nettoyer, à repeindre ou remettre en état.
0: Vous êtes occupé des statues aussi, particulièrement.
1: Oui, voilà, c'est
0: lesquelles,
1: ça.
0: Lesquelles statues?
1: Alors, toutes les statues aujourd'hui, que ça soit, voilà, ne serait-ce que les dépoussiérer ou aller les récupérer, puisque malheureusement notre église de Blévy en 99 avait subi la tempête et donc beaucoup d'œuvres avaient été ramenées donc à Maillebois, à Dampierre, ainsi de suite. Donc j'ai tout ramené sur Blévy, tout entretenu, tout répertorié et aujourd'hui, oui, on a une petite historique de chaque saint et lors des journées du patrimoine, j'aime bien, oui, parler de la famille d'eau qui a fait construire cette église liée au château de Maillebois et puis voilà l'histoire de Blévy. Pour moi c'est un conglomérat de la vie et de l'histoire donc du village, voilà, et au-delà du côté religieux, cette belle église qui est reposante, et je vous garantis que quand après une journée de labeur on s'assoit à l'intérieur, on fait le calme, on fait le vide, ben je sais pas pourquoi on ressort ressourcé. Alors bon, je reprends le côté mystique de l'affaire, mais voilà, moi, pour moi ça marche, et je sais que pour certains collègues, pour en avoir parlé, ils l'ont vécu avec moi. Ben, ils m'ont dit, ouais, c'est vrai, c'est bizarre ça. Mais voilà.
0: C'est curieux, on ressent, c'est vrai, une émotion. Peut-être toutes les âmes qui sont passées là et toutes les prières qui ont été dites dans ce lieu sont, je dirais, font partie du bâtiment, sont rentrées dans les murs, je pense.
1: C'est possible. Voilà, mais il y a une chose qui est sûre, c'est que voilà, c'est un beau bâtiment. C'est un beau bâtiment historique. Donc là, aujourd'hui, on va remonter pour les prochaines journées du patrimoine. Donc, on a récupéré 2 tableaux. On va les réinstaller.
0: Lesquels ?
1: Alors, y en a une, c'est l'Ascension. Et l'autre, je serais totalement incapable de vous le dire. L'abbé saurait mieux. Mais voilà, ce sont 2 beaux tableaux que l'on va remettre sur les bancs au-dessus des bancs latéraux. Voilà.
0: Pour terminer, monsieur le maire, est-ce que vous pouvez nous dire, parmi toutes les statues auxquelles vous pensez, si vous avez un favori, une favorite ?
1: Alors, oui, c'est Sainte-Barbe. Tout simplement parce que, bah, déjà, vous le savez, c'est la patronne des pompiers. Hein, et voilà, le service au service de l'autre, de son prochain.
0: Ce qui était votre métier, en fait ?
1: Un petit peu, voilà.
0: Monsieur le maire, je vous remercie infiniment d'être venu pour répondre à mes questions pour Radio Grand Ciel. 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J'enregistre cette émission L'écho de ma commune et Pierre Écart la réalisera dans les studios du Rocas de Radio Grand Ciel. Philippe Merlet, merci infiniment.
1: Merci à vous. Et à très bientôt.
0: À très bientôt et merci de ce bon moment passé ensemble. Au revoir.
1: Merci.

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1: Bonjour, vous êtes sur votre radio chrétienne pour votre émission Grand Format. Cette semaine, vous pourrez écouter dans ce deuxième volet de larges extraits de la conférence enregistrée à Grand Champ des Fontaines. Bruno Parmentier était invité par le CCFD Terre Solidaire en partenariat avec le Pôle Solidarité du Diocèse, les Amis de la Vie et Radio Fidélité pour répondre à une question qui va devenir essentielle. Notre modèle d'alimentation est-il compatible avec le réchauffement climatique et notre agriculture peut-elle répondre aux besoins de la planète face à l'augmentation de la population ? Bruno Parmentier, consultant et conférencier, ingénieur et économiste, ancien directeur de l'École supérieure d'agriculture d'Angers, continue à nous parler des réfugiés climatiques qui vont devenir de plus en plus nombreux au fil des années. Nous l'écoutons.
2: C'est partout pareil. Regardez l'Égypte. L'Égypte, c'est un immense désert traversé par une rivière, c'est tout, hein ? Un désert absolu. Ben oui, donc tout le monde et tous les agriculteurs sont là-dessus, c'est pas beaucoup. Il n'y a que 4% des terres habitables. Voilà. Et surtout le delta, le triangle entre le Caire, Alexandrie et Port Saïd. Ben oui, c'est le tiers de la population, la moitié de la production agricole. Si la Méditerranée monte de 1 mètre, ce qui est quand même plausible, tout ce qui est marron, vous allez me l'évacuer. Ouais, et pour manger, ils se débrouilleront. Au Vietnam, Saïgon, qu'on l'appelait dans le temps, Ho Chi Minh Ville maintenant. Le delta du Mékong. Alors c'est vert de chez vert, hein. Il n'y a rien à dire. Dans le delta du Mékong, là, vivent 17 millions de personnes, c'est la moitié de la production agricole du Vietnam, 38% sera sous l'eau, si la mer monte d'un mètre, ce qui est quand même très plausible. Ben où est-ce qu'ils vont aller ? Ils iront dans les montagnes faire du riz. Oui, enfin, je suis sûr que ça marche. Là aussi, il y aura peut-être du réfugié. Bon, nous, c'est petit, la Camargue, on va l'évacuer, on y arrivera. On est du bon côté du monde, nous. Hein. Ça, c'était les réfugiés mouillés. Vous voulez voir les réfugiés secs ? C'est très sympathique aussi. La fugée sec. Allez, ça c'est le Sahel. Le Sahel, c'est une très grande région du monde. Hein. Elle fait 5500 km de long. Alors, c'est quoi le Sahel ? C'est le Sahara du Sud. Le Sahel, c'est le Sahara où il pleut un peu, pour faire bref. Un peu combien ? Alors, les agronomes qui ont réfléchi à la question disent « C'est même pas la peine d'essayer de te faire à manger s'il n'y a pas 300 mm d'eau. 300 mm d'eau, c'est jamais que le quart de ce qui tombe aux fontaines. C'est pas beaucoup. Hein. Le quart de la pluie qu'on reçoit ici, dans un pays où on crève de chaud... Il n'y a rien de trop pour manger. Avec le réchauffement climatique, dans les 30 dernières années, la limite des 300 mm d'eau, elle a reculé de 200 km. Autrement dit, il a fallu évacuer une zone qui fait 200 km de haut sur 5500 km de long, soit deux fois la superficie de la France. Il y avait encore des gens avant, notamment des éleveurs nomades. Ils ont le choix, je vais vers le nord ou je vais vers le sud. En général, ils vont vers le sud. Oui, mais avec femmes, enfants et chèvres, les femmes font à manger. Pour faire à manger, il faut faire chauffer. Quand on est pauvre, on coupe le bois. Et puis les chèvres, ils mangent. Et donc, entre le bois qu'on a coupé et les chèvres qui ont mangé, on a arraché toute la végétation. Et donc, le désert avançait de non pas 200 km, mais 400. 200 à cause de la pluie, 200 à cause des chèvres. Autrement dit, on a dû évacuer en 30 ans, 4 fois la superficie de la France. Ouais, mais il n'y avait pas grand monde, oui, enfin ça c'était avant. Alors, voyez, c'est là qu'on prend les expressions belges. Ces gens-là, c'est simple, ils mangent une fois, après c'est tout. Les chèvres, pareil, les chèvres, elles mangent une fois, après c'est tout. Et donc, on a évacué 4 fois la superficie de la France. Alors, c'est dommage, c'est là qu'ils commencent à faire des enfants. Ils étaient que 16 millions dans cette région en 2050, ils sont actuellement 65 millions, ils seront peut-être, enfin ils seront plus personne, mais la population qui est là, ils seront probablement 200 millions en 2050. Et où est-ce qu'ils vont ces 65 millions ? Ils vont plus au sud, avec leurs troupeaux. Qu'est-ce qu'il y a plus au sud ? Il y a des agriculteurs. Les agriculteurs sont pas contents quand ils voient les éleveurs qui arrivent. Ça fait des bruits. Vous savez, quand on crève de soif et qu'on crève de faim, on se tape dessus. L'homme étant ce qu'il est, c'est très facile de trouver une excuse. Combien ? Il y a un chiffre qui est très facile à retenir. 1 kilo de céréales, 1 tonne d'eau. Ah, quand même. Alors, je vais vous dire toutes les céréales pareilles. 1 kilo de blé, 1 tonne d'eau. 1 kilo de maïs, 1 tonne d'eau. La différence principale entre le blé et le maïs, elle n'est pas dans la quantité d'eau. Elle est dans l'époque. Le blé est une céréale habile, il boit quand il pleut. Mars, avril, pas vu, pas pris. Le maïs est une céréale godiche, le maïs boit quand le Parisien est en vacances. Oh là là là là, les fâcheries que ça fait pas. Mais attendez.

0: Mais quand tu passes du blé au maïs, c'est quand même assez simple la vie. Il faut garder l'eau du mois de février pour la servir au mois d'août. Qu'est-ce que c'est que cette idée qu'ont certains écolos que la mer a soif? Dès que l'eau tombe sur terre, il faut la balancer dans la mer à toute vitesse. Ça ne peut pas attendre, ça ne peut pas attendre. La mer n'a pas soif. Peut-être se garder un peu d'eau du mois de février pour la consommer au mois d'août. Alors maintenant, je vais dire, quand je vois les paysans, je dis, ne parlez plus de lac. Le lac, c'est un mot interdit. Non, parlez de mares. Faire des mares, c'est encore possible. Donc, dites qu'on fait 10 000 mares dans le département, ça ira. Un gros barrage, voilà. Bien, c'est plus la mode. Bien, alors, 1 kg de blé, 1 tonne d'eau. Alors maintenant, revenons au poulet de M. Lynn. Il faut 4 kg de céréales pour faire 1 kg de poulet. Donc, dans 1 kg de poulet, il y a 4 tonnes d'eau. Dans 1 kg de cochon, il y a 6 tonnes d'eau. Dans 1 kg de bœuf, il y a 11 tonnes d'eau. Et dans notre assiette d'Européens moyens carnivores, il y a 4 tonnes d'eau tous les jours. Ça relativise la carafe, hein. Allez, demain midi, si vous êtes sympa, passez 15 secondes pour vous rappeler du rouquin. Dites, il me faut de l'eau pour boire, mais il me faut 4 tonnes d'eau pour remplir mon assiette. On consomme beaucoup, beaucoup, beaucoup plus d'eau dans l'assiette que dans la machine à laver la vaisselle. Il n'y a pas photo. L'eau sur Terre, c'est pour manger. D'où la question du CCFD, aura-t-on assez d'eau pour manger? Et donc, quelque part, les ingénieurs ont dit, je t'arrange le coup, oh, t'as pas d'eau, ben, t'as qu'à arroser, quoi, hein. Ils ont même inventé un autre mot extraordinaire, t'as qu'à irriguer, qu'ils ont dit. Et on s'y est mis comme des malades. Faut se rendre compte qu'un champ sur 7 est irrigué sur cette planète. On a fait des barrages comme des malades, des puits comme des malades, etc. Alors, je vous rappelle, la planète se réchauffe, faut augmenter de 70% la production agricole mondiale. Les Français qui sont champions du IACA disent, IACA, doubler les surfaces irriguées. Ben, c'est ça qu'on peut pas. On est quasiment au maximum de surface irriguée dans le monde. Alors, je ne vous explique pas pourquoi, parce que faut terminer avant le petit déjeuner. Bon, on a 200 millions d'hectares irrigués. Au maximum, on arrivera à 242. C'est raté, c'est pas comme ça. Et donc, des pays secs, il y en a plein. Hein. Allez, je vous en prends un particulièrement provoque. C'est pas celui que vous auriez choisi. United States of America. C'est marrant, hein. Bon, même si vous n'y êtes pas allé, tout le monde a vu des photos. Alors, je vais vous dire, à New York et à Chicago, il pleut. Mais tout le monde s'est aperçu qu'à Las Vegas, il pleut pas. Faut se rendre compte que sur le tiers de la surface des États-Unis, il ne pleut jamais. C'est quoi le principal ennemi de l'homme? Bah, c'est l'homme. Après l'homme, quel est le principal ennemi de l'homme? Bah, c'est le moustique. Véritable saloperie, cette bestiole, hein. 800 000 morts par an, quand même, hein. Respect. Le paludisme, la dengue, le chikungunya, le zika. Il y en a plein qui croient que c'est le crocodile. Quel est le principal ennemi de l'homme? Le crocodile se croque 25 hommes. Il y en a d'autres qui croient que c'est le requin, requin 18 hommes. Et encore, que des surfeurs. Non mais attendez, le seul qui rivalise, c'est le serpent. Le serpent, 100 000 morts. Le moustique, 800 000. Alors, notre principal ennemi, c'est sans conteste le moustique. Mais c'est pas parce que c'est un ennemi qu'on doit être injuste envers lui. Il y a un défaut que le moustique n'a absolument pas. Le moustique n'est pas raciste. C'est très important de comprendre ça. Regardez, le moustique est en Afrique, il voit un noir, il pique. Il remonte, il voit un arabe, il pique. Chitou sunnis, c'est pareil. Il traverse Gibraltar, il y arrive, il pique l'espagnol. Il traverse les Pyrénées, il arrive à Nantes, il pique. Juste pour vous dire, il n'y a pas de mystère. Si on a chaud, on va avoir les maladies des pays chauds. C'est normal, hein. Voilà, par exemple, la fièvre catarrhalovine, la peste équine, la fièvre de la vallée du Rift, la fièvre du Nice occidental, la leishmaniose, la leptospirose, cette liste n'est évidemment pas limitative. Les éleveurs vont connaître la joie d'avoir toutes les maladies des pays tropicaux, c'est normal, puisqu'on va avoir chaud. Mais ça va être très intéressant d'être agriculteur, quand même. Et c'est pareil pour les agriculteurs. Vous savez, printemps chaud et humide, bonjour, la rouille, l'œil d'homme, la tavelure, le mildiou, la gravelle, la fusariose. On vit une époque formidable. Non, mais il n'y a pas de mystère. Si on a chaud, on va avoir toutes les maladies des pêcheurs. Donc, même en Loire-Atlantique, il va falloir se décarcasser un peu avec le réchauffement de la planète. Voilà, migration des cultures. Tiens, par exemple, on fait du vin, là. Ça, c'est la limite nord de la vigne, avec le réchauffement climatique. À Nantes, ça va pour le muscadet. Chaud. Je vous dis, on est pas mal, nous, hein. Si j'étais viticulteur en Sicile, je commencerais à avoir des soucis. Mais nous, on va juste changer de concurrent. Au lieu d'avoir les Siciliens, on va avoir les Anglais et les Danois. Et alors, pour le vin, on s'en fout. Alors parlons de choses sérieuses, le poisson. Le poisson, contrairement aux plantes, lui, il peut bouger. quand il fait chaud, il trouve qu'il fait trop chaud, il remonte. Ben, à la fin des fins, on va stocker tout le poisson près des pôles? Ben non. Alors très profond? Ben non. En plus tout petit, de toute façon il n'y en aura plus. Les pêcheurs l'auront tout pêché. Le poisson remonte en moyenne de 75 km par décennie. Hein. C'est une mesure ça. Bien. Alors réchauffement, irrigation du maïs compromise en France, le blé souffrira des canicules, les oliviers sont tous en difficulté, le vin des nouveaux concurrents, plus d'arbres dans la forêt des Landes. Ah ouais, je vais aussi à Bordeaux. Passons aux choses sérieuses. Le riz. Le riz, c'est très important. 142 millions d'hectares de rizières dans le monde. 16 millions sont menacés par le sel, 22 millions par les inondations, 23 millions par la sécheresse. C'est pas grave, c'est pour les Chinois. Allez, je vous prends par les sentiments. Il y en a qui boivent du café, là? Ouais, le café. Le café, c'est un truc de pays chaud, mais pas trop, de l'Éthiopie. Le café, il aime pas le gel. Mais il n'aime pas quand il fait trop chaud non plus. Le café, il aime bien qu'il fasse entre 19 et 25, basta. Mais quand il passe à 35 ou à 40, qu'est-ce qu'il fait le paysan? Ben, on remonte de 100 ou 200 mètres sur la montagne. Quand on a fini de remonter sur la montagne, ben, c'est fini. Je vous signale que certains disent que les rendements des cafés pourraient baisser de 40 à 90% d'ici la fin du siècle. Ah ben pour moi, ça va. Je pourrais boire une tasse de café, je commande un dernier jour. Mes enfants, ben, ils passeront à la chicorée. Voilà, juste pour dire, le réchauffement de la planète, voilà, c'est quand même pas... On peut pas être en dehors. Voilà. Donc, qu'est-ce qu'on fait maintenant? Quand est-ce qu'on fait quelque chose? On attend quoi pour faire quelque chose? Bien. Alors maintenant, l'agriculture est la cause du réchauffement climatique. Alors, le problème de l'agriculture, c'est pas le poids du tracteur. Le poids du tracteur, c'est très annexe. Le problème de l'agriculture, c'est que sa spécialité de l'agriculture, c'est des gaz qui réchauffent beaucoup plus la planète que le gaz carbonique. La moitié du réchauffement de la planète est due à l'engrais azoté. Vous avez remarqué qu'on balance beaucoup d'engrais sur nos champs, notamment de l'engrais azoté. L'engrais azoté, vous avez remarqué, en général, les plantes ne mangent pas tout. Parfois, il y en a dans les cours d'eau, parfois, ils arrivent sur les plages, parfois, ça nourrit les algues. Oh, non, bon, je ne sais pas chez vous, quand même. Bon, d'accord. Mais surtout... On laboure, on remet l'engrais sur le dessus, et le froid, les vents de l'automne et le soleil le transforment en une véritable saloperie, protoxyde d'azote. Quand je dis véritable saloperie, c'est un gaz qui, lui, est 298 fois plus réchauffant que le gaz carbonique. Donc, quand un paysan balance malencontreusement, en gérant mal ses engrais azotés, une tonne de pentoxyde d'azote, c'est comme si elle avait éructé 298 tonnes. La moitié du réchauffement climatique de l'agriculture, c'est l'engrais azoté. Et quelque part, tout d'un coup, on dit, il y a peut-être des solutions, on ne sait jamais. Peut-être faire sans pentoxyde d'azote. Et du coup, il n'y a quand même rien de plus urgent que de dire sérieusement aux paysans, vous ne pouvez pas arrêter de nous réchauffer la planète, s'il vous plaît. Bien. Et regardez, par exemple, en 50 ans dans le monde, la production de céréales a triplé. C'est pas mal. Sans augmentation de surface. Mais on a multiplié par 9 les engrais. Donc c'est vrai, on mange. On mange. Mais on la réchauffe, cette planète. Donc, il faut peut-être trouver d'autres moyens de manger. Voilà. Et je vous rappelle qu'en résumé, je vous l'ai déjà dit, mais pour manger, chacun doit avoir à peu près un quart d'hectare de terre, 4000 litres d'eau, souvenez, par jour, et 4 litres de pétrole. Et donc, quand on voit la mangeaille comme ça, on se dit, il y a quand même énormément de liaisons entre notre assiette et la température de la planète. Alors, par exemple, le fruit et légumes. Le fruit et légumes de saison produit dans le département, c'est 20 fois moins de gaz à effet de serre que le fruit et légumes importés par avion, ou alors surgelés. Donc, déjà, par exemple, manger des tomates, là, en ce moment, elles n'ont aucun goût. Attendez, manger des tomates, en ce moment, c'est du kérosène. C'est tout. Non, mais en ce moment, c'est des carottes qu'on mange. Pourquoi on perd les saisons? Et donc, qu'est-ce qu'on mange demain? Est-ce qu'on mange du légume de saison produit en Loire-Atlantique, acheté dans la MAP du coin? Puisqu'il y a M. Amap qui est là. Ou autre, hein, il n'y a pas que la map. Où est-ce qu'on trouve que les haricots verts du Kenya, c'est bon? Mais ça aide peut-être les Kenyans, et au cœur du Kenya, mais ça réchauffe un tout petit peu la planète. Et alors, la viande, n'en parlons pas. Le veau qu'il y a dans mon assiette, c'est 90 fois plus de gaz à effet de serre que la carotte. Quand je vous dis qu'il faut passer du bœuf-carotte à la carotte au bœuf, c'est très vrai. C'est ça qui réchauffe moins la planète. Sans oublier les transports. Hein, il y a des petits... empêcheurs de manger en rond, qui ont calculé que la somme des ingrédients qui est dans mon yaourt aux fruits, ils ont cumulé 9115 kilomètres. Est-ce bien raisonnable? Tiens, vous vous rendez compte qu'on mange des haricots verts chinois? Ils ont été produits là, par camion super polluant, le bateau super polluant, le bateau de guerre pour empêcher les pirates de truc le bateau, truc machin, etc. Ils arrivent au Havre, ils prennent le train, le camion, ils arrivent au marché de Rungis, ils repartent, ils arrivent ici, et c'est parti. On est cinglés. Tiens, ça c'est une photo que j'ai prise moi-même en Chine. Une belle exploitation de roses, juste à côté de l'aéroport de Kunming. À la Saint-Valentin, je le disais, vos bons amis, j'ose plus parler de fiancés, là, à votre âge, ils vous ont offert des roses pour la Saint-Valentin? Mais j'espère que vous leur avez renvoyé par la figure en disant, mais le pull kérosène, tes roses. Mais qu'est-ce que ça veut dire d'offrir des roses en février? Mais on vit dans un monde de fous. Elle pue le kérosène, ta rose. Donc au bout d'un moment, il faut interroger nos pratiques. Non mais attendez, si la Saint-Valentin tombait au mois de juin, ça irait d'offrir des roses. Mais offrir des roses en février, enfin, c'est réchauffer la planète. Enfin bon, vous le savez. Mais ça vaut la peine d'enfoncer de temps en temps des portes ouvertes. Regardez, les États-Unis, c'est un très grand pays. C'est génial, les États-Unis. Je ne sais plus qui m'a dit qu'il est aux États-Unis la semaine prochaine. Bon, États-Unis, vous savez, ils font tout par morceaux. Vous vous souvenez de notre cours de géographie? Il y a la Corn Belt, non, la Wheat Belt, puis la Corn Belt, puis tous les légumes sont là. Mais c'est loin, quoi. Ah ben, pour aller de San Francisco à Chicago, c'est, je ne sais plus combien, 5000 kilomètres. Donc si tous les bœufs sont faits à Chicago, font 5000 km pour aller à San Francisco, et puis tous les légumes sont faits à San etc., donc ça finit par faire beaucoup, beaucoup de camions. Et en moyenne, ils disent, la nourriture fait 2400 km en camion avant d'arriver dans l'assiette de l'Américain. Respect. Grande-Bretagne. Faut toujours parler des autres, c'est plus facile que de parler de soi. En Grande-Bretagne, on a calculé qu'il fallait 1,6 milliard de litres de pétrole juste pour amener la bouffe pour nourrir les animaux. En Bretagne, c'est pas mal non plus. Hein. Mais bon, parlons de Grande-Bretagne. C'est beaucoup, hein, de réchauffement de la planète. Juste pour amener la bouffe, pour nourrir les animaux. Une fois qu'on a nourri ces animaux, ils ont une très bonne idée. Si on échangeait les animaux, qu'ils disent. Et voilà que les Anglais importent 240 000 tonnes de cochons et en exportent 195 000. Elle est pas bonne, cette blague, là? T'as déjà dépensé 1,6 milliard de litres de pétrole pour faire tes cochons et ensuite tu les exportes et t'en importes. Donc on va en vivre une époque formidable. Attendez, d'un côté, c'est extrêmement rassurant. Les marges d'amélioration sont gigantesques. Évidemment qu'on peut s'améliorer. Faut arrêter. Alors maintenant, on passe dans le positif.
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0: Alors, comment on fait pour faire de l'agriculture malgré le réchauffement et pour faire de l'agriculture tout en refroidissant la planète? Alors, d'abord, ça, un document de synthèse. Parce que moi, j'avais très rarement vu ça. Il faut se rendre compte, vous l'avez vu quand j'ai comparé Vénus, Mars et la Terre, c'est bien qu'il y a des gaz à effet de serre. Il y a toujours eu des gaz à effet de serre. Bon, l'unité de mesure, on n'y comprend rien, mais c'est une unité de mesure comme une autre, voilà. On parle gigatonnes d'équivalent carbone. Il y en a toujours eu autour de 600. Depuis qu'on a commencé à faire du pétrole, du gaz, etc., on en a balancé 165 de plus. Tous les ennuis que je vous ai dit sont dus à ces 165. C'était le bon temps, dit-on. Il n'y en avait que 600. C'était juste assez, mais pas trop. Donc vu comme ça, ça n'a pas l'air tant que ça. Et puis, chaque année, on en balance 6 de plus. Bon, et c'est ça qui ne va pas. Donc, attendez, il n'y a pas de problème d'énergie fossile. Ils en ont balancé. Ce serait quand même bien d'aller en chercher au moins 6 gigatonnes d'équivalent tous les ans. Et là, on s'aperçoit qu'il y en a plein dans la mer, mais c'est très compliqué la mer, et on s'aperçoit qu'il y en a plein sur Terre. Dans nos champs, il y en a 2300 tonnes. Et donc tout d'un coup, on se dit, quand je dis dans nos champs, 15 mètres au-dessus, les arbres, jusqu'à 5 mètres en dessous, dans la Terre. On parle de 6 gigatonnes, et les paysans en ont 2300. Il y en a qui ont fait la division, qui disent, c'est 4 pour 1000, 0,4%. On ne peut pas aller voir poliment les paysans en disant « tu ne pourrais pas m'arranger le coup, tu ne peux pas augmenter de 0,4% ton stockage de carbone dans ton champ, je te le revaudrais. » Ça nous arrangerait quand même. Parce qu'avant de passer de 6 qu'on balance dans l'atmosphère à 0, prévoir un petit délai, si tu pouvais nous arranger le coup pendant ce temps-là, ce serait pas mal. Et puis le jour où on arrêtera d'en balancer, tu peux quand même continuer encore un moment pour refroidir la planète parce que tu peux attaquer le stock de 165. Bah, possible finalement. Bon. 4 pour 1000, vous avez entendu ça? C'est pas un slogan très sexy, mais c'est extrêmement intéressant. Alors, méthanisation, diminution de l'azote, agroforesterie, il y a plein. Mais en même temps, ça dépend ce qu'on veut. Vous savez que nos champs sont super jaunes en ce moment? Ah, c'est très beau les champs jaunes, là. En ce moment, la Loire Atlantique, au mois de mai, est très belle. Rien à dire. Mais vous qui êtes déjà avertis, vous passez devant un champ jaune, vous dites Peugeot. Vous le savez ça? Comment vous le savez pas? Le champ jaune, c'est pour la Peugeot maintenant. Mais oui, enfin. Dans quel monde vous croyez que vous vivez? Attendez. L'huile du colza, ça va à Donge pour faire du diesel. Du diesel, hein. Et le reste, soyons honnêtes, le tourteau, ça va au cochon. Donc quand vous voyez un champ jaune, c'est simple, Peugeot cochon. Alors ça existe aussi en formule Renault Poulet, Fiat Canard, Volkswagen Lapin, c'est comme vous voulez. On a déjà 5% de notre surface pour la Peugeot. On passe à 20%. Moi, ouais, ce que vous voulez, enfin, je vous laisse lire. On réchauffe la planète comme des malades. Et on a inventé ce truc cinglé de dire le meilleur des meilleurs de la planète, les meilleurs champs de la planète, c'est pour la Peugeot. Alors, c'est vrai que les Européens, on est super écolo. On a dit qu'il faudrait 20% de biocarburant dans nos moteurs, ce serait classe, comme ça on serait vert. Au bout d'un moment, manger ou conduire, il va falloir choisir. Alors, les Européens ont dit, c'est pas grave finalement, d'accord, on en reste à 5%. Rien que la politique européenne de dire, je veux 20% d'incorporation dans l'essence d'ici 2030, ça fait augmenter mécaniquement d'un tiers le cours mondial des céréales. La baguette va passer à 1,50€, bon, il arrivera à nous. Le gars du Bangladesh qui dépense 80% de ses revenus pour acheter du riz, si le prix du riz augmente de 50%. Et donc, faut savoir, reconnaître ses erreurs, on a fait une connerie. Le plus précieux de la nature, le grain de blé, le grain de maïs, le grain de colza, c'est sacré, c'est pour manger. Alors, la deuxième génération, c'est autre chose. Oui, parce qu'on dit, dans le maïs, je prends le grain. Le grain, c'est sacré, c'est pour manger, mais le reste du maïs, c'est aussi plein de carbone. Donc, dans le reste du maïs, on dit, une partie pour les vaches, une partie pour servir d'engrais, une partie pour les bagnoles. Top là. Mais le grain, c'est sacré, on s'est gouré. Mais surtout, faut reforester. Pour situer, pour refroidir la planète, il faudrait planter 300 à 400 millions d'hectares d'arbres. C'est des forêts plus des haies, mais même des arbres en ville. Enfin bon, ça c'est pour faire joli. Mais les forêts plus les haies, c'est possible. On y va? Enfin, pas tout de suite, hein. Parce qu'en 2014, on a abattu 18 millions d'hectares. Et moi, de temps en temps, je pose la question, on veut se la refroidir, cette planète? Si on se la refroidit, il faudrait trouver 300 millions d'hectares d'arbres de plus. Pour le moment, c'est 18 millions en moins. On a pris la mesure de la catastrophe qui arrive avec le réchauffement de la planète. C'est comme on veut. Et donc, quand j'ai pris la direction de l'école de l'agriculture, j'étais le 14e directeur. Les jésuites l'avaient dirigé jusqu'en 1972. Puis, faute de jésuites, c'était passé au laïc. Et j'étais le premier directeur du 21e siècle. Et j'ai dit, c'était simple. Jusque-là, les 104 premières années avant que j'arrive, c'était Monsieur Plus. Toujours plus de terre, toujours plus d'eau, toujours plus de pétrole, toujours plus de chimie, toujours plus de tracteurs, toujours plus de gaz à effet de serre. C'était le bon temps. Et moi, j'arrive, et tout d'un coup, je dis, ah, mais c'est marrant, c'est moi. Il va falloir se faire à manger avec moins de terre, moins d'eau, moins de pétrole, moins de chimie, plus de tracteurs, moins de gaz à effet de serre. Ben, comment qu'on va faire, les gars? Tout d'un coup, c'est un tout petit peu angoissant. Attendez, c'est maintenant que l'agriculture devient intéressante, c'est maintenant qu'elle devient difficile. Jusque-là, ce qu'on savait faire, c'est produire plus et plutôt moins bien. Avec plus. Maintenant, il faut produire plus et mieux avec moins. Plus et mieux avec moins, c'est bien plus excitant parce que bien plus difficile que plus et moins bien avec plus. Mais il va falloir se décarcasser. Alors, vous n'avez pas une idée? Eh bien, l'idée, c'est les biotechnologies. Nous rentrons dans le siècle de la biologie. Chaud. J'espère que la matière préférée de vos fils et de vos filles à l'école, c'est les sciences de vie et de la terre, comme on dit. Mais on compte sur eux maintenant. Hein. Tous les herbicides qu'on a inventés jusqu'à maintenant ont sélectionné soigneusement les mauvaises herbes résistantes à l'herbicide. Donc, ça marche aussi. Donc, c'est nul. Est-ce à dire qu'il n'y en a pas? Bah oui, 18 millions d'agriculteurs qui sèment ces OGM nuls. Il y a plus d'agriculteurs sur Terre qui sèment ces OGM nuls que d'agriculteurs dans l'Europe des 27. Vous savez, nous, on élève les moustachus, là, qui se lèvent le matin pour les arracher. Peut-être qu'il y en a dans la salle. Donc c'est important de savoir à quelle heure se lever le matin. 180 millions d'hectares. Ça représente quoi? La surface agricole de la France, c'est 20 millions d'hectares. Donc, ce qu'il faut arracher, bah oui, c'est 9 fois la superficie de la France. Ah bah, il va falloir mettre le réveil tôt. Hein. Si vous préférez un champ sur 9 sur Terre, et planter avec ces OGM nuls. Donc, c'est commencé. Il n'y a pas de problème. Et là, le grand moment, le scriptiste du conférencier. Ah, il ne recule devant rien. Hein. C'est quoi ça? Pur coton OGM, parti communiste chinois. Enfin, qu'est-ce que vous croyez? 75% du coton produit dans le monde est OGM. Vous ne le saviez pas que vous en avez tous sur la peau? Vous avez tous du coton OGM sur la peau. Mais enfin, dans quel monde vous croyez que vous vivez? C'est marrant parce que quand je dis ça, les gens commencent à se gratter. Mais puis alors, vous mangez de la viande de temps en temps? Vous mangez du poulet ou du cochon? Vous savez qu'ils mangent tous du soja? 83% du soja produit dans le monde est OGM. Vous y croyez, vous, aux filières sans OGM? Enfin, si vous y croyez, c'est des anciennes. Autrement dit, on mange tous des OGM et on en a tous sur la peau. Donc, c'est commencé. Sauf que il y a une division historique. En Amérique, OGM 1, anti-OGM 0. En Europe, moustachu 1, Monsanto 0. Faites-vous pousser la moustache, qu'ils disent. Bien. Donc en Europe, on n'a pas envie d'OGM. Alors qu'est-ce qu'on veut? on est un tout petit peu vélitaire, on dit j'aimerais bien que ça continue comme avant.

ou Coca-Cola, mais il y en a une quand on Monsanto. Et tout d'un coup, moi, je vais à la radio et la télé, tout le monde me dit, expliquez-moi, pourquoi Bayer veut se payer 56 milliards l'entreprise la plus impopulaire au monde? J'ai dit, bah, elle va pas s'appeler Monsanto, il va la changer de nom déjà. Mais déjà, en fait, le Roundup, c'est dégoûtant le Roundup. Vous savez combien de personnes ont acheté du Roundup l'an dernier? 3 millions en France. Alors Bayer, il achète les manifestants qui disent le glyphosate, c'est nul. Où il achète les 3 millions de clients. Mais attendez, les semences de Monsanto couvrent le quart de la surface agricole française. Tiens, il y a un truc que j'ai beaucoup ri une fois, puisque j'étais né en Cornier. Je préside un mémoire de fin d'études à l'ESA. C'était sur le marché extraordinaire de semences bio de salade de Monsanto. Parce que Monsanto est quasiment le leader mondial des semences bio. Ouais, ça, évidemment, ça m'a fait beaucoup rire parce que les mangeurs de salade, en général, ils sont pas copains de Monsanto. Non, parce que c'est quand même du Monsanto qui mange, hein, mais évidemment, c'est pas vendu sous la marque Monsanto, qu'est-ce que vous croyez? Monsanto est le plus gros fournisseur de semences bio. Voilà. Et donc, c'est ça qu'ils achètent. Les Allemands ont acheté 25% de la surface agricole française. Voilà. Moyennant quoi? On est sur une situation incroyable. Il n'y a plus que 4 fournisseurs de semences, d'engrais et de pesticides dans le monde. Ça vous rassure, vous? Moi, pas tellement. D'autant plus que 4 privés de chez privés, hein. Donc c'est 4 assemblées générales d'actionnaires privés qui vont dire qu'est-ce qu'on va manger dans le monde. Ça me rassure moyen. Mais vous savez, il faut toujours aller voir les gens, même quand on les aime pas. Quand on va sur le site de Bayer Monsanto, vous savez comment ils expliquent ça? Ils disent, mais il faut tout réinventer. Il faut unifier nos efforts de recherche. On va mettre 3 milliards de dollars par an en recherche. Je me suis demandé ce que ça voulait dire, 3 milliards de dollars. J'ai été voir l'INRA. L'INRA, c'est un des plus grands centres de recherche existants au monde. Budget annuel de l'INRA, 800 millions. Autrement dit, Bayer Monsanto sont tellement inquiets de l'avenir de l'agriculture mondiale qu'ils disent, je vais mettre moi, à moi tout seul, 4 fois plus de chercheurs que l'INRA. Si c'est pas quelque part un hommage à la difficulté de se nourrir au 21e siècle et aux ennuis qu'on va avoir avec le réchauffement climatique, ça y ressemble. Mais la chimie n'a pas fini, parce que pendant que nous, on recyclait les armes de guerre de la Première Guerre mondiale pour faire des trucs qui tuent tout, la nature, elle avait 4 milliards d'années. Ça fait 4 milliards d'années que la nature a envie de marier la carpe et le lapin. Elle a essayé toutes les manières possibles de marier la carpe et le lapin. Alors, ça n'a pas marché pour la carpe et le lapin, mais ça a marché pour plein d'autres trucs. Et partout où ça a marché, elle a gardé. Et tout d'un coup, on s'aperçoit qu'on ne connaît rien. Est-ce que vous savez, par exemple, que sous 1 mètre carré de sol, il y a 260 millions de bestioles? Vous en connaissez combien? Attendez, les agriculteurs bio en connaissent au moins 100 de plus que les pas bio. Je vous parle de 260 millions, moi. Comme on n'y connaît rien, c'est pour ça qu'on a inventé les pesticides. Il y en a sûrement, ils sont nocifs. Allez, je retourne, je mets des herbicides, des insecticides, des trucs, des machins, etc. Au moins, ils m'embêteront pas. C'est extrêmement primitif. Tout d'un coup, si on se présentait, Parmentier Bruno, petit-fils, arrière-petit-fils de Parmentier le célèbre. Bon, et vous, à quoi vous servez? Ah ben, si vous servez à quelque chose, je peux pas vous aider. Comment je peux vous aider? Et la nouvelle chimie, c'est pour aider les bébêtes à faire leur travail de bébête. Mais c'est autre chose. Tiens, par exemple, est-ce que vous connaissez le vin No Sex Tonight? Je vois des hommes qui sourient. Non, c'est pas du tout ce que vous croyez. No Sex Tonight pour les insectes. Regardez, je fais un petit pchit là, et le garçon insecte n'arrive plus à trouver la femelle. Eh ben, ça s'arrête là. Contraception d'insectes. Contraception d'insectes, c'est bien plus intelligent que destruction d'insectes. Donc la chimie de demain, c'est ça. Etc, etc. Et puis, ben, je vais multiplier les bactéries, etc. Autrement dit, la nouvelle chimie, c'est de la biochimie. C'est la chimie d'imitation de la nature, c'est la chimie qui va faire de la contraception, ou de la chimie qui va aider les bébêtes à faire leur travail de bébête. C'est autrement intelligent que la chimie militaire. Pour le moment, c'est une chimie SID qui tue tout. Maintenant, c'est une chimie qui va aider. Donc, il y a plein de choses à faire. Voilà. Et donc, on va trouver des choses extraordinaires. Bien. Génétique. Allez, on va à toute vitesse. Génétique, tiens, ça, c'est le maïs des Incas, théosinte. 1 tonne par hectare. Ça, c'est le maïs d'aujourd'hui, 10 tonnes hectare. Comment on est passé de ça à ça? Pendant 80 générations, les paysans ont dit, pour semer l'an prochain, je prends le plus bel épi de mon champ. Il y a des chances qu'il m'en donnera plus. 80 générations après, on en est là. C'est pas mal la sélection génétique. On arrête, mais on n'a pas dit dans le dernier mot, évidemment qu'on peut continuer. Regardez, ça c'est la moisson du temps de Peter Bruegel en 1565. À ce moment-là, le blé avait la hauteur de l'homme. Il faut dire que le blé était très macho. Et le jeu préféré du blé, c'était de dire « je suis plus grand que toi ». Attendez, qu'est-ce que c'est que cette arrogance du blé? Ça fait 400 ans qu'on dit au blé, mais arrête tes conneries. Je te demande de faire du grain. Maintenant, regardez-moi ce blé riquiqui. Ah ben, on l'a dompté, le petit macho, là. Ah ben oui, mais il fait pas de tige, maintenant il fait du grain. 8 fois plus de grain. Elle est belle, la sélection génétique, quand même. C'est grâce à ça qu'on mange. La sélection génétique, c'est quand même pas mal. Mais ça marche aussi pour les bestiaux.
Du temps de grand-père, quand on sortait 2 000 litres de lait de la vache, on était content. Maintenant, 8 000 litres, on est à l'effet blarde, à l'abattoir, j'en prends.

0: Une autre. Puis alors, pour les machos, c'est les machos. Tiens, je vous fais juste une petite demande. Il y a des chiffres qu'on ne connaît pas. Combien il y a de vaches laitières en France? 3 500 000. Jusque-là, ça va. Combien de papas? 100 papas pour 3 500 000 vaches? Mais c'est pas un métier, papa. Ah bah attendez, il y a belle durée que c'est pas par les voies naturelles, hein. Attendez, j'ai été voir un de ces taureaux, moi, on me l'a présenté. Ah bah, ils sont très bien traités, hein. Il m'a dit, moi, celui-là, il a déjà 40 000 filles, sans compter les garçons qu'on a déjà mangés. Ah ben d'accord, je comprends la sélection génétique. Toutes les filles de ce taureau produisent minimum 8 litres de lait, c'est vachement bien. Mais vous vous rendez compte qu'en France, on a 3 500 000 vaches, on n'a plus que 100 papas, moi, chacun son truc. On continue? Alors l'informatique. Regardez, ça c'est une vache normalement constituée. Maintenant, quand on est un fermier normalement constitué, on fait manger ça à la vache. Ça c'est un petit émetteur. À l'intérieur, il y a une pile qui dure 3 ans. 4 ans, la durée de vie de la vache. La vache, elle le met dans son troisième estomac. Et puis alors, on fera vachement gaffe quand tu es à l'abattoir. Tu me récupères l'émetteur, hein. Je change la pile, je le nettoie, je le désinfecte, et hop, à la vache suivante. En permanence, toutes les 10 secondes, la vache me parle sur le téléphone portable. Rosette a fini par se lever. Elle a fait 235 pas. Ouh, la température ce matin, un peu haute quand même, 37,5. Je la change chaude, Rosette. Non, tu devrais faire venir l'inséminateur à 15h30. Ou alors à 2h du matin, le téléphone qui sonne. L'accouchement de Rosette se passe mal, il faut y aller à toute vitesse. Mais c'est génial. Et tout d'un coup, on se dit, mais on connaissait strictement rien. On est à loin de l'élevage. Jusque-là, c'était, Rosette, t'as pas l'air en forme ce matin. Non, mais maintenant, c'est le téléphone portable qui va dire si elle l'est ou pas, etc., etc. Et puis, c'est pareil pour l'agriculture. Attendez, les drones, c'est pas un truc pour faire joujou pour l'armée. Le drone, c'est d'abord un truc pour les paysans. Tout ça. Mais on commence à zéro. On ne connaissait rien de rien. On est à l'an 1 de l'agriculture. Les robots, robots de traite, robots désherbeurs, drones de reconnaissance. C'est génial, l'agriculture. On est à l'an 0 de l'agriculture. Jusque-là, c'était tout simple. On démarre seulement l'agriculture, donc c'est plein d'espoir. Regardez, par exemple, ça, c'est un champ. Qu'est-ce que c'est que ces paysans primitifs qui gèrent les champs au champ? Enfin, attendez, il faut gérer le champ au mètre carré, et ensuite, il faut le gérer à la plante. À la limite, après, on va le gérer à la racine. Parce que, par exemple, on dit, le champ est sec, faut arroser. Mais faut arroser là, mais là, non, c'est bourré d'eau. Mais comment tu vas arroser le champ? Ça n'existe pas, d'arroger le champ. Et puis, quand je mets de l'engrais, tu me mets du phosphore et du potassium. Ben, le potassium, t'en mets pas là, c'en est bourré, t'en mets là. Mais le phosphore, c'est pas la peine d'en mettre là, t'en mets là. Et tout d'un coup, on s'aperçoit à quel point nous ne savons rien en agriculture, en élevage. Donc d'accord, on est devant un défi gigantesque, mais en même temps, on ne savait rien. On commence à peine l'agriculture, donc on va forcément trouver des trucs.
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0: Et puis alors, vous attendez tous l'écologie? L'écologie. Alors, labourage et pâturage sont les deux mamelles de la France. Ouais. Alors, puisque le labour est tellement symbolique de l'agriculteur que tous les agriculteurs ont la coupe de labour de grand-père sur la cheminée, hein, et que d'ailleurs, ils s'appellent les laboureurs, c'est important de regarder ça. Alors, le labour, ça consiste à mettre plein d'essence dans son tracteur pour aller chercher les cailloux au fond, mettre les cailloux au-dessus et transformer nos champs en champs de cailloux. Ben, si on aime les cailloux. Ça consiste à tasser la terre, comme ça, quand il pleut, ça fait une belle mare. Ben, si on aime les mares. Ça consiste à donner à manger les vers de terre aux petits oiseaux. Ben, si on aime les petits oiseaux. Et ça consiste à remettre les engrais à l'automne au-dessus pour qu'ils se transforment en pentoxyde d'azote. Ben, si on aime les gaz à effet de serre. C'est une histoire de fou, le labour. Qui est-ce qui m'a inventé un truc pareil? Les mauvaises herbes, c'est bien plus résistant que les bonnes herbes. Imaginez-vous que ça fait 10 000 ans que les paysans ont déclaré la guerre aux mauvaises herbes et qu'elles sont encore là. Donc elles sont résistantes quand même. Et en particulier, les mauvaises herbes sont encore là parce que quand on les enfouit, il leur faut 7 ans pour crever. Donc, je laboure. Au revoir les mauvaises herbes de l'an dernier. Mais l'an prochain, je relaboure. Tiens, bonjour les mauvaises herbes il y a 2 ans. Bienvenue au club. C'est très primitif. Voilà. Et puis, si par hasard on prend l'avion depuis Notre-Dame-des-Landes, qu'est-ce qu'on trouve? C'est marron. La France est marron en ce moment. Mais c'est une histoire de cinglés. On a un énorme problème d'énergie sur la planète. Et aujourd'hui, il a fait soleil, non? Le soleil qui est arrivé aujourd'hui n'a servi à rien. Les paysans ne cultivent leurs champs que 6 mois par an. Mais le compte n'y est pas. Tout rayon du soleil qui nous fait l'honneur d'arriver sur le champ doit fixer du carbone et de l'azote, point final. Et donc, au lieu de labourer, on va élever les vers de terre. Les vers de terre, c'est génial. Ça fait les trous verticaux. Quand il pleut, l'eau tombe, on la stocke. Et quand les petites racines arrivent, le pré-trou est fait, elles descendent. Autrement dit, le laboureur est en train de changer de métier, il devient éleveur de vers de terre. C'est un métier, c'est un autre métier. Voilà. Et puis alors, quand on laboure, on n'aime pas les vers de terre, mais on n'aime pas les champignons non plus. Est-ce que vous aimez les champignons, vous ? Est-ce que certains d'entre vous, puisqu'il y a des fontaines et tout ça, ils vont aux champignons parfois ? Alors moi, comme je n'aime pas les champignons, je ne vais pas aux champignons, mais on m'a raconté. Je me balade dans la campagne, il n'y a pas de champignons. Il pleut cette nuit, le lendemain, il y a des champignons. Le champignon pousse dans la nuit, c'est magique. Mais attendez, ce qu'on appelle le champignon, c'est le prout du champignon. Le champignon, ce n'est pas du tout ce qu'on met dans la casserole. Le champignon, c'est des dizaines de kilomètres de réseau qui échangent les éléments nutritifs. C'est une grosse bébête, le champignon. Un seul champignon, ça peut faire 80 tonnes. Quand une bébête de 80 tonnes décide de faire un prout parce qu'il pleut, c'est réglé dans la nuit. Mais donc, l'agriculteur qui arrive avec son tracteur en disant « place, place à la modernité ben », le champignon, il dit « pour échanger les éléments nutritifs, démerdez-y ». Et puis on continue avec les bactéries. Alors je vais pas vous faire un cours, mais enfin, il y a au moins deux sortes de bactéries. Dans les 15 premiers centimètres, il y a les bactéries qui adorent l'oxygène. Ensuite, il y a les bactéries qui n'aiment pas l'oxygène. Alors je retombe tout, j'ai tout faux. Les bactéries d'en haut, elles sont évidemment asphyxiées. Et les bactéries d'en haut, empoisonnées. Autrement dit, l'agriculteur qui laboure, il n'aime pas les vers de terre, il n'aime pas les champignons, il n'aime pas les bactéries, il n'aime pas le soleil l'hiver. Ben, qu'est-ce qu'il aime ? Le tracteur. Ben, l'avenir, c'est ça. C'est vrai que la première fois qu'on met la petite graine là, il faut avoir le moral. Allez, je vous le fais en gros. On voit un paysan qui est en train de semer. Non, mais il ne va pas mettre la petite graine là quand même, il est cinglé. Non, mais d'abord, qu'est-ce que c'est ça ? Ça, c'est nous sommes au mois d'octobre. C'est de la végétation, des mélanges de plantes qui ont été semés le jour de la moisson. Je ne dis pas le lendemain, hein, au cul de la moissonneuse-batteuse, quand il y a encore un peu d'humidité dans le sol. Et ça, on a fixé de l'azote au mois de juillet, août, septembre, octobre. Qu'est-ce que c'est ? Mais je mets ça dans l'engrais. Est-ce que c'est quoi ça ? Du carbone, de l'azote, de l'hydrogène, de l'oxygène. Mais est-ce que du bon ? Et surtout, c'est une plante gélive. Elle va geler l'hiver. Donc je le rabats, je mets ma petite graine, au mois d'octobre, au mois de décembre, ou au mois de janvier, il va geler. Il va mourir, mais il va rester. Autrement dit, je sème, je fais deux récoltes par an. À l'automne, je fabrique mon engrais. Je sème ma céréale dans l'engrais. Voilà. Et donc, dorénavant, il va falloir cultiver ces engrais au lieu de les acheter. Et là, on peut faire ça en Afrique. En Afrique, les forces de la nature sont très fortes. Il n'y a aucun problème pour faire deux récoltes, parfois trois récoltes par an. Ça coûte pas cher. Il faut être décidé. L'engrais, c'est plus le truc qu'on achète. Dorénavant, c'est le truc qu'on cultive. Voilà, j'ai pas le temps. Alors ensuite, on va mettre des associations de cultures. Des cultures ensemble, qui s'aident à pousser. Par exemple, tiens, les mauvaises herbes. Il paraît que du glyphosate, ça va être fini. Donc tout le monde se demande comment on va faire. Mais attendez, on va cultiver l'herbicide, comme on a cultivé l'engrais. C'est-à-dire, je vais soigneusement sélectionner des plantes de service, des plantes qui vont m'aider, qui vont pousser plus vite que les autres à la course. Elles vont plus vite que les mauvaises herbes, et qui ont des feuilles épaisses. Donc elles poussent plus vite, elles font de l'ombre aux autres. Ben, ça s'appelle comment ? L'herbicide. C'est un herbicide naturel. Bon, et donc, je vais le faire au début. Et donc, elles font de l'herbicide. Et puis, comme elles sont gélives, elles gèlent l'hiver, mais elles ont fixé de l'azote, elles fournissent de l'engrais. Autrement dit, avec ce système, je cultive mes herbicides et mon engrais sur mon champ. Elle n'est pas belle, l'agriculture de demain. Donc le remplacement du glyphosate, ce n'est pas un autre poison, c'est l'intelligence de l'homme et l'intelligence de la femme. C'est ce qui manque le plus. Hein, vous vous souvenez du slogan, on n'a pas de pétrole, on a des idées. Ben, c'est le moment d'en avoir dans l'agriculture. Voilà. Par exemple, ça, c'est des associations de plantes qu'on fait chez nous, dans mon école, donc je connais bien. Alors je plante du blé, le blé droit dans ses pattes, aucun problème. Je sème du pois, le pois est un peu faiblard, s'accroche au blé. Le blé dit, faudrait pas avoir à payer le loyer, monsieur le pois. Le pois dit, si je te paye en azote, top là qu'il dit. Alors ça, c'est un truc de français compliqué dans sa tête. Hein. Ça veut dire, je sème deux plantes qui se sèment en même temps, qui poussent en même temps, qui s'aident à pousser, qui se récoltent en même temps, et dont le diamètre n'est pas le même, pour que je puisse tamiser que le bon Dieu retrouve les siens à la fin. Faut être français pour faire ça, hein. Ben, je vais vous dire, tout français que je suis, quel que soit le pourcentage, on récolte toujours plus de blé et de pois quand on les mélange que quand on les met séparés avec beaucoup moins d'engrais. Elle est pas belle, l'agriculture de demain? Alors là, je vous le fais à l'américaine. Là, c'est plus clair. La moissonneuse batteuse est en train de récolter le blé. Ben, qu'est-ce qu'on trouve sous le blé? Ben, du soja, bien sûr. À quoi il sert le soja? Ben, engraisser le blé. À quoi il sert pour de vrai? Là, c'est pas la récolte en même temps. Deux mois après, La même moissonneuse-batteuse arrive, abaisse la barre de coupe, et dans ce champ, on récolte du blé, plus de soja, sans engrais. Elle n'est pas belle, l'agriculture de demain. Ce qu'il faut, c'est faire un petit pas de côté. Voilà, vous avez tous entendu parler de la permaculture, je suis sûr, très à la mode, notamment l'abbaye du Bec-et-Loin là-bas. Permaculture, je ne sais pas ce que c'est, mais permanent, je sais ce que c'est. La base de la permaculture, c'est culture permanente. Je cultive mon sol en permanence, avec des mélanges de plantes très sophistiqués, qui s'aident à pousser, qui se protègent. Et ce gars-là, dans son jardin potager, là, Giga, il a fait venir des experts qui se sont aperçus qu'ils produisaient 10 fois plus de légumes que dans l'agriculture traditionnelle intensive. Ça, c'est bon pour le jardin potager, c'est pas bon pour le riz et le blé, mais c'est l'idée. Les forces de la nature sont bien plus fortes que ce qu'on pense, bien plus fortes que les tracteurs, bien plus fortes que la chimie, bien plus fortes que la ressource de l'homme. Il faut quelque part avoir un peu d'humilité. Au lieu de lutter contre la nature, l'empêcher de faire son boulot, faut aider les bébêtes à faire leur travail de bébêtes, faut cultiver nos herbicides, faut cultiver nos engrais, et voilà, faut mettre des arbres partout. Non seulement parce que ça réchauffe, là, ça refroidit la planète, mais parce que ils vont chercher les éléments nutritifs plus profonds. Il faut installer nos céréales annuelles sur un tapis de racines d'arbres qui font remonter les éléments nutritifs. Voilà, des arbres partout. Et alors là, je m'adresse aux messieurs en voyant cette photo. Elle est merveilleuse, l'agriculture de demain. On fait de l'agroforesterie et on récolte des belles filles dans les prés. C'est génial. Vous voyez, je finis par des notes positives. Voilà. Mais alors pour les animaux, c'est pareil. Tout le monde qui a bu du cidre ou qui a mangé du camembert, c'est que le cidre se marie parfaitement au camembert. Vous mettez les vaches sous les pommiers, très bon cidre, très bon camembert. Ben maintenant, tout le monde sous les arbres. Les poulets sous les arbres, les moutons sous les arbres, les canards sous les arbres, les cochons sous les arbres, les belles filles, tout le monde. Génial! Mais génial, attendez, on fait 2 choses en même temps. On refroidit de la planète, on fait du bon lait et on fait du cidre. Elle n'est pas belle, l'agriculture de demain. Et puis, ça c'est les plantes, mais aussi les animaux. Par exemple, vous avez des bébêtes, ben élevez des chauves-souris. Chauves-souris, ça peut manger, je crois, 3000 bébêtes par jour. Voilà. Et donc, tous les agriculteurs redeviennent des éleveurs. Tiens, par exemple, la coccinelle, tout le monde sait dans les écoles que ça apprend, c'est sympathique, ça apprend à compter, un truc et machin. Mais enfin, une coccinelle, ça mange 100 pucerons par jour. La coccinelle, c'est bien plus fort que Monsanto. Quand même plus intelligent de balancer des coccinelles quand on a des pucerons que d'arroser avec des produits chimiques. Dorénavant, il faut cultiver des bébêtes qui mangent les bébêtes, qui mangent nos plantes. Alors, la vie est très cruelle, hein, très cruelle. Mais l'agriculture de demain, c'est ça. J'élève des bébêtes qui mangent les bébêtes, qui mangent mes plantes. Autrement dit, j'élève mon insecticide, je cultive mon herbicide et j'élève mon insecticide. Et ça, c'est possible partout. Il n'y a pas besoin de capital. Et donc, c'est possible dans les pays tropicaux comme chez nous. Et en plus, tout se tient. Toutes les bébêtes qui mangent les bébêtes qui mangent nos plantes ont besoin de la haie au moins une période de leur vie. S'il n'y a pas de haie, ben on refroidit la planète, mais on ne peut pas cultiver nos insecticides. Et donc, tous les agriculteurs vont maintenant élever plein de bestioles. Tiens, par exemple, la mésange, je bombe une... Alors, on va la regarder, celle-là. La mésange, c'est adorable. C'est une jolie petite bête. Près d'Angers, il y a un producteur de pommes qui adore les mésanges. Il a installé 750 nids de mésanges dans son verger. Il est un tout petit peu obsessionnel. Mais obsessionnel, attendez, il a observé que la mésange fait ses bébés en même temps que la carbocarpe. Toutes les mères de famille ici présentes savent que au démarrage, pour faire les bébés 5 minutes ou 6 minutes, mais ensuite pour les nourrir... 20 ans. Alors je vais vous dire, 750 mamans mésanges qui veulent nourrir leur portée, il n'y a plus une seule carpocarps. Carpocarps, c'est le ver qui rentre dans la pomme. La mésange est plus forte que Monsanto. Le problème de l'agriculteur, c'est qu'il dit, quand j'étais à l'école d'agriculture, on m'a appris à élever les pommes. Personne m'a appris le métier d'éleveur de mésanges, ça n'existe pas. J'ai inventé tout seul ce métier d'éleveur de mésanges. Et maintenant, j'ose dire, qu'est-ce que tu fais dans la vie? J'élève des mésanges et je récolte des pommes. Elle n'est pas belle, l'agriculture de demain? Vous avez des mulots élevés des chouettes, vous avez des limaces élevés des carabes. Faut changer le regard. Allez, ça c'est une rizière. On repart dans le tiers-monde. Qu'est-ce qu'il a foutu? Il a mis les canards dans la rizière. Il est fou, le chinois là. Non, attendez, il est pas fou. Il est génial. C'est pas n'importe quel canard. C'est le canard qui aime pas le riz. Alors, le canard qui aime pas le riz dans la rizière, c'est une invention d'enfer. Ben, il faut bien qu'il se nourrisse. C'est encore une histoire de paresseux. Il mange toutes les mauvaises herbes. Plus besoin d'arracher. Et alors, excusez l'inélégance du geste, mais quand il a fini de manger les mauvaises herbes, eh ben, rien ne se perd, rien ne se crée, tout se transforme, j'élève des poissons. Dans cette rizière, on fabrique du riz, plus de la viande, plus du poisson. Elle n'est pas belle, l'agriculture de demain. Attendez, pas moins de riz, hein. Autant de riz, plus de la viande, plus du poisson, et sans avoir mal au dos, il n'y a plus besoin de désherber. Autrement dit, il y a plein de solutions pour l'agriculteur de demain. Allez, l'histoire des inventions. Quand j'étais jeune étudiant, j'avais l'impression que ceux qui dominaient le monde s'appelaient ITT et IBM. Alors, il y a des vieux ici, vous rappelez d'ITT, International Telegraph et Téléphone. Télégraphe, qu'est-ce que c'est, vous faites? Ben, ils avaient l'air très puissants. À eux tout seuls, ils ont réussi à faire le coup d'État contre de mettre Pinochet à la place de d'Allende. Alors, respect, ITT. Et IBM, on disait, le chiffre d'affaires d'IBM est plus gros que le chiffre d'affaires de la Grèce. Donc, moi, j'ai manifesté, gauchiste comme j'étais, contre ITT et IBM. ITT, ça fait belle lurette qu'elle explosait, il n'existe plus. Et IBM, IBM, c'est pour une bonne partie la filiale d'un groupe chinois. Je ne veux pas le mettre du monde. Et pendant qu'on manifestait bêtement contre ITT et IBM, on n'a pas observé les garages de Californie. Et on n'a pas vu qu'il y a des petits génies en Californie qui démarrent le bouton. Fabriquer des ordinateurs, c'est un jeu d'enfant, c'est bourré d'Indiens et de Chinois qui les fabriquent pour $100 par mois. Non, l'important, c'est le logiciel, c'est pas l'ordinateur. Et tout d'un coup, Microsoft est arrivé, Microsoft est le maître du monde, l'homme le plus riche du monde. On ne l'a pas vu venir. Alors maintenant, on a changé de pancarte, on manif contre Microsoft. Les manifs, ça ne devrait pas empêcher de regarder le monde. Pendant qu'on manifestait contre Microsoft, personne n'a été voir les autres garages de Californie. Il y en a un autre qui a dit, mais enfin le logiciel, franchement, monsieur Ramon Soa, il coûte $100 par mois, on s'en fout. Non, l'important, c'est de faire circuler l'information. Et maintenant, le maître du monde, c'est Google, Facebook et compagnie. Ça fait deux fois que je me fais avoir. J'ai juré de ne pas me faire avoir une troisième fois. Parce que pendant qu'on manifeste contre Facebook et Google, il y a sûrement d'autres garages. C'est quoi la nouvelle révolution? On n'a rien vu avec l'économie du sable. Parce que pour le moment, c'est le sable. Hein. Tout ça, c'est les merveilles qu'on fait avec le silicium. Et attendez, l'informatique, historiquement, son rôle, ça va être de décrypter le vivant et de commencer la nouvelle révolution. La nouvelle révolution, ce n'est pas celle du sable, c'est celle du carbone. Et tout d'un coup, je dis, qui est-ce qui va ringardiser tout ça? L'alliance de l'informatique, du silicium et du vivant. C'est-à-dire, c'est l'informatique qui va nous permettre de connaître les 260 millions de bestioles qui sont dans notre champ. C'est l'informatique qui va nous permettre de connaître les gènes qu'on a. Mais dans le cerveau, c'est pareil. Et donc, on va commencer à connaître le vivant parce que il y a l'informatique. La véritable révolution, c'est la révolution du vivant. On va avoir bien plus de découvertes ébouriffantes dans les 30 ans qui viennent dans le vivant qu'on avait connu avant dans l'informatique. Et quand je dis « bienvenue dans le siècle de la bio », c'est ça. La vraie révolution n'a pas encore commencé. Et je finis sur cette note d'espoir qui peut être terrorisante aussi, hein, qui est de dire « on a d'énormes problèmes bon, ». Jusque-là, on n'a rien fait. On connaissait que dalle, on y allait comme on pouvait. On va commencer seulement à faire connaissance avec la nature et à pouvoir utiliser la nature. Alors chez nous, où on est très bon en agriculture, qu'est-ce que ça veut dire? Produire autant avec moins. Plus de glyphosate. Ah, comment on va faire? Évidemment qu'on peut faire. C'est très difficile, hein, mais on va produire autant avec beaucoup, beaucoup, beaucoup moins de pesticides et beaucoup moins de pétrole. Et alors? Et en Afrique où les forces de la nature sont très bonnes et où la productivité à l'hectare est très mauvaise, tripler la production avec des méthodes agroécologiques, c'est parfaitement possible. Et je ne dis pas que c'est à la portée du premier venu, mais ça ne nécessite pas de capital. Ça nécessite l'alliance de la sagesse des agriculteurs qui connaissent leur champ, qui connaissent leur nature, et de la science qui va comprendre comment l'utiliser. Ça, c'est possible, c'est un espoir, et c'est un cercle vertueux, parce que on peut tout faire en même temps. Nourrir l'humanité, augmenter la fertilité des sols et refroidir la planète. Nos outils ne marchent plus, je vous l'ai fait la rigolade, mais j'espère que vous avez compris que c'était dramatique. La situation est gravissime, mais vous êtes là, elle n'est pas désespérée. Allez, je vous fais un petit programme. Ne plus rien gâcher. Ça commence par modifier nos habitudes alimentaires. Nos habitudes alimentaires, ça consiste à gâcher, gâcher, gâcher. Dans un monde de ressources rares, il n'y a pas de déchets, il n'y a que de la matière première. Et c'est pas normal de consommer 600 kilos de nourriture ou 640 pour en manger 400. Ne plus rien gâcher. Deuxièmement, inventer cette agriculture écologiquement intensive et durable qui produit avec beaucoup moins de gaz à effet de serre. C'est pas que la bio, hein. Beaucoup de gens pensent qu'il y a la bio et la pas bio. Moi, je vous replace ça. C'est beaucoup plus grand que ça. Il faut produire plus et moins avec mieux. Mais plus quand même. On a 10 milliards de gens sur les bras. conserver un maximum d'eau dans et sur nos sols. Dans nos sols, ça veut dire les vers de terre et la couverture des sols. Sur nos sols, ça veut dire des mares, pas de lacs. Garder de l'eau du mois de février pour s'en servir au mois d'août. Bien, couvrir nos sols en permanence, choisir des mélanges de cultures plus résilientes qui poussent même quand il fait chaud ou même quand il pleut, replanter des arbres partout adaptés. C'est peut-être pas les arbres de papa, hein. Il fera ici le climat de Nice. Donc faut peut-être aller dans les pépinières de Nice pour planter des arbres ici. Mais des arbres, oui. Bien, inventer cette nouvelle chimie bio-inspirée qui aide les bébêtes à faire leur travail de bébêtes au lieu de les tuer. Voilà, protéger nos frontières et soutenir les agriculteurs. Voilà, ben le CCFD, c'est ça qu'il fait. C'est beau comme objectif de dire, je peux à la fois nourrir la planète, tout le monde sur la planète, et refroidir la planète. Quand est-ce qu'on commence ? Demain matin. Merci beaucoup.
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Lecture du livre du prophète Joël. Ainsi parle le Seigneur. Je répandrai mon esprit sur tout être de chair. Vos fils et vos filles prophétiseront. Vos anciens seront instruits par des songes et vos jeunes gens par des visions. Même sur les serviteurs et sur les servantes, je répandrai mon esprit en ces jours-là. Je ferai des prodiges au ciel et sur la terre, du sang, du feu, des nuages, de fumée. Le soleil sera changé en ténèbres et la lune sera changée en sang, avant que vienne le jour du Seigneur, jour grand et redoutable. Alors quiconque invoquera le nom du Seigneur sera sauvé. Nous poursuivons les lectures de la veille de Pentecôte avec cette lecture du livre de Joël. Dans son livre assez court, après s'être adressé aux nations, leur avoir annoncé une catastrophe, les avoir exhortés à la pénitence et promis le salut, Joël nous annonce une grande nouvelle, l'effusion de l'Esprit. Près de 4 siècles avant Jésus-Christ, cette annonce prend une importance particulière. À la fin de ce temps pascal, la lecture du livre de Joël semble nous faire revivre le triduum pascal. Nous passons ainsi en quelques versets de jours de ténèbres et d'obscurité, selon les propres termes du chapitre qui précède, à la lecture du passage que nous pouvons entendre lors de la veillée de Pentecôte, davantage signe d'espérance. Un épisode qui n'est pas sans nous rappeler les lectures des dimanches qui ont suivi la grande fête de Pâques. Rappelons-nous particulièrement l'évangile du 4e dimanche de Pâques, lorsque le Christ ressuscité se présente aux disciples en l'absence de Thomas et qu'il leur dit « La paix soit avec vous. De même que le Père m'a envoyé, moi aussi je vous envoie. » Et puis il poursuit « Ayant ainsi parlé, il souffla sur eux et il leur dit « Recevez l'Esprit-Saint ». Joël nous annonce cette effusion, mais alors qu'à son époque l'Esprit ne semblait réservé qu'à une élite, à certains privilégiés, Joël nous annonce « Je répandrai mon Esprit sur tout être de chair. Vos fils et vos filles prophétiseront, vos anciens seront instruits par des songes et vos jeunes gens par des visions. » Il rappelle que l'Esprit va se répandre et qu'il est pour tous, pour tous les êtres de chair, même les serviteurs et les servantes, nous dit Joël. En nous rappelant cette prophétie, reprise mot pour mot dans les Actes des Apôtres après la résurrection du Christ, Joël vient peut-être un peu nous déranger. Comme il y a 24 siècles, le peuple auquel s'adresse Joël ne nous est pas si étranger. Près de 2500 ans après, cette lecture a sans doute quelque chose à nous dire. Nous attendons souvent un signe de l'Esprit-Saint au travers de personnes qui nous semblent, à nous, dignes de cette mission. Des membres du clergé, des théologiens, des chrétiens qui, à nos yeux, sont de bons chrétiens, des habitués de nos messes, des personnes qui rentrent dans tous nos critères, oubliant souvent que cet Esprit-Saint n'est pas réservé à ceux que nous jugeons dignes, mais à ceux dont Dieu décide d'envoyer l'Esprit. Et ces critères de Dieu ne sont pas les nôtres. Mais en plus, c'est son esprit qui l'envoie. Et nous aimerions que tous rentrent dans nos codes à nous. Dieu donne sa bénédiction à qui il veut. Et il nous annonce ici sur tous les grands, mais aussi tous les petits, comme les servantes, que l'Esprit-Saint viendra. Un Dieu qui a tout pouvoir et qu'il nous faut reconnaître comme grand, non pas parce que nous sommes soumis ou parce que nous devrions déclarer allégeance, mais parce que Dieu est Dieu, tout simplement, et rien de moins. Sa bénédiction n'a pas besoin de nos assentiments. Dans notre Église, nous avons parfois oublié que Dieu est Dieu. Oublions parfois aussi que la bénédiction que nous donnons n'est pas notre bénédiction, mais la sienne. Dans la prophétie de Joël, aucune exclusion ne figure, mais dans nos esprits, il y en a tant. Dans notre Église, mais aussi au cœur même de nos clochers et de nos groupes divers, quelle place dans nos paroisses? Quelle place laissons-nous aux nouveaux baptisés de Pâques? Les sollicitons-nous pour lire une lecture, pour préparer nos messes, pour participer à des groupes divers, pour donner la communion? Joël parle lui-même de vos fils et vos filles. Ne sommes-nous pas un peu parfois sexistes? Ne faut-il pas à nos yeux un âge minimum pour que l'Esprit puisse nous interpeller au travers de tel ou tel? Un chant dans l'Église a ses paroles. Le vent souffle où il veut, tu entends sa voix, mais tu ne sais d'où il vient ni où il va.
reprenant les paroles de Jésus à Nicodème dans l'évangile de Jean. Joël, dans son livre, nous avait bien dit tout cela. Tous être porteurs de cet esprit. Mais ceci veut également dire que tous sommes porteurs de cet esprit, chacun de nous, chacun de vous. Découvrir sa propre vocation, quelle qu'elle soit dans l'Église, n'est rien d'autre que découvrir ce que l'Esprit attend de nous. Mais le savoir est certes déjà un pas important, mais ceci ne s'arrête pas là. Et Joël nous le dit dès le début de ce passage. Vos fils et vos filles prophétiseront. Il ne s'agit pas pour nous de considérer chacun d'entre nous comme des génies, mais simplement, après avoir découvert ce que nous demande l'Esprit, d'annoncer avec fidélité à cet Esprit ce qu'il nous dit de faire. À l'image des femmes et des disciples après la résurrection, qui ne se sont pas demandé s'ils étaient légitimes, si c'était bien à eux de faire cette annonce, de savoir s'ils avaient les bons mots, s'ils ont simplement annoncé avec foi et fidélité ce qu'ils ont vu et entendu. Vous avez sans doute rencontré, comme moi, des couples qui annoncent qu'ils vont se marier et qu'ils s'aiment. Après le discernement, rien ne semble les arrêter. Rien ne semble faire obstacle à cette annonce. Aucun doute ne vient empêcher de dire ce qu'ils vivent, à tous, chrétiens ou pas, comme les disciples après la résurrection. Alors, s'il y a quelques jours de cette fête de Pentecôte, je commençais par relire ce passage du livre de Joël, que, il faut bien reconnaître, nous lisons pas souvent, bien qu'il soit court. Si ces jours avant Pentecôte, ce livre nourrissait ma prière, s'il était ma prière, pour reconnaître à la fois cet esprit qui moi aussi m'habite, mais aussi qui me porte à prophétiser. Moi qui ai été baptisé prêtre, prophète et roi, non pas pour m'imposer, mais pour être fidèle à cet esprit que j'ai moi aussi reçu, fidèle à cette prophétie de Joël. Alors, la fête de Pentecôte serait peut-être un peu plus qu'un pont ou un long week-end, plus qu'une fête dans l'Église de laquelle je suis membre, mais parce que je veux affirmer avec foi et fidélité que cet esprit que je fête, je l'ai reçu. C'est lui qui me fait vivre. Alors, chacun de nous ayant reçu, lui aussi, cet Esprit Saint, nous pourrons dire à chacun « Belle fête de Pentecôte ». Nous pourrions dire aussi qu'il nous envoie tous le proclamer. Alors, belle fête à tous. N'oublions simplement pas l'Esprit Saint, ce serait dommage.

0: Bonjour à tous, voici l'émission de l'Église protestante unie de Chartres, Beauce et Perche, animée par Jean-Paul et Marie-Christine de Vels. Bonjour Jean-Paul.
1: Bonjour Marie-Christine et bonjour à tous.
0: Pour ce dimanche de Pentecôte, nous méditerons sur deux textes bibliques. Le premier, dans le livre des Actes, au chapitre 2, qui est le récit classique de la Pentecôte, et ensuite sur le chapitre 37 du livre d'Ézéchiel, qui est le récit d'une vision prophétique sur des ossements desséchés qui vont reprendre vie et qui représentent le peuple d'Israël exilé à Babylone. Ce qui fait le lien entre les deux textes, c'est bien sûr l'action décisive de l'Esprit de Dieu, du Saint-Esprit, créateur de vie. Sur les disciples de l'Église chrétienne, dans le livre des Actes, et sur le peuple d'Israël, sur le livre d'Ézéchiel. Donc nous allons commencer par lire dans le livre des Actes des Apôtres, au chapitre 2, les versets 1 à 21. Quand le jour de la Pentecôte arriva, ils se trouvaient réunis tous ensemble. Tout à coup, il y eut un bruit qui venait du ciel, comme le souffle d'un violent coup de vent. La maison où ils se tenaient en fut toute remplie. Alors leur apparurent comme des langues de feu qui se partageaient, et il s'en posa sur chacun d'eux. Ils furent tous remplis d'Esprit Saint et se mirent à parler d'autres langues, comme l'Esprit leur donnait de s'exprimer. Or, à Jérusalem, résidaient des Juifs pieux venus de toutes les nations qui sont sous le ciel. À la rumeur qui se répandait, la foule se rassembla et se trouvait en plein désarroi, car chacun les entendait parler sa propre langue. Déconcertés, émerveillés, ils disaient « Tous ces gens qui parlent ne sont-ils pas des Galiléens ? Comment se fait-il que chacun de nous les entende dans sa langue maternelle ?» Partes, Mèdes et Élamites, habitants de la Mésopotamie, de la Judée, de la Cappadoce, du Pont et de l'Asie, de la Phrygie et de la Pamphylie, de l'Égypte et de la Libye cyrénaïque, ceux de Rome en résidence ici, tous, tant juifs que prosélytes, crétois et arabes, nous les entendons annoncer dans nos langues les merveilles de Dieu. Ils étaient tous déconcertés et dans leur perplexité, ils se disaient les uns aux autres « Qu'est-ce que cela veut dire ?» D'autres s'esclaffaient « Ils sont pleins de vin doux. » Alors s'éleva la voix de Pierre qui était là avec les onze. Il s'exprima en ces termes. « Hommes de Judée, et vous tous qui résidez à Jérusalem, comprenez bien ce qui se passe et prêtez l'oreille à mes paroles. Non, ces gens n'ont pas bu comme vous le supposez. Nous ne sommes en effet qu'à 9 heures du matin. » Mais ici se réalise cette parole du prophète Joël. Alors, dans les derniers jours, dit Dieu, je répandrai de mon esprit sur toute chair. Vos fils et vos filles seront prophètes, vos jeunes gens auront des visions, vos vieillards auront des songes. Qui, sur mes serviteurs et sur mes servantes en ces jours-là, je répandrai de mon esprit et ils seront prophètes. Je ferai des prodiges là-haut dans le ciel et des signes ici-bas sur la terre, du sang, du feu et une colonne de fumée. Le soleil se changera en ténèbres et la lune en sang avant que vienne le jour du Seigneur, grand et glorieux. Alors, quiconque invoquera le nom du Seigneur sera sauvé.
1: Et la deuxième lecture se trouve dans le livre d'Ézéchiel, au chapitre 37, les versets 1 à 10. La puissance du Seigneur s'empara de moi. Son esprit m'emmena et me déposa dans une large vallée couverte d'ossements. Le Seigneur me fit circuler partout parmi eux, dans cette vallée. Ils étaient très nombreux et complètement desséchés. Alors le Seigneur me demanda, « Fils d'Adam, dis-moi, ces ossements peuvent-ils reprendre vie ?» Je répondis, « Seigneur Dieu, c'est toi seul qui le sais. » Il reprit, « Parle en prophète à ces ossements, dis-leur, ossements desséchés, écoutez, voici ce que le Seigneur Dieu vous déclare. Je ferai venir en vous un souffle et vous reprendrez vie. Je mettrai sur vous des nerfs, je ferai croître de la chair et je vous recouvrirai de peau. Puis je vous rendrai le souffle pour que vous repreniez vie. Vous saurez alors que je ne suis le Seigneur. Je parlais en tant que prophète aux ossements, comme le Seigneur m'en avait donné l'ordre. Tandis que je parlais, il y eut un bruit et une grande secousse. Les os se rapprochaient les uns des autres, chacun s'articulant avec celui qui lui correspondait. Je vis que des nerfs et de la chair se formaient sur eux et qu'ils se recouvraient de peau. Mais ils étaient encore inanimés. Le Seigneur me dit alors, « Fils d'Adam, parle en prophète au souffle de vie. Oui, parle-lui de ma part et dis-lui, « Souffle de vie, le Seigneur te donne l'ordre de venir de tous les points de l'horizon et de souffler sur ces cadavres afin qu'ils reprennent vie. » Je parlais en tant que prophète comme le Seigneur me l'avait ordonné. Le souffle de vie entra dans les cadavres qui reprirent vie. Ils se dressèrent sur leurs pieds. Ils formaient une très nombreuse armée.

0: Donc nous commençons par le livre des Actes, au chapitre 2. C'est le récit de la Pentecôte. La fête de Pentecôte est fondamentale pour l'Église, pour nous, parce qu'elle est la fête de l'Esprit. Elle nous rappelle que le Saint-Esprit nous est donné ici-bas, sur cette terre, il nous habite. Votre corps est le temple du Saint-Esprit, dit Paul. Mais qu'est-ce que cela veut dire concrètement? Le Saint-Esprit en nous, cela signifie Dieu est présent en nous, présent en nos vies. Présence de sa force, de sa paix, de sa liberté en moi. Présence de l'inspiration, du souffle, de la vie, du pardon.
1: Le Saint-Esprit à Pentecôte est venu comme un vent fort, dit Acte en chapitre 2. Le vent, c'est le bruit, c'est la vie, on l'entend, on le sent. Le mot, le même mot en hébreu, le mot « roi » que l'on trouve dès la Genèse, désigne à la fois le vent et la respiration. Le vent est le souffle de Dieu, le vent est l'esprit ou respiration, même racine, que Dieu a mis dans les narines d'Adam pour créer l'homme. Et l'homme devint un être vivant, dit la Genèse. S'il est vrai qu'on ne peut pas décrire Dieu et que personne n'a jamais vu Dieu, comme dit le prologue de Jean, il est pourtant vrai aussi que Dieu est présent parmi nous, sur la terre, dans l'histoire des hommes et dans ma vie, présent en chacun de nous.
0: Cela est déjà dit dans la première page de la Genèse. Il nous a créés à son image. Ainsi, en rencontrant le regard et le mystère d'un être humain, quel qu'il soit, je vois l'image de Dieu, je trouve la présence de Dieu. Et sa respiration vitale, comme la mienne, me rappelle que Dieu vit et respire en lui, comme en moi. Et le deuxième chapitre de la Genèse dit également « L'Éternel Dieu insuffla dans les narines de l'homme un souffle vital, et l'homme devint un être vivant. »
1: Mais la Bible parle aussi de l'Esprit de Dieu, de la Roua, d'une autre façon. Dieu n'est pas que respiration vitale, il est aussi en nous présence d'amour, il nous inspire. Dieu est en nous respiration et inspiration. Dieu est en nous force vitale et Saint-Esprit. Dans l'Ancien Testament, le Saint-Esprit de Dieu prenait possession de certains hommes, des prophètes comme Élie ou Ésaïe, Jérémie, Ézéchiel, Joël, de façon particulièrement forte et spectaculaire. Comme nous avons entendu avec Ézéchiel, nous y viendrons tout à l'heure. Les prophètes parlaient alors aux autres, au peuple d'Israël, de la part de Dieu, pour Dieu et avec la force de son esprit. Dans le chapitre 2 des Actes, au jour de la Pentecôte, ce même esprit des prophètes, le Saint-Esprit, est venu sur les disciples rassemblés avec la même force, comme un vent violent, comme un vent qui apporte la vie, qui chasse les nuages et les odeurs de peur et de mort.
0: Mais l'intérêt de cette histoire de Pentecôte pour nous, par comparaison avec le livre d'Ézéchiel par exemple, c'est que le Saint-Esprit de Dieu à la Pentecôte est venu sur tous les disciples réunis ce jour-là, tous sans exception. Tous deviendront prophètes en quelque sorte. Et c'est vrai pour nous aujourd'hui également. Tous nous devenons prophètes. Tous nous recevons le baptême de l'Esprit, tous sans exception et sans exclusion. Dans un autre texte de l'Ancien Testament, dans le livre d'Exode, au chapitre 19, nous avons le récit de l'apparition de Dieu à Moïse sur le mont Sinaï. Apparition au cours de laquelle Dieu donna la loi, le décalogue, à son peuple, au peuple d'Israël, avec qui il fit alliance par le don de cette loi. Le peuple d'Israël était rassemblé dans l'attente de Dieu au pied du mont Sinaï, comme les disciples étaient rassemblés dans une attente priante le jour de la Pentecôte.
1: Dans ce passage du livre de l'Exode, nous avons une théophanie. C'est Dieu qui reconnaîtra son peuple dans le désert et qui le rencontre. Ou plutôt, il se montre à Moïse sur la montagne pendant que le peuple attend en bas. Il y avait les nuées, le vent, le feu et le don de la loi qui scellaient son alliance avec Israël. Dans le livre des Actes, c'est en quelque sorte une reprise de l'Exode. La Pentecôte chrétienne est une reprise, un accomplissement en quelque sorte de la Pentecôte juive, comme la Pâque chrétienne sera un accomplissement de la Pâque juive.
0: La Pâque juive était la fête de la libération du pays d'Égypte. Et la Pentecôte juive, 50 jours après la Pâque, était donc devenue la fête du don de la loi sur le Sinaï. Dans le livre des Actes au chapitre 2, on retrouve en fait les éléments essentiels, comme dans le livre de l'Exode au chapitre 19. « Tout à coup, il vint du ciel », dit le livre des Actes. « Le ciel, c'est comme les nuées sur le mont Sinaï. Puis le bruit fort, c'est comme les tonnerres de l'Exode. Puis les langues comme du feu », dit le livre des Actes. C'est comme dans l'Exode qui dit « Le mont Sinaï était tout en fumée, parce que l'Éternel y était descendu au milieu du feu. Cette fumée s'élevait comme la fumée d'une fournaise, et toute la montagne tremblait avec violence. »
1: Il est intéressant de noter par deux fois au livre des Actes que Luc donne une description seulement approximative du vent comme du feu. C'était comme un vent fort, comme des langues de feu. Donc par deux fois le mot « comme ». Pentecôte, la venue de Dieu, de son esprit, c'est comme un vent, comme un feu. Personne n'a jamais vu Dieu. Mais sa présence est sensible. Elle nous fouette et nous bouscule comme le vent. Elle nous réchauffe et nous brûle comme le feu.
0: La question des langues est intéressante aussi, bien sûr, et nous intéresse particulièrement aujourd'hui. C'est par ce don des langues que la Pentecôte chrétienne reprend, mais aussi accomplit, la Pentecôte juive. Sur le Sinaï, en effet, c'était l'alliance avec un seul peuple, Israël. Ici, c'est une nouvelle alliance en Jésus-Christ, et c'est une alliance universelle avec tous les peuples de la terre, avec toutes les langues parlées.

0: peuples représentés, ce sont donc tous les peuples du monde qui entrent ainsi dans l'Alliance nouvelle. C'est ainsi que la Pentecôte juive s'accomplit ici en Pentecôte chrétienne.
1: L'appellation Nouveau Testament signifie Nouvelle Alliance par rapport à l'Ancien Testament qui était la première alliance avec Israël. L'Alliance est nouvelle à Pentecôte parce qu'elle n'est plus avec le seul peuple d'Israël, mais avec tous les peuples, avec toutes les nations qui sont sous le ciel. C'est cette universalité de la Pentecôte chrétienne qui nous frappe dans le livre des Actes. Tous deviennent prophètes, tous parlent par l'Esprit, tous reçoivent l'Esprit.
0: Depuis Pentecôte, il n'y a plus d'exclusion. Dans l'Église chrétienne, il n'est plus permis de dire « Moi, j'ai le Saint-Esprit, toi tu ne l'as pas ». Tous les disciples réunis en prière reçurent le Saint-Esprit, tous, et ils furent envoyés par la force de cet Esprit vers tous les hommes pour leur parler de l'amour de Dieu, pour les appeler à la conversion, pour leur offrir le pardon des péchés, à tous sans exception. Tous les disciples sont envoyés vers tous les hommes. Tous les chrétiens aujourd'hui sont envoyés vers tous les hommes. Les réformateurs ont appelé cela le sacerdoce universel des chrétiens.
1: Venons maintenant au livre d'Ézéchiel au chapitre 37. Et nous verrons qu'il y avait déjà là, dans cette vision prophétique étonnante, des ossements desséchés qui reprirent vie, toutes les intuitions, en particulier sur l'universalisme que nous avons retrouvé dans le livre des Actes de la Pentecôte chrétienne. Les prophètes, comme vous le savez, sont les premiers évangélistes de la Bible, ceux qui ont annoncé le salut universel, l'alliance de Dieu avec tous les hommes, avec toute la création.
0: Cette prophétie d'Ézéchiel est étonnante, d'une actualité qui illustre la relation forte entre la parole et l'esprit. Quelle puissance créatrice dans cette parole du prophète. Ézéchiel nous affirme que la parole de Dieu en notre bouche crée ce que l'annonce. La parole de Dieu en notre bouche est action, non pas magie, certes, mais création.
1: Nous savons, nous, que la parole est devenue chair, que Dieu nous a parlé par Jésus-Christ. Et nous savons que Jésus est parole de Dieu pour nous, que Jésus nous crée pour Dieu, de la part de Dieu, que Pentecôte, c'est le moment où la parole et l'esprit se rencontrent, que la parole de Dieu et l'esprit de Dieu se sont rencontrés sur cette terre. Ils s'incarnent, ils viennent parmi les hommes. Jésus, parole de Dieu, devient homme.
0: Et le Saint-Esprit, qui est l'Esprit du Père et l'Esprit du Ressuscité, du Dieu vivant, envahit notre espace de vie humain. Ne savez-vous pas que votre corps est le temple du Saint-Esprit, nous dit Paul. Or ici, en Ézéchiel chapitre 37, la parole humaine, la parole du prophète Ézéchiel, a également rencontré l'Esprit de Dieu. Et l'Esprit, dit Ézéchiel, a pris chair, ou plutôt, il a fait vivre et respirer la chair, les ossements desséchés, dans le mot « respirer », il y a, nous l'avons dit, le mot « esprit ».
1: Dieu me dit « Fils d'homme, prophétise et parle à l'esprit ». Prophétise, fils d'homme. Je prophétisais, selon l'ordre que l'Éternel m'avait donné, et l'esprit vint en eux. Ils reprirent vie et se tinrent sur leurs pieds. C'était une très, très grande armée. Pourquoi ce texte d'Ézéchiel est actuel? Parce que c'est notre histoire qui est racontée ici, à travers l'histoire du peuple d'Israël exilé à Babylone.
0: Ézéchiel, qui est l'un des prophètes de l'exil, a su donner courage et espoir à un peuple découragé et désespéré. La première vision du prophète est celle d'une vallée remplie d'ossements. Ils étaient très nombreux et très secs, c'est-à-dire aucun espoir de vie. Le peuple est mort, Israël a perdu sa liberté, sa dignité, sa terre, son temple, les ossements desséchés, très secs. La première parole que Dieu adresse alors au prophète, à Ézéchiel, à l'homme, à nous ce matin, c'est une question. Il me dit, fils d'homme, ces os pourront-ils revivre?
1: Il n'y a bien sûr qu'une réponse possible à ce genre de question. C'est non, la mort ne peut pas donner naissance à la vie. Nos ossements ne peuvent pas revivre. Nos blessures mortelles ne nous laissent aucune chance. Nous sommes au cœur de la mort de ceux que nous aimons, de notre propre mort. Non seulement ma vie est morte, mais mon espoir lui aussi est mort.

0: Mais la parole de Dieu m'est adressée aujourd'hui, comme elle le fut à Ézéchiel, pour introduire en moi un doute, le doute de la foi, le doute de l'espoir dans ma désespérance. Fils d'homme, ces eaux pourront-ils revivre ? Et moi aussi, qui suis tout prêt à répondre naturellement non, je laisserai peut-être cette parole de Dieu ouvrir aujourd'hui une première faille dans ma désespérance. Je répondis, Seigneur éternel, c'est toi qui le sais. Mon Dieu, moi je ne sais que la mort, moi je ne sais que ma mort.
1: Mais tu viens me déranger et mettre le doute en moi, le doute de la foi. C'est ainsi que commence donc cet évangile, cette bonne nouvelle du livre d'Ézéchiel au chapitre 37. Le premier miracle, c'est que cette vallée d'ossements desséchés a été visitée. Il y a miracle là où il y a Dieu. La parole de Dieu est venue s'insinuer dans cette vallée du désespoir et elle y a rencontré le prophète Ézéchiel. Elle m'y a rencontré.
0: Fils d'homme, ne sois pas muet, parle. J'ai mis une parole dans ta bouche d'homme, une parole de Dieu dans ta bouche d'homme. La parole qui crée, qui annonce la vie à nous qui sommes morts. Je placerai sur vous des nerfs, je vous recouvrirai de peau. Parle, fils d'homme, prophétise, prophète, évangélise, chrétien.
1: Et ce fut une Pentecôte ici aussi. Je prophétisais selon l'ordre que j'avais reçu, et comme je prophétisais, il y eut un bruit, comme un frémissement, les os s'approchèrent les uns des autres. Comme sur le Sinaï, comme à la Pentecôte, ici aussi un bruit, un frémissement, la présence de Dieu, le bruit de l'esprit, de la vie. Et puis les nerfs viennent, la chair, la peau et enfin l'esprit. Il est question de vent ici, comme à Pentecôte, comme au Sinaï. Esprit vient des quatre vents, souffle sur ces morts et qu'ils revivent.

0: Nous écoutons, vous l'avez reconnu, quelques extraits des quatre saisons de Vivaldi. Donc nous savons bien, nous, qu'Ézéchiel avait raison, que le peuple d'Israël devait revenir de son exil de Babylone et retrouver Jérusalem et aussi reconstruire son temple. Et aujourd'hui, dans cette extraordinaire vision du prophète Ézéchiel, nous recevons un encouragement pour nous dans notre actualité.
1: Il y a tellement de mauvaises nouvelles autour de nous. Mauvaises nouvelles à la télé, à la radio, dans les journaux, sur Internet. Mauvaises nouvelles dans nos vues personnelles. Inquiétude pour la santé de ceux que nous aimons. Inquiétude sur notre propre santé. L'ombre de la mort s'allonge sur nos vies. Mais parmi toutes les mauvaises nouvelles, toutes les nouvelles d'exil, de peur, de mort, il y a une bonne nouvelle. Il y a un évangile, que ce soit dans le livre des Actes au chapitre 2 ou dans le livre d'Ézéchiel au chapitre 37.
0: Et nous n'avons pas le droit de taire cette bonne nouvelle. Elle est indispensable pour nous et pour nos frères. Elle apporte l'espoir de la vie, de la résurrection. Elle annonce la vie, elle crée la vie. Nous sommes vraiment appelés à être des serviteurs de cette bonne nouvelle, des porteurs de bonnes nouvelles, des prophètes, des évangélistes, des hommes qui parlent pour Dieu et de la part de Dieu.
1: Croyons que notre parole est efficace parce que c'est Dieu qui parle par notre parole. Soyons assez modestes pour accepter ce miracle de la parole qui nous guérit et qui nous utilise pour les autres. Nous sommes libérés et nous sommes libérateurs.
0: Fils d'homme, parle. Fils d'homme, prophétise et parle à tous ces morts. Fils d'homme, appelle l'Esprit sur eux. Fils d'homme, crée Pentecôte autour de toi. Fils d'homme, tu es prophète, c'est-à-dire tu parles de la part de Dieu.
1: Puisque tu es prophète, prophétise et fais vivre les morts autour de toi. Je vous souhaite à chacun personnellement et à notre monde qui en a un si grand besoin, une vraie fête de Pentecôte, une vraie fête du Saint-Esprit. Amen. Cette émission se termine. Je vous rappelle qu'il y a culte tous les dimanches matins à 10h30 au Temple protestant 20 rue Saint-Thomas à Chartres et que nous serons très heureux de vous y accueillir. Au revoir et à bientôt.
0: Au revoir et à bientôt.

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2: Nous avons évoqué la tradition chrétienne du silence et en quelque sorte sa source que nous avons rencontrée notamment dans certains psaumes. La tradition chrétienne du silence s'appuie énormément sur la tradition monastique. Et je voudrais revenir maintenant sur ce point. En quoi consiste la tradition monastique du silence? Pourquoi les moines ont eu à cœur de mettre en place cette dimension du silence et comment nous pouvons, nous à notre place, nous qui ne sommes pas moines dans des monastères, comment nous pouvons en vivre peut-être quelque chose? Le monachisme débute aux alentours du IIIe siècle en Égypte avec l'apparition des premiers ermites. Leur modèle, c'est Antoine le Grand, qui, après avoir mené une vie dans le luxe et la richesse, a été transpercé par l'évangile de la rencontre de Jésus et du jeune homme riche, et il appliqua ce que Jésus demandait au jeune homme riche dans l'évangile : « Va, vends tout ce que tu as, distribue-le aux pauvres et suis-moi. » C'est ce que fit Antoine. Mais comment s'est-il mis à suivre Jésus? Non pas en devenant un prédicateur sur les marchés publics, non pas en devenant prêtre au service de l'Église, mais en partant au désert, seul. Pourquoi? Parce qu'il avait cette intuition qu'un combat se jouait en permanence entre le bien et le mal, entre la puissance du démon et la gloire de Dieu. Et qu'en tant que disciple du Christ, il était devenu soldat du Christ, image que nous rencontrons chez saint Paul, et qu'il devait combattre, partir au front pour lutter contre le démon. Il n'y avait pas meilleur lieu, meilleur champ de bataille que le désert. Et Antoine s'installe ainsi seul au désert, menant une vie de prière, d'ascèse et de travail. Sa réputation très vite se répand à Alexandrie et dans les grandes villes d'Égypte, et de nombreux jeunes viennent le trouver pour suivre son chemin. Il les installe ici ou là, dans le désert, comme ermites, vivant dans la solitude et dans le silence, bien sûr. Néanmoins, il y avait une souplesse dans cette ascèse pourtant très dure. Tenez, une petite histoire. Un jour, quelqu'un, attiré par Antoine et ses disciples, part au désert pour les rencontrer. Il se fait une haute idée de ces gens qui ont tout laissé pour suivre Jésus, impressionnés par leur vie. Et puis, au fur et à mesure qu'il s'approche du lieu où se trouvent les moines, il entend des cris, des rires, bref, une sorte de fête où chacun exprime sa joie, son bonheur. Alors il est très choqué. Il avait entendu parler de gens qui vivaient dans le silence absolu. Une fois arrivé, il en fait la remarque à Antoine. « Mais comment peux-tu laisser ces moines crier, jouer ensemble, rire? Ça n'est pas du tout la réputation que vous avez. » Et Antoine lui dit « Tiens, tu as un arc avec toi pour te protéger des animaux du désert, donne-moi ton arc. » Le visiteur donne son arc et Antoine prend l'arc et tire sur la corde. Et il tire encore. Et à un moment donné, l'autre lui dit « Arrête, tu vas casser l'arc. » Et Antoine lui rend son arc en lui disant « Eh bien, tu vois, ici, c'est la même chose. Si l'on tire trop sur la corde, l'arc va se briser. Et donc, une fois par semaine, le dimanche, nous nous rencontrons et nous nous réjouissons ensemble. Et nous parlons, du coup, ensemble, une fois par semaine. C'est beau de voir qu'il y avait cette souplesse qui accompagnait une discipline pourtant très rude. Le silence, même chez les ermites d'Antoine le Grand, n'était donc pas une règle absolue, même si c'était le grand compagnon de la vie quotidienne.

0: Au ras des pâquerettes, Étienne Dallaire.
1: S'appuyant sur cette règle de base mise en place par Antoine, la tradition monastique va donc conserver et chérir même cette dimension du silence. Par exemple, dans l'Église orthodoxe, on enseigne que le silence permet d'approcher Dieu et de développer sa connaissance de soi, de vivre plus harmonieusement. Dans la tradition occidentale, principalement bénédictine, le silence est également à l'honneur puisque Saint Benoît, dans sa règle, y consacre tout un chapitre, le chapitre 6. Et à travers ce qu'il en dit, on distingue bien qu'il y a deux motivations profondes pour mettre en place ce silence. La première motivation, c'est de pouvoir être présent à la présence de Dieu. Nous l'avons déjà dit, Dieu est un Dieu qui parle, comment l'écouter et l'entendre si l'on ne fait pas silence? Et donc, c'est très important dans cette démarche d'aller à la rencontre de Dieu. Mais il y a également un second aspect, important également du silence, qui est que on a le sentiment que moins l'on parle et moins on est tenté de commettre des péchés finalement. Car beaucoup de péchés, de fautes, de mal sont produits par la parole. Et donc ce retrait de la parole, ce silence, permet d'éviter, selon la tradition monastique, bien des écueils et bien des chutes. Le frère David Bird, qui est moine bénédictin, résume ainsi cette dimension: lorsque notre intérieur et notre extérieur seront tous les deux silencieux, Dieu fera le reste. Mais la dimension du silence n'est pas l'apanage de l'Église orthodoxe et de l'Église catholique. On trouve également cette dimension mise à l'honneur dans certaines traditions protestantes. Je pense notamment à un pasteur baptiste du XXe siècle, puisqu'il est mort en 1929, et qui s'appelait Frederick Brotherton Meyer. Et je ne résiste pas à l'envie de vous lire un petit texte qu'il a écrit sur le silence et sa nécessité dans le monde contemporain. « Nous devons faire silence devant Dieu, dit-il. La vie qui nous environne à l'époque actuelle est essentiellement faite de précipitations et d'efforts. Nous sommes à l'âge du train rapide et du télégraphe. Ce qui remplirait une année est comprimé en un mois et ce qui occuperait un mois en une semaine. Un activisme fiévreux met en péril la vie religieuse. Ce courant a déjà pénétré nos églises, troublé leur quiétude. Les réunions succèdent aux réunions. Les mêmes personnes énergiques participent à toutes et sont, de plus, engagées dans toutes sortes de bonnes actions. Mais nous devons faire attention de ne pas remplacer la contemplation par l'action, le sommet des montagnes par le fond de la vallée. Nous devons nous ménager du temps seul avec Dieu en silence. L'isolation derrière une porte fermée est indispensable. Sois silencieux et ressens que Dieu est en toi et autour de toi. Dans le secret de l'âme, l'invisible devient visible et l'éternel réel. Ne laisse pas passer un seul jour sans sa plage d'attente silencieuse devant Dieu.
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0: En ce temps-là, les yeux levés au ciel, Jésus priait ainsi. Père, Saint, je ne prie pas seulement pour ceux qui sont là, mais encore pour ceux qui, grâce à leurs paroles, croiront en moi. Que tous soient un. Comme toi, Père, tu es en moi et moi en toi. Qu'ils soient un en nous, eux aussi, pour que le monde croie que tu m'as envoyé. Et moi, je leur ai donné la gloire que tu m'as donnée, pour qu'ils soient un comme nous sommes un, moi en eux et toi en moi. Qu'ils deviennent ainsi parfaitement un, afin que le monde sache que tu m'as envoyé et que tu les as aimés comme tu m'as aimé. Père, ceux que tu m'as donnés, je veux que là où je suis, ils soient eux aussi avec moi et qu'ils contemplent ma gloire, celle que tu m'as donnée parce que tu m'as aimé avant la fondation du monde. Père juste, le monde ne t'a pas connu, mais moi je t'ai connu. Et ceux qui ont reconnu que tu m'as envoyé, je leur ai fait connaître ton nom et je le ferai connaître, pour que l'amour dont tu as aimé soit en eux et moi aussi je sois en eux. Acclamons la parole de Dieu.
1: Louange à toi, Seigneur Jésus.
2: Frères et sœurs, c'est pour différentes raisons que j'aime beaucoup Lourdes. Une raison, c'est celle pour laquelle Jésus a prié, c'est l'unité. À Lourdes, moi, je fais l'expérience de l'unité des chrétiens et des chrétiennes. Je fais l'expérience que nous sommes un dans la foi. Je fais l'expérience que nous sommes un dans l'espérance. Je fais l'expérience de l'amour des uns envers les autres, du soutien mutuel, du soin de ceux et celles qui sont malades. Je fais l'expérience de la prière pour ceux et celles qui sont vraiment dans le besoin. C'est pourquoi moi, j'aime beaucoup Lourdes. Et c'est pourquoi Lourdes renforce ma foi. Or, l'unité, elle ne se comprend pas de soi. Nous tous et toutes, nous lisons les nouvelles sur les journaux, nous les voyons à la télévision, nous les entendons à la radio. Le monde n'est pas un. Et l'Église, la chrétienté, malheureusement, n'est pas une. Nous sommes divisés, malheureusement. Et c'est pourquoi il y avait nécessité de prier pour l'unité. S'il y avait eu de l'unité dès le début, Jésus n'aurait pas eu besoin de prier pour l'unité. Et il y a un témoignage dans les Actes des Apôtres que nous venons d'entendre. Les Juifs n'étaient pas non plus un. Il y avait deux partis. Les uns croyaient en la résurrection des morts. Ils avaient de l'espérance. Les autres pas. Et je crois ici, ça devient vraiment sérieux. Parce que ce que dit Saint Paul, il le dit à nous, à vous, à moi. Il nous dit, j'ai de l'espérance et je crois à la résurrection des morts. C'est ça le nœud de notre foi. Jésus est le premier des ressuscités d'entre les morts. il est rentré dans l'ascension chez son Père. Et maintenant, il est uni avec lui. Donc l'espérance que nous portons en nous en tant que croyants, c'est d'être unis avec Dieu le Père, comme Jésus est uni avec lui. Et le lien de l'unité, c'est l'Esprit. Et cet Esprit nous est donné à nous tous et toutes comme grâce. Cet Esprit, cette grâce nous est donnée comme il a été donné à Marie. Et cet Esprit est visible. Comme Jésus dit dans le même évangile, aimez-vous les uns les autres. À Lourdes, je fais cette expérience. J'aimerais faire cette expérience aussi en rentrant chez nous, en Suisse. Parce que moi, j'ai de l'espérance que nos cœurs puissent aimer, puissent croire, puissent se convertir, puissent aider, puissent prier, puissent croire en la résurrection des morts. Moi, je le crois. C'est pourquoi je suis ici. Amen.

0: 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Ou par courrier, Chapelet de Lourdes, boulevard Sempé, 65100, Lourdes. Ensemble, prions pour toutes ces intentions.
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2: Cette semaine, en compagnie du père Henri Lefer.
3: Nous poursuivons notre méditation sur les différents vocables de la Vierge Marie dans les litanies dites de Lorette, litanie de la Vierge Marie. Reine des patriarches. Cette invocation des litanies nous entraîne dans une contemplation à la fois douce et majestueuse, celle du dessein de Dieu à travers les siècles, depuis les premières promesses jusqu'à leur accomplissement en la Vierge Marie. Appelée Marie, reine des patriarches, c'est contempler en elle l'aboutissement vivant de l'espérance des anciens, la fleur ultime d'une longue lignée sanctifiée par l'attente du Messie. Les patriarches, Abraham, Isaac, Jacob et tous ceux qui, dans la foi, ont porté la promesse, sont les racines de l'histoire du salut. Ils ont marché dans la nuit, éclairés seulement par la parole de Dieu. Ils ont cru sans voir, espéré contre toute espérance, transmis à leurs descendants une attente mystérieuse, celle d'un sauveur. Et voici qu'au terme de cette longue préparation, surgit Marie. Elle n'est pas une rupture, mais un accomplissement. Tout ce que les patriarches ont reçu en germe, elle le porte en plénitude. En elle, les promesses deviennent réalité. Elle est la fille d'Abraham selon la chair, mais plus encore selon la foi. Car si Abraham a cru en la promesse d'une descendance, Marie a cru en l'accomplissement même de cette promesse en son sein. Ainsi, sa royauté sur les patriarches ne vient pas d'un pouvoir extérieur, mais d'une perfection toute intérieure. Elle est leur reine parce qu'elle est la plus parfaite héritière de leur foi, la plus pure réalisation de leur espérance, la plus totale réponse à la parole de Dieu. Lorsque Dieu dit à Abraham « En ta descendance seront bénies toutes les nations », cette parole s'ouvre comme une semence dans l'histoire. Elle traverse les générations, parfois obscurcies, parfois menacées, mais jamais éteintes. Et en Marie, cette promesse éclot pleinement. Car la descendance promise, c'est le Christ, et Marie en est la mère. Les patriarches ont désiré voir ce jour. Ils l'ont entrevu de loin, dans une lumière encore voilée. Mais Marie, elle, a vu le Verbe fait chair. Elle l'a porté, nourri, accompagné. Là où les patriarches espéraient, elle a possédé. Là où il pressentait, elle a contemplé. Reine des patriarches. Ce titre nous invite à entrer dans cette continuité mystérieuse entre l'alliance ancienne et la nouvelle. Dieu ne détruit pas ce qu'il a commencé, il l'accomplit. Et Marie est le point où les deux alliances se rejoignent dans une parfaite harmonie. Elle est la fille de Sion, l'héritière des promesses, mais aussi la mère de l'Église. En elle, l'attente devient présence, la figure devient réalité, l'ombre devient enfin lumière. Mais cette royauté est marquée comme toujours chez Marie par l'humilité. Les patriarches ont été de grands hommes, choisis par Dieu, marqués par des épreuves, des combats, des fidélités parfois mêlées de faiblesses. Marie, elle, n'a rien revendiqué. Elle ne s'est jamais placée au-dessus des autres. Elle s'est dite la servante du Seigneur. Et pourtant, c'est précisément cette humilité qui l'élève au-dessus de tous, car Dieu regarde le cœur. Et dans le cœur de Marie, il a trouvé une foi parfaite, une obéissance sans réserve, une pureté sans ombre. Si Abraham est appelé le père des croyants, Marie peut être contemplée comme leur couronnement. Elle incarne la foi arrivée à sa maturité, la confiance portée à son sommet. Elle croit non seulement en une promesse, mais en une présence vivante en elle. Dans cette lumière, nous pouvons comprendre que les patriarches eux-mêmes reconnaissent en elle leur reine, non pas comme une souveraine étrangère, mais comme celle en qui leur propre chemin trouve son sens. Leur histoire converge vers elle comme les fleuves convergent vers la mer. Contempler Marie comme reine des patriarches, c'est aussi redécouvrir la valeur de l'attente dans notre vie spirituelle. Nous vivons dans un monde qui veut tout immédiatement, mais Dieu agit dans le temps, dans la patience, souvent dans la fidélité silencieuse. Les patriarches ont attendu toute leur vie. Certains n'ont pas vu l'accomplissement des promesses, et pourtant, ils sont restés fidèles. Marie, elle aussi, a vécu dans cette attente. Même après l'Annonciation, tout ne lui a pas été révélé d'un coup. Elle a avancé dans la foi, gardant et méditant les événements dans son cœur. Reine des patriarches, apprenez-nous cette patience. Apprenez-nous à faire confiance à Dieu lorsque ses promesses tardent à se réaliser. Apprenez-nous à marcher dans la foi, même lorsque le chemin est obscur. Cette invocation nous rappelle aussi que nous faisons partie, nous aussi, de cette histoire. Par la foi, nous sommes les enfants d'Abraham, et Marie est notre mère. Elle nous introduit dans cette lignée spirituelle où Dieu agit avec douceur et fidélité. Elle ne remplace pas les patriarches, mais elle les accomplit. Elle ne supprime pas l'histoire, mais elle la transfigure. Et elle nous invite à entrer dans ce mouvement, à devenir à notre tour des témoins de la promesse. Dans les moments de doute, nous pouvons nous tourner vers elle. Lorsqu'il nous semble que Dieu est silencieux, que ses promesses sont lointaines, Marie nous rappelle que rien n'est perdu. Elle est le signe que Dieu est fidèle, même à travers les siècles. Reine des patriarches, vous qui êtes au sommet de cette grande histoire d'amour entre Dieu et l'humanité, attirez-nous vers une foi plus profonde, plus pure. Donnez-nous de croire comme Abraham, d'espérer comme les anciens, mais surtout d'accueillir comme vous. Faites de nos cœurs une terre disponible, prête à recevoir la parole de Dieu. Apprenez-nous à reconnaître sa présence, même cachée. Apprenez-nous à dire oui avec confiance. Et qu'un jour, avec les patriarches, les prophètes, les anges et tous les saints, nous puissions contempler avec vous l'accomplissement total des promesses de Dieu dans la lumière éternelle. Reine des patriarches, priez pour nous.
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1: Je te confie toute la famille, toutes les difficultés familiales que nous avons en ce moment, et aussi pour me guérir de mon anxiété. Je prie avec tous les pèlerins et tous ceux qui sont malades, et je pense à vous.
2: Notre-Dame de Lourdes, Sainte Bernadette, je vous confie Jeannette, François-Régis et France, qui sont en souffrance. Merci, chers pèlerins, de prier pour eux. Merci, Notre-Dame de Lourdes. Merci, Sainte Bernadette.
3: Sainte Vierge Marie, je viens vous remercier pour les grâces déjà reçues et vous demander de veiller et de protéger ma sœur Isabelle, la soutenir tout au long de son long traitement de chimiothérapie qu'elle doit recevoir. Aider et soutenir également ma nièce Estelle. Je vous demande également d'accueillir notre amie, sœur Marie-Vincent, qui vient de rejoindre la maison du Seigneur. Merci, Marie.
4: Au nom du Père et du Fils et du Saint-Esprit.
5: Amen.
4: Chers frères et sœurs, soyez les bienvenus à Lourdes, dans cette grotte de Massabielle, où la Vierge Marie, l'Immaculée Conception, est apparue à Bernadette 18 fois. Avec elle, nous méditons. Où la Vierge Marie, l'Immaculée Conception, est apparue à Bernadette 18 fois. Avec elle, nous méditons.

0: de nous, en particulier les membres de Notre-Dame de l'Espérance, ainsi que tous les diocèses présents à Lourdes en ce moment. Et nous prions encore en rendant grâce au Seigneur pour les grâces de Lourdes qui inondent le Cameroun en ce moment à travers la visite des reliques de Sainte Bernadette et de Notre-Dame de Lourdes. Et nous le faisons avec vous tous qui priez avec nous à travers les radios chrétiennes francophones, la télévision catholique ATO, le site internet des sanctuaires de Lourdes. Mais comme toujours, nous avons une pensée particulière pour tous ceux et celles qui sont malades dans les EHPAD et dans les hôpitaux, mais aussi nos frères et sœurs dans des prisons. Je crois en Dieu le Père Tout-Puissant. Et en Jésus-Christ, son Fils unique, notre Seigneur, qui a été conçu du Saint-Esprit, est né de la Vierge Marie, a souffert sous Ponce Pilate, a été crucifié, est mort, a été enseveli, est descendu aux enfers. Le troisième jour est ressuscité des morts, est monté aux cieux, est assis à la droite de Dieu, le Père Tout-Puissant, d'où il viendra juger les vivants et les morts. Je crois en l'Esprit Saint, à la Sainte Église catholique, à la communion des saints, à la rémission des péchés, à la résurrection de la chair,
1: à la vie éternelle. Amen.
0: Notre Père qui es aux cieux, que ton nom soit sanctifié, que ton règne vienne, que ta volonté soit faite sur la terre comme au ciel. Je vous salue Marie, pleine de grâce, le Seigneur est avec vous. Vous êtes bénie entre toutes les femmes et Jésus, le fruit de vos entrailles, est béni.
1: Sainte Marie, Mère de Dieu,
0: Je vous salue Marie, pleine de grâce, le Seigneur est avec vous. Vous êtes bénie entre toutes les femmes et Jésus, le fruit de vos entrailles, est béni.
1: Sainte Marie, Mère de Dieu, priez pour nous pécheurs, maintenant et à l'heure de notre mort.
0: Je vous salue Marie, pleine de grâce, le Seigneur est avec vous. Vous êtes bénie entre toutes les femmes et Jésus, le fruit de vos entrailles, est béni.
1: Sainte Marie,

0: Ô Marie conçue sans péché, premier mystère lumineux, le baptême du Seigneur. L'Esprit Saint, comme une colombe, descendit sur Jésus et eut une voix venant du ciel. Toi, tu es mon Fils bien-aimé, en toi je trouve ma joie. Sainte Vierge Marie, nous te prions, afin que par ton intercession, que le Seigneur accorde à tous les jeunes la capacité d'entendre sa voix et de se mettre à sa suite. Notre Père qui es aux cieux, que ton nom soit sanctifié, que ton règne vienne, que ta volonté soit faite sur la terre comme au ciel.
1: Je vous salue, Marie, pleine de grâce. Le Seigneur est avec vous. Vous êtes bénie entre toutes les femmes, et Jésus, le fruit de vos entrailles, est béni.
2: Sainte Marie, Mère de Dieu, priez pour nous pauvres pécheurs, maintenant et à l'heure de notre mort. Amen.
1: Je vous salue, Marie, pleine de grâce. Le Seigneur est avec vous. Vous êtes bénie entre toutes les femmes, et Jésus, le fruit de vos entrailles, est béni.
2: Sainte Marie, Mère de Dieu, priez pour nous pauvres pécheurs, maintenant et à l'heure de notre mort. Amen.
1: Je vous salue, Marie, pleine de grâce. Le Seigneur est avec vous. Vous êtes bénie entre toutes les femmes, et Jésus, le fruit de vos entrailles,

0: Prie béni.
1: Sainte Marie, Mère de Dieu, priez pour nous pauvres pécheurs, maintenant et à l'heure de notre mort. Amen.
0: Je vous salue, Marie, pleine de grâce. Le Seigneur est avec vous. Vous êtes bénie entre toutes les femmes. Et Jésus, le fruit de vos entrailles, est béni.
1: Sainte Marie, Mère de Dieu, priez pour nous pauvres pécheurs, maintenant et à l'heure de notre mort. Amen.
0: Je vous salue, Marie, pleine de grâce. Le Seigneur est avec vous. Vous êtes bénie entre toutes les femmes. Et Jésus, le fruit de vos entrailles, est béni.
1: Sainte Marie, Mère de Dieu, priez pour nous pauvres pécheurs, maintenant et à l'heure de notre mort. Amen.
0: Je vous salue, Marie, pleine de grâce. Le Seigneur est avec vous. Vous êtes bénie entre toutes les femmes. Et Jésus, le fruit de vos entrailles, est béni.
1: Sainte Marie, Mère de Dieu, priez pour nous pauvres pécheurs, maintenant et à l'heure de notre mort. Amen.
0: Je vous salue, Marie, pleine de grâce. Le Seigneur est avec vous. Vous êtes bénie entre toutes les femmes. Et Jésus, le fruit de vos entrailles, est béni.
1: Sainte Marie, Mère de Dieu, priez pour nous pauvres pécheurs, maintenant et à l'heure de notre mort. Amen.
0: Je vous salue, Marie, pleine de grâce. Le Seigneur est avec vous. Vous êtes bénie entre toutes les femmes. Et Jésus, le fruit de vos entrailles, est béni.
1: Sainte Marie, Mère de Dieu, priez pour nous pauvres pécheurs, maintenant et à l'heure de notre mort. Amen.
0: Je vous salue, Marie, pleine de grâce. Le Seigneur est avec vous. Vous êtes bénie entre toutes les femmes. Et Jésus, le fruit de vos entrailles, est béni.
1: Sainte Marie, Mère de Dieu, priez pour nous pauvres pécheurs, maintenant et à l'heure de notre mort. Amen.
0: Je vous salue, Marie, pleine de grâce. Le Seigneur est avec vous. Vous êtes bénie entre toutes les femmes, et Jésus, le fruit de vos entrailles, est béni.
1: Sainte Marie, Mère de Dieu,

0: Ô Marie conçue sans péché.
1: Priez pour nous.
0: Deuxième mystère lumineux, les noces de Cana. Or on manqua de vin. La mère de Jésus lui dit, ils n'ont pas de vin. Jésus lui répond, femme, que me veux-tu? Mon heure n'est pas encore venue. Sa mère dit à ceux qui servaient, tout ce qu'il vous dira, faites-le. Ô Notre-Dame du Rosaire, toi que nous invoquons pendant ce mois, ne cesse d'intercéder auprès de ton Fils pour le monde entier qui manque toujours du vin des vertus. Notre Père qui es aux cieux, que ton nom soit sanctifié, que ton règne vienne, que ta volonté soit faite sur la terre comme au ciel. À ceux qui nous ont offensés, et ne nous laisse pas entrer en tentation, mais délivre-nous du mal.
2: Je vous salue Marie, pleine de grâce, le Seigneur est avec vous. Vous êtes bénie entre toutes les femmes, et Jésus, le fruit de vos entrailles, est béni.
0: Sainte Marie, Mère de Dieu, priez pour nous, pauvres pécheurs, maintenant et à l'heure de notre mort. Amen.
2: Je vous salue, Marie, pleine de grâce. Le Seigneur est avec vous. Vous êtes bénie entre toutes les femmes, et Jésus, le fruit de vos entrailles, est béni.
0: Sainte Marie, Mère de Dieu, priez pour nous pauvres pécheurs, maintenant et à l'heure de notre mort. Amen.
2: Je vous salue Marie, pleine de grâce. Le Seigneur est avec vous. Vous êtes bénie entre toutes les femmes, et Jésus, le fruit de vos entrailles, est béni.
0: Sainte Marie, Mère de Dieu, priez pour nous pauvres pécheurs, maintenant et à l'heure de notre mort. Amen.
2: Je vous salue, Marie, pleine de grâce. Le Seigneur est avec vous. Vous êtes bénie entre toutes les femmes, et Jésus, le fruit de vos entrailles, est béni.
0: Sainte Marie, Mère de Dieu, priez pour nous pauvres pécheurs, maintenant et à l'heure de notre mort. Amen.
2: Je vous salue, Marie, pleine de grâce. Le Seigneur est avec vous. Vous êtes bénie entre toutes les femmes, et Jésus, le fruit de vos entrailles, est béni.
0: Sainte Marie, Mère de Dieu, priez pour nous pauvres pécheurs, et à l'heure de notre mort. Amen.
2: Je vous salue, Marie, pleine de grâce. Le Seigneur est avec vous. Vous êtes bénie entre toutes les femmes, et Jésus, le fruit de vos entrailles, est béni.
0: Sainte Marie, Mère de Dieu, priez pour nous pauvres pécheurs, maintenant et à l'heure de notre mort. Amen.
2: Je vous salue, Marie, pleine de grâce. Le Seigneur est avec vous. Vous êtes bénie entre toutes les femmes, et Jésus, le fruit de vos entrailles, est béni.
0: Sainte Marie, Mère de Dieu, priez pour nous pauvres pécheurs, maintenant et à l'heure de notre mort. Amen.
2: Je vous salue, Marie, pleine de grâce. Le Seigneur est avec vous. Vous êtes bénie entre toutes les femmes, et Jésus, le fruit de vos entrailles, est béni.
0: Sainte Marie, Mère de Dieu, priez pour nous pauvres pécheurs, maintenant et à l'heure de notre mort. Amen.
2: Je vous salue, Marie, pleine de grâce. Le Seigneur est avec vous. Vous êtes bénie entre toutes les femmes, et Jésus, le fruit de vos entrailles, est béni.
0: Sainte Marie, Mère de Dieu, priez pour nous pauvres pécheurs, maintenant et à l'heure de notre mort. Amen.
2: Je vous salue, Marie, pleine de grâce. Le Seigneur est avec vous. Vous êtes bénie entre toutes les femmes, et Jésus, le fruit de vos entrailles, est béni.
0: Sainte Marie, Mère de Dieu, priez pour nous pauvres pécheurs.
1: Amen.

0: Marie conçue sans péché. Troisième mystère lumineux, l'annonce du royaume. Après l'arrestation de Jean, Jésus partit pour la Galilée proclamer l'évangile de Dieu. Il disait, les temps sont accomplis, le règne de Dieu est tout proche, convertissez-vous et croyez à l'évangile. Ô Vierge Immaculée, comme ton Fils, tu nous invites ici à la grotte de Massabielle à la conversion des cœurs. Aide-nous, aide tous nos enfants qui souffrent de différentes formes d'addiction. Notre Père qui es aux cieux, que ton nom soit sanctifié, que ton règne vienne, que ta volonté soit faite sur la terre comme au ciel.
1: Comme nous pardonnons aussi à ceux qui nous ont offensés. Et ne nous laisse pas entrer en tentation, mais délivre-nous du mal. Je vous salue, Marie, pleine de grâce. Le Seigneur est avec vous. Vous êtes bénie entre toutes les femmes. Et Jésus, le fruit de vos entrailles, est béni.
0: Sainte Marie, Mère de Dieu, priez pour nous pauvres pécheurs, maintenant et à l'heure de notre mort. Amen.
1: Je vous salue, Marie, pleine de grâce. Le Seigneur est avec vous. Vous êtes bénie entre toutes les femmes. Et Jésus, le fruit de vos entrailles, est béni.
0: Sainte Marie, Mère de Dieu, priez pour nous pauvres pécheurs, maintenant et à l'heure de notre mort. Amen.
1: Je vous salue, Marie, pleine de grâce. Le Seigneur est avec vous. Vous êtes bénie entre toutes les femmes. Et Jésus, le fruit de vos entrailles, est béni.
0: Sainte Marie, Mère de Dieu, priez pour nous pauvres pécheurs, maintenant et à l'heure de notre mort. Amen.
1: Je vous salue, Marie, pleine de grâce. Le Seigneur est avec vous. Vous êtes bénie entre toutes les femmes. Et Jésus, le fruit de vos entrailles, est béni.
0: Sainte Marie, Mère de Dieu, priez pour nous pauvres pécheurs, maintenant et à l'heure de notre mort. Amen.
1: Je vous salue, Marie, pleine de grâce. Le Seigneur est avec vous. Vous êtes bénie entre toutes les femmes. Et Jésus, le fruit de vos entrailles, est béni.
0: Sainte Marie, Mère de Dieu, priez pour nous pauvres pécheurs, maintenant et à l'heure de notre mort. Amen.
1: Je vous salue, Marie, pleine de grâce. Le Seigneur est avec vous. Vous êtes bénie entre toutes les femmes. Et Jésus, le fruit de vos entrailles, est béni.
0: Sainte Marie, Mère de Dieu, priez pour nous pauvres pécheurs, maintenant et à l'heure de notre mort. Amen.
1: Je vous salue, Marie, pleine de grâce. Le Seigneur est avec vous. Vous êtes bénie entre toutes les femmes. Et Jésus, le fruit de vos entrailles, est béni.
0: Sainte Marie, Mère de Dieu, priez pour nous pauvres pécheurs, maintenant et à l'heure de notre mort. Amen.
1: Je vous salue, Marie, pleine de grâce. Le Seigneur est avec vous. Vous êtes bénie entre toutes les femmes. Et Jésus, le fruit de vos entrailles, est béni.
0: Sainte Marie, Mère de Dieu, priez pour nous pauvres pécheurs, maintenant et à l'heure de notre mort. Amen.
1: Je vous salue, Marie, pleine de grâce. Le Seigneur est avec vous. Vous êtes bénie entre toutes les femmes. Et Jésus, le fruit de vos entrailles, est béni.
0: Sainte Marie, Mère de Dieu, priez pour nous pauvres pécheurs, maintenant et à l'heure de notre mort. Amen.
1: Je vous salue, Marie, pleine de grâce. Le Seigneur est avec vous. Vous êtes bénie entre toutes les femmes. Et Jésus, le fruit de vos entrailles, est béni.
0: Sainte Marie, Mère de Dieu,
2: priez pour nous pauvres pécheurs, maintenant

0: Ô Marie conçue sans péché. Quatrième mystère lumineux, la transfiguration. Jésus prend avec lui Pierre, Jacques et Jean et les amène eux seuls à l'écart sur une haute montagne. Et il fut transfiguré devant eux. À l'exemple des trois apôtres, donne-nous, Seigneur, de recevoir les lumières de ta transfiguration et d'en être les apôtres par la prière, la prédication et l'exemple de vie. Notre Père qui es aux cieux, que ton nom soit sanctifié, que ton règne vienne, que ta volonté soit faite sur la terre comme au ciel. Mais délivre-nous du mal.
1: Je vous salue Marie, pleine de grâce, le Seigneur est avec vous. Vous êtes bénie entre toutes les femmes, et Jésus, le fruit de vos entrailles, est béni.
0: Sainte Marie, Mère de Dieu, priez pour nous pauvres pécheurs, maintenant et à l'heure de notre mort. Amen.
1: Je vous salue Marie, pleine de grâce, le Seigneur est avec vous. Vous êtes bénie entre toutes les femmes, et Jésus, le fruit de vos entrailles, est béni.
0: Sainte Marie, Mère de Dieu, priez pour nous pauvres pécheurs, maintenant et à l'heure de notre mort. Amen.
1: Je vous salue Marie, pleine de grâce, le Seigneur est avec vous. Vous êtes bénie entre toutes les femmes, et Jésus, le fruit de vos entrailles, est béni.
0: Sainte Marie, Mère de Dieu, priez pour nous pauvres pécheurs, maintenant et à l'heure de notre mort. Amen.
1: Je vous salue Marie, pleine de grâce, le Seigneur est avec vous. Vous êtes bénie entre toutes les femmes, et Jésus, le fruit de vos entrailles, est béni.
0: Sainte Marie, Mère de Dieu, priez pour nous pauvres pécheurs, maintenant et à l'heure de notre mort. Amen.
1: Je vous salue Marie, pleine de grâce, le Seigneur est avec vous. Vous êtes bénie entre toutes les femmes, et Jésus, le fruit de vos entrailles, est béni.
0: Sainte Marie, Mère de Dieu, priez pour nous pauvres pécheurs, maintenant et à l'heure de notre mort. Amen.
1: Je vous salue Marie, pleine de grâce, le Seigneur est avec vous. Vous êtes bénie entre toutes les femmes, et Jésus, le fruit de vos entrailles, est béni.
0: Sainte Marie, Mère de Dieu, priez pour nous pauvres pécheurs, maintenant et à l'heure de notre mort. Amen.
1: Je vous salue Marie, pleine de grâce, le Seigneur est avec vous. Vous êtes bénie entre toutes les femmes, et Jésus, le fruit de vos entrailles, est béni.
0: Sainte Marie, Mère de Dieu, priez pour nous pauvres pécheurs, maintenant et à l'heure de notre mort. Amen.
1: Je vous salue Marie, pleine de grâce, le Seigneur est avec vous. Vous êtes bénie entre toutes les femmes, et Jésus, le fruit de vos entrailles, est béni.
0: Sainte Marie, Mère de Dieu, priez pour nous pauvres pécheurs, maintenant et à l'heure de notre mort. Amen.
1: Je vous salue Marie, pleine de grâce, le Seigneur est avec vous. Vous êtes bénie entre toutes les femmes, et Jésus, le fruit de vos entrailles, est béni.
0: Sainte Marie, Mère de Dieu, priez pour nous pauvres pécheurs, maintenant et à l'heure de notre mort. Amen.
1: Je vous salue Marie, pleine de grâce, le Seigneur est avec vous. Vous êtes bénie entre toutes les femmes, et Jésus, le fruit de vos entrailles, est béni.
0: Sainte Marie, Mère de Dieu,
2: priez pour nous pauvres pécheurs,

0: Ô Marie, conçue sans péché. Cinquième mystère lumineux, l'institution de l'Eucharistie. Ayant pris le pain, il rendit grâce et il dit, « Ceci est mon corps donné pour vous. » Et pour la coupe, après le repas, il fit de même en disant, « Cette coupe est la nouvelle alliance en mon sang, répandue pour vous. » Que ton corps et ton sang, reçus physiquement et spirituellement, soient une source de vie éternelle, pour tous tes enfants, Seigneur. Notre Père qui es aux cieux, que ton nom soit sanctifié, que ton règne vienne, que ta volonté soit faite sur la terre comme au ciel.
1: Pardonne-nous nos offenses, comme nous pardonnons aussi à ceux qui nous ont offensés. Et ne nous laisse pas entrer en tentation.
0: Je vous salue Marie, pleine de grâce, le Seigneur est avec vous. Vous êtes bénie entre toutes les femmes et Jésus, le fruit de vos entrailles, est béni.
2: Sainte Marie, Mère de Dieu, priez pour nous pauvres pécheurs, maintenant et à l'heure de notre mort.
0: Je vous salue Marie, pleine de grâce, le Seigneur est avec vous. Vous êtes bénie entre toutes les femmes et Jésus, le fruit de vos entrailles, est béni.
2: Sainte Marie, Mère de Dieu, priez pour nous pauvres pécheurs, maintenant et à l'heure de notre mort.
0: Je vous salue Marie, pleine de grâce, le Seigneur est avec vous. Vous êtes bénie entre toutes les femmes, et Jésus, le fruit de vos entrailles, est béni.
2: Sainte Marie, Mère de Dieu, priez pour nous pauvres pécheurs, maintenant et à l'heure de notre mort.
0: Je vous salue Marie, pleine de grâce, le Seigneur est avec vous. Vous êtes bénie entre toutes les femmes, et Jésus, le fruit de vos entrailles, est béni.
2: Sainte Marie, Mère de Dieu, priez pour nous pauvres pécheurs, maintenant et à l'heure de notre mort.
0: Je vous salue Marie, pleine de grâce, le Seigneur est avec vous. Vous êtes bénie entre toutes les femmes, Jésus, le fruit de vos entrailles, est béni.
2: Sainte Marie, Mère de Dieu, priez pour nous pécheurs, maintenant et à l'heure de notre mort.
0: Je vous salue Marie, pleine de grâce, le Seigneur est avec vous. Vous êtes bénie entre toutes les femmes, Jésus, le fruit de vos entrailles, est béni.
2: Sainte Marie, Mère de Dieu, priez pour nous pécheurs, maintenant et à l'heure de notre mort.
0: Je vous salue Marie, pleine de grâce, le Seigneur est avec vous. Vous êtes bénie entre toutes les femmes, et Jésus, le fruit de vos entrailles, est béni.
2: Sainte Marie, Mère de Dieu, priez pour nous pécheurs, maintenant et à l'heure de notre mort.
0: Je vous salue Marie, pleine de grâce, le Seigneur est avec vous. Vous êtes bénie entre toutes les femmes, et Jésus, le fruit de vos entrailles, est béni.
2: Sainte Marie, Mère de Dieu, priez pour nous pécheurs, maintenant.
0: Je vous salue Marie, pleine de grâce, le Seigneur est avec vous. Vous êtes bénie entre toutes les femmes, et Jésus, le fruit de vos entrailles, est béni.
2: Sainte Marie, Mère de Dieu, priez pour nous pécheurs, maintenant et à l'heure de notre mort.
0: Je vous salue Marie, pleine de grâce, le Seigneur est avec vous. Vous êtes bénie entre toutes les femmes, et Jésus, le fruit de vos entrailles, est béni.
2: Sainte Marie,

0: Ô Marie conçue sans péché,
1: priez pour nous qui avons
0: votre vie. Prions. Tu as voulu, Seigneur, qu'à l'annonce de l'ange, ton Verbe prêché dans le sein de la Vierge Marie, réponds à nos supplications, puisque nous la croyons vraiment Mère de Dieu. Fais que nous trouvions secours dans sa prière auprès de toi. Par Jésus-Christ, ton Fils, notre Seigneur, qui vit et règne avec toi dans l'unité du Saint-Esprit, Dieu, pour les siècles des siècles.
1: Amen.
0: Le Seigneur soit avec vous.
1: Et
0: que Dieu Tout-Puissant vous bénisse, le Père, le Fils et le Saint-Esprit.
1: Amen.
0: Notre-Dame de Lourdes.
1: Priez pour nous.
0: Notre-Dame de Lourdes.
1: Priez pour nous.
0: Notre-Dame de Lourdes.
1: Priez pour nous.
0: Sainte Bernadette.
1: Priez.

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1: Toi qui mérites tant d'être aimé, fais-moi aller pour toi partout où tu veux que j'aille. Fais-moi me renoncer, porter ma croix chaque jour et te suivre. Fais-moi être et faire à tout instant ce qui te plaît le plus que je sois et fasse.

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1: Amis auditeurs, mesdames et messieurs, vous êtes à l'écoute de Radio Vatican. Merci de nous rejoindre dans cette édition. Renforcer le dialogue, approfondir la compréhension mutuelle et contribuer à la paix dans le monde, c'est l'appel lancé par le pape Léon XIV jeudi à plusieurs ambassadeurs venus présenter leur lettre de créance. Toujours jeudi, lors de sa rencontre avec les modérateurs des associations laïques réunies pour leur rencontre annuelle à la nouvelle salle du synode, le pape les a encouragés à guider ceux qui leur sont confiés avec discernement et transparence afin qu'ils restent ouverts au monde et ancrés dans la communion. Au Tchad, où nous serons également, Mgr Joachim Tarunga, évêque du diocèse de Mundo, exhorte ses diocésains au respect et à la promotion de la dignité humaine. Nous en serons davantage dans quelques instants avec notre correspondant sur place. Après l'actualité sociopolitique africaine, vous entendrez les nouvelles de l'Église en Lingala et en Malgache.
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1: Le pape a reçu jeudi au Vatican les nouveaux ambassadeurs accrédités près du Saint-Siège non-résidents venus présenter leur lettre de créance. Le souverain pontife a plaidé pour une diplomatie fondée sur le dialogue, la solidarité et le bien commun. Dans un contexte international marqué par des tensions géopolitiques et la montée des logiques de puissance, le Saint-Père a exhorté ses nouveaux ambassadeurs à reconstruire la confiance et à renforcer les institutions internationales au service de la paix. Jean-Paul Kamba.
3: Rechercher la paix par les armes est une logique de domination qui fragilise la paix mondiale. Il faut de toute urgence revenir à une diplomatie qui favorise le dialogue et recherche le consensus. Léon XIV l'a expliqué aux nouveaux ambassadeurs près le Saint-Siège de la Sierra Leone, du Bangladesh, du Yémen, du Rwanda, de la Namibie, de Maurice, du Tchad et du Sri Lanka venus lui présenter leur lettre de créance. Dans son adresse, l'évêque de Rome a invité ses hôtes à se pencher sur la question sociale. Aucune nation, aucune société, aucun ordre international ne peuvent se dire juste et humain s'ils mesurent leur succès uniquement à l'aune de la puissance ou de la prospérité, tout en négligeant ceux qui vivent en marge. Citant son exhortation apostolique d'Élexité, publiée en octobre dernier, il a rappelé que l'amour du Christ pour les plus petits et les oubliés nous oblige à rejeter toute forme d'égoïsme qui rend invisibles les pauvres et les personnes vulnérables. Dans un contexte marqué par des tensions géopolitiques qui continuent de fragmenter davantage notre monde, le pape a estimé indispensable de renforcer les institutions multilatérales afin qu'elles deviennent plus représentatives, plus efficaces et davantage tournées vers l'unité de la famille humaine.
1: Des modérateurs d'associations de fidèles, de mouvements ecclésiaux et de communautés nouvelles sont à Rome participant à une rencontre organisée par le dicastère pour les laïcs, la famille et la vie. Le pape les a rencontrés jeudi dans la nouvelle salle du synode. Dans son discours, le Saint-Père a réfléchi sur la gouvernance au sein de l'Église. La gouvernance, a-t-il dit, consiste à donner une orientation sûre afin que la communauté soit un lieu de croissance pour les personnes qui en font partie. Dans l'Église, le leadership ne consiste pas seulement à coordonner des questions pratiques, mais surtout à agir comme l'expression de la volonté salvifique de Dieu en Christ. Le leadership, a-t-il encore ajouté, doit profiter à l'ensemble de la communauté et non à des intérêts personnels, et il ne doit jamais être imposé, mais plutôt reconnu et librement accepté. Enfin, le leadership est un charisme qui doit être exercé en coordination avec les évêques et soumis à leur discernement, a soutenu le pape. D'une part, l'appel à préserver et valoriser la mémoire d'un patrimoine vivant. D'autre part, le rôle prophétique à l'écoute des urgences pastorales pour répondre aux nouveaux défis et aux sensibilités culturelles, sociales et spirituelles de notre temps. C'est la tâche délicate que le pape Léon XIV confie aux modérateurs des associations de fidèles, des mouvements ecclésiaux et des nouvelles communautés. Le thème des travaux est servir, accompagner, guider, fondement et pratique du gouvernement dans les associations. Cette rencontre annuelle s'achève ce vendredi. C'est par une prière commune pour la paix au Liban et au Moyen-Orient que le pape Léon XIV a accueilli le catholicos Aram Ier de l'église apostolique arménienne de Cilicie mercredi à l'audience générale. Aram Ier, qui s'était entretenu en privé avec le pape lundi matin, a exprimé sa profonde inquiétude pour la menace qui pèse sur l'unité et l'intégrité du Liban. Mercredi soir, lors d'une rencontre avec la presse, le catholicos soulignait dans ce contexte la nécessité d'un nouvel élan dans le dialogue œcuménique et interreligieux.
4: Historiquement, il y a des relations particulières entre nos deux églises. Nous vivons dans un monde tout à fait différent. Il y a beaucoup de changements dans ce monde. C'est pour cela, je pense, il faut continuer le dialogue, les relations, et plutôt la collaboration avec un nouveau élan. Parce qu'on ne peut pas vivre dans ce monde dans une situation d'isolement. Être église, être chrétien aujourd'hui, n'est pas facile. Donc comment on peut vivre comme chrétien en fidélité envers nos valeurs, mais en même temps, comment on peut engager un dialogue existentiel avec l'autre? Voilà un grand défi pour nous. C'est pour cela le dialogue entre l'Église et ici avec le Vatican, l'Église catholique, c'est très important.
1: Des propos recueillis par Alexandra Sigan. Au Tchad à présent, lors de la messe qui a mis fin à sa visite pastorale dans les secteurs de la paroisse Saint-Jean-Apôtre de son diocèse, Mgr Joachim Tarunga, évêque de Mundu, a exhorté ses diocésains au respect et à la promotion de la dignité humaine. Edouard Takadji.
5: Cette visite pastorale de l'évêque de Mundu, Mgr Joachim Kuraleyu Tarunga, dans cette partie de son diocèse, lui a permis de maintenir les contacts avec les fidèles de l'église famille de Dieu, la paroisse Saint-Jean-Apôtre, échanger sur la vie de leur paroisse, mais aussi vivre les réalités du terrain. La question de la dignité humaine est revenue plusieurs fois dans les échanges entre l'ordinaire du lieu et les fidèles. Mgr Joachim Kuraleyu Tarunga.
6: L'homme est créé par Dieu et le chrétien, il est le temple de l'esprit. Cela fait que l'homme est sacré. Malheureusement, très peu prennent conscience qu'ils sont des êtres sacrés, qu'ils ont à se respecter et à se faire respecter.
5: Lors de la célébration marquant la fin de cette visite, l'évêque de Mundu a conféré le sacrement de la confirmation à 197 fidèles de cette paroisse. Edouard Takadji, N'Djamena pour Radio Vatican.
1: L'actualité sociopolitique africaine à présent, l'épidémie d'Ebola, dont le risque est jugé élevé en Afrique centrale, se propage en République démocratique du Congo, où un premier cas de transmission a été annoncé par le groupe antigouvernemental M23 dans la province orientale du Sud Kivu. Des résultats d'analyse ont confirmé jeudi un nouveau cas positif concernant un échantillon provenant de Bukavu, capitale de la province du Sud Kivu, et prélevé dans la zone de santé rurale de Miti Muresa, territoire de Kabare, a affirmé jeudi le porte-parole du M23. La personne contaminée était en provenance de Kisangani, capitale de la province de Tchopo. Et puis sachez que l'Inde et l'Union africaine ont reporté un sommet qui devait se tenir la semaine prochaine à New Delhi en raison de l'épidémie d'Ebola en République démocratique du Congo. L'année scolaire va s'achever avec un mois d'avance au Tigré, état régional du nord de l'Éthiopie, privé de financements fédéraux en raison de tensions avec les autorités d'Addis Abeba, c'est ce qu'a affirmé jeudi un responsable local. En raison du gel des dotations budgétaires par les autorités fédérales ainsi que la pénurie de carburant, le calendrier scolaire qui devait initialement s'achever le 30 juin a été modifié et écourté pour se terminer le 30 mai prochain. Poursuivons cette édition avec la nouvelle de l'Église en Lingala, langue parlée en République démocratique du Congo, et c'est avec le père Jean-Willy Bomoy.
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1: Et pour conclure cette édition, Désiré Tadidi Mandaniaina pour les nouvelles de l'Église en malgache.
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10: Amis auditeurs, mesdames et messieurs, c'est la fin de cette édition. Merci de l'avoir suivi en notre compagnie.

Psaume 2. Pourquoi ce tumulte des nations, ce vain murmure des peuples? Les rois de la terre se dressent, les grands se liguent entre eux contre le Seigneur et son Messie. Faisons sauter nos chaînes, rejetons ses entraves. Celui qui règne dans les cieux s'en amuse, le Seigneur les tourne en dérision. Puis il leur parle avec fureur, et sa colère les épouvante. Moi, j'ai sacré mon roi sur Sion, ma sainte montagne. Je proclame le décret du Seigneur. Il m'a dit, « Tu es mon fils. Moi, aujourd'hui, je t'ai engendré. Demande, et je te donne en héritage les nations, pour domaine la terre tout entière. Tu les détruiras de ton sceptre de fer. Tu les briseras comme un vase de potier. Maintenant, roi, comprenez. Reprenez-vous, juge de la terre. » Servez le Seigneur avec crainte, rendez-lui votre hommage en tremblant. Qu'il s'irrite et vous êtes perdu. Soudain sa colère éclatera. Heureux qui trouve en lui son refuge.

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1: Bonjour à tous. Alors que la désacralisation d'églises est devenue fréquente aux États-Unis, il est beaucoup plus rare de voir une ancienne banque transformée en église. C'est ce qui s'est passé à Crozet, dans l'État de Virginie. La communauté catholique de Crozet, dans le diocèse de Richmond, aux États-Unis, qui se réunissait pour la messe dans une école privée, a désormais achevé la rénovation de l'ancienne succursale bancaire qu'elle avait achetée il y a 3 ans pour en faire son église. Environ 200 personnes ont rempli l'église Notre-Dame du Rosaire pour la consécration du bâtiment, présidée par l'évêque de Richmond. Parmi les personnes présentes se trouvaient celles qui ont participé il y a 12 années à la création d'une communauté catholique à Crozet, une localité située à environ 150 km au nord-ouest de Richmond. La rénovation de l'intérieur a commencé peu après que la communauté eut acheté l'ancienne succursale bancaire. L'hôtel principal provient de l'église Saint-François de la ville voisine. Les bancs achetés à une église qui a fermé ses portes à Pittsburgh ont été remis à neuf avant d'être réinstallés pour Pâques. Ces derniers mois ont été consacrés aux finitions de cette rénovation, notamment l'éclairage, le chauffage, la ventilation, le carrelage, la moquette et l'ajout de 6 appliques métalliques réalisées par un forgeron local. Les fidèles eux-mêmes ont mis la main à la pâte pour les travaux de peinture. Et la communauté ne cesse de s'agrandir. Une deuxième messe a récemment été ajoutée le dimanche à 7h30. L'achèvement de cette rénovation signifie que la communauté peut envisager des objectifs à long terme, tels que l'amélioration des parkings, l'ajout d'un pavillon extérieur pour les réunions et les sessions de formation, et la création d'un presbytère. Une équipe de chercheurs dirigée par l'Université de Glasgow a annoncé avoir partiellement reconstitué un codex grec du VIe siècle contenant les épîtres de l'apôtre Paul. Cette avancée a

pages du parchemin ont été réutilisées pour relier d'autres livres, une pratique courante à une époque où les matériaux d'écriture étaient rares et coûteux. Les fragments survivants sont aujourd'hui dispersés dans diverses bibliothèques d'Europe, Italie, Grèce, Russie, Ukraine, France, rendant leur étude intégrale difficile. L'imagerie multispectrale permet de détecter des restes d'encre invisibles à l'œil nu. Grâce à cette technique de pointe, les chercheurs ont pu lire des textes « fantômes », entre guillemets, ces textes dont les pages originales ont disparu. Il s'agit des traces laissées par l'encre sur les feuillets opposés au texte manuscrit au moment où celui-ci a été recopié. Les textes reconstruits incluent des fragments connus des épîtres de saint Paul, mais ils apportent également des informations pertinentes sur la manière dont les écritures étaient organisées et lues au 1er siècle. On y découvre par exemple des listes de chapitres différentes de celles actuelles. Le manuscrit révèle le travail des scribes du 6e siècle avec des corrections, des annotations et des méthodes d'étude du texte biblique. À tous un excellent week-end. Nous nous retrouvons dès lundi. À très bientôt sur nos ondes.

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1: Au nom du Père et du Fils et du Saint-Esprit. Mon Seigneur et mon Dieu, je crois de tout mon cœur que tu es ici, que tu me vois, que tu m'entends. Je t'adore à genoux devant toi. Je te demande le pardon de mes péchés et ton aide pour faire de mon mieux ce moment de prière. Marie, ma Mère Immaculée, Saint Joseph et mon ange gardien, intercédez pour moi. Aujourd'hui, Seigneur, je vais plonger dans cette magnifique scène de l'Évangile où tu viens, Jésus ressuscité, à la rencontre de Saint-Pierre. Seigneur, tu viens de faire le miracle de la pêche miraculeuse, en rappel de ta première rencontre avec les disciples au début de ton ministère public, et aujourd'hui tu les rejoins à nouveau après ta résurrection, alors que tous les apôtres sont confus, eux qui t'ont abandonné lors de ta passion. Particulièrement Saint-Pierre qui t'a renié 3 fois. Et Seigneur, tu viens commencer un dialogue parmi les plus touchants de l'Évangile. Tu demandes à Saint-Pierre, « Pierre, m'aimes-tu ?» à 3 reprises. Le pape Benoît XVI fait remarquer qu'en grec, l'évangéliste utilise 2 mots pour dire le verbe « aimer ». Le verbe « philéo » qui est le verbe qui indique l'amour d'amitié, et le verbe « agapé » qui indique l'amour de don total, l'amour de désintéressement. Seigneur, c'est par le mot « agapé » que tu poses cette question à Saint-Pierre. « Pierre, m'aimes-tu d'un amour d'agapé, c'est-à-dire d'un amour total et désintéressé ?» Mais Saint-Pierre répond à la question de Jésus par le terme plus pauvre de « philéo ».

0: Oui, Seigneur, tu sais tout, tu sais bien que je t'aime, mais simplement d'un amour d'amitié, d'un amour pauvre, comme s'il disait, tu connais ma faiblesse, tu connais la pauvreté de mon amour, moi qui t'ai renié à 3 reprises. Mais Jésus, tu réitères la question une deuxième fois. Pierre, est-ce que tu m'aimes? Est-ce que tu m'aimes d'un amour de don total de soi, d'un amour d'agapé? Et Pierre répond, oui Seigneur, tu sais que je t'aime, mais une seconde fois avec le verbe philéo, oui je t'aime d'un amour bien pauvre, tu connais mes reniements. Mais ce qui est magnifique, c'est que la troisième fois, Jésus pose la question à Saint Pierre avec le terme philéo. Jésus s'adapte à Pierre. Jésus, tu lui demandes, Pierre, est-ce que tu m'aimes d'un amour simplement d'amitié, d'un amour philéo, donc d'un amour plus faible que l'amour d'agapé? Et Saint Pierre va répondre, oui, Seigneur, tu sais tout. Tu sais que je t'aime de cet amour-là. Je t'aime dans ma pauvreté. Seigneur, c'est magnifique de contempler la manière dont tu t'adaptes, la manière dont tu t'abaisses à Pierre. Et tu te contentes finalement de la pauvreté de son amour, de cet amour filéo, pour lui reconfier sa mission. Tu ne t'arrêtes pas à sa pauvreté. Tu ne t'arrêtes pas à ses reniements. Pour lui reconfier sa mission d'être le pasteur de l'Église, le garant de l'unité des apôtres. Et cela, Seigneur, tu le fais pour chacun d'entre nous. Peut-être que toi aussi, qui m'écoutes, il t'arrive d'être comme Saint Pierre, terrassé par le poids de tes fautes, par tes reniements. Tu ne te sens pas digne de la mission qu'il t'a confiée. Si tu es père, mère de famille, si tu fais le catéchisme dans ta paroisse, ou tout simplement si tu fais de l'apostolat avec tes amis, tu peux aussi ne plus oser revenir au Seigneur après une faute lourde, un péché grave. Aujourd'hui, Seigneur, tu viens à moi comme en ce matin du temps pascal, au bord du lac de Galilée. Tu viens me rejoindre au plus profond de mon éloignement de toi et tu me poses cette question. Est-ce que tu m'aimes? Est-ce que tu m'aimes d'un amour de don total, d'un amour d'agapé? Et même si tu n'arrives pas à m'aimer, est-ce que tu m'aimes au moins un petit peu, d'un amour filéo, d'un amour d'amitié? Jésus, tu descends. Jésus, tu t'abaisses à moi, à là où j'en suis dans mon chemin vers toi. Et Seigneur, je veux te répondre, oui, Seigneur, tu sais tout, tu sais que je t'aime. J'aimerais t'aimer d'un amour grand, d'un amour de don total de moi-même. Mais Seigneur, je suis un pauvre. Je n'ai pour l'instant qu'un amour filéo, d'un amour pauvre pour toi. Et Seigneur, cela te suffit. Tu te contentes de mon amour dans ma pauvreté pour me reconfier la mission que tu m'as donnée. Le pape François rappelait souvent qu'à chaque fois que tu récidives dans le péché, il faut récidiver en demandant pardon, en t'ouvrant à la miséricorde de Dieu. Si tu t'éloignes, le Seigneur est toujours là à t'attendre pour te relever et t'appeler à le suivre. Commencer et recommencer. Toujours se relever, disait aussi Saint José Maria Escrivá. La vie chrétienne, c'est cela. Chaque matin, je recommence. Chaque jour, Seigneur, je veux te suivre, je veux t'aimer. Dans ma pauvreté, je veux accomplir ce que tu attends de moi, dans mon temps de prière, dans mon travail bien fait, dans mon ouverture aux autres, dans ma cordialité, mon sourire. Et si je tombe, eh bien Seigneur, je me relève, je ne reste pas à terre, je te redis ma volonté de te suivre et de t'aimer. comme un petit enfant qui se relève après être tombé pour se blottir dans les bras de son père. Jour après jour, Seigneur, je veux t'aimer. En ce mois de mai, le beau mois de Marie, Vierge Marie, nous tournons vers toi aujourd'hui. Toi qui es la mère des pécheurs, toi qui as été aussi une source de consolation pour tous les apôtres qui avaient renié Jésus lors de sa passion. Marie, tu ne nous juges jamais, mais tu nous conduis toujours à l'amour de ton Fils pour nous encourager à toujours revenir vers lui, à compenser par l'amour ce qui a pu être blessé par le péché. Tu nous entraînes toujours à commencer et recommencer, à ne jamais nous décourager, à toujours aimer ton Fils dans notre pauvreté. Je te remercie, mon Dieu, des bonnes résolutions, des beaux désirs et des lumières que tu as semées dans mon cœur pendant ce moment de prière. Je te demande de m'aider à les faire fructifier. Marie, ma Mère Immaculée, Saint Joseph et mon ange gardien, accompagnez-moi toujours en chemin. Au nom du Père, et du Fils, et du Saint-Esprit.
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4: Si donc la religion peut avoir un effet protecteur, elle peut avoir une influence au niveau des croyances sur l'origine de la maladie. Dieu ne rend pas malade, la maladie ne vient pas de lui. Mais tous les patients ne pensent pas toujours ainsi. Certains pensent qu'elle est une épreuve envoyée par lui et qu'elle appartient au plan de ce dernier, alors que nous avons à vivre l'épreuve avec lui. Toutefois, il est certain qu'on peut tendre à rechercher la religion parce qu'elle répond aux questions de vie fondamentales. Plutôt que de rentrer dans une vaine opposition, il convient de construire des ponts entre nos représentations et celles du patient. Le malade peut relier sa maladie à la religion dans une interprétation erronée en relation avec l'image qu'ils ont de Dieu. Des patients peuvent faire le lien entre maladie et religion, et j'ai vu des patients vivre leur dépression comme une punition pour des péchés ou des mauvaises actions. Pourquoi cette maladie? Qu'ai-je fait au bon Dieu? Comme si instinctivement, nous faisons un lien entre nos comportements, nos agissements et la maladie. Ou encore ces affirmations, parfois assénées par un entourage spirituel, mal ajusté, pourrions-nous dire pour le moins, Dieu te punit, tu ne pries pas assez. Cette vision de Dieu, qui n'est pas celui de la miséricorde, peut avoir une influence quant à l'aggravation de la culpabilité. Je l'ai vu à plusieurs reprises, dans les suites d'un avortement, et cette problématique d'avoir mis, ou parfois seulement tenté de mettre fin à une grossesse en cours, peut engendrer des tableaux dépressifs graves. D'autres patients penseront que la maladie est le résultat d'une influence démoniaque, soit par une intervention du diable, soit par des esprits maléfiques. D'autres, enfin, pensent à une remise en question de la puissance de Dieu, des illusions. Dieu n'est pas assez fort pour préserver de la maladie. Tout ceci est important car aura une traduction directe dans l'attitude par rapport au traitement, à la maladie et son évolution. La place de la religion peut être importante et significative dans la vie de beaucoup de patients en souffrance, pour lesquels elle offre une aide importante. Fréquemment, dans la souffrance, apparaît, réapparaît, où se développe une dimension spirituelle, comme nous l'avons déjà dit. Ces personnes ont une évolution généralement plus favorable. De plus, alors que la maladie peut provoquer un isolement social, une rupture, ou tout au moins une difficulté de communication, elles peuvent trouver dans la pratique religieuse individuelle ou collective un soutien précieux.

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1: La religion peut avoir aussi une influence quant au traitement. L'adhésion au traitement médical et social des maladies psychiques reste à ce jour un problème important du fait de ses conséquences sur les symptômes et sur l'adaptation sociale. De fait, une proportion considérable de séjours hospitaliers de patients psychiatriques est au moins partiellement en lien avec un arrêt du traitement neuroleptique. Les croyances religieuses peuvent influencer les décisions par rapport à l'acceptation ou non du traitement psychiatrique, l'adhésion ou pas au traitement avec la possibilité d'une contradiction entre foi et suivi médical. Dieu me guérira, sous-entendu, je ne prends pas le traitement ou j'arrête. J'ai vu des arrêts intempestifs de traitement dans des rassemblements de prière suite à des paroles reçues avec pour conséquence des décompensations de la maladie schizophrénique ou encore la réapparition de crises épileptiques suite à l'arrêt brutal du traitement. On sait que cette position vis-à-vis des traitements n'est pas le propre de la psychiatrie. Comme si les patients considéraient qu'il y a conflit entre leur foi et le traitement, parfois à l'avantage des guillemets, traitements spirituels. Mais certains patients peuvent s'asseoir dans une position très passive. J'attends que Dieu me guérisse. La plupart du temps, ils attendent longtemps. On peut rappeler ici la phrase de Paul Claudel : Dieu n'est pas venu supprimer la souffrance, il n'est même pas venu l'expliquer, mais il est venu la remplir de sa présence. C'est en compagnie du Seigneur que nous allons avancer, mais il faut être partie prenante et actif dans le traitement. Influence encore par rapport à d'importants choix de vie qui se poseront peut-être au sortir de la phase aiguë de la maladie. Certains changements professionnels sont vraiment en rapport avec une conversion. L'ancienne profession exercée ne correspondant plus aux valeurs morales, éthiques de la personne. Sans relever de la définition stricte du fait religieux, on assiste aujourd'hui à un certain retour d'une dimension spirituelle dans la psychiatrie par le biais des techniques de méditation. Mais à l'inverse de la méditation chrétienne qui rejoint Dieu, l'attention est portée sur soi, sur ce qu'on vit ici et maintenant. L'évolution de la maladie est favorisée par une caractéristique présente chez les malades chrétiens, à savoir l'espérance qui est au cœur de notre foi. Il faut s'appuyer sur elle, mais elle peut être enfouie sous la maladie, et c'est le personnel soignant, l'entourage et bien évidemment prêtre et aumônier qui doivent l'insuffler. Parce que le sens de la vie n'est pas évident à retrouver dans les épreuves rencontrées. Garder espoir et motivation, savoir demander de l'aide, s'appuyer sur Dieu, même lors de la traversée du tunnel et qu'il fait noir. Une manière d'affronter l'adversité. Ce recours à Dieu est largement illustré dans la Bible. Les exemples sont nombreux de démarches de Jésus, aussi bien de malades que de bien portants, tels que le centurion qui intervient pour son esclave. Relisons leurs demandes et le questionnement de Jésus. « Que veux-tu que je fasse pour toi ?» Dit autrement, « Quel est ton désir ?» Ces malades en demandent, étaient des pauvres, ceux qui humblement cherchent Dieu, et la pauvreté spirituelle est une ouverture. Quand on est trop plein de soi-même, il n'y a plus de place pour personne. Car lorsque je suis faible, c'est alors que je suis fort, nous dit saint Paul. La foi porte en elle-même une espérance décisive, aussi bien chez le patient que chez le psychiatre et l'équipe soignante. J'ai souvent proposé au personnel infirmier de la clinique le choix entre deux propositions. Il est interdit de désespérer, ou bien il n'est pas interdit d'espérer, avec peut-être une préférence pour la première formulation. Et il faut beaucoup d'humilité et de patience aux équipes psychiatriques, car les progrès ne peuvent se faire qu'au rythme de la personne, en fonction de ses capacités du moment. Et les progrès sont parfois longs à obtenir, et nous devons avoir en mémoire la phrase de saint Matthieu, « À chaque jour suffit sa peine », en Matthieu 6, verset 34. À bientôt.
2: Psaume 3 de David, quand il fuyait devant son fils Absalom. Seigneur, qu'ils sont nombreux mes adversaires, nombreux à se lever contre moi, nombreux à déclarer à mon sujet, pour lui pas de salut auprès de Dieu. Mais toi, Seigneur, mon bouclier, ma gloire, tu tiens haute ma tête. À pleine voix, je crie vers le Seigneur, il me répond de sa montagne sainte. Et moi, je me couche et je dors. Je m'éveille, le Seigneur est mon soutien. Je ne crains pas ce peuple nombreux qui me cerne et s'avance contre moi. Lève-toi, Seigneur, sauve-moi, mon Dieu. Tous mes ennemis, tu les frappes à la mâchoire, les méchants, tu leur brises les dents. Du Seigneur vient le salut, vienne ta bénédiction sur ton peuple.

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1: Ce chemin de victoire du Christ, c'est le thème de l'enseignement que nous vous proposons d'écouter maintenant. Celui-ci donné par le père Barnabé Conan. Il est enregistré dans le cadre du pèlerinage organisé par la communauté des Béatitudes qui s'est déroulé à Lourdes cet été.
2: Alors, je vous souhaite la bienvenue à ce carrefour. Je suis le père Barnabé Conan, prêtre de la communauté des Béatitudes, responsable de la maison de Pont-Saint-Esprit, c'est dans le Gard. Je suis aussi curé de la paroisse de Pont-Saint-Esprit, de l'ensemble paroissial de Pont-Saint-Esprit. Cette année, il y a quelques jours, j'ai rendu grâce au Seigneur pour mes 20 ans de sacerdoce. Et donc, Marcel m'a contacté un peu au dernier moment pour me demander de tenir ce carrefour. Bon, j'ai dit bon, bien, il n'y a pas de souci, je fais un peu le bouche-trou puisque je suis là parce qu'il y a quelqu'un d'autre qui n'a pas pu venir. Mais c'est véritablement avec joie que je souhaite partager avec vous sur ce thème. Le thème qu'il m'a donné, l'espérance, chemin de victoire du Christ, j'ajouterai du Christ ressuscité. Alors, dans le livret qui vous a été donné, dans la petite introduction, je suis parti de l'évangile de Saint Jean au chapitre 17, verset 12, où Jésus disait « Tout ce que tu m'as donné, je n'ai perdu aucun ». Tout ce que tu m'as donné, on pourrait dire autrement, tout ce que tu as mis dans ma main. Et c'est véritablement cela qui fonde notre espérance, parce que nous sommes dans la main du Seigneur. Et ça, c'est important. Il nous arrive de perdre de vue ce fait-là, que nous sommes dans la main du Seigneur. Et Jésus, s'adressant au Père dans une prière, « Tout ce que tu m'as donné, je n'ai perdu aucun ». C'est un grand motif d'espérance. Nous ne serons jamais perdus. Alors,